0: entre Saint-Gratien, Montmorency, Soisy, il y a un hippodrome, il y a toujours eu un casino, il y a eu deux beaux hôtels tenus par un groupe français, et il y a le lac, alors qui est pour moi pas un lac, ça reste un étang, ni plus ni moins, parce que c'est pas,
1: pas très grand, il y a plus grand, on est d'accord.
0: Voilà, et puis c'est mes premiers pas, 12 ans après, parce que je suis revenu 12-13 ans après ma naissance, pour aller voir un film au cinéma et manger mon premier fast-food.
1: C'est vrai, ouais. C'était Enghien-les-Bains.
0: Exactement.
1: Moi je trouve que c'est sympa, alors j'ai la chance de connaître un peu Enghien-les-Bains, c'est le week-end, la sortie sympa quand on vit à Paris, par exemple. Oui. Il y a quelque chose de champêtre, quelque chose, voilà, c'est un peu un environnement qui est agréable.
0: C'est un moment, oui, c'est des petites villes agréables comme on peut retrouver l'Isle-Adam ou d'autres villes comme aussi Port-Cergy, ce qui donne à la banlieue cette nuance de dire que on n'est pas forcément obligé toujours de se diriger sur Paris pour vivre des moments, on va dire, élégant. Je trouve ça élégant, Enghien. Je trouve que c'est élégant.
1: Je suis d'accord.
0: C'est sympa, c'est apaisant.
1: Norbert, vous grandissez dans une famille d'artisans, métier de bouche.
0: Oui.
1: Maman charcutière.
0: Oui.
1: Papa
0: poissonnier.
1: Dans le poisson.
0: Oui.
1: C'est génial. Enfin, votre destin, il était plié, quoi.
0: Même pas. Pas du tout, parce que je voulais faire du foot, moi. Mais
1: on en parlait, d'ailleurs.
0: Mais dans l'amour que j'avais pour mon père, que je portais à mon père, ouais, je voulais être poissonnière.
1: Bah, et cet amour, il va loin, parce que j'ai cru comprendre que vous cachiez parfois dans la camionnette ou dans la voiture,
0: exactement,
1: avec un doudou, c'est ça?
0: Exactement.
1: Votre couette?
0: Exactement. Mon père, il conduisait une marque allemande à W. C'était un LT35. La cabine réfrigérée, c'était de la lambrée. Donc, c'est qui est fait dans l'un. Non, vrai, voilà, je le dis, hein, ça existe toujours, mais ça a été racheté. Et en fait, je montais dans ce camion, et à minuit, et je dormais dans le camion, parce que je voulais être sûr de pouvoir partir avec mon père à Rungis. Alors, Rungis, ceux qui connaissent, je vais vous le dire, c'est Euro Disney, pour les enfants. Sauf que, Mickey et Minnie, à Rungis, c'est une dorade et un macro, quoi.
1: À quel point Rungis est important pour l'assiette des Français, Norbert Tarrère?
0: Déjà, on parle, il n'y a pas que Paris qui compte, hein, mais Paris, Rungis, c'est le plus grand marché en Europe, déjà, à la base. On ferme Châtelet-Léal pour l'histoire et on vient ouvrir Rungis dans les années 70. On ouvre 10 pavillons entiers de poissons, donc un pavillon couvre à peu près 10 mandataires de poissons, 110 mandataires de poissons à l'époque, autant de légumes, autant de viande, autant de fleurs, autant de fromage. C'est une ville dans la ville, Rungis. C'est le ventre de Paris. Et c'est pour moi le ventre de l'Europe. C'est là où tout se niche. Et donc, quand vous grandissez dans cette ville, vous en prenez une culture incroyable.
1: Mais vous avez grandi dans les marchés.
0: Oui.
1: Marché, on pourrait peut-être parler celui de Saint-Flève-d'Hermont aussi.
0: Exactement.
1: C'est là où vous alliez avec
0: votre papa. Le portail, ils sont encore orangés. Je suis passé il n'y a pas si longtemps. À côté, avant, il y avait un commissariat de police. Non loin d'un collège, après que j'ai visité le collège Jules Ferry, il y a aussi le marché d'Aubonne. Un peu plus loin, en 78, on a le marché de Conflans, le marché de Sannois, le marché de Saint-Prix. Vous avez le marché de Saint-Leu. Enfin, on faisait tous les marchés couverts qui existaient dans
1: le 95. Il y a des marchés en extérieur.
0: Exactement.
1: Aussi.
0: Oui, ils avaient celui de Roy qui est magnifique.
1: Mais ça a forgé votre personnalité. Vous avez pris le temps, peut-être inconsciemment, gamin, d'observer, voilà, les gens, la vie, parce que c'est une ville dans la ville aussi.
0: Exactement.
1: Un marché. Hein.
0: Un marché, c'est vrai. C'est pour ceux qui s'imaginent, qui n'arrivent pas à s'imaginer, c'est vrai que vous rentrez dans une émulation où on est tous quelque part concurrents, d'accord, mais on vient tous additionner nos talents pour faire vivre le terroir et vivre aussi notre commerce. Donc tous les poissonniers se connaissent, même s'ils se tirent un peu la bourre, et tous les charcutiers, tous les marchands de légumes, les primeurs, les fleurs, les fromagers. En fait, c'est tout ça qui fait qu'en étant dans une émulation de tirer les choses vers le haut, vous allez réussir. Ouais.
1: Alors Norbert Tarrère, vous passez une partie de votre scolarité, petite enfance du côté d'Enghien-les-Bains, et puis vos parents vont séparer, c'est des choses qui arrivent.
0: Oui.
1: Partez à Argenteuil, c'est pas très loin non plus.
0: Oui, oui, c'est
1: une
0: découverte.
1: Vous avez d'Argenteuil là?
0: Je suis pas resté longtemps à Argenteuil parce que on a eu du mal parce qu'on habitait au-dessus d'un commissariat, donc vous imaginez, à l'époque ils s'en prenaient plein la tronche, donc on est parti, on est arrivé à Sannois.
1: Ouais.
0: Mais avant,
1: c'est dans l'Essonne.
0: Alors, pour ceux qui connaissent, ils vont me dire Argenteuil. Donc, j'étais à la ZUP. Après, je suis parti à la Cité Champagne. Après, je suis passé à la Cité Jaune. Et après, je suis arrivé à Sannois. Ouais, j'ai visité Argenteuil. Et à Sannois, je suis arrivé à l'église de Sannois. L'église, limitre centre-ville. Et là, j'ai découvert une vie incroyable. Vraiment. Les gens parlent de cette façon sociale de vivre. Mais je pense que ça a été une des plus. Ma vie, elle est faite que de rencontres. J'ai vécu dans l'opulence avec mes parents. J'ai vécu dans ce côté populaire où on avait le multiculturalisme, où on partageait toutes les religions, où on partageait toute la tolérance. On pouvait faire la marche du feu pour les Indiens, se retrouver à faire l'Aïd et faire Kippour comme c'est aujourd'hui en plus avec la communauté juive. Et après, on pouvait repartir avec les catholiques parce qu'il y avait aussi des catholiques. On pouvait se retrouver le dimanche devant la messe à sortir parce que nous, on voulait gratter un peu des hosties.
1: Ça n'a pas de goût.
0: Voilà, mais c'est du pain. Et en fait, c'est cette notion-là, en fait, qui est importante de savoir, c'est quelle place on peut trouver au sein de n'importe quel statut social.
1: Dans un instant, on ira faire un tour à Saint-Gratien. On ira jusqu'à Clairefontaine, parce que vous avez évoqué le foot.
0: Oui.
1: C'est aussi des lieux qui vont compter pour vous, les lieux de la réussite, et surtout de la France de Norbert Harrer, qui s'invite sur ici. Alors, on s'intéresse aussi à la nature et à l'environnement, avec Benoît Prospero, qui chaque jour passe en revue les merveilles de la nature. Aujourd'hui, vous allez découvrir un lieu hors du commun qui pourra inspirer beaucoup de villes et de villages de France. On découvre.
2: Ah oui, c'est un lieu très inspirant. Nous sommes avec ici Alsace, dans le Haut-Rhin, à côté de Mulhouse, à Kemps. Et ce lieu, c'est l'archipel. Et l'idée, c'est quoi? C'est de réunir habitants, associations, écoles et communes autour d'un même projet, à savoir agir localement pour le vivant. Bref, un véritable tiers-lieu. C'est quoi un tiers-lieu? Brice Lalois, coordinateur de l'archipel de Kemps, nous explique.
3: Un tiers-lieu, c'est un lieu dans lequel il va y avoir plein d'activités et plein d'acteurs. Et donc, typiquement, à Kemps, on a une association qui s'appelle Grain de Sel, qui a été créée en 2006, qui a pour vocation à gérer toute la partie pédagogique, c'est-à-dire accueillir les enfants, les reconnecter à la terre, leur montrer l'importance de la biodiversité. On a une autre asso qui s'appelle Gasper, qui est une épicerie solidaire et sociale. Et puis, au milieu de tout ça, on a les écoles qui viennent régulièrement nous filer un coup de main, dont l'école alternative de Sama, et puis la mairie qui nous prête des parcelles sur tout le territoire kemsois.
2: Ah oui, parce que petite précision, dans ce village, les enfants mangent ce qu'ils plantent eux-mêmes. Bref, un tiers-lieu, c'est donc un lieu dans lequel se passe tout ça. Et donc, si vous habitez une ville dans laquelle il n'y a pas ça et que vous vous demandez pourquoi ce tiers-lieu est né, l'histoire est simple. En fait, un soir, ils ont projeté, vous savez, le film Demain de Cyril Dion et Mélanie Laurent dans le village. Et après la projection, les habitants ont discuté et...
3: On avait envie de montrer aux enfants comment on plante des légumes. Et c'est là que le projet est né.
2: Ah bah oui, parce qu'en fait, le constat au départ, c'était que les enfants connaissaient mieux les rayons d'un supermarché que ce à quoi ressemblait un potager. Alors maintenant, à mon niveau, qu'est-ce que je peux faire?
3: Alors là, il y a plein de choses à faire. Il y a aider notre maraîcher qui travaille en maraîchage sur sol vivant pour l'aider à faire pousser des légumes. Venir à des ateliers pédagogiques avec les enfants. Il y a filer un coup de main à l'épicerie, puisque aujourd'hui, on est tous bénévoles. On a un maraîcher employé, on a un épicier, et puis la mairie a embauché une animatrice nature. Donc on a 3 personnes embauchées. Mais au milieu de tout ça, il y a toute une fourmilière de bénévoles, quoi.
2: Eh ben oui. Et au fait, c'est quoi l'état d'esprit du village grâce à ce tiers-lieu?
3: On se respecte tous les uns les autres dans nos différences, etc. Et aussi, c'est très convivial. On adore la convivialité et c'est pour ça qu'on a régulièrement des événements. Cet été, on a fait un petit concert piano, flûte traversière en pleine nature. C'était magnifique. Et tout ça, ça crée du lien et ça permet d'amener du positif dans nos communes.
2: Le tiers-lieu s'appelle l'Archipel. C'est en Alsace, dans le village de Dems. Et c'est une merveille. Merci, ici Alsace, et Brice Lalois, coordinateur de l'Archipel. Et bravo à toutes et tous.
1: Merci beaucoup, Benoît Prospero. Une alimentation saine, vous êtes forcément concerné, Norbert Harrer.
0: Oui, oh là là, manger sain.
1: Oui, il n'y a rien à
0: manger. Manger sain, manger sain. Mais manger sain, ça peut être manger du beurre, de la bonne crème, ouais. Ça peut être manger de la bonne huile d'olive, ça peut être des produits qu'on pourrait considérer comme riches, mais c'est des produits sains quand c'est bien fait.
1: Norbert Harrer, votre invité ce soir sur ICI. Alors pour l'instant, on n'en est qu'au stade de cette enfance, de cette adolescence, dans Guingamp-les-Bains, Argenteuil, en passant par Saint-Gratien, mais vous allez voir qu'il va tenir plein de restaurants bien avant que vous l'ayez découvert, peut-être publiquement sur M6 dans Top Chef. Vous avez déjà fait énormément de choses, avec beaucoup d'audace d'ailleurs et de culot, jusqu'à gonfler parfois votre CV.
0: Oui.
1: On va le découvrir dans les prochaines minutes sur ICI.

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2: C'est vrai, depuis 20h, vous découvrez le parcours aussi passionnant qu'inspirant de Norbert Tarrère. Vous le découvrez de la Petite Couronne à Enghien-les-Bains, à 11 km environ de Paris. Lui qui va déménager ensuite à Argenteuil, aux alentours de ses 10 ans, passionné de foot. Il grandit aux côtés de ses parents, artisans, je le rappelle, liés au métier de bouche. C'est donc l'itinéraire d'un homme devenu un cuisinier français à part et qui compte, il se raconte ce soir, sur ICI. Bon, alors c'est vrai que vous vouliez être footballeur, hein.
3: En fait, tout ce qui m'arrive, c'est juste par une phrase ou une attitude. C'est le football, c'est arrivé un mercredi. On m'a dit que j'étais nul, et en fait, ça a créé chez moi un déclic de dire je serai jamais nul. Et donc, j'ai travaillé, j'ai sacrifié mes études, je suis plus allé à l'école, et je me suis mis dans l'optique de devenir d'arriver dans l'équipe numéro 1 à l'époque de l'Entente Saint-Vincent-Gratien. C'était la promotion d'honneur.
2: Promotion d'honneur.
3: En moins de 13 ans.
2: Mais vous la rejoignez très rapidement d'ailleurs. Hein.
3: Avant la fin de saison, c'était déjà au moins remplaçant dans cette équipe. Alors qu'au départ, j'ai même pas le niveau. Je crois qu'après, comme disait Alban Ivanov, après l'équipe 9, c'est le handball. Et voilà. Et j'ai eu ce déclic dans ma vie de plus jamais laisser croire aux gens ou laisser la possibilité de me dire que c'était pas possible pour moi.
2: Alors vous allez pousser le bouchon et vous avez raison parce que vous allez intégrer l'Institut National de Foot de Clairefontaine, l'INF.
3: Exactement.
2: Est-ce pas ? C'était une sélection. Ça se faisait comment? Comment on l'intégrait?
3: La sélection, elle se faisait de plusieurs façons, mais moi, je l'ai faite d'une sélection départementale, l'équipe du Val d'Oise.
2: Ouais.
3: Ensuite, vous aviez donc un championnat interdépartemental qui se faisait à l'INF, le temps d'un week-end, et ensuite, dedans, forcément.

0: sentez que vous êtes, il faut aller ailleurs, quoi. Il
1: bah
0: faut
1: non, vous, dites, vous pouvez dire les choses, hein. Ce soir, on peut mettre aussi. Bah, j'ai rencontré une copine. Alors, bah, la veille de mon examen, j'ai joué le beau mal, tout. Et ben, le lendemain, je devais aller faire mon examen. Je me suis pas levé, voilà, tout court. Je suis resté au lit.
0: Ça se joue à ça.
1: Voilà, voilà. J'ai pas honte de le dire. Il y a des choses.
0: Vous pouvez la remercier. Grâce à elle, vous partez à Londres.
1: Exactement.
0: Avec elle.
1: Ah non, malheureusement, non.
0: Alors, changement de décor, vous partez à Londres, un peu sur un coup de tête, vous avez quel âge, quoi,
1: À peine 18 ans.
0: Ouais. Vous avez trouvé un job chez Nico, qui a 3 étoiles.
1: Chez Nico Landelis, chef 3 étoiles Michelin, à Park Lane, le 99 Park Lane.
0: Exactement, alors ça vous forge un caractère, parce que c'est bas de l'échelle, évidemment, hein. Vous allez être 2 ans à la plonge, vous allez être commis, je crois, quand même, à un moment donné.
1: Pour ceux qui ne connaissent pas et qui pensent que l'Angleterre, c'est que Big Ben et la visite de The Eyes. L'Angleterre, c'est le pays le plus proche pour vous montrer que le marche ou crève, c'est vraiment une mentalité, une philosophie de vie et qui vous donne cet instinct de dire que quand vous pouvez... Vous pouvez le faire quand vous voulez, vous pouvez le faire, mais qu'en plus, quand vous réussissez, vous êtes récompensé sans avoir à quémander quoi que ce soit. J'ai commencé plongeur dans un 3 étoiles Michelin, j'ai fait beaucoup de bêtises, j'ai pas payé mon loyer parce qu'on le payait à la semaine, donc je me suis retrouvé à la rue. Donc ils vous font payer vos erreurs, ils vous excusent pas. Par contre, je me suis mis à travailler, à un acharnement dingue, j'étais plongeur et 3 ans après, j'ai terminé. Donc, 3e sous-chef dans un restaurant du groupe de chez Nico. Et oui, j'ai commencé à 8200 francs à l'époque plongeur et j'ai fini à plus de 25000 francs par mois. Et j'étais payé pour mes qualifications et ma façon de produire le travail.
0: Ça permet de comprendre une chose dans votre vie et d'asseoir ce que vous voulez faire. À partir de ce moment-là, vous savez que ce métier, il est pour vous.
1: Oui, exactement. Je sais que déjà, l'état d'esprit, c'est que ce métier est fait pour moi. Vous vivez pour faire plaisir aux autres, mais dans un milieu où c'est très dur, où il y a une compétition féroce. Tout le monde veut la place, tout le monde veut augmenter, tout le monde veut évoluer, tout le monde veut s'approcher de l'excellence. Donc forcément, il y a une forme de compète, mais qui vous tire vers le haut. Exactement ce que je vous disais sur les marchés. Tirez-vous vers le haut. N'allez pas vers le bas, ça sert à rien. Enfin, d'être nul, c'est trop facile. Par contre, de devenir meilleur, c'est compliqué, c'est difficile, c'est dur. Mais alors, putain, quand t'y arrives, moi, quand j'ai réussi à me hisser parmi ces 40 cuisiniers et à arriver 3e sous-chef, une fierté pour moi, juste pour moi. Et puis, la reconnaissance aussi salariale, j'ai le salaire qui va avec.
0: Alors, à ce moment-là, une telle confiance en vous, vous gonflez un peu le CV.
1: Oui.
0: Vous allez voir Bernard Loiseau, je ne sais pas si c'est à Saulieu, restaurant de Côte d'Or, vous le rencontrez.
1: La France m'a dégonflé, par contre. Moi, je me suis dit, je suis arrivé 3e second, bam. Mais je me suis arrivé en France, j'ai pas de diplôme.
0: Ouais, vous vous êtes pas reconnu en France, vous arrivez plein de convictions. Ouais. Et finalement, alors vous gonflez un peu le truc, vous allez voir donc Loiseau qui est adorable. Il y a quelques jours, Thierry Marx nous a aussi avoué avoir un peu raconté quelques petits mensonges à Bernard Loiseau. Il s'est présenté chez Taïwan après avoir déjeuné avec Loiseau. Taïwan lui a dit, rue du Faubourg-Saint-Honoré, quelles sont vos références? Ben Loiseau, il avait juste déjeuné avec lui. Bon, vous rencontrez à ce moment-là Mauro Calogreco, qui est un immense cuisinier. Restaurant Mirazur à Menton, c'est du 3 étoiles, meilleur restaurant du monde en 2019. Enfin, toutes ces rencontres, ça monte, et vous allez vous lancer dans votre propre aventure.
1: Ah oui. Il faut. Là, c'est ce que je dis en ce moment, surtout en ce moment, je dis à tous les jeunes, lancez-vous, il y a des risques. On peut essayer de parer à tous ces risques-là, mais il y en a toujours un ou deux qui se cachent derrière. Donc, lancez-vous, je me lance.
0: À Nyons,
1: le duo délices, dans une petite rue. Alors, tu vas voir le nom. Le nom est déjà. Alors, la première rue avant la mienne, c'est rue de la Résistance. La deuxième, la mienne, c'était rue des Déportés. Autant te dire que déjà. Ouais, bon voilà. Et je vais dans un fond de cave, voilà. Et je me dis, voilà. J'y suis. Mais en fait, la vraie histoire, c'est que j'ai aucune expérience. J'ai pas fait d'école. Je sais pas faire des costes. Je sais pas faire les prix. Je sais faire à manger. Mais j'ai pas les épaules d'un chef d'entreprise. Donc, je me casse la figure. Dépôt de bilan.
0: Il y a Pierre Long. C'était à côté.
1: Et dans la foulée.
0: C'est Pierre Long.
1: Oui, j'ai un mécène qui vient me voir. Jean-Pierre Membrado. Un mec formidable qui dit, je crois en ton talent.
0: Ouais.
1: Sauf qu'il avait pas vu aussi que j'avais toujours le même défaut. C'est que j'avais pas trop géré. Donc, on ouvre un énorme barnum en bois, biodynamique. Récupération des zones. Ah, j'avais un truc full. Et d'ailleurs, je l'avais appelé Beautiful parce qu'il récupérait toute l'énergie.
0: Ça, okay.
1: Mais là, c'est pareil, le même problème. Un bon cuisinier, j'ai pas à rougir de dire ça. Mais alors, au niveau gestion, quand tu fais rentrer de la Saint-Jacques de Herky qui te coûte un œil et que tu le vends prix coûtant, forcément, faut pas t'étonner qu'à un moment, le restaurant, il marche pas. C'est pas qu'il marche pas, il était complet, mais c'est que les finances, ça sont pas au beau fixe.
0: Et alors, comme vous avez la bougeotte, vous avez la Mégève.
1: Oui, Megève.
0: Megève, ouais, ça dépend de l'école.
1: Megève, j'ai eu de l'histoire, parce qu'après Monsieur Loiseau, j'ai travaillé chez Monsieur Marc Vera.
0: Ça, c'était la sauvageonne.
1: Et ouais. C'est ça. J'ai travaillé chez Marc Vera, qui après m'a présenté Nano.

0: Voilà, Sauvageonne, le refuge, avec Franck Soyer. J'ai travaillé dans tout cet univers pendant très longtemps. Marc Véra, Emmanuel Renaud. J'ai travaillé dans tout ce microcosme de la cuisine montagnarde et savoyarde.
1: À ce moment-là, un peu.
0: Je tiens un peu. Oh, mais Megève, c'est une ville incroyable qui vous tire vers le haut. En fait, j'ai toujours regardé les gens qui venaient manger chez moi, mes clients, comme des objectifs de réussite. Je sais pas comment vous expliquer. Quand je voyais toutes ces belles bagnoles, tous ces gens qui venaient, très gentils en plus, très respectueux, mais qui venaient manger une fondue savoyarde, qui venaient manger juste un carré d'agneau comme ça pendu à la broche. Je me suis dit, c'est peut-être ça, pour moi, peut-être la vraie cuisine, c'est peut-être ça. Mon essence même, c'est de faire des choses simples et que tout le monde veut manger.
1: On découvre comment vous entreprenez votre vie et les choses petit à petit. Je vous propose, Norbert, de s'arrêter un instant ailleurs qu'à Megève. En France, on jette plusieurs millions de parapluies par an. Il ne s'agit pas de ski, cette fois, mais de pluie. La plupart se cassent dès la première averse. Mais aujourd'hui, Catherine Quicandon est allée se balader en France et a trouvé une idée pour enrayer ce phénomène.
2: À Roubaix, dans le Nord, la pluie n'est pas un problème.
3: Vous désirez un parapluie.
4: Un parapluie.
2: Oui, mais un parapluie 1705, s'il vous plaît. Et pourquoi celui-ci en particulier, me demanderez-vous? Eh bien, tout simplement car il est particulier, comme nous l'explique Olivier Maigret, son inventeur.
5: Il est entièrement démontable pour être réparable. Nous, ce qui nous intéresse, c'est la réparabilité, la durabilité.
2: Toutes les parties du parapluie sont donc disponibles en pièces détachées, comme la toile, les baleines en fibre de verre, les aiguillettes, la dragonne, les clous, les vis, la sangle, etc. Et Olivier vous propose même une clé plate et un tournevis si besoin. Vous aurez l'air d'un vrai petit bricoleur. L'autre spécificité du parapluie 1705 est qu'il est 100% français.
5: Les pièces viennent des quatre coins de la France et on a un atelier de confection qui est Confectio à l'équin du groupe Vitamine T. Je leur livre le tissu et eux font la coupe et la confection.
2: La toile déperlante est fabriquée en région Auvergne-Rhône-Alpes et ne contient aucun polluant dit éternel. Quant aux manches et la poignée, ils sont en bois, de préférence du hêtre des forêts du Jura. Le tout est assemblé par Olivier lui-même dans une usine à Roubaix. Avec cette innovation brevetée, Olivier Maigret a gagné une médaille d'argent au concours Lépine 2025. Vous pouvez acheter un parapluie 1705 déjà monté, cela coûte 140 euros. Un peu cher, me direz-vous, mais c'est du haut de gamme et surtout, tout est réparable. Donc dans le temps, c'est rentable. Et si vous avez une âme de bricoleur ou que vous aimez bien bidouiller des choses...
5: On a un coffret à monter soi-même. Comme notre parapluie est démontable, remontable pour être réparable, on en a fait une version mécano-lego, entièrement à monter soi-même. Il est à 110 euros.
2: Dernière petite info, pourquoi 1705 à votre avis? Eh bien c'est la date de l'invention du premier parapluie pliant en France par un certain Jean Marius, que l'on remercie au passage d'ailleurs car c'est bien pratique. Plus d'infos et achats sur 1705.fr, 1705 en chiffres. Merci à Nicole Buise d'Issinor pour cette idée qui ne se démonte pas. Enfin si, mais c'est pour la bonne cause. Ici, ça entreprend à Roubaix avec Parapluie 1705 pour un parapluie qui nous réjouit.
1: Ah ouais, merci beaucoup Catherine Quicandon, dans le parapluie que vous avez utilisé à Londres, Norbert Harrer, parce qu'il pleut souvent en Angleterre, c'est ce qu'on dit, il y a tout le temps.
0: Ouais, mais l'énergie, elle est dingue à Londres. Elle est dingue.
1: À Megève aussi.
0: Oui, à Megève aussi, mais Londres, franchement, je le dis aux jeunes, allez voir Londres. Allez y travailler, allez y vivre, allez y respirer. Oui, c'est dur, oui, c'est cher. Mais quand tu fais une formation à Londres, je pense qu'après, tu vois plus le monde de la même façon.
1: Il y aura Nyons, il y aura Pierre-Long, il y aura Megève.
0: Oui.
1: C'est pas fini. Il y a eu Clairefontaine, il y a eu Enghien-les-Bains.
0: Oui.
1: Oh, le voyage ne fait que commencer avec Norbert Harrer sur ici. Vous m'avez pas dit oui, là.
0: Oui.
1: Merci.
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17: Et on vous le prouve, hein, de son enfance en Île-de-France à son désir d'être footballeur, de sa découverte du monde, de la haute gastronomie en Angleterre jusqu'à ses premiers restaurants dans la Drôme ou encore en Haute-Savoie. C'est la vie de Norbert Tarrer qui défile devant vous sur ICI à travers son parcours qui va le conduire naturellement à Paris et naturellement dans cette émission. Eh oui, en 2012, vous le découvrez dans Top Chef. Alors, pour ceux qui nous rejoignent, il a déjà une carrière derrière lui, il a déjà de très nombreuses expériences.
8: Oui.
17: Vous allez finir troisième, c'est en 2012, je l'ai dit. Mais vous devenez surtout une personnalité marquante de ce programme. Qu'est-ce que vous avez été faire dans Top Chef ? Qu'est-ce que vous avez été chercher, Norbert Tarrer ?
8: Bah, à l'époque, quand je fais Top Chef, j'ai fermé mon deuxième restaurant, à Pierre-Long, justement.
17: Ouais, dans la Drôme.
8: Et je me suis dit, bon, bah, c'est le moment de savoir si je suis un cuisinier ou...
17: Vous aviez encore besoin de ces réponses-là ?
8: Oui, j'avais besoin. Parce qu'on a le syndrome de l'imposteur quand on n'a pas de diplôme. Et la moitié des gens le savent quand on est autodidacte. On a toujours, même si on est dans un poste à responsabilité, on se sent toujours un peu comme si on n'était pas légitime. Donc je fais Top Chef 1 parce que je kiffe Top Chef depuis la saison 1 où j'ai vu Pierre Augier s'affronter avec Romain Tinchenko. C'était la première, la première finale. La deuxième, il y a Fanny Ray, Stéphanie Lekelec, Pierre Sangboyer.
17: Tu es allé aujourd'hui, Stéphanie.
8: Voilà, exactement, Fanny Ray aussi. Et donc ça, c'est des moments incroyables qui se passent au Trianon. Et la troisième, c'est pour moi. Je suis face à Jean Humbert, Cyril Zen. On doit monter dans l'Ant Express, dans ce fabuleux train mythique. Et voilà, Norbert l'incroyable, on doit faire une salade avec du homard et du foie gras, et on doit faire un plat avec du bœuf, et on doit faire un dessert, le crumble, et forcément Norbert, il sait pas qu'une balance électronique ne fera jamais la tarte dans un train qui bouge. Donc forcément, le crumble, il s'est terminé... c'était une poudre, c'était...
17: Ça a été un crime.
8: Ça a été un crime qui m'a fait partir de cette, cette grande finale à 3.
17: Ouais, voilà. Mais vous en sortez une fois de plus grandi, parce que vous êtes, vous vous dégagez hein, comme une personnalité qui n'est pas comme les autres. D'ailleurs, M6 se trompe pas, hein, vous allez très vite animer des émissions culinaires, il y aura Norbert commis d'office, 2016 à 2023, c'est quelques années plus tard.
8: Oui.
17: Vous êtes juré de la meilleure boulangerie pendant des années.
8: Oui.
17: Donc du coup, ça vous ouvre aussi une carrière auquel vous n'aviez peut-être pas réfléchi, de se retrouver animateur de télévision. Vous ne laissez pas les fourneaux de côté non plus. Mais...
8: Non, mais à l'époque, je devais des ronds à la banque. Et mon ex-femme, je lui dis, moi, à la télé...
17: Oh, casser le rêve.
8: Moi, je dis, moi, qu'est-ce que je vais faire à la télé ? Je suis avec mes roues flaquettes, je suis le mec en claquettes chaussettes. Je me dis, mais je vais pas... Mon ex-femme me dit, attends, on doit tellement de ronds à la banque, tu te tais, tu vas là-bas, et on doit rembourser. Plus vite on passera à la télé, plus vite on remboursera.
17: C'est pour ça que vous faites Pékin Express.
8: J'essaie de tout faire. Je me suis dit, bon, peut-être que, comme disait Michel Blanc, avec une erreur, peut-être ça peut, voilà, dans un malentendu, ça peut fonctionner. Et ça a fonctionné, pourquoi ? Parce qu'en fait, je me suis jamais pris la tête à vouloir être un animateur. J'ai voulu rester Norbert qui parle des autres. Et bien sûr qu'il va, il a fallu s'adapter, parce que 46 ans aujourd'hui, quand j'ai commencé après Top Chef, j'avais 30 ans. Mais c'était juste de dire, voilà, je vais raconter ce que font les autres, je vais l'exprimer, je vais m'amuser, je vais rigoler, je me prends pas au sérieux, parce que c'est ça le principe de notre métier en cuisine. c'est pas de se prendre au sérieux, c'est de faire plaisir aux gens. Voilà, en définitive.
17: Oui, il va y avoir des choses qui sont très liées à la cuisine. Il y aura la petite cuistot, il y aura des gîtes pas comme les autres. Oui. Vous avez un gîte comme ça qui vous vient à l'esprit? Un gîte qui est pas comme les autres dans ce pays?
8: J'ai un gîte, c'est là, c'était le gîte des châteaux. Périgord pourpre, et le monsieur, c'était un artisan menuisier. Il a reproduit tous les châteaux de France, mais perché dans les arbres.
17: Ouais.
8: Incroyable.
17: Ah, vraiment. Voilà, il adresse.
8: Vraiment, j'ai même pu dormir dans des igloos vers, je crois que c'est Méribel ou je sais pas où. Oh là là, c'était. Il y a des choses en France. J'ai dormi dans un 747, je sais plus quoi, un avion. Oh, vraiment incroyable. Vraiment, quand on veut chercher en France, on a des très très belles adresses.
17: Vous devenez consultant pour les bistrots pas parisiens à l'époque.
8: Ah, même pas consultant, j'ai cofondé avec Hakim
17: Diawawi. Cofondé les bistrots pas parisiens.
8: Oui.
17: Alors, je trouve ça sympa qu'on en parle parce que vous, l'idée, c'est d'emmener de la bistronomie.
8: Oui.
17: En petite couronne.
8: Oui.
17: Dans des endroits un peu inaccessibles.
8: Oui.
17: Voilà, où les gens n'ont pas forcément, voilà, la possibilité de. Avoir accès à ce genre de.
8: Là, je vous parle de ça il y a 15 ans, plus de 15 ans, avec Hakim. Il a un petit restaurant, l'Escargot 1903, sur les hauteurs de Puteaux. Il me demande de venir et je trouve que son concept est très simple. Il y a un autre restaurant que j'adore qui s'appelle Le Père Lapin.
17: Elle s'appelle l'Hippopette, plutôt aussi.
8: Voilà. Et attendez, on s'est inspiré, on a fait ce fameux menu carte à 49 euros, 39,90 à l'époque. Et on a proposé une cuisine bourgeoise, ménagère. Dans un écrin assez élégant, avec des prix cohérents, un service cohérent, une cuisine et une carte des vins cohérentes. Et aujourd'hui, on en est à 15 ans après. 49 euros. On va arriver à notre 16e restaurant.
17: Suresnes, il y en a à la Garenne-Colombes, Bagnères, à Rueil-Malmaison.
8: À Meudon.
17: C'est génial, ça.
8: À Sèvres, oui.
17: Vous travaillez toujours pour eux aujourd'hui?
8: Je travaille toujours avec Hakim. Hakim, on a un lien très fort. Il le sait, il va rigoler s'il l'entend. Moi, je suis un peu le petit caillou dans la godasse avec tous mes clients, mes propriétaires. C'est que moi, je leur dis jamais ce qui va bien. Ça, on le sait déjà. Moi, je leur dis toujours ce qui va pas. Et donc, je pense que c'est hyper intéressant pour eux. Pour moi, et puis j'apprends toujours aux côtés des meilleurs. Hakim Diawawi est un exemple et un modèle pour moi, tout comme Olivier Bertrand dans la restauration, où réussir, c'est pas réservé qu'à une élite. On peut venir comme Hakim de Suresnes, on peut venir d'Olivier Bertrand de l'Auvergne ou de l'Aveyron, et on peut tous réussir.
17: Alors Norbert Tarrère, tout ça vous conduit aussi sur scène, parce que on l'entend, vous avez une énergie débordante, il faut bien l'exprimer quelque part. One Show Patate, j'aime beaucoup le nom.
8: Ah, incroyable.
17: Il y a eu la nouvelle Ève à Paris, puis surtout il y a une tournée, puisqu'il n'y a pas que Paris dans la vie, vous êtes allé un peu partout. Là,
8: ouais. Je vous le dis, et ceux qui font du théâtre le savent, comédiens, on a un accueil très privilégié en province.
17: Où ça?
8: Bon, n'importe où vous alliez, en Bretagne, même à Tours, on a été à Tours, on a été à Lyon, on a été à Marseille, on a fait une matinée à Marseille.
17: Ouais.
8: Autant vous dire que j'ai jamais vu des cheveux aubergines devant moi.
17: Ok.
8: Et qu'on a voulu faire une vanne. On a voulu modifier le texte à un moment et puis ça a pas marché parce que les gens ne connaissaient pas IAM. On s'était tombé un peu de génération, mais
17: surtout à Marseille.
8: Voilà. Mais écoutez, le public nous réserve toujours un accueil incroyable en banlieue, en province, Paris. On est vraiment dans l'essence même du théâtre où les gens ont une exigence, une attente. Et un jour, j'ai fait une vanne et mon producteur et même Marie Guibourg, qui était ma metteur en scène, a voulu me tuer. C'est que je vois les gens au premier rang, les bras croisés. Et là, je m'arrête et vraiment, je fais une parenthèse. Et je fais, vous savez, les gens, là, faut décroiser les bras parce que pour moi, je le prends comme si tu me disais, j'ai payé mon billet, maintenant, pauvre con, fais-moi rire. Et en fait, tous les gens se sont détendus, ils ont ouvert les bras parce que j'ai fait là, c'était très fermé. Le public parisien, si t'arrives à le faire rire, à lui faire une standing ovation, c'est que t'es bon, t'es très bon. Moi, personnellement, j'ai jamais réussi. en province, mais j'ai pas réussi.
17: Peut-être que vous avez réussi à Paris, à l'hôtel Prince de Galles.
8: Ah, ça c'est
17: diriger
8: un.
17: Diriger les cuisines du 19-20.
8: Je suis très, très fier. Vous savez, quand cet établissement s'est rapproché de moi, et j'y croyais pas, d'ailleurs, je dis à mon associé Jérémy, je fais, tu te moques de moi, tu me fais une blague. Moi qui suis un bistrotier populaire, il me dit non, c'est vrai. Donc on a eu rendez-vous et j'ai eu l'immense privilège de pouvoir y poser mes casseroles et de faire ce menu à 49 qu'on retrouve au Prince de Galles, de faire une saucisse purée au Prince de Galles, de faire des carottes râpées, des céleri rimoulade, de faire des mousses au chocolat.
17: Et non, mais là, il est presque 21h, là.
8: Et vous savez quoi? Je vais vous dire une chose. J'en suis fier et je remercierai jamais le groupe Marriott et le Prince de Galles de m'avoir donné cette chance parce que ça a été pour moi une validation. Vous voyez, je parlais du syndrome de l'imposteur.
17: Ouais.
8: Pour moi, c'est quelque part un diplôme.
17: On va continuer de parler de gastronomie. Je vais faire un clin d'œil dans quelques minutes à la grande vadrouille de Norbert Tarrère qui a été une des émissions et qui vous a permis de rencontrer des gens, mais aussi d'associer des régions à des plats, à un terroir.
8: Ouais.
17: Voilà, c'est le menu avant 21h avec Norbert Tarrère sur ICI. Ça marche. marche aussi avec vous, mais oui, pas qu'avec vous. Lorsqu'on est nouveau dans une ville et qu'on souhaite démarrer un sport collectif que personne ne pratique autour de nous, bah, il n'est pas toujours très facile de trouver des coéquipiers. Je ne sais pas pourquoi ça vous fait rire.
8: Si tu fais du curling, ça va être compliqué. Hein.
17: Vrai, évidemment. Et ben, un homme a une idée, non pas pour le curling, vous allez l'entendre. Romain Bernou et Sébastien Bretenoux nous emmènent à sa rencontre en Haute-Garonne.
9: C'est à Toulouse que Martin Pasquier a créé l'application Uniten.
14: C'est une application qui permet à tous les joueurs et joueuses de tennis de jouer plus facilement et donc de trouver des partenaires. Le but, c'est d'unir les passionnés de tennis.
9: Uniten, UNITEN, une application mobile gratuite qui permet de mettre facilement en relation des joueurs de tennis en fonction de leur niveau et de leur disponibilité, parce que oui, trouver la bonne personne au bon moment avec à peu près le même niveau, ce n'est pas toujours si simple. Martin Pasquier, le créateur de l'application, l'explique à notre reporter Sébastien Bretenoux.
14: Exactement, il y a énormément de critères. En fait, c'est pas seulement trouver quelqu'un, c'est aussi trouver quelqu'un déjà disponible en même temps que soi. Après, ça va être du même niveau, mais aussi qui a les mêmes envies. Parce que justement, il faut trouver quelqu'un qui n'a pas forcément envie de faire un match très sérieux, ou alors si. On peut même, on renseigne son niveau et on peut même l'estimer avec un questionnaire si on ne le connaît pas forcément. Et ensuite, on propose en fait une session dans l'application, un peu comme Blablacar. N'importe qui peut demander à rejoindre et c'est nous qui gérons qui on accepte sur notre session.
9: Alors ici en Haute-Garonne, ça marche, mais vous, qu'en pensez-vous ? En me baladant pas très loin de la gare, je croise d'abord un homme avec justement une raquette de tennis, mais lui refuse de me répondre. Bon, c'est pas très grave, quelques mètres plus loin, je rencontre
16: Mathéo.
9: Et je lui montre l'application. Première réaction.
16: Je trouve que c'est cool pour les gens qui n'ont pas forcément, qui sont pas très socialement intégrés, qui sont timides ou qui sont un petit peu nouveaux dans certaines villes, quoi.
9: Je demande également à Mathéo s'il trouve ça compliqué aujourd'hui de rencontrer d'autres sportifs lorsque l'on commence par exemple le tennis.
16: Non, je trouve pas que c'est si dur que ça. Faut essayer de sortir de sa zone de confort pour rencontrer des gens.
9: Quelques instants plus tard, c'est à Léane que je présente l'application. Elle aussi se montre plutôt séduite par l'initiative.
18: Bah, je trouve que c'est plutôt pas mal, ça permet de rencontrer de nouvelles personnes, de se faire un cercle plus développé, donc c'est bien.
19: Est-ce que c'est dur de se mettre au sport quand autour de nous on n'a pas forcément de gens qui font du sport?
18: Oui, des fois ça peut être compliqué pour des gens parce que ils connaissent personne, et d'arriver dans un club où tu connais personne, c'est pas forcément très amusant. Genre, c'est mieux d'avoir des gens qu'on connaît.
9: Aujourd'hui, l'application Uniten, UNITEN, réunit plus de 3500 inscrits et fonctionne dans toute la France. Et avec près d'1,3 million de licenciés, le tennis est aujourd'hui le deuxième sport en France le plus pratiqué, juste derrière le football.
17: Merci beaucoup, Romain Bernon. On parlait de football tout à l'heure avec Norbert Tarrer, notre invité, et ses essais du côté de Clairefontaine. Oui. On va continuer de se promener, Norbert. Hein. On a encore des choses à se dire d'ici 21h.
8: Promenons-nous.
17: Surtout, on aimerait bien savoir où vous vivez aujourd'hui, puis quels sont les endroits que vous appréciez dans ce pays que vous connaissez bien. Il est avec vous sur ICI, donc il n'y a pas que Paris dans la vie.

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2: Ouais, avec un parcours très inspirant, mais au final magnifique, c'est celui de Norbert Tarrer, cuisinier français de référence. C'est un homme attaché au terroir, un homme facétieux, on l'entend, un homme plein d'humour. C'est le top chef de la meilleure boulangerie, il est avec nous jusqu'à 21h. Je sais plus, voilà, c'est top chef de la meilleure. Je mélange.
3: C'est très bien. Tôt. Après, on peut rajouter le meilleur pâtissier.
2: Oui, avec le grand vadrouilleur aussi. Alors, ça me plaît. Parce que j'aimerais bien qu'on se parle de ça. Parce que nous, on se balade dans toute la France. Vous avez fait une émission qui s'appelait la grande vadrouille de Norbert Tarrer. Oui. Et vous êtes allé, plus que de faire de la cuisine, faire des plats ou mijoter, vous êtes allé rencontrer vraiment des gens.
3: Oui. On a rencontré des experts dans des plats régionaux et pour le comprendre et pour pouvoir aussi s'affronter à la fin, on est parti à la rencontre. Enfin, je suis parti à la rencontre d'éleveurs, de producteurs, de tout et on s'est retrouvé à faire avec. Il y a aussi les confréries, faut pas oublier. Bonjour à toutes les confréries de France.
2: Elles sont nombreuses.
3: Et je me suis retrouvé à Caen faire donc la confrérie des tripes à la mode de Caen. Je leur ai fait ça en version asiatique. Ils ont halluciné au wok. Voilà et j'ai été découvrir des bouchers. Tout est incroyable.
2: Ah, attendez, je vous donne des régions. Oui. Où vous êtes passé. Oui. Allez, juste un lieu comme ça qui vous vient à l'esprit, la Provence.
3: Tout m'inspire, mais c'est vrai qu'on est tous allés dans l'arrière-pays niçois, par exemple.
2: Ouais.
3: L'arrière-pays même de Marseille, où j'ai mangé les amourettes sans tête.
2: Je sais.
3: Les amourettes sans tête, c'est une sorte de crépinette. Voilà. Et c'est fait, et c'était très bon. Sinon, il y avait les animels. J'ai mangé ça avec un ami, un chroniqueur de foot là, qui râlait tout le temps. Et c'était les coucougnettes de mouton.
2: Alors attendez, il paraît que vous avez mangé des choses assez hallucinantes, notamment en Auvergne.
3: Oui.
2: J'ai noté des testicules de coq en Auvergne.
3: Oui. Et oui, on était dans un village qui est.
2: Alors vous n'allez pas l'air vous en souvenir, mais moi je m'en souviens aussi.
3: On a fait la fête. J'étais déguisé. Si, j'étais déguisé en noble Louis XIV, tout ça. Et à un moment, grosse fricassée, donc des centaines de coucougnettes dans des plats.
2: Oui, j'entends bien. Ouais.
3: Et en fait, très bon. Très
2: c'est
3: bon.
2: Délicieux une fois que c'est cuisiné. Quoi.
3: Oui, c'est vrai qu'au naturel, c'est très viril. Mais dès que c'est cuisiné, c'est pour ceux qui connaissent, c'est les knacks. Vous voyez, ça n'a pas de goût. Voilà. Après, je me suis retrouvé avec des confréries, justement, des rognons blancs. J'avais donc une grosse, un gros bonnet en forme de coucougnette. Ça, c'était pareil. J'ai fait tout m'a régalé, en fait. Les gens, les confréries, enfin tout.
2: L'Alsace,
3: magnifique. J'ai même fait de la schlitz dans les Vosges. Et la schlitz, c'était le moyen de descendre le bois dans les forêts vallonnées où les chevaux pouvaient pas passer. Donc c'était des grosses luges où ils mettaient des tonnes et des tonnes de bois et ils descendaient ça. Donc ils avaient ça derrière eux, comme ça ils descendaient ça dans les vallées. Et après il y a les jeux du bois. Et j'ai fait quoi on a fait du Saint-Nectaire. Qu'ils ont fait, on avait tout.
2: Vous commencez à me parler de Saint-Nectaire, c'est que je suis auvergnat. Si on se parle fromage, c'est quoi votre fromage à vous? On va où pour manger un bon fromage?
3: On va où?
2: Si on va à Saint-Nectaire, pour moi j'ai jamais mangé meilleur Saint-Nectaire qu'à Saint-Nectaire.
3: On l'a fait cette année, hein, d'ailleurs. Je vous le dis, cette année, avec Johan, j'ai mangé de l'abondance, incroyable. J'étais voir justement cette vache qui est obligée. On est obligé de faire de l'abondance avec la vache d'abondance. J'étais voir ça. J'étais voir le Munster. J'étais voir le musée du Munster grâce à ses émissions. J'étais voir la brousse du Rove, pardon pour l'accent. J'étais voir un monsieur qui nous a fait ça. C'était incroyable. Qu'est-ce que je peux vous parler des agriculteurs? J'étais ramasser les carottes du Tilk, carottes des sables. J'étais voir des champignonnières d'ici à 2h, 2h30, 3h de Paris.
2: Du tomelato cèpe.
3: Voilà, et des gens qui ça à faire de l'agriculture magnifique. Qu'est-ce qu'on a rencontré? On a eu des gens qui faisaient de l'alcool, mais ça, bon, avec modération.
2: Et vous visitez des caves, par exemple? Les caves en fond, vous aimez bien, vous arrêtez, c'est connu, c'est un truc très touristique, mais il me regarde avec un sourire. T'aurais pas dû me poser la question, mec.
3: Non, on revient d'une région où, le vin est roi.
2: Eh ben, on a un dossier.
3: Vous avez pas ce dossier-là de la Coupe d'Europe en 2012, 2013.
2: Ouais, vous avez encore mal à la tête, il paraît.
3: Ah ouais, cette interview. Mais en fait, c'est parce que Vincent Coueffé me demande de faire un duplex. C'était Allemagne-Italie, je crois. Et en fait, une heure avant, on me dit, il n'y a plus de duplex. Donc moi, je regarde le match. Il y a les Italiens, les Allemands. Et à l'époque, c'était avant que je pichais. Et donc là, tout va bien. J'allais pour partir, rentrer chez moi. Et là, on me dit, attends, il y a un invité qui n'a pas pu venir sur le plateau. Vincent Coueffé te demande de faire un duplex. J'avais jamais fait de duplex de ma vie. Et en plus, normalement, on a deux oreillettes pour le retour. Là, il m'en manque une parce que le cadreur n'a pas le retour de la régie. Donc je suis prêt. Et là, j'ai un Italien qui fait avec un Allemand qui crie, moi je suis pompette. Et là, je pars. Alors là, aujourd'hui, je serais sanctionné. Et là, je commence à dire, alors le macaroni avec le schleu, c'est génial. Et là, le lendemain, ça, c'est parti dans la presse. Norbert, ivre mort sur un duplex. Bon, voilà.
2: L'alcool avec modération.
3: Oui, bien
2: c'est
3: sûr.
2: C'est important
3: bien
2: de
3: sûr.
2: Le rappeler. Et ce fameux mafé sénégalais, alors. Ça, c'est le plat de votre enfance, hein, Norbert.
3: Ouais, oui, parce que, vous voyez, ça, c'est toute mon enfance. Et comme je disais, c'est truculent, ma vie.
2: L'odeur, vous l'avez là?
3: Ouais, je l'adore. Le cacahuète, c'est cette pâte d'arachide.
2: Oh,
3: je vous expliquais que ça, quand vous êtes enfant de commerçant, vous allez. Moi, j'arrive à Sannois, ma mère doit travailler pour développer le réseau téléphonique. J'étais avec ma soeur, mais on se prenait la tête et je décide d'aller squatter une famille de Sénégalais en face, juste en face. Et je rentre et là, je découvre quelque chose d'incroyable. Manger assis par terre sur un tapis, se laver les mains, manger dans un grand bol. Et mon premier plat que j'ai, c'est ce mafé. Mafé poulet et le riz cassé une fois, le riz cassé même deux fois. C'est des riz cassés. Et ces effluves-là, et vous mangez avec les doigts. Alors là, les gens peut-être vont s'atterrir, mais c'est la meilleure façon de manger pour manger d'une manière pas trop rapide. Parce que le temps que vous préparez votre bouchée, vous prenez tout, le poulet, la sauce avec le riz, bah, ça vous demande plus de 8 secondes. Donc forcément, vous avez le temps de digérer, le temps de prendre le temps. Et je passe des moments incroyables, des beignets, les bœufs aux oignons. Après, j'ai pu goûter le saka-saka, alors que c'est pas sénégalais, hein, mais j'ai goûté le foutou sauce graine, le tchèp, djiboudjian. J'ai adoré le combo.
2: Ça, c'est votre mafé de Proust.
3: Ouais.
2: Mais il y a aussi le filet de sol de votre maman.
3: Ah, ça.
2: Sauce corail.
3: Exactement. Alors, à l'époque, il y avait une marque qui s'appelle SEB qui avait fait des saucières et ma mère a préparé une sorte de beurre blanc avec du corail d'oursin qui était très iodé. Et elle nous enroulait donc des beaux filets de sol et qu'elle piquait comme ça avec un pique en bois qu'elle cuisait vapeur. Et on mangeait ça avec un riz pilaf. Et c'était incroyable. Et je pense qu'il y a des souvenirs. Comme mon tout premier petit gâteau, c'était sur les marchés. C'était un boulanger qui faisait des financiers et je mangeais ça.
2: Mais s'il y avait un plat que vous aimeriez retenir issu de nos régions, vous qui avez vadrouillé, chaque région m'avait dit un plat, un terroir, une entité particulière, un ancrage.
3: Oui, vous avez la tofaille pour les Vosges, vous avez le farcement, vous avez la potée auvergnate, mais aussi le punti en Auvergne qui est incroyable. Vous avez le bekof, vous avez le potchvelèche dans le Nord. Vous avez d'innombrables recettes paysannes, culturelles. Vous avez tout ce qui est à base de fromage. Vous avez les criques. Il y a un paysage incroyable en France de cette mixité, de cette origine, de ces voyages, de tout. On est inspiré par tous les continents en France. On s'en rend même pas compte. On s'en rend même plus compte. Et c'est incroyable. Mon produit de prédilection, moi, j'adore le piment d'Espelette. Mais
2: Pays basque, là. Hein.
3: Voilà, mais vous allez me chercher. J'adore la moutarde, pas de Dijon, mais de Beaune. Je peux pas dire la marque.
2: C'est le Charmeux. Vous me parlez de l'Auvergne. Moi, je vous aurais des Charmeux.
3: Voilà, mais il y en a aussi. Vous voyez, j'adore le Réfort en Alsace. Il y a du foie gras. J'ai mangé du foie gras. Doigt en Alsace, c'est incroyable, c'est un pays où on fait du foie gras là-bas en Alsace. On parle toujours du Nord-Ouest, mais en Alsace c'est fabuleux. Vous avez le centre aussi de la France. Moi j'ai découvert ça, j'ai découvert que tout est magnifique et il faut être fier de nos régions. Et je suis fier de tous les gens qui font vivre les petits hameaux, les petits villages, tout.
2: On parlait des champignons tout à l'heure. Je crois que la forêt, ça c'est aussi un univers que vous aimez bien. L'odeur des pins,
3: le humus comme ça. Bah quand je travaillais chez Marc Vera, on allait chercher les herbes. Je vais vous dire que je m'en souviens. J'ai un odorat. C'est un Labrador. Moi, je suis un épagnol. Tu me mets quelque part. J'ai même plein d'aventures chez Monsieur Loiseau. On est parti avec Mauro Colagrico. Je vous assure que c'est vrai. M'en veux pas, Mauro. Je balance un gros dossier ici avec Eric et sur ici. On part dans ces forêts bourguignonnes. On est à Saulieu, on part et on se fait une grosse journée cueillette de cèpes. Et Mauro a cette présence d'esprit de dire, mais attends, on va quand même aller vérifier chez le pharmacien si tout ce qu'on a ramassé, c'est quand même bon. Et on pensait avoir ramassé 10 kilos de cèpes. Non, c'était des bolets. On a ramassé 2 cèpes.
2: C'est drôle, ça.
3: Et ouais, ça, c'est la jeunesse des cuisiniers, la fougue. Et oui, la forêt, la montagne, même la mer, le côté marin, c'est incroyable. Moi, je vous le dis honnêtement, c'est fabuleux, la France.
2: Vous allez vous marier, c'est vrai ou pas?
3: Me marier?
2: Oui.
3: Oui, bien sûr. Attends,
2: je n'avance rien. J'ai vu ça comme tout le monde dans la presse. Vous allez vous marier?
3: Oui. Ah, je peux pas le dire.
2: Ah mince.
3: Ah non, là je vais.
2: Non, parce que l'idée c'était de se balader. Vous savez, il n'y a pas que Paris dans la vie.
3: Oui.
2: C'est quoi le département? Vous marier dans le sud, marier en Méditerranée, au bord de l'océan.
3: J'ai pensé à tout, et puis en pensant à tout, on se met des contraintes. Le mariage, des fois, c'est pour ça que je dis à ma femme, faisons un barbecue.
2: Ensemble. C'est vous qui établissez. Vous faites le menu du coup.
3: Ouais, bien
2: vous
3: sûr.
2: Faites le menu de votre mariage.
3: Mais moi, j'aime les choses simples en fait, parce que les gens. des fois ils se mettent la pression pour avoir une jolie table, quelque chose. Je pense que les gens ils ont envie d'être décontractés. Je pense qu'il y a le côté mairie, le côté un peu officiel, donc là on s'habille, c'est normal. Et puis après la teuf, moi des fois je vois des gens en fin de soirée, ils sont habillés en costard, ils sont pris la tête à se mettre bien, puis à un moment tu mets de la musique années 80, même du ce que tu veux de l'électro, et tu vois des mecs quand même où ça va pas, la musique ne correspond pas au mec et son accoutrement, même la jolie. Donc je me dis faisons un truc simple. Peut-être en Bermuda, en claquette de chaussettes.
2: Ça ne m'a toujours pas donné lieu. Mais c'est pas grave.
3: Je ne peux pas vous le dire.
2: Merci beaucoup, merci, Norbert.
3: Merci
2: à vous. On aurait pu encore ouvrir quelques chapitres voilà, de ce parcours, de ce voyage qu'on a survolé. Si on devait garder qu'un seul lieu, je pose souvent cette question à la fin. Il y en a plein là, qu'on a évoqué, peut-être 40-50 lieux. Oui. On en garde un.
3: Moi, le début de ma vie en France, ça a été Saulieu, ouais, chez Monsieur Loiseau.
2: Chez Bernard Loiseau, Côte d'Or, le restaurant de Bernard.
3: Et vous voyez, ce n'est pas une région extraordinaire. Sur le papier, ça ne fait pas rêver. Mais quand vous allez là-bas, quand vous voyez les hommes et les femmes qui se lèvent tous les matins et qui vous donnent tous ces beaux produits et ces chefs qui représentent leur région, je salue tous les chefs qui sont dans les régions, qui sont peut-être pas dans Paris, mais qui font briller leur région avec leur terroir, leur savoir-faire et tout l'entrain qu'ils mettent en œuvre pour faire vivre ce terroir. Voilà. Mon premier souvenir, c'est Saulieu.
2: Eh ben, on gardera ça. Merci beaucoup, Norbert Harrer, d'avoir été avec nous sur ICI. Vous retrouvez Norbert Harrer sur ICI.fr pour podcaster l'émission. Et puis, bon appétit, parce que là, si ça vous a pas donné faim, je ne comprends pas. Rendez-vous demain. Salut, merci Norbert.
3: Et prenez soin de vous.

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2: Salut à toutes, salut à tous et bienvenue dans votre décibel du jeudi. Ce soir, on célébrera un anniversaire autour d'Elvis Presley. On jouera au blind test. Blind test pour lequel vous pouvez d'ores et déjà vous inscrire en appelant Oumaïma au standard 0810 055 056. À gagner ce soir au blind test, c'est le nouvel album de notre invité, l'excellent Grand Corps Malade.
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2: Après avoir passé un an en famille au Québec, il est de retour, Grand Corps Malade, en France et aussi dans l'actualité discographique. Son 9e album, Voir la mer, vient de sortir. Et on en parlera avec lui ce soir, Grand Corps Malade et dans Décibels. On va commencer la soirée avec l'actu musique du jour. Elle n'est pas très réjouissante, je vous préviens. 213 concerts annulés et près de 22 millions d'euros de pertes. C'est le bilan des catastrophes de cet été. Canicule, incendie, orage sur le spectacle vivant en France. C'est le Centre National de la Musique qui a fait les comptes. Et là, on ne parle que des musiques actuelles et voilà des festivals, on va dire, de musique moderne. On ne parle même pas de la musique classique. Je ne sais pas comment ça s'est passé pour eux, mais ça m'étonnerait qu'on puisse jouer du Chopin en plein air quand il y a un orage. Donc, en ce qui concerne les festivals que l'on connaît, que l'on aime beaucoup, comme Garo Rock, le Chambord Live, le Son Continu, etc., des annulations vraiment terribles. Il va falloir, si vous aimez votre festival près de chez vous, acheter très très tôt vos billets pour les éditions 2027, sinon ils vont vraiment avoir de gros problèmes d'argent. On envoie évidemment tout notre amour à Solidays, parce que c'est le festival de solidarité SIDA, c'est un festival qui finance l'aide aux malades et la recherche contre le sida. Ils avaient en tête d'affiche Elena, Big Flo et Oli ou encore Orelsan. Ils étaient complets, Solidays. Toute l'édition 2026 a été annulée. Si vous voulez savoir comment les aider, rendez-vous sur leur site solidays.org. Et nous, on écoute Orelsan en envoyant toutes nos bonnes ondes pour qu'il se présente évidemment sur la scène de Solidays pour l'édition 2027. Orelsan et la rappeuse Juste Chani qui nous font une scène de ménage absolument réjouissante.
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1: C'est pas Orelsan le boss, non, sur ce morceau. C'est clairement juste Shani qu'il a eu le bon goût d'inviter. Et on envoie plein d'amour aux Solidays 2027. Ça sera votre année, les gars.
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1: Un inédit de Julien Clerc, produit par Benjamin Biolay. Mais oui, on y court. Ça s'appelle « C'est un soleil ». Ça vient de sortir, c'est magnifique et ça fait partie de la réédition de « Une vie ». Le dernier album de Julien Clerc, alors qu'il s'apprête à partir en tournée, cette grande tournée 2027. On en parlait en 2025 en se disant « c'est dans longtemps ». Et ben maintenant, c'est dans 5 minutes. Voici le nouveau Julien Clerc.
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1: Une vie, c'est le nom du dernier album de Julien Clerc qui va donc sortir dans une version augmentée, notamment de cette chanson « C'est un soleil ». Notre cher Julien Clerc en tournée, il sera dimanche soir à Montluçon et puis ensuite au mois d'octobre, vous le verrez à Poissy, à Gap, à Versailles, à Châteauneuf-sur-Isère ou encore à Avignon ou Narbonne. Et puis passera donc aussi une bonne partie de l'année 2027 et notamment son anniversaire, ses 80 ans, sur scène. Allez, lui aussi sera en tournée en 2027, c'est notre invité de ce soir, l'excellent Grand Corps Malade. Il arrive dans Décibel pour nous parler de son 9e album, Voir la mer, un album qu'il a fabriqué, en tout cas en partie, très très loin d'ici, à des milliers de kilomètres. Grand Corps Malade rentre d'une année en famille au Québec. On va prendre de ses nouvelles et écouter ses nouvelles chansons. À tout de suite.

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1: Je vous l'avais promis, ça y est, il est là. On passe notre jeudi soir avec Grand Corps Malade. Bienvenue.
2: Merci.
1: On célèbre ensemble la sortie de votre 9e album qui s'appelle Voir la mer, qui est sorti il y a quelques jours. Quand ça a commencé, il y a 20 ans, midi 20 en 2006, vous imaginiez 10 albums plus loin ou pas?
2: Non, pas du tout.
1: Pas du tout.
2: Alors, vraiment pas.
1: C'est vrai, il n'y avait pas de plan de carrière?
2: Non, pas du tout. Je me demandais déjà un peu ce que je faisais là, même si j'étais très content de voir que l'album marchait et que tout de suite une tournée s'enchaînait derrière. Bah, tout de suite, j'imaginais un deuxième album en disant, bon, va falloir prouver aux gens qu'on n'est pas là par hasard.
1: Ouais.
2: Mais je ne voyais pas plus loin que ça.
1: Et voilà. Et là, Voir la mer, donc, qui vient de sortir, qui est un album vraiment incroyable et par lequel il y a plein de portes pour entrer. Mais ça a souvent été ça, la musique de Grand Corps Malade. On peut rentrer par un duo, on peut rentrer parce qu'on est intéressé par le slam à l'époque, on peut rentrer. Enfin voilà, il y a plein de façons différentes. Et dans cet album-là, il y a une porte très intéressante, c'est celle du Québec, du froid et de l'hiver.
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0: Malade, eu eu la bonne idée d'inviter Cœur de Pirate sur ce nouvel album et ensemble, donc vous chantez cet hiver québécois. C'est une histoire vraie, vous avez passé un an au Québec en famille.
1: Oui, c'est ça.
0: Pour préparer cet album.
1: Ouais. Bah, pour faire plein de choses,
0: oui.
1: Et j'en ai profité pour commencer à préparer l'album. Mais c'était vraiment avant tout un projet familial de vivre autre chose. Pour nous, les parents, pour les enfants, de connaître cette richesse absolue de vivre un an ailleurs,
0: ouais.
1: De découvrir une autre culture, de couper un peu le rythme. Je sortais de 3-4 ans très très dense en France. Donc voilà, c'était un projet familial qui s'est très très bien passé. On a adoré notre année à Montréal.
0: Bon, mais là vous êtes rentré, on vous garde un peu. Hein.
1: Je suis là, je suis rentré, plein d'envie d'être ici aussi.
0: Bon, alors, je le disais tout à l'heure, 20 ans de carrière, Grand Corps Malade, donc 9 albums, 2,5 millions de disques vendus, 800 concerts, 3 victoires de la musique. Et puis comme vous n'aviez pas assez de choses dans votre agenda, vous êtes rajouté le cinéma et vous avez bien fait. 9 nominations au César pour vos 3 films, 2 bouquins aussi. Enfin voilà, tout ça, ça donne le vertige. Et il y a cette chanson qui m'y fait penser dans votre nouvel album qui s'appelle « On m'appelle artiste ».
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0: Alors oui, c'est un mot mystérieux, mais en même temps, j'aimerais bien avoir votre définition, Grand Corps Malade, après tout ce qu'on a dit sur votre parcours, les concerts, la musique, le cinéma, les bouquins, etc. C'est quoi votre définition d'artiste?
1: J'en ai pas, justement, j'ai toujours pas compris ce qu'il y avait derrière ce mot-là. C'est pour ça que j'ai essayé d'écrire une chanson qui s'appelle On m'appelle artiste, où je m'amuse à essayer de trouver des définitions, évidemment. En plus, surtout quand ça arrive un peu par hasard, c'est pas comme si depuis l'âge de 8 ans, je voulais être artiste. Moi, j'ai découvert le slam à 27, 28 ans. Moi, je voulais être sportif, c'était surtout ça mon truc. Et du coup, j'ai découvert un peu ce mot-là. Et déjà dans le slam, avant même de faire un disque, on disait ouais, c'est des artistes, tout ça. J'ai dit ah bon, je mérite déjà ce mot-là, j'étais pas sûr, tu vois.
0: Ouais.
1: Et puis à force, je commence à l'accepter, à l'apprivoiser. Et c'est un mot que j'aime bien finalement et dont je suis assez fier d'être artiste. Mais j'ai l'impression qu'il cache 1000 définitions. C'est pour ça que j'ai écrit ce morceau-là. Et puis être artiste, c'est aller chercher des choses un peu en soi, un truc un peu introspectif pour livrer ses pensées et puis aussi pour avoir un regard sur le monde. Et puis la fonction d'artiste a aussi, j'ai l'impression, une espèce de responsabilité. Bon voilà, ça renferme beaucoup de choses quoi.
0: Alors c'est un artiste que l'on accueille ce soir dans Décibels, Grand Corps Malade, ce 9e album Voir la mer. Dessus il y a une chanson qui s'appelle 20 ans plus tard, parce qu'il fallait quand même marquer le coup.
1: Ouais, 20 ans c'est quand même un chiffre rond, c'est un chiffre intéressant.
0: Ouais.
1: C'était l'occasion de faire quand même un petit bilan, de jeter un œil dans le rétro. Et en même temps, cette chanson 20 ans plus tard, c'est pas juste pour faire un bilan, c'est aussi pour me demander où j'en suis aujourd'hui.
0: Ouais.
1: Donc vous allez vite comprendre, je ne spoile pas, qu'en fait c'est le Fabien de 2006 qui parle et qui interpelle le Fabien de 2026 pour savoir un peu où il en est.
0: Ah, écoutez ça, Grand Corps Malade. 20 ans plus tard.
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0: Alors, Grand Corps Malade, est-ce que 20 ans plus tard, la question est posée dans la chanson, vous écrivez encore pour les bonnes raisons?
1: Eh bien, je me suis posé la question sur ce morceau. Ouais. Est-ce que j'ai 100% la réponse? Je ne sais pas. Ouais. C'est difficile de faire complètement abstraction de ce qui se passe par la suite. En gros, cette question-là, c'est un peu, quand je dis, est-ce que 20 ans plus tard, tu crois que t'es plus fort que moi?
0: Oui.
1: C'est un peu le combat de l'innocence contre l'expérience.
0: Ouais.
1: C'est quoi le plus important pour écrire? Est-ce que c'est connaître un peu le métier, avoir des petites habitudes d'écriture, ou est-ce que c'est juste l'inexpérience, la fraîcheur et l'innocence du début? Et c'est vrai que quand j'écris aujourd'hui, j'essaye de faire abstraction de tout ce qui se passe par la suite.
0: Ouais.
1: C'est-à-dire de pas dire, tiens, tel journaliste va sûrement me poser la question, là, là, ou tiens, le public va plus aimer cette chanson que l'autre, etc. Et ça, je me posais pas ces questions au début. Donc l'idée, c'est est-ce que j'arrive aujourd'hui à faire abstraction de tout ça et d'être juste avec mon texte? Et je pense que oui, de temps en temps, voilà, c'est la magie de l'inspiration.
0: C'est
1: de,
0: ça.
1: D'un seul coup, je ne fais qu'un avec mon texte et j'oublie tout le reste. Est-ce que je l'oublie tout le temps? Je ne sais pas exactement.
0: L'avantage quand même de l'expérience, pour ne pas dire prendre de l'âge, ça c'était sur l'album d'avant, on en avait parlé.
1: Mais ça va mieux, j'ai perdu un peu d'âge là.
0: Oui, un vrai gamin. Est-ce que l'avantage, c'est quand même aussi de ne pas connaître quelques petites techniques, pas tellement les esbroufes pour parce qu'on sait comment écrire, mais plus pour convoquer l'inspiration. C'est-à-dire que avant, quand on démarre, ben finalement on est inspiré, on sait pas quand, on sait pas pourquoi. Est-ce que vous maintenant vous savez, est-ce que par exemple le fait de partir un an à l'étranger, etc., vous vous êtes dit, tiens, là j'installe les bonnes conditions pour que la muse arrive?
1: Franchement, je crois pas.
0: Non.
1: C'est ça, enfin, en tout cas, pour ma part, hein, c'est ce qui est complètement magique avec l'inspiration, c'est que je ne sais pas comment
0: toujours
1: on
0: pas
1: la convoque.
0: Génial, au bout de 9 albums.
1: Je me dis, il n'y a pas de conditions pour écrire, j'ai pas une routine pour essayer de convoquer l'idée, le concept ou l'inspiration. Non, ça reste assez aléatoire, ça reste au feeling. Tiens, j'ai une idée qui vient, bah, pourtant c'était pas le bon moment, eh ben, je me gare et j'écris 2-3 trucs sur mon téléphone.
0: Ouais.
1: Voilà, ça reste un peu, je ne sais pas comment ça vient.
0: Alors les duos, ça c'est quelque chose évidemment de très important dans votre carrière depuis 2020, le carton de l'album Mesdames, où on vous entendait avec Louane, avec Laura Smet, avec Camille Lelouch, évidemment chanson de l'année Mais je t'aime aux Victoires de la Musique. Il y a des invités aussi sur ce nouvel album, il y a Stilto.
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0: On en avait parlé quand vous étiez venu nous voir avant les grandes vacances. Invité aussi, donc Cœur de Pirate, on en a entendu quelques mesures tout à l'heure. Et puis Mentissa ou encore SDM. Comment vous fabriquez votre liste d'invités?
1: Là, c'est pareil, hein, c'est vraiment au feeling de rencontres, d'envie. Mentissa, on s'est croisé plusieurs fois. Et puis la première fois que je l'ai vue, j'avais chanté à The Voice avec elle. Elle était encore toute débutante.
0: Elle était candidate.
1: C'était il y a 5 ans. Je crois que c'est la première fois qu'elle chantait en duo avec quelqu'un.
0: Oh,
1: et puis
0: on
1: s'est recroisé après. Deux, trois fois, et j'ai eu envie d'un duo vraiment avec elle, là, pour le coup, pour mettre

0: en valeur sa voix. Elle a une voix incroyable et on a écrit une chanson vraiment pour mettre en valeur sa voix. Elle est incroyable. C'est un morceau qui s'appelle Ça ira.
1: Vous dites on a écrit, ça veut dire que vous partagez la plume aussi, vous déléguez ça
0: au... Non, quand je dis on, c'est plutôt parole et musique. Moi, okay, le texte, c'est moi.
1: Le texte, c'est vous. C'est moi. Ah oui, voilà.
0: Mais après, il y a Nicolas, le grand artisan musical de l'album, N-I-K-O-L-A, parce que c'est aussi un chanteur, auteur-compositeur, pour aller écouter ce qu'il fait. Et il est très, très fort. Et quand je dis on, c'est qu'on a beaucoup bossé ensemble. Ouais. Des fois, on crée musique et parole en même temps, dans le même studio. Et puis, pour finir sur les duos, donc il y a un duo avec SDM. J'avais envie d'un morceau un peu plus hip-hop avec un rappeur plus jeune que moi. J'avais déjà fait Oxmo, Kerry James, ça. J'avais envie d'une autre génération. Et là, pour le coup, Nicolas et ses potes Achille et Noé m'ont fait une prod musicale exceptionnelle qui a donné le morceau Trace.
1: Et ils vous ont mis aussi à la disco.
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2: On adore cette rythmique disco à la Nile Rodgers, à la Chic, avec ses guitares, etc. C'est un goût musical que vous avez depuis longtemps ou c'est une envie récente ?
3: Non, le funk, c'est vraiment quelque chose qui fait partie aussi de mon passé. Ouais. Alors, je n'avais jamais posé un texte sur une musique aussi funk.
2: J'ai dit disco, c'est disco funk.
3: Parce qu'il y a un morceau aussi sur l'album qui s'appelle Je sais pas faire sans toi, qui est carrément disco. Ouais. Mais en tout cas, c'est peut-être surtout la scène qui me donne envie de ce genre de morceau.
2: Évidemment.
3: Parce que sur scène, on imagine bien qu'on va finir le concert très festif avec ça. Et en plus, c'est un morceau, les failles, ça parle de nos failles, de nos faiblesses, de nos fragilités qui finalement peut-être sont des forces, puisque c'est à travers nos failles qu'on voit le talent, la lumière.
2: Ouais.
3: Et du coup, c'est un vrai texte. C'est pas juste parce qu'on fait un morceau rythmé qu'on met pas de texte dessus. C'est un texte important pour moi qui parle de plein de choses, mais ça n'empêche pas de le faire sur une musique funk.
2: Et on dansera donc sur la tournée de Grand Corps Malade qui commence au mois de janvier, grande tournée des Zéniths. Rendez-vous le 21 janvier à Toulouse, puis Bordeaux, Orléans, Brest, Rennes, Caen. Ensuite au mois de février, Saint-Étienne, Poitiers, Nantes et puis Montbéliard. Et puis Paris, deux fois l'Adidas Arena les 12 et 13 mars prochains. En gros, toute l'année 2027, Grand Corps Malade la passera sur scène. Et puis un bon bout de la soirée aussi avec nous. Alors à tout de suite.

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0: Percé est venu s'installer en puisée loin du tumulte pour écrire et composer ses chansons folk. Si la voix est douce, les chansons, elles, ne sont pas toujours tendres.
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1: Grand corps malade et ce soir l'invité de Décibel, son 9e album s'appelle Voir la mer.
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0: que c'était important pour vous qu'il y ait une grande diversité musicale, diversité de style même. Parfois vous chantez, parfois vous murmurez, parfois vous slamez fort. C'était important que ce soit aussi différent.
1: Ouais, moi j'aime vraiment passer d'une ambiance à une autre. Ouais. Alors déjà au niveau des thèmes, j'aime bien avoir des thèmes variés, des textes plus durs, plus sérieux, plus doux, plus festifs. J'aime bien varier les thèmes et du coup, bah la musique suit ces thèmes-là. Ouais. Et moi j'aime bien sur l'ensemble d'un album, justement, qu'on passe par ce genre de moment. Voir la mer, c'est un morceau très planant, très doux, où on peut fermer les yeux, et d'autres juste avant les failles où on a envie de danser. Voilà, j'aime bien vraiment varier ces humeurs-là. C'est la même chose sur scène, j'aime bien qu'on passe vraiment d'une ambiance à une autre, cette espèce d'ascenseur émotionnel, comme on dit. Ouais, oui. J'aime bien ça. Et puis ça reflète la vie, quoi.
0: Oui, c'est ça.
1: La vie, tu te réveilles le matin, t'es fatigué, t'es pas de bonne humeur, t'as un coup de fil, hop, t'es joyeux, ça passe d'une humeur à une autre, et bon, voilà, bah, le disque, c'est un peu ça.
0: Et puis aussi entre réalité et fiction. Ça aussi, c'est un truc important. Inventer parfois des histoires, raconter l'histoire de quelqu'un, réel ou pas, on sait pas.
1: Ouais,
0: parfois, on parlait de vous.
1: Ouais, souvent, je parle de moi quand même.
0: Ouais.
1: Et après, même quand je parle des autres, je parle un peu de moi, ou vice-versa. Quand je parle de moi, je parle des gens. Mais oui, c'est souvent quand même très lié à des choses existantes.
0: Allez, c'est l'heure du questionnaire des choix cornéliens. Mon cher grand corps malade, il faut choisir accent québécois ou accent parisien.
1: Accent québécois. J'adore leur accent. Je ne leur ferai pas l'affront.
0: Vous n'arrivez pas à le faire.
1: Je suis nul en accent québécois. Mais par contre, je l'adore, vraiment.
0: Bon, si vous deviez manger un seul plat tous les soirs pendant un an à partir de ce soir, ce serait quoi?
1: Pâte gruyère.
0: Ouais, c'est pas mal.
1: Si vraiment c'est tous les soirs, on va un truc pâte gruyère. Je pense qu'il y a une époque où je mangeais ça tous les soirs.
0: Pour de vrai.
1: Je sais que j'y arrive.
0: C'est ça. C'est que vous pouvez survivre.
1: Ouais, je sais.
0: Votre prochain déménagement, alors après le Canada, c'est la Belgique ou la Suisse?
1: Je sais pas. Là, pour l'instant, c'était très bien ce déménagement, mais là, on va rester un petit peu à Paris.
0: Question élégance maintenant pour la tournée à venir. Vous préférez ne jamais jouer devant plus de 100 personnes ou alors ne faire que des zéniths, mais vous êtes en legging?
1: Oui. Ça, c'est un choix cornélien.
0: Mais bah oui.
1: Ouais, je pense que tant pis, on va refaire des petites salles.
0: Le style avant tout, ouais. Je comprends. Même moi, je ne sais pas si je sors en legging en vrai. C'est compliqué. Si vous pouviez devenir virtuose d'un instrument, là, dans l'instant, c'est quel instrument qui vous ferait rêver?
1: La guitare. Le piano, c'est classe, mais tu l'emmènes pas sur ton dos, le piano. Non. Donc, pour briller autour du feu ou sur la plage, c'est une galère. Alors que la guitare, voilà, ça serait bien.
0: Ok, et puis dernière question qui va nous amener lentement mais sûrement vers la prochaine chanson, un extrait incroyable du nouvel album, Grand Corps Malade. Qu'est-ce qui est le plus choquant pour vous, ne pas trier ses déchets ou ne pas voter?
1: Les deux sont chiants, hein.
0: Ouais.
1: Mais je pense que le plus choquant c'est ne pas voter. Il se prépare des élections importantes et je pense que c'est important. Il faut rappeler toujours aux gens que les gens qui vont être élus vont utiliser nos impôts. Voilà, je disais souvent ça aux jeunes qui votaient pas, etc. Je disais, attends, mais tes parents, ils payent des impôts. Et donc, qui va utiliser cet argent-là? C'est les gens qui nous dirigent. Donc, il vaut mieux les choisir.
0: Exactement. Et comme Grand Corps Malade n'a jamais fait grand mystère de son implication, oui, dans la vie citoyenne, et qu'effectivement une élection importante présidentielle approche dans quelques mois, il y a une chanson qui regarde tout ça en face sur le nouvel album. Elle s'appelle Pas de fatalité. On l'écoute puis on en parle après. Grand Corps Malade et dans Décibels.

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0: de Fatalité, Grand Corps Malade, sur l'album Voir la mer. C'est c'est fou parce qu'il y a encore quelques années, il y aurait eu peut-être un cœur d'artiste avec vous sur ce morceau. Là, c'est pas le cas, vous êtes tout seul, vous n'avez pas peur, hein, vous y allez. Est-ce que c'est une question que vous vous êtes posée, de savoir si vous alliez être tout seul à avoir ce discours-là ou pas ?
1: Non, pas trop. Au moment d'écrire ça, c'est venu assez naturellement, sans me poser de questions. On parlait tout à l'heure est-ce qu'on garde un peu d'innocence et de spontanéité, ouais. Là, voilà.
0: Spontané.
1: Là, c'était très spontané. Après, la question est de se dire, est-ce qu'on le met sur l'album ou pas. Donc oui, je me suis dit que c'était important de le mettre sur l'album. Et c'est vrai que plusieurs fois cette phrase est revenue de me dire, c'est courageux de faire ça. Et c'est là où on voit justement la dérive, c'est qu'il y a 10 ou 15 ans. Personne n'aurait trouvé ça courageux de faire une chanson qui s'inquiète de la montée du racisme. Et 15 ans plus tard, c'est presque courageux. On se dit, mais on n'entend pas beaucoup ce genre de choses. Donc ça c'est très révélateur de ouais. Notre époque.
0: Il y a aussi quelques mois, en interview, de manière très innocente, Souchon avait dit, oh mais non, les Français sont pas assez cons, ça n'arrivera pas. Et il y a eu une volée de bois vert contre Alain Souchon, qui est quand même l'équivalent de la Tour Eiffel en chanson. Et donc oui, ça a changé, ça. C'est vrai que... alors peut-être c'est l'ère des réseaux sociaux.
1: Oui, sûrement. Pas, c'est sûr qu'on peut tellement s'exprimer, se lâcher un peu de manière anonyme sur les réseaux sociaux que forcément, il y aura des réactions, certainement. Je m'y attends, ça ne m'inquiète pas trop. Déjà, je ne lis pas trop les commentaires sur les réseaux sociaux.
0: Oui.
1: Mais en tout cas, voilà, je me suis pas posé plus de questions que ça. J'ai fait ce texte avec mes pensées et mes valeurs.
0: Ouais. Et du coup, on en revient à une des toutes premières questions que je vous ai posées quand vous êtes arrivé sur la définition d'artiste. Et vous m'avez dit que vous l'aviez pas là sous la main, mais que il y avait tout un tas d'éléments et notamment une certaine responsabilité. Et donc, j'imagine aussi, c'est votre sens de la responsabilité qui vous a poussé.
1: Ouais, c'est ça. Pour moi, un artiste, évidemment, il doit exprimer ses sentiments, et souvent, ses propres sentiments sont des sentiments universels, et c'est cela que quand tu parles de paternité, d'amour, de deuil, ouais. Ça parle à tout le monde. Et puis, il y a aussi un versant où les artistes, je pense, doivent être concernés par le monde qui les entoure et avoir un regard sur ce monde-là. Et notre monde, aujourd'hui, c'est celui-là. Et notre pays, en ce moment, il est très tendu sur ces questions-là, donc je peux pas faire comme si ça n'existait pas.
0: Après, Grand Corps Malade, il est vrai, à regarder la France depuis le Québec. Pour ceux qui prennent l'émission en route, vous êtes parti vivre un an là-bas, au Québec. Et donc, sur votre album, il y a votre lettre à France. Nous, on connaissait celle de Paul Naref. Paul Naref qui écrivait « Depuis que je suis loin de toi, je suis comme loin de moi ». Grand Corps Malade écrit une drôle de lettre à la France.
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0: Drôle de lettre, comme à une ex, hein.
1: Ouais, c'est ça.
0: Tu me manques pas.
1: Là, on a spoilé tout de suite, mais c'est vrai que la chanson démarre comme ça, comme si j'écrivais à une ex qui ne me manque pas, où je lui en mets comme un peu plein la gueule. Je lui parle de tous ses défauts. Et c'est important de le dire parce que je vois déjà, on parlait des commentateurs qui disent, alors, si t'aimes pas la France, pourquoi t'es revenu, hein, reste là-bas, etc. Non, justement, dans le troisième couplet, je dis à quel point j'aime mon pays, j'aime la France, et c'est pour ça que je suis exigeant et que je lui fais des reproches. Mais voilà, c'est mon pays et je suis revenu parce que je l'aime. Mais c'est vrai qu'il y a beaucoup de choses qui m'agacent.
0: Voilà, mais il est revenu.
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0: Et non seulement il est revenu, mais il a sorti un album magistral, Voir la mer, le nouvel album de Grand Corps Malade. Et cette grande tournée 2027, en quelques mots, à quoi on peut s'attendre? Alors, on a compris le côté festif, disco, dansant, mais pas que. Et puis, un corpus de 9 albums, va falloir faire des choix.
1: Ouais,
0: là, hein.
1: C'est ça, ça va être ça la galère. Là, je vais me pencher sur la fameuse setlist.
0: Ouais, c'est pas fait là, c'est en ce moment.
1: Non,
0: en train
1: c'est en ce moment,
0: décider.
1: Voilà. Là, je laisse sortir l'album et puis je vais commencer à travailler sur ce concert. Évidemment, je vais faire la part belle à Voir la mer.
0: Ouais.
1: avec tous les derniers petits morceaux chouchou qu'on a en date. Et puis après, oui, je vais me pencher sur les 8 albums précédents. On va évidemment ressortir les classiques, ceux que les gens attendent. On parlait de Mais je t'aime, de Derrière le brouillard, de Nos plus belles années, ceux que certainement les gens ont envie d'entendre et de chanter avec moi. Et puis après, je vais peut-être ressortir quelques anciens, quelques inédits, quelques nouveautés. Je ne sais pas encore, je vais me pencher là-dessus bientôt.
0: Eh ben, bon travail et par avance, très bonne tournée. Qu'encore malade, merci beaucoup d'être venu.
1: Un grand merci à vous.
0: À très bientôt.
1: À bientôt.

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1: Il est temps de jouer au blind test pour gagner l'album de Grand Corps Malade, le fameux Voir la mer. Et pour jouer avec nous et remporter ces albums dédicacés par l'artiste. Oui, il vient de les signer en quittant le studio. Il y a Thierry et il y a Didier. Bonsoir à tous les deux.
2: Bonsoir Émilie, bonsoir Thierry.
1: Bienvenue.
3: Oui, bonsoir Didier, bonsoir Émilie.
1: Bonsoir, très très contente de jouer avec vous messieurs. Je n'ai pas encore donné le thème du blind test, je le révèle immédiatement. Il s'agit de la danse. Oui, il faut danser, même Grand Corps Malade l'a dit, il a choisi des instrumentaux plutôt rythmés, certains même disco ou funk pour ce nouvel album, en pensant à la scène. Au fait que ça fait du bien de danser. Alors il y a des chansons qui parlent de danse, et mes chers Thierry et Didier, on va tenter de vous les faire deviner. Mais avant, je voulais vous annoncer que, quoi qu'il arrive, vous avez chacun gagné un exemplaire de l'album de Grand Corps Malade dédicacé.
2: Merci.
1: Oui,
2: oui. Merci.
1: Oui, c'est gagner d'abord, jouer ensuite. Je vous rappelle les règles du blind test. On vous passe donc de la musique et il faut retrouver le plus rapidement possible le nom des interprètes, des chansons qui arrivent. Il vous faudra donner votre prénom avant de donner votre réponse pour que je sache lequel de vous deux a été le plus rapide. Ok, messieurs ?
2: Ok, madame.
1: C'est bien. Alors c'est parti, cher Didier, cher Thierry. Première chanson qui fait danser, dites-moi, mais qui chante ça?
3: Ah ben, Tiki, ah ben.
1: Oui!

0: Une merveille, cette chanson qui vous a fait démarrer tous les deux à toute vitesse. Didier et Thierry, je pense que tout le monde a donné son prénom, la réponse en même temps, donc je mets un point partout.
1: Merci.
0: Voilà, parce que je sens bien que c'était trop facile aussi. Il faut que j'augmente le niveau. Hein, je vois bien, vous êtes imbattable. Thierry, Didier, on continue à danser. Une chanson qui propose même de danser sur plusieurs rythmes et dans plusieurs positions. Allez, dans 5 secondes, vous aurez sa voix. Ça va vous aider, je pense.
1: Didier. Charles Aznavour.
0: Oui, bravo.
2: Bravo, Didier.
1: Jour contre
0: jour.
1: C'est pas sur ma génération.
0: Ah Thierry, c'est vrai, Aznavour, c'est intergénérationnel, non?
1: Ah oui, quand même, j'écoute pas trop.
0: C'était bien les plaisirs démodés où l'on danse joue contre joue. Charles Aznavour. Allez, on danse encore. Dites-moi, qui nous donne envie de danser comme ça?
1: Didier.
0: Oh là là, Didier.
1: David Bowie.
0: Oui.
1: Bravo Didier, plus fort que moi.
0: Let's dance, David Bowie. Bon, Didier, c'est un peu notre DJ ce soir.
1: Bravo. Il est très fort.
0: Didier,
1: non,
0: le DJ.
1: Non, il est très fort. Hein.
0: Bah oui.
1: Non.
0: Mais alors Thierry, parce que je suis quand même intriguée par cette histoire de Charles Aznavour qui n'est pas de votre génération.
1: Non, j'ai reconnu quand même la voix après.
0: Mais c'est qui alors vos références?
1: Moi, c'est plutôt Daniel Balavoine.
0: Ah Balavoine, magnifique, ouais.
1: Oui, magnifique, ouais. C'est Starmania, forcément.
0: Ouais.
1: Michel Berger, France Gall.
0: Oui, c'est bien, c'est un peu tout la même famille musicale.
1: 80,
0: ouais, les années 80. 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
0: 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Bon, en tout cas, Thierry et Didier, je suis bien contente d'avoir joué avec vous. Je vous envoie l'album de Grand Corps Malade.
1: Grand Corps Malade, super.
0: Voilà, dédicacé.
1: Merci beaucoup, Amélie. Merci,
0: je vous embrasse Thierry et Didier. N'oubliez pas, les amis, le blind test, c'est tous les soirs du lundi au vendredi. Et puis, les auditrices et les auditeurs sont aussi non seulement les bienvenus, mais sont recherchés comme une denrée rare et précieuse pour notre émission du dimanche. Les auditrices et les auditeurs d'ici ont leur émission, ont leur décibel. C'est le dimanche à 19h et c'est le soir où on ne passe que des chansons que vous avez choisies. Et c'est vous qui les présentez. Voilà, vous êtes au téléphone, comme à l'instant Didier et Thierry, vous présentez les chansons que vous avez choisies. On les écoute tous ensemble. Décibel du dimanche soir. Donc, si vous avez envie de participer, vous pouvez dès maintenant nous envoyer un email. Notre adresse, c'est décibel avec un S @radiofrance.com. Dans le mail, vous mettez votre numéro de téléphone pour qu'on puisse vous rappeler et aussi le nom de la chanson que vous avez envie de partager. Pour le moment, puisque le thème du blind test était la danse, eh bien, dansons. Pas joue contre joue avec Charles Aznavour, non, comme des petits fous, avec justice.

0: Je viens de réaliser, et je vous avoue que je ne me sens pas très bien. Cette chanson aura 20 ans l'année prochaine. Ça veut dire vraiment que, voilà, si vous avez dansé là-dessus en étant majeur, eh ben vous êtes officiellement vieux. Mais c'est pas très grave, écoutez. D-A-N-C-E, Dance, tiré du premier album de Justice. C'est l'album avec la croix dorée sur le fond noir qui a lancé le phénomène Justice d'abord en France et puis partout dans le monde. Eh ben il était sorti en 2007. Et donc, oui, j'ai bien compté deux fois tous mes doigts. Et ça fera bien 20 ans l'année prochaine. Actualité aussi autour de Justice. Ils ont participé au troisième album d'Angèle. L'excellent Instinct. Oui, moi je peux dire qu'il est excellent parce que j'ai déjà écouté. Il est vraiment bien. Il y a Justice, notamment sur le titre What You Want. Et l'album d'Angèle sort le 16 octobre. Ne le ratez pas.
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0: Et allez, on termine l'émission dans les années 50, 1957, très exactement. Elvis Presley est évidemment une immense star aux États-Unis. Et en plus d'être une star de la chanson et du rock'n'roll, on fait de lui une star de cinéma. Il joue dans le film musical Le Rock du Bagne, sorti lui aussi en 1957. Et la bonne nouvelle, c'est que les chansons qui accompagnent le film sont à la hauteur du talent du King, talent rock'n'roll. En ce qui concerne son jeu d'acteur, vous vous ferez une idée, c'est de toute façon assez mignon de revoir les films des années 50, hein, parce qu'il y a une certaine naïveté, une certaine façon de faire du cinéma qu'il n'y a plus évidemment aujourd'hui. Mais voilà, on écoute ce Jailhouse Rock sorti le 24 septembre 1957, il y a pile 69 ans.

0: rock, Elvis Presley dans vos petites oreilles, les amis. Et Décibel, c'est déjà fini. Merci à l'équipe de l'émission. Il y avait Emma Quenardel, Oumaïma Abbas, Iris Guitoni, Thomas Demol et Mélodie Chaïb. Demain, notre invité sera le chanteur Kali.
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0: Bonjour à tous, il est midi 5. Bienvenue sur votre radio ici. J'embrasse tout le réseau local partout en France, hein, tous les collègues des 44 merveilleuses locales. Bienvenue dans votre nouveau rendez-vous. Ici, on parle bon plan, les amis. Vie quotidienne, arnaque à éviter, santé. Nous sommes là pour vous rendre service parce qu'on vous doit bien ça. C'est le titre, hein, de ce nouveau rendez-vous quotidien. Nous sommes ensemble jusqu'à 13h. Moi, je m'appelle Enora Malagré et voici la joyeuse bande qui m'accompagne. Aude Razo, madame anti-arnaque. Coucou Aude.
2: Coucou tout le monde.
0: Valère Correa et ses bons plans. Bonjour Valère.
3: Salut Enora, bonjour à toutes et tous.
0: Gérald Kierzek, le grand médecin. Coucou,
4: bonjour,
0: Gérald.
4: Bonjour à tout le monde.
0: Et notre chère et tendre Elsa Wolinski. Bonjour Elsa.
5: Bonjour à tout le monde.
0: Alors aujourd'hui, très gros dossier, très sérieux. Comment soutenir, chers amis, nos producteurs locaux? Vous avez des questions, vous avez envie de témoigner, appelez-nous ou laissez-nous un vocal au 0810 055 056. C'est un numéro WhatsApp gratuit. Nous sommes là pour vous. Et puis laissez-nous aussi des messages vocaux. Ça aussi, c'est possible, comme l'a fait aujourd'hui Marie-Agnès.
6: Un monsieur m'a demandé de l'aider hier à la station-service parce qu'il n'avait pas sa carte bleue. Il voulait que je mette un peu de diesel dans sa voiture et j'ai un peu paniqué. J'ai dit non. Est-ce que j'ai bien fait?
0: Oh là là, c'est une question pour Aude Razo. Merci Marie-Agnès.
2: Alors, Marie-Agnès, j'ai envie de dire, malheureusement, vous avez bien fait que rendre service à la station-service, ce n'est pas très conseillé par les temps qui courent, malheureusement.
0: On va y répondre dans une trentaine de minutes. 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Midi 6, chères auditrices, chers auditeurs, on est ensemble jusqu'à 13h. Aujourd'hui, on va parler de nos producteurs locaux, comment les soutenir, notamment après la sécheresse, malgré la crise économique sans précédent que nous traversons toutes et tous ensemble. On leur doit bien ça. Et nous avons... Alors, déjà, on va faire un petit constat, Aude Razo.
2: Oui, un petit point sécheresse pour commencer, parce qu'on en parle un peu moins de cette sécheresse, là, au mois de septembre, vu que les canicules sont derrière nous. Mais sachez que quasiment aucune pluie n'est tombée sur la France depuis début septembre. C'est pas moi qui le dis, c'est Météo France. Les chiffres sont sortis. Depuis le 1er septembre, les pluies ont été quasi absentes sur le pays. C'est ce qui est écrit. Dans certains territoires, on atteint des niveaux de sécheresse jamais observé, toutes saisons confondues. Je pense au Languedoc-Roussillon, je pense à la Dordogne, je pense à la Corrèze, je pense au Bas-Rhin. Donc évidemment, tout ça, ça continue de nous impacter. Les cultures les plus impactées, on a le maïs très gourmand en eau, on a le tournesol, on a les pommes de terre, on a la betterave. Les cultures fourragères aussi, ça c'est pour les éleveurs qui risquent de manquer de nourriture pour leurs animaux cet hiver. Et donc, qui dit raréfaction, dit aussi montée des prix. Et ça, forcément, on le constate, nous, tous les jours, et on va continuer à le constater au fil des mois. Par exemple, on a une auditrice l'autre jour qui nous a appelé sur le prix de la tomate. Ça a bondi, on a les chiffres de l'INSEE en août, c'était un bond spectaculaire de 22% du prix du kilo de tomate. Donc évidemment, pas facile pour nous, les acheteurs, et pas facile non plus du tout pour nos producteurs, pour nos agriculteurs.
0: Nos producteurs, nos éleveurs, d'ailleurs, qui sont même en train de piocher dans les réserves d'hiver, hein, pour certains et certaines d'entre eux. On va accueillir tout de suite un auditeur qui écoute, hein, on vous doit bien ça régulièrement. Il s'appelle Cyril. Bonjour Cyril, bienvenue.
7: Bonjour.
0: On est ravis de vous accueillir dans l'émission. Vous êtes agriculteur dans le Gers et commerçant en circuit court à Toulouse, me semble-t-il, c'est ça, hein ?
7: C'est bien ça.
0: Alors, quelle est votre réalité, Cyril ? On vous écoute avec attention.
7: Ben, je peux rebondir sur les propos de votre consoeur. Ben, une sécheresse jamais vue. La nature, clairement, est en train de se dessécher. Ça continue, hein, au niveau agricole. Mais les bois, les forêts, etc., c'est une catastrophe à regarder. C'est très concrètement, c'est des prairies qu'on n'a même pas pu faucher. Dans notre cas, par exemple, les semis de septembre, pour le renouvellement des prairies, c'est pour rien, quoi. C'est pour zéro. C'est du travail qui a été gaspillé. On n'a jamais pu faucher ce trèfle, en fait, qui n'a pas survécu à la sécheresse. On n'a pas pu l'irriguer non plus sur cet endroit-là. Puis c'est des rendements très bas. On a moissonné hier le colza, le soja, pardon. On a 20 quintaux, voilà, en bio, alors qu'on l'a irrigué. Ouais. Donc c'est voilà, il en manque presque 15, en fait. Donc on est quasiment à la moitié moins de récolte que prévu.
0: C'est énorme.
7: Donc c'est vraiment très très très compliqué. Ouais.
0: Alors comment on peut concrètement vous aider, cher Cyril? Qu'est-ce qu'on pourrait faire, nous?
7: Ben alors moi, ce que j'ai envie de demander à nos concitoyens, c'est d'acheter français, de lire les étiquettes. Ça fait longtemps qu'on en parle. Beaucoup de gens avec de grandes notoriétés le clament, mais c'est vraiment précieux de choisir l'origine France pour continuer d'encourager les producteurs. Alors il y a bien sûr l'aspect économique qui est vital aujourd'hui, parce que si on ne fait rien, dans 6 mois, ça sera l'hécatombe et des faillites dans les fermes en cascade. Mais c'est aussi soutenir moralement et oser lire les étiquettes, passer du temps à lire les étiquettes et choisir cette origine France. C'est absolument crucial, crucial, crucial de choisir du français. Et ça, ça va impliquer aussi de cuisiner un petit peu. Parce qu'en fait, on peut s'en tenir à budget constant. Ça, je le crois profondément. On l'a eu prouvé dans mon commerce, on peut manger des choses produites durablement, qui font vivre les agriculteurs du coin, sans dépenser beaucoup plus. Et ça implique peut-être effectivement de cuisiner un petit peu plus et d'acheter des produits moins transformés. Et la cuisine, ça va être clé dans cette étape-là pour les années à venir.
0: Absolument, Cyril. Si vous êtes comme Cyril, vous êtes agriculteur, agricultrice, éleveur, éleveuse, appelez-nous 0810 055 056. Vos témoignages sont précieux, c'est votre antenne. Vous êtes chez vous ici. Valère.
3: Cyril, je crois que les Françaises et les Français sont attachés aux producteurs, à l'agriculture. Et vous avez raison, il faut lire les étiquettes. Alors parfois avec des prix au-dessus des voisins. Et ça, c'est une réalité que vous connaissez. Vous venez de dire il faut faire à manger. Est-ce que vous ne pensez pas aussi qu'il faut changer notre rapport à l'alimentation ? C'est-à-dire, on sait que ça baisse dans le budget de plus en plus. On fait des choix sur l'alimentation, peut-être au bénéfice d'autres options. Qu'est-ce que vous pensez de ça ?
7: C'est clair. On dépense à peine 13% aujourd'hui du budget d'un ménage, alors que c'était encore le double 40 ans en arrière. Donc là, il s'est passé quelque chose. Donc on s'est détaché de notre alimentation et de l'agriculture. On est très attaché aux agriculteurs. Tout le monde le dit, il n'y a pas de souci, mais c'est fini, Martine, avec le pot au lait à la ferme, etc. Il y a une image encore qui subsiste là, qui n'est plus la réalité. Donc, ce qu'on peut dire aussi, c'est aux consommateurs, c'est qu'ils aillent, qu'ils reviennent dans une ferme, qu'ils fassent l'effort d'aller discuter sur les marchés avec des producteurs, d'aller passer un samedi après-midi avec ses enfants, accueillir je ne sais pas quoi dans une cueillette du coin. Il faut absolument renouer ce lien, et c'est vital, mais aujourd'hui on a l'impression de les connaître, mais on les connaît plus.
0: Je suis complètement d'accord avec vous. On boit vos paroles, si je puis me permettre.
4: Y compris sur un plan santé, parce qu'en fait, on dépense moins et on achète de la merde, en fait, et on mange de la merde. C'est Jean-Pierre Coff qui disait ça. Mais le problème, c'est que ça a des conséquences majeures, parce que manger de l'ultra transformé, par exemple, c'est-à-dire que tout ce qui est produit industriel, ça a des conséquences à court, moyen et long terme, l'impact sur la santé cardiovasculaire, les cancers, les maladies neurodégénératives. On va avoir une épidémie dans quelques années avec le vieillissement de la population. Et puis des gamins qui ont été mal nourris. Moi je suis encore d'une génération où on mangeait encore à peu près bien il y a 40 ans. C'est plus le cas maintenant du tout.
0: On continue de parler de ça avec vous sur cette antenne. Appelez-nous 0810 055 056. Et puis on embrasse tous les agriculteurs et agricultrices qui nous écoutent. Vous êtes des héros, on vous a vu à l'œuvre encore pendant les incendies qui ont frappé la France. Vous êtes venus avec vos tracteurs, franchement.
8: Ils ont aidé.
0: Si on peut vraiment sur cette antenne, l'espace d'un court instant, vraiment vous ouvrir le micro, on le fait avec grand bonheur. On va s'écouter Kylie Minogue, chers amis, on se retrouve juste après The Locomotion sur votre radio ici.

0: Bug de Locomotion sur votre radio. Ici, on est ensemble jusqu'à 13h.
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0: Et on est en train de parler agriculture, comment soutenir nos producteurs locaux. Si vous nous écoutez à la maison, dans votre tracteur, que sais-je, vous avez envie de témoigner, c'est votre antenne, on vous doit bien ça. 0810 055 056. Nous avons d'ailleurs Daniel qui vient de nous appeler. Bonjour Daniel.
3: Bonjour.
0: Oh la jolie voix de radio. La très jolie voix de radio, si je puis me permettre, Daniel. Vous avez une très belle voix.
3: Ah bon, bien abîmée par le tabac. Hein.
0: Ah bon. Voilà. Ah bon. Ouais, écoutez.
3: J'essaie d'arrêter.
0: Voilà. Eh ben, c'est bien d'essayer. Alors, vous nous appelez de Meurthe et Moselle. J'embrasse très fort ici Lorraine.
3: Oui, d'un charmant petit village, Blénolétoul.
0: Super. Alors, vous allez beaucoup au marché, je crois, hein, Daniel.
3: Ah, les marchés locaux. Sur Toul, puisque c'est juste à côté, sur Allan, dans les petits patelins, tout autour de chez moi, il y en a plus ici, à Blénon, mais il y en a tout autour, à 5 minutes, et vous ne pouvez pas savoir le prix, les prix, mais défiant toute concurrence de la grande distrie, de la petite distrie, de tout ce que vous voulez, de l'épicerie.
0: Et vous payez beaucoup.
3: Et ils sont super bons.
0: Bah oui. Et vous payez moins cher, vos produits, surtout.
3: Non, beaucoup moins cher. Bon, c'est vosien. Je suis vosienne. oui, je paye pas cher du tout.
0: D'accord.
3: La charcuterie, quand je vais...
0: Circuit court.
3: Sur les marchés aussi. Mais tout, les fleurs, tout, les plantes, puisque moi j'ai un jardin et je plante et il a donné et il donne encore super bien.
0: Alors, Valère.
4: Oui, mais c'est connu. Hein. En fait, le circuit court, l'intérêt, c'est qu'on réduit les intermédiaires. Donc, ça va éviter qu'on prenne des marges à différents niveaux, que ce soit à un revendeur, à un distributeur. Mmh. Et donc, le fait qu'il y ait un contact direct entre le consommateur et le producteur, ça fait qu'il y a ce qu'on appelle vraiment le juste prix. Mmh. Il est juste pour le producteur parce qu'il va être rémunéré correctement. Mmh. Et ça, on apprécie. Et ensuite, le consommateur va payer un juste prix. Et puis, il y a aussi la question de la transparence. Tout à l'heure, Gérald parlait de comment sont traités... Enfin, il parlait d'ultra transformé, mais ça concerne aussi les pesticides, etc. Là, on peut demander directement, mais comment vous les cultivez, qu'est-ce que vous mettez dessus?
5: Et puis on peut négocier le prix.
4: Je voudrais dire deux mots concernant les circuits courts. Quand vous allez sur un marché de plein vent, pour reconnaître un producteur local, souvent il le met en avant, mais enfin, vous voyez sur les étiquettes, il y a écrit « produit dans mon jardin ». C'est des petits trucs comme ça, c'est sympa. Ouais. Et puis vous voyez aussi, ils ont des cagettes en plastique, souvent pas en bois. Pourquoi? Parce qu'ils ne revendent pas, c'est eux qui font. Deuxième bon plan, bienvenue à la ferme.com. Je le répète, bienvenue à la ferme.com. Là, vous avez la liste de très nombreux producteurs locaux qui font de la vente en direct près de chez vous.
0: D'accord.
4: Et ça, c'est important de savoir où trouver le producteur local. Et puis, un dernier mot sur les AMAP. Les AMAP, c'est génial. C'est les associations pour le maintien d'une agriculture paysanne. En fait, vous vous engagez dans le cadre d'une association à payer, par exemple, chaque semaine 20 euros. Ça, pendant toute l'année, le producteur, il est sécurisé. Et en échange, bien sûr, chaque semaine, il vous livre un panier,
5: c'est le fameux panier
4: de fruits et légumes. Ouais. Voilà. Alors, vous ne savez pas à l'avance, mais ce sera deux saisons. Et là, ça permet de soutenir utilement les producteurs et de payer moins cher.
0: Bah, comme quoi, Daniel, vous êtes une bonne élève, si je puis me permettre.
3: Ah bah, et moi, quand je me promène avec ma chienne Lolana, je ramasse. C'est des vergers, des vignes, on est dans les côtes de... Mais je ramasse encore des mirabelles, des couettes, des pommes, des pois. Sortez de... Allez vous balader en dehors des champignons, il y a aussi tout ça.
0: Je suis d'accord, vous m'avez donné surtout l'eau à la bouche, cher Daniel. Je vous embrasse très fort, je vous souhaite une belle après-midi, cher Daniel. Merci d'avoir appelé. Faites comme Daniel, 0810 055 056. Je me tourne vers Aude Razeau, parce que j'ai entendu le mot cagette, qui a déclenché chez moi... une petite peur de l'arnaque à la cagette, parce que j'ai eu des oui-dire comme quoi ça existait, ma bonne dame.
6: Oui, c'est vrai que depuis 2 ans, j'ai beaucoup d'auditeurs qui me contactent pour me parler d'une arnaque aux fruits et légumes. Donc je fais juste un petit pas de côté. Mm-hmm. Ça me tient à cœur d'en parler. C'est pour ça que je voulais vraiment en parler.
0: Elle a mis ses mains sur sa poitrine, carrément, chers amis.
6: En fait, les victimes qui me contactent sont souvent assez bouleversées. Bien sûr. Une arnaque que je trouve particulièrement cruelle, qui vise beaucoup les personnes seules, les personnes âgées. En fait, vous avez des messieurs qui toquent à la porte, ils vous vendent des fruits et légumes avec les cagettes, effectivement. Ils vous disent on est est des maraîchers du coin, c'est du bio, ça se conserve longtemps, vous dites ok, ils vous baratinent complètement sur les prix, ils parlent à toute vitesse, vous comprenez rien. Et là, ils se mettent à entasser chez vous des cagettes, encore une cagette, ouais. Encore une cagette, encore. Et j'ai une auditrice qui me disait, moi, elle était assez drôle, mais elle était un peu désespérée, elle me disait, j'ai de quoi faire des tartes aux pommes jusqu'à la fin de l'année. Et ouais. En fait, c'est un peu de la vente forcée, vous voyez. Donc faire très attention à ça, c'est pas des vrais maraîchers, faut quand même le dire. 302 € pour une auditrice qui s'appelle Claire à la fin. Il vous présente la facture, très insistant, vous êtes seul, vous osez pas,
4: ça, m'est arrivé,
6: ça vous arrive à ce moment-là. Et on peut aller jusqu'à 1 000 €. Il y a une auditrice qui m'a dit 1 000 €. Ils lui ont fait débourser, elle a payé, mais en fait, elle a
0: mais
6: dit non,
0: comment,
6: non. Et ben, on refuse de payer.
0: Ouais, voilà.
6: Il faut rester ferme sur ses positions, d'accord, c'est très important, et il faut pas se laisser impressionner. La personne lui dit, bah non, je ne paye pas, j'avais pas prévu de payer autant, je ne paye pas.
0: On continue de parler de nos producteurs locaux, comment les soutenir. On accueillera dans un instant Raphaël, qui est agriculteur, je crois qu'on va le dire clairement, qui a envie de pousser un petit coup de gueule, et on le comprend, et on pense très fort à nos agriculteurs, à nos agricultrices françaises. On s'écoute un petit peu de Florent Pagny, le braquage des sentiments. On revient juste après. C'est votre antenne. On vous doit bien ça sur ICI.

0: Le braquage des sentiments sur ICI. Jusqu'à 13h.
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0: Midi 25, on est ensemble jusqu'à 13h. On parlait de nos producteurs locaux, comment les soutenir. On embrasse une nouvelle fois nos agricultrices et nos agriculteurs. Si vous avez envie de témoigner, c'est votre antenne. On vous doit bien ça, 0810 055 056. Dans un court instant, Gérald Kerzek, notre médecin, nous parlera de maladie du souffle et Elsa Wolinski du pape. Eh oui. Mais pour l'heure, nous allons accueillir Raphaël. Raphaël qui est agriculteur, qui nous appelle de Charente. On embrasse ici La Rochelle. Bonjour et bienvenue, cher Raphaël.
2: Bonjour Enora et bonjour toute l'équipe.
0: Bonjour. Bonjour. Alors Raphaël, ça va pas fort.
2: Alors ça va pas fort comme tous mes collègues. Ouais. Je suis un tout petit viticulteur et tout ça.
0: Ouais.
2: Enfin, parce que en fin de compte, j'ai 25 hectares, j'ai un peu de vignes qui production pour production cognac.
0: Ouais.
2: Sachant que les vins et spiritueux sont chutés dans le monde entier et nous, nos deux plus gros exportateurs, c'est les États-Unis et la Chine. Donc
0: d'accord.
2: Avec le conflit politique, c'est pas ça. Et en deux, comme je disais à la standardiste, c'est que quand vous voyez que en France le prix du blé n'est même pas payé 200 € la tonne, ça nous paye même pas la préparation du semis, enfin du préparation de la parcelle pour mettre le blé jusqu'à la récolte. Bon, je comprends bien qu'il faut après les coopératives, il y a le séchage, il y a le triage et tout ça. Moi, j'ai fait de l'orge de brasserie qui est bon pour faire de la bière. Hein.
0: Ouais.
2: Donc il y a le pareil. Alors en plus il y a la cuisson pour faire de l'orge cuite, enfin torréfiée, ça fait le malt.
0: Ouais.
2: Et c'est payé 165 € la tonne. Et ben là pour la première fois de l'exploitation qui date de
0: combien de temps
2: générations.
0: Ouais.
2: Et ben je mets tous mes champs en jachère pour minimum 4 ans.
0: Et vous avez combien d'hectares?
2: Ben, j'ai 15 hectares en jachère. Et il faut savoir que l'année dernière j'ai dit j'avais un hectare en jachère. J'ai dit, je vais la mettre en production orge. Mmh. Et ben, la PAC m'a supprimé la prime éco-régime parce que j'avais trop cultivé. Parce que maintenant, la PAC, il faut faire des bandes en herbe. Il y a 60, 70 ans, on nous a payé, nos aïeux ont été payés pour tout détruire. Maintenant, on est repayé pour tout planter, ce qui est pas bête, hein, en parenthèse, ce qui est pas bête. Mais il y a des clics à faire. Et quand vous voyez nos voisins italiens et espagnols, que le gouvernement détaxe au maximum les produits agricoles ou quoi que ce soit pour essayer de faire de l'autoconsommation. Alors je suis pas pro-américain ni pro-chinois, mais ils partent consommons national. Et ce qu'on peut pas faire, importons. Qui est beaucoup plus logique.
0: Oui.
2: Et que maintenant, alors il y a des grandes marques de pâtes qui font importer du blé dur pour faire de la semoule.
0: D'accord.
2: Dans des pays qui n'a aucune traçabilité. Il faut savoir que la France.
0: Alors, malheureusement, on n'a pas. J'entends votre colère, j'entends tout ce que vous avez envie de dire et vous avez bien raison. Et on vous remercie infiniment de témoigner sur notre antenne. Faites comme Raphaël, 0810 055 056. Malheureusement, on n'a pas assez de temps. Gérald Kerzek.
3: Ce que dit notre auditeur, il a raison, c'est qu'on marche sur la tête et nous on le voit en tant que consommateur aussi, on le voit en tant que voisin d'agriculteur.

0: agriculteurs, la logique, ça serait de payer les gens pour faire leur travail. Or, ils ne peuvent plus vivre de leur travail.
1: C'est, ça,
0: c'est voilà, à nous de exactement. Jouer le rôle aussi de consommateurs et de jouer vertueux et d'acheter du local. Aux agriculteurs aussi de ne pas tout de suite abandonner l'activité en disant c'est pas rentable, parce qu'on voit beaucoup d'agriculteurs qui disent bon bah finalement mes terres je vais déplanter et je vais aller faire autre chose comme activité, le louer pour mettre des éoliennes ou autre chose, et ça c'est un vrai problème aussi. Ils doivent être rémunérés pour leur travail.
1: Très rapidement, un WhatsApp qu'on a reçu très intéressant, Aude.
2: Oui, c'est Serge effectivement qui demande pourquoi on ne regroupe pas les agriculteurs dans des lieux style grande surface mais uniquement producteurs locaux.

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3: Et bonjour, bienvenue à vous. Il est 12h32, hein, on est en plein cœur de cette nouvelle émission, votre nouveau rendez-vous. On est ensemble jusqu'à 13h, ça s'appelle On vous doit bien ça. Et ici, on parle bon plan, vie quotidienne, arnaque à éviter. On parle santé, on parle d'animaux, là on parlait agriculture. Nous sommes là pour vous rendre service, on vous doit bien ça. Alors moi je m'appelle Enora Malagré, je suis avec Aude Razo, Valère Coréard, Gérald Kirzek qui nous parlera maladie du souffle dans un instant. Et Elsa Wolinski qui nous parlera du pape. Mais pour l'heure, chère amis, nous allons répondre au vocal d'une auditrice, elle s'appelle Marie-Agnès, elle nous appelle de Nîmes.
4: Un monsieur m'a demandé de l'aider hier à la station service parce qu'il n'avait pas sa carte bleue. Il voulait que je mette un peu de diesel dans sa voiture et j'ai un peu paniqué, j'ai dit non. Est-ce que j'ai bien fait ?
3: J'ai l'impression qu'elle a bien fait. Aude Razo, c'est pour vous.
5: Oui, malheureusement, j'ai envie de dire, vous avez bien fait. Peut-être que cette personne était de bonne foi, mais malheureusement, encore une fois, vous ne pouvez pas le savoir.
6: Tant pis pour lui.
5: Voilà, c'est triste, en fait, c'est un peu triste, parce que souvent les gens me disent, mais moi j'ai voulu être généreux, j'ai voulu aider, etc. Et puis en fait, on se fait arnaquer assez souvent. Le scénario de l'arnaque, c'est effectivement, j'ai oublié ma carte bleue, est-ce que vous pouvez mettre, 20 € de carburant dans ma voiture et je vous donne un billet de 20 ?
3: Oui.
5: Voilà, c'est ça le scénario. Donc plusieurs possibilités, soit la personne est de bonne foi, vous filez un coup de main, c'est top. Il se peut que le billet de 20 qu'on vous donne soit un faux. C'est déjà vu. Il y a les gendarmes notamment qui ont alerté là-dessus.
3: D'accord.
5: On vous donne un faux billet. Voilà. Donc en fait, vous avez donné 20 € sans rien avoir en échange. Voilà. Autre scénario, et là, ça devient quand même plus lourd comme arnaque. J'ai un auditeur qui m'avait raconté ça. Il m'a envoyé un petit mail. Vous allez à la pompe de cette personne-là qui vous demande de l'aide, là où elle a mis sa voiture. Vous introduisez votre carte bancaire dans sa pompe. Elle met quelques euros. Vous repartez. Sauf que, la personne, elle reste. Et en fait, elle avait fait semblant de raccrocher le pistolet. Elle est mal raccrochée. Et donc, la transaction n'est pas terminée. Et elle peut faire
3: le plein. Et alors, vu le prix du carburant, les amis, bonjour.
5: Au lieu des 20 euros, ça donne du 60, ça donne du 100 €, que sais-je. Et donc, évidemment, tout ça, c'est de votre poche. Donc, si vous voulez aider, parce que c'est quand même triste, je trouve, de se dire qu'on ne peut plus aider personne sans devenir complètement parano. Bon, c'est une réalité. Surveillez quand la pompe vous dit bien merci de votre visite et à bientôt, ou alors vous demandez un reçu.
7: Vérifiez. On donne 10 € en cash comme ça, non ? 20 € en cash
5: si le problème, c'est la carte bleue. Souvent, ils visent souvent les arnaqueurs des stations-service où on ne paye que en carte bleue.
3: Ouais.
5: Et donc, évidemment, là, il n'y a pas la solution, voilà. Donc, moi, je trouve, si vous voulez aider, faites-le, mais il faut quand même garder un petit œil sur la personne et vérifier que la transaction est bien faite.
3: Et si vous croisez Gérald Kirzek à la pompe, vous dites non, hein.
6: Non, mais je disais, puis pendant que vous allez l'aider à la pompe, quelqu'un d'autre vous pique la bagnole.
5: Exactement.
6: Ou vous pique le sac.
3: Ne soyez pas paranoïaque.
6: Moi, je rends service à tout le monde.
3: C'est ça.
5: J'approuve ce que dit Gérald, je peux aussi en parler, il y a des arnaques comme ça.
3: Ah non, mais vous nous cassez le moral. Allez, pour se remonter un peu le moral, justement, vous le savez, je vous booste votre pouvoir d'achat. C'est 200 € à dépenser dans une grande enseigne pour vous et nous avons une gagnante. Elle s'appelle Stéphanie. Elle nous appelle du Nord. Coucou, ici Nord, chers collègues, chers amis. Bonjour Stéphanie, bienvenue.
8: Bonjour Enora, bonjour toute l'équipe.
3: Comment
8: bonjour.
3: Allez-vous, chère Stéphanie ?
8: Bah écoutez, dans ce monde morose, vous avez fait mon bonheur aujourd'hui.
3: Ah, c'est gentil. Et en plus, je vois que vous êtes une merveilleuse personne, que vous travaillez à la SPA depuis 15 ans.
8: C'est ce que je dis. J'ai travaillé. Travaille plus.
3: Bon, mais en tout cas, donc merci pour tout ce que vous avez fait. C'est très important. Hein. On retrouvera d'ailleurs notre vétérinaire Pierre Fabin demain. On parlera arnaque et veto, grand, vaste débat. Ouais. Mais pour l'heure, c'est gagné, Stéphanie.
8: Bravo, Stéphanie. Merci. Merci, c'est super. Merci beaucoup.
3: On est ravis pour vous. C'est formidable.
8: Mes animaux vont être ravis.
3: Ça va payer un peu les croquettes parce que ça.
8: C'est ça. Et puis
3: ça coûte une tonne. Voilà.
8: Ah ouais, non, mais j'ai toute espèce.
3: Bon, ah oui, je vois. Ouh là là, chien, chat, poney, chèvre. Ouh là là, la ménagerie. Eh ben, on est ravis pour vous. On vous embrasse très fort, Stéphanie. Passez une jolie après-midi.
8: Merci beaucoup. À vous également. Merci. Au revoir.
3: C'est votre antenne, hein, vous l'avez compris, c'est votre émission, on vous doit bien ça, 0810 055 056. On va écouter Gérald Kirzek qui nous parlera maladie du souffle, mais pour l'heure, on va s'écouter Marc Lavoine, les tournesols sur Ici.

0: Patrick Lavoine, les tournesols sur votre radio. Ici, on est ensemble jusqu'à 13h, les amis.
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0: 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Et il est midi 39, je vous le rappelle, c'est votre antenne. Exprimez-vous, chères auditrices, chers auditeurs, 0810 055 056, parce qu'on vous doit bien ça. Notre cher et éminent médecin Gérald Kierzek a un melon de la taille de la France, je plaisante, et qu'on aime infiniment. Non, va nous parler de quelque chose de fort intéressant, ça s'appelle Itinéraire, me semble-t-il, ça parle des maladies du souffle.
2: Exactement, alors c'est un labo qui s'appelle Labo Kiesi, qui est d'ailleurs une entreprise qu'on appelle à mission sociale, mais qui s'occupe de patients avec des pathologies respiratoires et qui fait un tour de France. Et aujourd'hui, à Bayonne, et si vous avez la chance d'habiter Bayonne ou dans la région de Bayonne, Esplanade Roland Barthès, de 10h à 18h, donc il reste encore un petit peu de temps, vous pouvez aller vous faire mesurer le souffle, contrôler votre souffle.
0: Formidable.
2: Qui autour de la table a déjà soufflé dans une spirométrie?
3: Moi.
0: Oui, ah, je l'ai même fait également parce que j'étais anciennement asthmatique et donc je soufflais souvent dans le bazar.
2: Et ben, c'est bien de le faire parce que très peu de Français, les maladies respiratoires, c'est 7 millions de personnes.
0: Là, c'est énorme.
2: La bronchite chronique, c'est énorme. Mais ce qui est surtout énorme, c'est que la moitié n'est pas diagnostiquée. On monte même dans la BPCO, cette fameuse bronchopneumopathie chronique obstructive, qui est liée au tabac. Quand on fume, on a du mucus qui s'accumule et on a du mal à respirer. Mais l'asthme, c'est pareil. Ça peut monter jusqu'à 90% non diagnostiqué. Et en fait, ce qu'on sous-estime, c'est notre souffle. C'est l'essoufflement. C'est vrai qu'on se dit, j'ai monté 3-4 étages, je suis essoufflé. Puis après, c'est à 2 étages qu'on est essoufflé. Puis après, c'est à 1 étage qu'on est essoufflé. Et en fait, on banalise ce symptôme.
0: Un petit symptôme, voilà.
2: Bien sûr, c'est un symptôme et on le banalise. Et personne ne va vous proposer une spirométrie. Personne ne va vous proposer de souffler dans le bazar, comme vous dites.
0: Moi, mon généraliste, il ne me le propose pas.
2: Le médecin, qu'est-ce qu'il fait? Il prend la tension artérielle, il prend éventuellement la saturation en oxygène. On met une petite pince au bout du doigt et on regarde le taux d'oxygène. On va mesurer le taux de sucre. Enfin, il y a plein de choses qui sont faites, mais le souffle, c'est largement sous-diagnostiqué et sous-évalué. Donc, d'où cette initiative à Bayonne et Itinéraire qui est très bien. Donc, pour les gens, vraiment, j'engage les gens autour de Bayonne. Alors, si vous êtes fumeur, bien sûr, mais si vous pensez être un peu plus essoufflé que d'habitude, allez vous faire contrôler. Il y aura des professionnels de santé, il y a des médecins, des infirmières. Il y a maintenant de la technologie connectée. C'est complètement non-invasif. Donc, vous soufflez dans un petit appareil et hop, vous avez sur l'écran, on vous donne votre valeur du souffle. Ça continue partout en France. 30 septembre, ça sera à Marseille. Le 15 octobre, ça sera à Reims. Et ça sera, je ne vais pas tous les dire, mais à Rouen le 3 décembre. Et puis après, on en reparlera parce que c'est vraiment un sujet important. Il y a des confs de sensibilisation, mais ne banalisez pas ce symptôme. Pourquoi? Parce qu'on peut faire quelque chose. On peut prendre en compte votre souffle, vous orienter, essayer de comprendre si c'est l'asthme, si c'est le tabac, si c'est une bronchite chronique. Il y a des médicaments qui ralentissent l'inflammation, il y a des médicaments qui vont ouvrir les bronches, et puis on va vous conseiller en activité physique adaptée aussi, parce que l'objectif, c'est que ça soit réversible. Parce que si vous continuez comme ça à avoir cet essoufflement, il va forcément s'aggraver, et c'est comme ça qu'on se retrouve malheureusement avec, vous savez, les patients qui ont un petit extracteur d'oxygène, on les voit avec les petites lunettes, sous le nez, puis ils se baladent avec l'extracteur. C'est difficile, oui, parce que c'est au stade d'insuffisance respiratoire chronique. Donc l'objectif, c'est vraiment de dépister, de prévenir en arrêtant le tabac. Allez, je vous refais mon petit couplet.
0: Non, mais vous avez raison, pensez à Daniel qui nous a appelé tout à l'heure, qui essaye d'arrêter de fumer. Bon courage, force à tous les fumeurs qui essayent d'arrêter, on sait à quel point c'est dur.
2: Il y a plein de solutions pour arrêter. Là, ça peut être le déclic aussi, vous voyez, mesurer le souffle et voir qu'il y a quelque chose qui ne va pas. Ça peut être un facteur de motivation, on en reparlera, il y a Novembre sans tabac qui arrive aussi. Et vraiment, il y a aussi des médicaments et des prises en charge adaptées. Donc le souffle, on dit le souffle c'est la vie, mais en fait la tension artérielle c'est la vie, le souffle c'est la vie, sauf qu'il y en a qu'on mesure et l'autre qu'on mesure pas. Donc voilà, Bayonne jusqu'à 18h, allez-y.
0: Et Gérald Kierzek, c'est la vie, je crois qu'on peut le dire. Merci beaucoup docteur, on continue, on est ensemble jusqu'à 13h, 0810 055 056. On va recevoir un apiculteur dans un court instant qui va aussi témoigner. Pour l'heure, c'est Jeannette Porquetevas sur Ici. Dans On vous doit bien ça, bien sûr.

0: Polka de Vas sur votre radio ici.
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0: On vous doit bien ça. Midi 46, c'est votre nouveau rendez-vous quotidien entre 12h et 13h. On vous doit bien ça, sur ici, c'est votre antenne. Hein. Vous êtes très nombreux à réagir et on vous en remercie au 0810 055 056, puisqu'il me bouleverse, c'est que vous vous écrivez aussi entre vous. Vous donnez des conseils, des bons plans et voilà, c'est exactement ce qu'on avait envie de créer avec cette émission. Voilà, une forme de communauté, dit-on. On va accueillir Pierre qui est avec nous. Bonjour Pierre, qui nous appelle via Ici Mène, qu'on embrasse très fort. Bonjour Pierre, vous allez bien?
2: Bonjour. Ben, c'est Enora Malagré en ligne. Comment ça peut ne pas aller mieux?
0: Oh là là, mais vous allez me faire rougir, Pierre. Extraordinaire. Ah, mais je rougis vraiment. Alors, je vais reprendre un peu mes esprits. Pierre, vous êtes apiculteur dans la Sarthe. Alors, racontez-nous un peu.
2: Alors, moi, globalement, bah, contrairement à beaucoup de mes collègues, j'ai plutôt fait une bonne saison.
0: D'accord. Tant mieux pour vous.
2: C'était assez dur pendant la canicule, hein, je veux dire, derrière, comme tout le monde, hein, je veux dire, on a souffert. Hein.
0: Bien sûr.
2: On s'est adapté. Ces canicules, j'ai eu de la chance de pouvoir les anticiper en créant justement une ruche en réflexion au mois de novembre et que j'ai déployé dès le printemps. On a nommé la Marianne, mais on travaille avec des filières d'insertion et du bois recyclé depuis 3 ans. C'est notre savoir-faire. Notre business plan, c'est surtout sur de la ruche en entreprise à échelle locale.
0: D'accord.
2: Et en fait, voilà, bah, c'est vrai qu'actuellement, bah, on évolue plutôt dans un contexte, nous, agricole, où voilà, on a des collègues qui sont dans le déni, il y en a qui sont vraiment dans la panade.
0: Ouais.
2: Après, les syndicats, malheureusement, nous portent plutôt à aller nous plaindre. Et moi, à un moment donné, bah, j'ai plutôt envie de me dire, j'ai eu la chance de faire une belle saison. Voilà, j'ai eu peu de pertes, on a peu de casse par rapport au frelon. On a des copains voilà dans le sud de la France, notamment en Gironde, qui ont eu des incendies.
0: Bien sûr.
2: Leur priorité, ben, ça a été de sauver leur vie avant de sauver leur ruche, leurs animaux. Mmh. Moi, j'ai même vu des chenilles ben, qui n'ont pas été ouverts et ils ont juste eu le temps d'arrêter l'incendie avant que les chiens meurent brûlés. Donc, je me dis, les ruches, j'ose même pas imaginer.
0: Ouais.
2: Donc, on s'est dit avec un de mes clients, ben, qui est devenu un copain, qui est aussi président d'une asso, et en plus, celui qui est originaire de là-bas, ben, écoute, pourquoi est-ce qu'on ne fabriquerait pas justement nos ruches? Une trentaine, enfin on est parti sur 30, mais ça peut être plus, ça peut être moins. Et puis en fait, qu'on en renvoie là-bas pour les apiculteurs qui ont envie de démarrer.
0: C'est génial. Vous avez envoyé vos ruches en Gironde pour aider
2: les
0: copains.
2: On va le faire.
0: Vous allez le faire. C'est super.
2: En fait, on va faire une levée de fonds jusqu'à la fin de l'année. L'objectif, c'est qu'en avril 27, ben, on ait trouvé.
0: C'est extraordinaire. C'est extraordinaire, Pierre. On reconnaît bien là, hein, on reconnaît bien là la solidarité des agriculteurs entre eux. C'est quand même, vous êtes nos héros. On le répète, on vous embrasse, on vous serre dans nos bras. Vraiment, merci d'être là, chers amis. Merci beaucoup, Pierre, pour cette merveilleuse initiative. Je vous embrasse très fort, d'ailleurs. Pardon, hein, ça va très très vite cette émission. Vous êtes très très nombreuses et très nombreux à réagir. On a beaucoup de messages aussi sur le WhatsApp.
3: Et on a les auditeurs solidaires avec Claude qui nous dit qu'il consomme beaucoup de miel, justement. Il dit c'est toujours du miel acheté en circuit court. Il nous dit que c'est très important pour lui. Et puis on a aussi ce message de Serge que j'ai cité tout à l'heure. On a une réponse pour Serge. Il nous demandait pourquoi ne pas regrouper les agriculteurs dans des lieux du style grande surface, mais uniquement les producteurs locaux.
0: Et comme on est là pour vous, on a une réponse, Valère Coréard.
4: Ça existe. Alors déjà dans les supermarchés, même si là on a des intermédiaires, mais il y a des espaces producteurs locaux. Donc vérifiez, parce qu'on sait que les Français vont beaucoup au supermarché faire leurs courses. C'est une réalité. Je vous parlais tout à l'heure du site Bienvenue à la ferme et il y a aussi le site frais-et-local.fr. Dans les deux cas, vous pouvez trouver là des regroupements de producteurs. J'en ai par exemple trouvé un à Narbonne. On peut y acheter des fruits, des légumes, du fromage de chèvre, des yaourts, du miel, du pain, mais aussi de la charcuterie ou de la viande. Donc ça, c'est des producteurs qui se réunissent. Il y en a bien sûr moins que des producteurs locaux mais enfin, il y en a quand même un certain nombre. Et puis, j'ai vu passer un message de Stéphanie qui nous recommande Poiscaille.fr. C'est génial, vous faites livrer du poisson en direct producteur chez vous.
0: Merci, c'est Stéphanie qui nous a envoyé ce plan.
4: Oui, c'est ça.
0: Vous voyez, c'est ça qui est génial. On se donne des bons plans entre nous. On vous rend service, on essaye. En tout cas, au maximum. Merci encore à Pierre qui vient de nous appeler. C'est votre antenne 0810 055 056. À tout de suite, chers amis, avec Elsa Wolinski.
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0: On est ensemble encore pour quelques minutes. Ça passe à une vitesse folle pour ici. Puis si j'articule, c'est pas plus mal. Alors, on a parlé agriculture. Hein, continuez à réagir au 0810 055 056. Elsa Wolinski, on vous attend avec impatience.
6: Mais oui,
0: elle a son petit œil qui frise. Elle a la joie dans la gorge.
6: Est-ce que vous êtes prêts? Non, mais est-ce que vraiment vous êtes prêts? Est-ce que vous avez préparé votre banderole, s'il vous plaît? Hein? Parce que moi, j'y ai passé la nuit, personnellement. Oui, une banderole!
7: Quelle banderole?
6: Ben, enfin, on attend 60 000 personnes! Non, 600 000 personnes! 600 000, attendez, 60 000, c'est à mettre. 600 000 personnes! Les réservations dans les hôtels ont bondi, les restaurants sont pris d'assaut, les réservations grimpent partout. Le préfet de Paris compare même le dispositif à celui des Jeux Olympiques. Vous vous rendez compte de ce qui nous attend? Vous vous rendez compte de qui on attend? Là, on n'est pas sur du Céline Dion. Là, on est sur un level, mais au-dessus.
3: Moi, j'allais dire
6: bien
3: Céline.
6: Au-dessus.
3: J'allais dire Céline.
6: Mais non, pas Céline. Enfin, personnellement, mais j'adore sa robe.
8: Le pape.
6: Mais, mais pourquoi vous me gâchez?
7: Il est
6: enfin,
7: il gâche la surprise.
6: Évidemment que dans ma chronique, il y a toute une histoire. Vous pensez bien, Gérald. Moi, j'aime sa robe. D'abord, c'est pas sa robe. C'est une soutane blanche.
7: Ouais.
6: Son petit chapeau, c'est pas un petit chapeau, c'est une calotte. Comme l'a dit Gérald, évidemment, vous avez compris de qui je parle. Et oui, je parle de mon Léon, bien sûr. Le pape arrive à Paris demain matin. Alors, ils lui ont programmé un...
7: Il est busy, le pape.
6: Ils vont me le fatiguer, mon Léon. Un truc de dingue. À peine arrivé, l'Élysée, l'UNESCO, Notre-Dame, le Stade de France et une heure de papa mobile dans Paris. Non, mais laissez-le respirer deux minutes, s'il vous plaît. Samedi matin, grande messe, place de la Concorde et sur les Champs-Élysées. Alors, évidemment... Il va y avoir du monde. Des barrières, des rues fermées. Les Parisiens vont râler, on le sait.
7: Comme d'habitude.
6: Comme d'habitude. Mais moi, je trouve qu'il y a quelque chose de joli dans ces moments-là. Parce que pendant quelques heures, des centaines de milliers de personnes vont regarder dans la même direction. Alors, il y aura ceux qui vont prier, il y aura ceux qui seront juste curieux, et ceux qui passeront par hasard se retrouver au milieu de tout ça. Les cloches vont sonner, les gens vont attendre dans les rues, et pendant un instant, on va être ensemble. Mmh. Oui, Valère, vous n'écoutez pas du tout, mais on va être ensemble.
4: Mais main dans la main. Avec main beaucoup dans d'attention.
6: La main. Et si jamais, Valère, vous loupez Léon à Paris, il part à Lourdes. Et si vous loupez Léon à Lourdes, il sera à Metz le lundi 28. Et là, alors l'engouement est à son comble à Metz. Vous vous rendez pas compte, 60 000 personnes sont attendues. Une banderole XXL, bienvenue au pape! Bouche quasiment l'entrée de la cathédrale Saint-Étienne. Une immense photo de mon Léon. Ah, j'aurais pas forcément pris celle-là, je vous le dis, mais j'ai laissé faire Philippe. Non, mais j'ai laissé faire Philippe, l'archevêque de Metz, Philippe Balleroux. Bon, c'est aussi son moment, hein. Il faut savoir se laisser, c'est d'être toute petite. Je suis toute petite sur cette histoire. Je vous préviens tout de suite, pour les retardataires, il n'y a plus de chambre d'hôtel de disponible. Le site en ligne booking.fr a explosé. Mais comme l'évêque est bon et grand, oh oui, l'évêque est grand, il a mis une plateforme de mise en relation entre particuliers pour un hébergement gratuit pour une ou deux nuits. Pour l'heure, la demande est bien évidemment supérieure à l'offre, mais quand même, ça existe. Et les cadeaux souvenirs, mais alors là, on est même bien mieux que Céline Dion, ma Aude. Vous pensiez que c'est Céline Dion, mais là, ah les oui, cadeaux, c'est... Mais non, c'est bien haut. On est au-dessus. Là, pour Céline Dion, on trouve que des t-shirts. Mais là, on a des chapelets collector, des médailles, des bouteilles de vin, mon Gégé. Mais oui, des bouteilles de vin.
7: Pour l'abus Gérald. D'alcool est dangereux pour la santé.
6: Moi, je vais vous dire, à une époque où on passe quand même beaucoup de temps à se diviser, mon Enora, à s'opposer, l'idée que des centaines de milliers de personnes puissent se retrouver au même endroit, ça me fait quelque chose. D'ailleurs, je ne suis pas la seule. La Grande Mosquée de Paris consacrera son prêche du vendredi à mon Léon, pour souligner la responsabilité des religions et faire grandir ce qui unit les humains. Mais oui, c'est super. Alors, demain, si vous croisez un monsieur en soutane blanche avec cette petite calotte debout dans une papa mobile, prenez-en soin, ne criez pas trop fort, parce que moi, même si je ne suis pas croyante, eh bien j'y tiens à notre Léon, je tiens à tout le monde d'ailleurs.
7: Oh merci Elsa Wolinski, un joli message de rassemblement, merci beaucoup. On va rester dans la joie, on va accueillir notre auditeur, parce que tous les jours, deux fois par jour, attention, ça se termine fin septembre, c'est deux fois par jour, après ça sera une fois par jour. Eh bien, je booste votre pouvoir d'achat. C'est 200 euros à dépenser dans une grande enseigne. Et on accueille Jérôme. Bonjour, Jérôme.
9: Bonjour.
6: Bonjour.
7: Vous appelez de Seine-Maritime. Vous êtes conducteur d'engin. Vous avez un garçon de 3 ans, c'est ça, me semble-t-il ?
9: Oui, c'est ça.
7: Eh bien, ça tombe bien. Ça va peut-être vous aider un peu, quand même, cette histoire. C'est gagné, Jérôme !
9: Ah,
7: bravo, Jérôme. Bah oui, on est comme ça, nous, sur ici.
9: Merci.
7: Bah de rien, mon cher Jérôme. C'est pour vous, c'est cadeau, comme on dit. Vous inscrivez sur le site ici.fr. Vous allez voir, il y a une page dédiée à cet effet. Vous repartez avec 200 euros. On vous embrasse très, très fort. On a encore quelques messages, me semble-t-il, sur le WhatsApp 0810 055 056. Un tout dernier rapidement, ma chère Aude.
3: Oui, alors attendez, je me remets dessus. C'est Bernadette qui nous dit que, bon, les horaires de distribution chez les agriculteurs, on parlait de la vente directe, elle dit des fois, ça ne nous convient pas, mais on fait tout ce qu'on peut pour faire de la vente directe. Elle dit, on a des bons yaourts de la ferme, on a des bons légumes, on a des bons œufs, on a de la bonne viande. Oui. Et elle est très heureuse comme ça.
7: On vous embrasse, merci beaucoup. Hein, vous l'avez compris, c'est votre émission. Demain, on parlera arnaque et veto, entre autres. Merci à Céline à la Réal, à Diana pour la technique, à Alexandra au standard, Gwenaëlle à la préparation. J'avais envie de faire un petit accent espagnol pour conclure cette émission.
4: Espagnol, hein.
7: Merci à toute ma merveilleuse équipe. Quant à moi, je vous dis à demain, chers amis.

0: Toto, Africa, sur ici. Il a fallu batailler un petit peu hein, pour que cette chanson sorte et qu'elle fasse l'unanimité. Elle est parue d'abord en 82 sur l'album Toto 4, qui sera ensuite, après longue bataille, eh bien devenu l'un des plus gros succès du groupe de Los Angeles. 4h58, bonjour à tous, soyez les bienvenus. C'est jeudi sur ici. Toute l'équipe, bien entendu, d'ici les 5h, est là pour commencer ce joli mois d'octobre avec vous.
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0: Bonjour Valentine.
2: Bonjour Louis, bonjour à tous.
0: Tous les matins, avec vous Valentine, on recherche un auditeur qui a un talent, une passion, une histoire à nous raconter en direct juste avant 6h. Et ce matin, on recherche un auditeur qui boit son café tous les jours dans la même tasse.
2: C'est la journée internationale du café. Vous ne changez jamais de tasse parce que vous l'adorez, vos enfants vous l'ont offerte, vous l'avez rapportée de vacances, bref, elle veut dire quelque chose pour vous.
0: Je pense particulièrement à celle que vous m'avez offerte à l'effigie de la baie de Somme. Valentine, vous partagez la même d'ailleurs. Alors vous, quelle est votre tasse à café? On attend tout ça au 0810 055 056.
2: On est aussi à vos côtés ce matin dès les infos de 5h sur les conséquences de cet épisode cévenol exceptionnel dans le sud de la France. Des lycéens ont même vu le toit de leur cantine s'effondrer sous le poids de la pluie. C'est l'info du jour dans une demi-heure.
0: Et pour vous accompagner jusqu'à 6h, Saveria au standard, Sarah à la technique, Emmanuel à la rédaction en chef. Ici, dès 5h, ça commence maintenant.
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0: C'est un nouveau mois qui commence jeudi 1er octobre. Bon réveil, il est 5h. Le tour de l'actualité à vos côtés. Valentine, à la une, le budget de la France pour l'an prochain, enfin dévoilé.
2: À 7 mois de la présidentielle, au moment où la dette de la France atteint de nouveaux records, la pression sur le Premier ministre est très très forte. Son projet d'économie offensif, Sébastien Lecornu en parle désormais comme un budget de redressement, Mathilde Hémy.
3: Le gouvernement va surtout bouger des taquets, baisser des plafonds, augmenter des seuils. Les mots-clés cette année, c'est gel, désindexation, sous-indexation de l'inflation pour éviter que cette hausse des prix importante ne plombe les finances publiques. Les ministères, surtout celui du travail, vont se serrer très fortement la ceinture. La prime d'activité, les APL, devraient être gelées, comme le point d'indice des fonctionnaires. Les petites retraites augmenteront de l'inflation. Pour les autres, le Parlement devra trancher. L'abattement de 10% des retraités sera réduit pour les plus aisés. Les entreprises pourraient payer un peu plus de charges. Les plus grandes resteront encore cette année assujetties à la surtaxe bénéfice. Autoroutes et aéroports devront aussi fortement contribuer. On attend aussi une nouvelle taxe sur les produits trop sucrés. Cette copie initiale du gouvernement sera retravaillée par les députés et les sénateurs, mais elle est importante car si le Parlement n'arrive pas jusqu'au vote final, c'est cette version qui pourrait s'appliquer.
2: Pour un effort de 54 milliards d'euros, dont 45 milliards d'économies pour l'année 2027. Et ce, dans un contexte de flambée des prix de l'énergie. Le prix repère du gaz augmente de plus de 6% aujourd'hui. Aux fournisseurs de choisir comment ils répercuteront cette hausse sur leurs tarifs.
0: Réouverture des écoles, collèges et lycées ce matin dans le Gard et l'Hérault.
2: Sauf exception, bien sûr, tout dépend des dégâts provoqués par cet épisode méditerranéen exceptionnel. Jusqu'à 3 mois de pluie sont tombés sur la seule journée d'hier, selon les communes. Dans le Gard à Sommières, le fleuve de la Vidour, les mêmes montées Antoine Liffaut jusqu'à 4,47 m de haut.
4: Dans une des rues de cette cité médiévale, l'eau touche les portes, à même passer celle de Charlotte.
5: Tout flotte, donc voilà. Notamment le scooter qui est dans la cave et qu'on a essayé de surélever, mais je vois qu'il flotte là. Donc, on a quand même des objets de valeur quand même, aller en bas, notamment la cave à vin, ce genre de choses. Je pense que tout ce qu'il y a dans le sous-sol et dans l'entrée, ça sera perdu, c'est sûr.
4: Si elle a tenté hier de protéger ses affaires, cette nouvelle sommiéroise dit avoir été surprise par la montée du fleuve.
5: Et c'est monté hyper rapidement en fait, on n'a pas eu trop le temps de se retourner. Je vais appeler l'assurance, j'en ai aucune idée de comment ça va être pris en charge. Je sais pas du tout.
4: Devant chez elle, l'un de ses voisins, Tristan, tente d'avancer, les pieds dans l'eau.
6: J'ai de l'eau, je lui ouvre les genoux.
4: Il déambule là, anxieux, dit-il.
6: J'ai l'entrée de la cave qui est remplie. Les cartons, ils flottent, il y a tout qui flotte dans la cave. J'ai mes enfants, ils sont stressés comme... Je sais même pas quoi leur dire. Ils sont à la fenêtre, ils me demandent qu'est-ce qui se passe, mais bon. Le problème, c'est qu'on peut pas sortir, quoi. Surtout avec des enfants.
4: Quand on lève la tête. Bonjour madame.
7: Bonjour.
4: Sur son balcon, Odette, 85 ans, se désole de vivre de nouvelles inondations après l'hiver dernier.
7: Au mois de décembre, c'était inondé aussi. Moi, ma cave a inondé, je ne peux même pas descendre. Et comme je suis toute seule, je n'ai pas envie de tomber ou des trucs comme ça, ce n'est pas la peine.
4: Mais Odette en a vécu des crues ici à Sommières, alors elle plaisante et dit qu'en ce moment, sa ville ressemble à Venise.
2: Et le centre-ville médiéval est toujours sous les eaux ce matin, mais le Gard et l'Hérault passent de la vigilance rouge à l'orange pour risque de pluie inondation. Une plateforme de concertation pour partager son inquiétude et ses revendications. C'est la réponse du gouvernement à la mobilisation lycéenne de plus en plus violente. 625 interpellations hier en France, 119 élèves et personnels blessés, dont un jeune homme touché à la tête à Tours. Ces blessures sont compatibles avec un tir de LBD, selon le parquet. L'IGPN, la police des polices, est saisie et sur deux autres enquêtes également.
0: Et puis une nouveauté en ce 1er octobre.
2: Les protections menstruelles réutilisables comme les coupes et les culottes de règles sont désormais en partie ou totalement remboursées pour les Françaises de moins de 26 ans et les plus précaires.
0: Au cours de sa vie, une femme dépense jusqu'à 3000 euros en protection jetable.
2: Et parfois les étudiantes notamment sont forcées de choisir, Pauline Boudier, entre manger et leur hygiène.
3: Voir arriver ces règles en se demandant si on va pouvoir s'acheter des serviettes ou des tampons, ça arrive très souvent à rachat, étudiante infirmière de 19 ans.
8: Des fois, c'est compliqué. Quand on est étudiant, on n'a pas assez les moyens. On regarde, on veut dépenser l'argent où vraiment il faut le dépenser.
3: Malgré l'appui financier de ses parents, elle n'aurait jamais pensé acheter une coupe ou une culotte menstruelle, les deux protections remboursées, car c'est un investissement entre 15 et 45 euros l'unité.
8: Ça ouvre à plein de choses et c'est grave utile pour les femmes. Avant, on n'était pas assez renseignés. Ça a évolué. Je trouve que c'est déjà bien. On commence lentement, mais sûrement, comme on dit.
3: Même ressenti pour Candice, 20 ans. L'étudiante en gestion de projet recommande fortement les protections menstruelles réutilisables.
9: Ça permet un peu de le populariser, parce qu'on va pas se mentir, les serviettes c'est quand même pas très agréable, etc. C'est aussi plus écologique d'avoir des trucs réutilisables. Je pense qu'il y a beaucoup moins de produits chimiques aussi dans une culotte menstruelle en coton que dans une serviette qui est faite en espèce de papier un peu chelou.
3: En revanche, deux culottes ou deux coupes menstruelles par an, ce n'est clairement pas assez, si la promesse est tenue.
9: J'espère qu'ils auront du stock, parce que si au final en fait c'est en rupture de stock toute l'année, que déjà que c'est pas beaucoup, mais en plus que personne n'y a accès finalement. J'espère sincèrement qu'il y aura les moyens de mettre derrière.
3: Seuls les produits vendus en pharmacie sont concernés par ce remboursement.
2: Un remboursement à 60% pour les moins de 26 ans, à 100% pour les bénéficiaires de la complémentaire santé solidaire sans condition d'âge. La météo, Louis.
0: Vigilance rouge levée, vous l'avez dit Valentine, ce jeudi matin, mais toujours des précipitations attendues, notamment sur la moitié est du pays, de l'Hérault aux Ardennes, avec de la pluie tout au long de la matinée. Trois départements sont encore placés en vigilance orange, pluie, inondation, crue, l'Hérault, le Gard et les Bouches-du-Rhône. Pour les températures au petit matin, nous avons 17,5 degrés à Mulhouse, nous dit Kevin sur notre page Facebook, 15 degrés du côté de Limoges, nous dit Lionel. Et chez vous, quel temps fait-il? Dites-le nous en nous écrivant sur notre page Facebook. Ici officiel. En milieu de matinée, les températures, elles, continuent de grimper progressivement. À Lille et Rouen, 20 degrés. Pour Nantes, 21 degrés. À Toulouse et Perpignan, 22 degrés ce matin. Cet après-midi, du soleil à l'ouest, des pluies qui perdent de l'intensité à l'est pour laisser passer quelques éclaircies. Pour les maximales, 21 dans le nord à Rennes et jusqu'à 24 degrés attendus cet après-midi à Nice.
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0: Jeudi 1er octobre, on est ravis d'être avec vous pour commencer ce joli mois. On fête les Thérèses, donc bonne fête à toutes les Thérèses qui se réveillent avec nous ce matin. Et joyeux anniversaire à l'inoubliable Mary Poppins, Julie Andrews, qui fête aujourd'hui ses 91 ans.
11: C'est vrai que ce mot trop long est parfaitement atroce.
2: Je ne sais pas si vous le savez, mais Mary Poppins, c'était son tout premier rôle au cinéma. Un coup d'essai récompensé par l'Oscar de la meilleure actrice en 1965.
0: Eh bien, c'est une belle icône à qui on rend hommage ce matin. On lui souhaite un bel anniversaire, un petit clin d'œil amical. Et on en a une autre qui vient vous réveiller, c'est Mylène Farmer. À l'écoute d'ici, en vous souhaitant à tous un excellent réveil. On est avec vous jusqu'à 6h et vous profitez bien entendu de vos chansons préférées. Voici Libertine.

0: Nous sommes là tous les matins à vos côtés avec Valentine pour vous réveiller avec vos chansons préférées. C'était Mylène Farmer à l'instant avec Libertine, 5h11.
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0: Ce matin avec Stéphane Bern, on passe à table direction Lyon sur les traces de cuisinières qui ont marqué la gastronomie française.
3: Comme Eugénie Brasier, l'ancienne domestique, 6 fois étoilée au guide Michelin. Son histoire avec Stéphane Bern, c'est à 5h25 sur Ici.
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0: C'est votre rendez-vous quotidien, aux côtés de Catherine Quicandon. Ici, ça entreprend. Et on s'intéresse aujourd'hui à l'alimentation de nos poules.
3: Un Français sur 10 a au moins une poule à la maison, c'est complètement fou. Alors ce matin, on part en Lorraine, dans une entreprise d'alimentation céréalière 100% locale, Catherine.
5: À Courbesseau et à Hoéville, à quelques kilomètres à l'est de Nancy, les céréales coulent à flot. Grâce à Marin Barbier et Alcanagri, son entreprise d'alimentation céréalière pour les poules, les oiseaux et les lapins. Il vend des produits bruts comme l'avoine, le blé, les brisures de maïs, l'orge ou les graines de tournesol, mais aussi des mélanges avec des noms sympas comme Roule ma poule à destination des poules, Fier comme un coq pour le reste de la basse-cour et Tête de linotte pour régaler les oiseaux. Les céréales sont triées, nettoyées, broyées, mélangées et tamisées. Marin utilise sa propre production ainsi que celle de 5 agriculteurs voisins dans un rayon de 30 km, une production 100% locale, 100% naturelle, sans OGM, ce qui permet de la valoriser correctement.
6: Chez nous, on arrive vraiment à redonner de la valeur aux céréales, entre 20 et 40 euros de plus que le marché mondial, pour arriver à ce que l'agriculteur s'en sorte au mieux. D'autant plus qu'on connaît les difficultés du monde agricole actuel, notamment céréalier. Et donc on s'est dit que il fallait vraiment qu'on arrive à dynamiser ce secteur au niveau local.
5: Et si sa démarche aide les agriculteurs, elle est aussi idéologique.
6: C'est clair qu'avoir des poules chez soi, encore une fois, comme c'est un geste écologique, ça va de soi que d'acheter local, et bah, c'est dans la même lignée. Donc c'est vraiment, en tout cas pour nos clients, quelque chose qui est important. Et tant mieux pour nous, et tant mieux pour l'économie locale.
5: Et tant mieux pour les animaux aussi, qui ont l'air d'en redemander. Oui, oui, madame, ça arrive. Ce jeune agriculteur de 29 ans a repris l'affaire en 2019 et depuis, il a multiplié le chiffre d'affaires par 10. Il a même installé des distributeurs automatiques. Oui, comme ceux que vous avez au travail pour acheter un paquet de chips, sauf que là, ce sont des sacs de graines de plusieurs kilos. Les 3 premiers ont été mis en place pendant le Covid à Frouard, Courbesseau et Dieuzin.
6: Pour les plus performants, on les réapprovisionne entre 2 et 3 fois par semaine et on a 40 sacs par distributeur, voilà, de mis dedans.
5: Cette année, il en installe 15 autres comme à Chanteux, Landres, Morange, Homécourt ou encore Lunéville. Plus d'infos sur alcanagri.fr. Merci à Isabelle Baudrier d'Ici Lorraine pour cette idée qui a du grain à revendre. Ici, ça entreprend en Meurthe-et-Moselle avec Alcanagri parce que les poules, les lapins et les oiseaux ont eux aussi le droit de manger sainement. Bah oui, il n'y a pas de raison.
0: Je suis bien d'accord avec vous, Catherine. Une réussite qui se partage à vos côtés. Et en plus, nos poules n'en seront que plus belles.
3: Justement, se sentir belle, se sentir bien dans son corps, c'est l'une des clés pour vaincre le cancer. C'est le lancement d'Octobre Rose. Une ancienne malade du cancer du sein nous raconte comment le bowling l'a aidé à combattre la maladie.
0: Reportage à suivre dans une minute.
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0: Bon réveil, soyez les bienvenus. Ce jeudi matin, 5h15, nous sommes le 1er octobre et c'est le lancement d'Octobre Rose.
3: Un mois consacré à la lutte contre le cancer du sein, le plus meurtrier toujours aujourd'hui chez les femmes. Les conséquences, même chez les survivantes, sont parfois dévastatrices. Alors certaines trouvent le salut dans le sport. C'est l'histoire, Anne Bonnemazou Carrère, de Catherine. L'ancienne lieutenant-colonel de l'armée de l'air apprend son cancer il y a 3 ans. Et ce qui l'a sauvée, c'est le bowling.
10: Si
9: s'il n'y avait pas eu le bowling, je pense que le côté dépression, il se serait installé.
10: Parce que ce sport, son sport, a empêché Catherine de s'isoler.
9: Passez votre temps dans les hôpitaux, quoi. Ce qu'il faut comprendre avec la maladie du cancer, c'est que même si on a des amis, même si on a des proches, du jour au lendemain, vous êtes toute seule avec votre corps. Si vous n'avez pas d'activité, ben vous êtes chez vous. Mais l'intérêt du bowling, c'est que quand le cancer s'est développé, ça a été mon rendez-vous toutes les semaines, le jeudi soir, à Moneto, à aller jouer, même si j'avançais. Mais j'avançais. Et je lançais des boules à l'époque de 4 kilos grand maxi.
10: Bien plus légères que celles qu'elle lance depuis 2013, mais qu'importe. L'objectif, c'est de se retrouver, se sentir de nouveau en mouvement, quitte à prendre des décisions définitives, comme la mastectomie.
9: Sans reconstruction. Lors de la chimio, j'ai rencontré une prof de judo. Elle me disait que l'objectif pour un ancien sportif, une ancienne sportive, c'est de vite retrouver une certaine condition physique. Parce que le cancer, il vous met à plat. Moi, je pouvais plus marcher. Donc, c'est vrai que quand elle m'a dit, si vous faites une reconstruction, ça veut dire que vous allez refaire des opérations. Je voulais pas. Je voulais sortir de ce parcours.
10: Alors, l'opération a lieu, les traitements, la bataille contre la maladie continue, mais les entraînements aussi.
9: Depuis mai, je peux dire que j'ai retrouvé 60% de qui j'étais avant. J'ai toujours des problèmes d'articulation. Et donc, mentalement, ça vous amène à un parcours d'introspection. Pour relativiser les objectifs, arriver à faire des choses qui vous donnent de la satisfaction.
10: Jusqu'à passer son diplôme d'animatrice au sein de la fédération.
9: Et alors ça, c'est l'étape grandiose. Donc ça, c'était l'an dernier. J'ai pu avoir deux dames qui ont pris des cours. C'était intéressant.
3: Reportage d'Anne-Bonne-Mazou-Carrère à retrouver sur ici.fr. Alors, comme Catherine, une femme sur huit sera touchée au cours de sa vie par un cancer du sein. Pour financer la recherche à l'occasion d'Octobre Rose, vous pouvez donner à la Fondation Arc.
0: Merci Valentine. Dans trois minutes, c'est la télé avec Patrice Gascoigne qui ce matin nous propose de pousser la porte de recherche appartement ou maison. De retour ce soir sur M6, Thibaut Chanel, ancien agent immobilier, s'apprête à vous raconter les coulisses à 5h18 sur ICI. Quelques notes. Un groupe forcément mythique, Arcade and Fire. C'est sur ICI pour commencer cette journée. September, c'est passé il y a quelques heures. On ouvre maintenant October, c'est parti.
3: C'est passé à une vitesse folle ce mois-ci.
0: Ça passe très vite. On est ravis d'être avec vous. Bon réveil avec vos chansons préférées.

0: accompagner le premier café, pour vous accompagner déjà sur le trajet pour aller au boulot. C'était Earth, Wind & Fire sur ICI. 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C'est le duel des auditeurs. Une question autour de l'actualité, un chiffre à trouver et le plus proche de la bonne réponse remporte la radio ICI, Valentine.
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0: Et c'est Saveria qui attend vos appels ce matin au 0810-055-056. Bonne chance à tous.
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0: Avec Patrice Gascoin et ses coulisses TV. Ce jeudi, Patrice, vous nous parlez du retour sur M6 de l'émission qui nous a fait aimer l'immobilier à la télé. Ce soir, place à Recherche appartement ou maison.
3: C'est l'émission qui nous fait rêver d'immobilier, même si on n'a pas un centime sur le plan épargne-logement.
4: On recherche un appartement à acheter à Annecy.
5: Le projet, c'est 50 mètres carrés dans le sentier.
6: C'est mission impossible.
7: Moi, je vois surtout du potentiel.
8: Ils ont un super dossier.
9: On attend un bébé.
10: C'est une énorme pression que vous me mettez.
11: Waouh, la vue.
3: Recherche appartement ou maison est donc de retour sur M6, émission inédite ce soir. Alors, ne recherchez pas Stéphane Plaza, celui qui a historiquement incarné le programme. Ses déboires avec la justice ont conduit la chaîne à l'écarter de l'antenne. Mais M6 a joué la carte d'une relative stabilité. Maintenant, ils sont quatre à incarner Recherche appartement ou maison. Deux que vous connaissez déjà, si vous suiviez l'émission, Sandra Viricelle et Thibaut Chanel. Et deux nouveaux confrères agents immobiliers qui rejoignent l'aventure, Étienne Claude et Camille Duquesnoy. J'ai demandé à Thibaut Chanel, l'un des anciens qui était déjà là dans l'ancienne version de Recherche Appartement. Qu'est-ce qui change dans cette version 2026? Thibaut Chanel.
12: Alors, on a réussi d'abord à conserver l'ADN de l'émission. Donc ça, c'est vraiment le point important, je pense, pour les téléspectateurs qui aimaient l'émission. Et puis, par ailleurs, après, le reste, beaucoup de choses ont changé, principalement, la dynamique d'équipe qui a changé, puisqu'on accueille de nouveaux arrivants avec Étienne et Camille. Et puis, beaucoup de choses ont changé. La manière de filmer a été modifiée, le rythme de l'émission est modifié. On fait nos propres voix-off. Et on est beaucoup plus axé sur les conseils, notamment des conseils d'experts qui sont au cours de l'émission diffusée. On est beaucoup plus avec un marché immobilier qui est beaucoup plus incertain et illisible aujourd'hui. On a vraiment recentré l'émission vers des solutions concrètes et des réponses qu'on peut apporter aux familles.
3: Thibaut Chanel qui a survécu à l'époque Stéphane Plaza. Thibaut Chanel toujours présent dans la nouvelle version de Recherche appartement ou maison sur M6 avec ses trois collègues agents immobiliers. Leur mission n'a pas changé. Dénicher la perle rare pour des particuliers, les accompagner dans leur projet immobilier. Recherche appartement ou maison dès 21h10 ce soir sur M6.
0: Merci beaucoup, Patrice.
1: Vous allez regarder, Louis?
0: Je pense que oui. J'ai peut-être quelques conseils à prendre, notamment sur les recherches. Vous savez quoi en ce moment? 5h.
1: L'annonce est passée.
0: C'est passé les recherches?
1: Louis recherche un appartement. L'annonce est passée.
0: Vous pouvez y aller à 100%. Soyez les bienvenus si vous nous rejoignez à l'instant. Tout de suite, c'est l'heure d'une nouveauté musicale et on accueille un duo ce matin. C'est Marc Lavoine et Patrick Fiori. Avec une chanson écrite et composée par Marc Lavoine.

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1: Occupé, Marc Lavoine et Patrick Fiori, c'est jeudi 1er octobre, vous êtes bien sur ICI. Et comme d'habitude, avant les infos de 5h30, un petit peu d'histoire avant l'actu aux côtés de Stéphane Bern qui nous fait voyager ce matin au temps de la grande cuisine.
2: Quand les chefs les plus admirés ne sont pas des chefs, mais des cuisinières. L'histoire avait choisi un autre menu et certaines de ces chefs vont devenir de véritables célébrités. Allez, à table! Lyon 1921. Eugénie Brasier a 26 ans. Fille de paysan du Bugey, ancienne domestique, elle a appris le métier dans les cuisines de la célèbre mère Filiou. Et chez Filiou, on ne filoutait pas avec le boulot. À cette époque, les grandes familles lyonnaises font un peu attention à leurs dépenses. Les domestiques coûtent cher, les cuisinières aussi. Les premières coupes budgétaires se font derrière les fourneaux. Alors certaines saisissent leur chance, ouvrir leur propre établissement. Eugénie Brasier ouvre donc un petit restaurant rue Royale. Le succès est fulgurant.
3: Refoutez-vous le nez dans ce bouquin et retrouvez ma réservation.
2: On vient pour sa poularde demi-deuil glissée sous une peau truffée, ses gratins d'écrevisses et sa cuisine du terroir.
4: Allons vieux, même dans les grands restaurants, on crache dans les plats, alors dans ce tournis.
2: À l'époque, la haute gastronomie aime les sauces compliquées et les intitulés à rallonge. Les mères lyonnaises ont une autre philosophie. Moins de discours, plus de beurre. Et pour le Nutri-Score, on verra plus tard. Alors, beaucoup plus tard. La réputation d'Eugénie Brasier dépasse bientôt Lyon. En 1933, le guide Michelin lui attribue 3 étoiles, puis 3 autres à son second établissement au col de la Luère. 6 étoiles. Là, on quitte la gastronomie pour l'astronomie.
5: J'ai quand même pas foutu les étoiles, ça.
6: Oui, il paraît qu'il y en a des mille, des mille.
2: Avant les chefs stars, les émissions culinaires et les photos d'assiettes sur les réseaux sociaux, une génération de femmes a transformé la cuisine familiale en grande cuisine. Leur secret ? Beaucoup de talent et une profonde tendresse pour le gras.
1: Une chronique 5 étoiles. Merci Stéphane. Stéphane qui a lui aussi laissé un message hier à notre futur président ou à notre future présidente dans l'isoloir. Dites-le ici, 50 isoloirs sont installés partout en France pour recueillir vos préoccupations, vos envies, vos espoirs, afin de les partager et de les faire entendre. Alors si vous souhaitez vous aussi partager vos envies, retrouvez l'isoloir le plus proche de chez vous sur ici.fr. Il est à 5h30, tout de suite, l'actualité en France et dans le monde en 90 secondes. C'est avec vous, Valentine Letès.
7: L'acte 2 de la mobilisation lycéenne annoncée pour ce matin. Les étudiants sont appelés à rejoindre le mouvement pour réclamer de vrais moyens dans l'éducation. 625 interpellations hier en France, 83 policiers et gendarmes blessés, 119 élèves et membres du personnel également, dont un lycéen de Tours, probablement touché par un tir de LBD à la tête. Quel budget pour la France l'an prochain ? Le gouvernement dévoile son projet ce jeudi, alors que la dette bat des records, pas de grandes mesures, mais plein d'ajustements, de changements de seuil et de plafond, avec un même mantra, des efforts pour tout le monde. Pour avoir violé son fils de ses 7 à 14 ans et l'avoir prostitué sur le site coco.fr, un homme est jugé à partir d'aujourd'hui dans le Jura. La justice l'a poursuivi jusqu'au Chili, où cet homme de 53 ans s'est enfui lorsqu'il a appris le dépôt de plainte du garçon. Contre les violences sexistes et sexuelles, justement, l'examen de la proposition de loi intégrale commence à l'Assemblée. De la prévention au repérage des victimes jusqu'à leur accompagnement et leur prise en charge, le texte entend agir sur l'ensemble de la chaîne des violences. Ça fond à toute vitesse en Suisse. En 5 ans, les glaciers ont perdu 20% de leur volume sous l'effet du réchauffement climatique et après un nouvel été brûlant. Une femme sur 8 sera touchée au cours de sa vie par un cancer du sein. Octobre rose commence. Un mois pour sensibiliser, lutter contre ce cancer le plus fréquent et toujours le plus meurtrier chez les femmes.
1: L'info du jour, c'est le bilan des dégâts de ces pluies diluviennes dans le sud de la France.
7: L'équivalent de 2 mois de pluie est tombé en une seule journée dans le Gard, comme dans l'Hérault. Les toits de plusieurs bâtiments ont cédé hier sous le poids de l'eau, comme celui du lycée de Saint-Clément-de-Rivière au nord de Montpellier, Sébastien Berriot.
8: Des précipitations très fortes et de l'eau qui s'infiltre en quantité dans le bâtiment. Une partie de la structure du lycée a fini par céder à la mi-journée alors que les élèves déjeunaient dans le réfectoire.
9: On est en train de manger et la cantine, y a tout qui s'est effondré d'un coup. Tout le plafond s'est effondré et déjà avant il y avait de l'eau qui sortait dans la cantine. Surtout les chambres des premières, en fait ça a pété le plafond et tout est tombé dans les chambres. Et nous les chambres des secondes, même dans les dressings et tout, il y a... plein d'eau qui ont coulé et plein de stores qui sont cassés. Il y a toute l'eau qui rentre.
0: Oui, moi j'étais à 5 cm du toit qui est tombé. Et en fait, je m'attendais pas à ce que l'infrastructure du plafond en elle-même tombe d'un coup. Alors oui, j'avoue, ça fait un petit peu un choc.
8: Heureusement, pas de blessés. Le lycée est évacué et fermé. Les internes relogés à quelques dizaines de mètres de là dans un gymnase prêté par la communauté de communes. Une première nuit sur des lits de camp. Avant le passage des experts aujourd'hui, Kamel Chibli est le vice-président de la région Occitanie en charge des bâtiments.
10: On a prévu des équipes ce matin. Hein, on attend de voir que la vigilance rouge soit levée pour que les équipes puissent venir travailler, pour que dès lundi matin, à minima, les internes puissent revenir à l'internat.
8: Les fortes pluies ont aussi provoqué des dégâts dans l'école maternelle de la commune qui a été envahis par les eaux.
7: Les écoles, collèges et lycées en état rouvrent ce matin. Les transports scolaires également sont assurés dans le Gard et l'Hérault, pour lesquels la vigilance météo, pluie, inondation est passée cette nuit du rouge à l'orange, Louis.
1: Exactement, merci Valentine. 3 départements sont encore placés en vigilance orange, pluie, inondation, crue, l'Hérault, le Gard et les Bouches-du-Rhône. Les températures, elles, en revanche, qui restent autour des 20 degrés, 17 degrés 5 à Mulhouse, nous dit Kevin au petit matin, 15 à Limoges, nous dit Lionel. En milieu de matinée à Lille et Rouen, on aura 20 degrés pour Nantes, 21 degrés à Toulouse et Perpignan, 22 degrés dans le ciel. Toujours des perturbations, notamment sur la moitié est du pays, de l'Hérault aux Ardennes ce matin, avec de la pluie, avant de retrouver un ciel plus calme et dégagé cet après-midi à l'ouest, et des pluies, elles, qui vont perdre en intensité. Pour les maximales, ce jeudi, 21 dans le nord à Rennes, 24 dans le sud à Nice.
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1: Soyez les bienvenus si vous nous rejoignez à l'instant. Excellent réveil. Dans 3 minutes, c'est le duel des auditeurs autour de l'actualité. Inscription au 0810 055 056. Ce matin, une question sur l'arrivée de la télévision en couleur en France. C'est l'éphéméride du jour. À vous d'être le plus proche de la bonne réponse pour emporter votre radio ici.
7: Un poste multifonction pour nous écouter partout, même en voyage, puisqu'elle fonctionne à pile, se recharge en USB et à l'énergie solaire.
1: Bonne chance à tous. C'est votre rendez-vous dans 3 minutes, juste après Vanessa Paradis. Be My Baby, sur ici, pour commencer la journée. C'est jeudi et nous sommes le 1er octobre. On commence ce mois avec vous.

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1: C'est sûr ici, excellent réveil avec Vanessa Paradis. Dans quelques instants, c'est pas vrai, c'est votre rendez-vous anti-arnaque avec Aude Razeau. Et ce matin, une alerte aux agriculteurs, Valentine, de faux vendeurs de paille et de foin sévissent sur Internet.
2: Ils profitent des difficultés d'approvisionnement au fourrage, mais la livraison n'arrive jamais. Aude Razeau vous explique comment repérer leur piège dans 5 minutes sur ici.
1: Puisqu'il est 5h39 et tout de suite, c'est l'heure du duel des auditeurs.
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1: Une question autour de l'actualité, un chiffre à trouver, le plus proche de la bonne réponse remporte sa radio.
2: Un poste radio multifonction, vraiment multifonction, il est même équipé d'une lampe torche pour vous suivre le soir dans vos insomnies.
1: Valentine, on dit tout de suite bonjour à Patricia qui est avec nous.
2: Bonjour Patricia.
5: Bonjour Valentine.
1: Et moi, j'ai pas le droit à mon petit bonjour.
2: Non, c'est que pour moi.
5: Ah, pardon, bonjour.
1: Vous voulez que je me fâche dès le matin, de bonne heure, comme ça,
2: Patricia. Je vote pour Patricia.
1: Qu'est-ce qui se passe? Je sais que vous partez bosser, là, tout de suite.
5: Oui, je pars travailler.
1: Ok, restez avec nous, puisqu'avant, on va dire bonjour à Vincent, qui est là. Bonjour,
2: bonjour Vincent.
6: Oui, bonjour à vous, bonjour à toute l'équipe.
1: Vincent, nettement plus tranquille, vous êtes au petit déjeuner.
6: Voilà, je suis en train de prendre mon petit café, ouais.
1: Eh bien, vous avez bien raison. Je demande votre attention à tous les deux. C'est la question du jour dans l'éphéméride. Ce jeudi 1er octobre, on fête un anniversaire qui a changé nos habitudes devant la télévision. Il y a 59 ans, jour pour jour, la deuxième chaîne de l'ORTF passait officiellement du noir et blanc à la couleur. Après un compte à rebours, le ministre de l'Information prononçait cette phrase devenue célèbre.
7: Et voici la couleur, au jour fixé et à l'heure dite. Mesdames, mesdemoiselles, messieurs, vous qui maintenant nous voyez tels que nous sommes.
1: Et la question que je vous pose ce matin, selon vous, à quelle heure précise la télévision française est officiellement passée à la couleur? Il me faut une horaire pour vous, Patricia. On vous écoute, selon vous.
5: Moi, j'irais
1: 11h55. 11h55 pour Patricia. Vous en pensez quoi, Vincent?
6: Voilà, moi je dirais, si c'est le soir, peut-être le soir, non? Je dirais, 18h, votre truc.
1: 18h, du côté de Vincent, Valentine, vous avez la réponse.
2: Et c'est 14h15.
1: C'est donc Patricia qui est la plus proche ce matin.
5: Oui!
2: Bravo Patricia!
5: Merci.
2: Alors à l'époque, seuls 1500 téléviseurs couleur étaient en service en France contre environ 8 millions de postes en noir et blanc. Autant dire que très peu de Français ont réellement assisté à ce moment d'histoire en couleur.
1: Bravo Patricia, on vous envoie votre poste ici à la maison. Là, vous partez à bosser, vous embauchez dans combien de temps?
5: Je commence à 6h.
1: Dans quelques instants.
5: Donc je suis pratiquement arrivée à Cabrol.
1: Ok, vous bossez à l'hôpital, c'est ça?
5: Oui, au bloc opératoire, je suis agent de service hospitalier.
1: Eh ben, on embrasse tous ceux qui travaillent justement dans les services hospitaliers pour le travail que vous faites au quotidien. Patricia, encore félicitations, merci.
2: Et bon courage pour cette journée de travail. Vincent, vous retenterez votre chance.
6: Oui, une prochaine fois. Ok, bonne journée à tous.
1: Bonne journée à vous, Vincent, à bientôt.
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1: Avant les infos de 6h, une info assez surprenante, Valentine.
2: Un café, un thé ou une glace, mais servi par un robot, ça vous dit?
1: Ah non, ça me fait peur, moi je sais pas si je serais...
2: Pourtant, dans le Vaucluse, c'est déjà une réalité. On découvre ce drôle de bar avec Robin Bernot, c'est tout à l'heure, à 6h05.
1: On fait quand même des choses surprenantes maintenant. En revanche, lui, ce n'est pas un robot, c'est bien un humain. C'est Jean-Patrick Capdeville qui est avec nous avec cette chanson, sortie en 79, quand t'es dans le désert, sur ICI.

0: Jean-Patrick Capdeville, quand t'es dans le désert, 5h46 sur ICI, tout de suite Audrazo et votre rendez-vous anti-arnaque.
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0: Bonjour, ce jeudi matin, malheureusement, les agriculteurs sont aussi la cible des escrocs. Vous nous alertez sur les arnaques à la vente de fourrage.
3: Oui, le piège est particulièrement cruel. On parle là de malfaiteurs qui profitent de la détresse de certains agriculteurs. Les éleveurs sont à court de paille, à court de foin à cause de la sécheresse. Ils en cherchent, ils en ont besoin pour nourrir les bêtes. Et c'est là que les escrocs entrent en jeu, malheureusement. Les signalements, on en a beaucoup en ce moment, mais on en a eu dès le début de l'année, en fait. Avec cette éleveuse de l'Orne, par exemple, elle avait témoigné. Son fournisseur habituel était à court de fourrage. Elle cherche sur Internet et elle tombe sur un site qui en propose. Elle passe commande, 600 euros, sauf que le site est complètement bidon, elle ne recevra rien.
0: Mais Aude, premier conseil, déjà on se méfie toujours des offres qui sont trop alléchantes.
3: Voilà, que ce soit le fourrage ou autre chose d'ailleurs, ne vous précipitez pas sur une annonce, un site qui vous met des jolies photos de produits à prix cassé, surtout si ce produit est touché par une pénurie ou qu'il est très recherché. Bon, je caricature un peu, mais c'est comme si les chocolatiers faisaient d'énormes ristournes juste avant Noël ou que les fleuristes faisaient des promos pile le jour de la Saint-Valentin, ce n'est pas logique. Deuxième conseil, quand vous passez une grosse commande, fourrage, bois de chauffage ou autre, ne payez jamais à 100% avant la livraison, surtout si c'est une première livraison, et même si le vendeur vous met la pression, ça c'est suspect. Faites une recherche sur Internet pour voir si les photos qui sont dans l'annonce n'apparaissent pas ailleurs. Pourquoi je vous dis ça? Parce que souvent l'escroc pique les photos sur d'autres sites. Et puis si vous avez un doute, demandez un appel en visio, que le vendeur vous montre ses stocks en direct, c'est plus sûr.
0: Merci Aude. Juste avant vos infos locales à 6h, votre rendez-vous quotidien, je recherche un auditeur qui, avec Valentine. Et ce matin, on recherche un auditeur qui...
4: qui boit toujours son café dans la même tasse, et surtout pas dans une autre.
0: Alors si votre tasse a une histoire, si elle vous était offerte par quelqu'un en particulier, racontez-le nous au 0810 055 056, puisque figurez-vous qu'aujourd'hui, c'est la journée internationale du café. Et la musique d'ici, avec vos chansons préférées, bien entendu, qui vous réveillent jusqu'à 6h avec vous. Voici Florent Pagny, la dernière chanson du monde.

0: Florent Pagny avec la dernière chanson du monde sur ICI. On va vous partager une scène qu'on n'a pas l'habitude de voir tous les jours. Imaginez, au petit déjeuner, même ça peut fonctionner, vous entrez dans un café ou un restaurant, Valentine, et bien tous les serveurs que vous voyez autour de vous, là, bien ce sont des robots.
1: Ce n'est plus de la science-fiction dans le Vaucluse, mais déjà une réalité, Robin Bernot.
2: À Avignon, les serveurs d'un bar sont remplacés par des robots.
3: C'est un peu triste de remplacer l'humain par des machines.
2: C'est un nouveau concept importé de Chine qui vient tout juste d'ouvrir. Imaginez à l'intérieur de cette boutique trois grosses machines qui vous servent votre café, votre thé, des glaces grâce à l'intelligence artificielle. C'est une première dans le département du Vaucluse. Notre reporter Adèle Bossard s'est rendue sur place et a rencontré Noémie, la fille du patron qui aide les clients à passer leurs commandes.
4: En fait, tout est robotisé. Par exemple, pour la machine à café, là, regardez, vous avez une machine à café intégrée dans la machine, en fait. Après, le lait aussi, vous avez deux petits frigos, là. C'est pas des produits en poudre ou quoi. Après, comme c'est des machines, des fois, on fait pas trop confiance non plus. Voilà, je comprends totalement.
2: Depuis l'ouverture, il y a quelques jours, le bouche à oreille et les réseaux sociaux ont plutôt bien fonctionné, puisque les curieux se pressent dans la boutique pour observer les robots qui font à peu près tout, à l'image de Malika, plutôt conquise par le concept.
5: Mais je suis un peu intriguée, parce que c'est vrai que pour nous, c'est une première. Hein. Mais oui, mais pourquoi pas, il faut faire travailler un peu tout le monde. Hein. Enfin, moi, ça ne me dérange pas, parce qu'il faut avancer, c'est l'avenir.
2: Alors, à Avignon, ça marche, mais vu d'ici, qu'en pensez-vous ?
3: Moi, je ne trouve pas ça terrible, en fait.
2: Ouais, Sébastien n'est pas vraiment conquis.
3: Bah, ça enlève de l'emploi, ça enlève le contact aussi humain qu'on peut avoir quand on va dans ce genre de truc. Ouais, ça fait peur, franchement, ça fait peur.
2: Et vous, tiens, est-ce que vous pourriez tenter l'expérience ? Écoutez la réponse de Sébastien.
3: Honnêtement, moi, ça me dit rien. Je préfère le contact avec une personne, se regarder dans les yeux.
6: Est-ce que c'est quelque chose qu'on perd de plus en plus aujourd'hui, le contact avec les autres ?
3: Je pense que oui. Je trouve qu'on est de plus en plus et il y a de moins en moins de contact. C'est le constat que je fais. Les gens, ils sont tous sur leur portable, sur leur machin et personne ne se regarde, personne ne se parle.
2: Ce fameux bar à Avignon a quant à lui déjà prévu de se développer, puisque le patron a déjà commandé une nouvelle machine qui rejoindra bientôt la boutique, tenez-vous prêt, une machine à crêpes entièrement automatique. Je vous sens assez dubitatif.
1: Un tout petit peu.
0: Oui, moi aussi.
1: Reportage de Robin Bernot avec Adèle Bossard d'ici Vaucluse.
0: Dans 3 minutes, c'est votre rendez-vous quotidien. Je recherche un auditeur qui, c'est la journée internationale du café ce jeudi. Nous recherchons un auditeur qui boit toujours son café dans la même tasse et qui a une histoire à nous partager. C'est ce que nous allons découvrir juste après France Gall. Voici la chanson d'Azima sur ICI. Quand

0: France Gall avec la chanson d'Azima sur ici. Tous les matins, nous recherchons avant vos infos locales de 6h un auditeur qui, avec Valentine, aujourd'hui, c'est la journée internationale du café, figurez-vous. Alors, on cherche un auditeur qui a une histoire particulière à nous raconter autour de sa tasse à café. Lui, il ne s'en sépare jamais, Valentine. C'est Steve qui est avec nous au téléphone. Bonjour Steve.
1: Bonjour Steve.
2: Bonjour Louis, bonjour Valentine.
0: Steve, votre histoire, elle n'est pas commune, ça fait 17 ans que vous buvez dans la même tasse à café tous les matins.
2: Tout à fait.
1: Alors moi déjà, faut dire bravo, vous ne l'avez pas cassé en 17 ans.
2: Bah, j'aurais du mal à la casser, je vous avouerai quand même. Hein.
1: Elle est en pierre ?
2: Elle est en pierre, ouais, elle est en pierre volcanique. Ouais.
1: C'est pas vrai.
2: Et si.
1: Et moi qui disais ça pour rire.
0: Vous voyez, tout s'explique. Et alors, 17 ans, Steve, racontez-nous cette histoire. Qu'est-ce qui vous a offert cette tasse ?
2: Ben, c'est mon mari. Je me suis marié le 10 décembre 2009. Et du coup, on a décollé pour notre voyage de noces sur les îles Canaries, donc à Tenerife. Et en fait, le matin du 11, je m'avais commandé une tasse du volcan TID, faite en pierre volcanique. Ouais. Et en fait, lors du petit déjeuner du room service, eh ben, il y avait mon café dans ma tasse avec un mot gravé dessus avec la date. Et depuis, j'ai toujours cette tasse.
1: Ça veut dire que c'est toujours, tous les jours la lune de miel, Steve.
0: Ah, eh ben, vous voyez, Steve, il ne voulait pas vous répondre.
1: Je suis passée dans un tunnel. C'est ce qu'on dit à son époux quand ça va mal, en général.
0: C'est pas mal comme technique,
2: Steve. Oui, je vous entends très bien, moi.
1: Ah, c'est revenu. Je disais, c'est tous les jours la lune de miel, alors, Steve.
2: Exactement, depuis 17 ans.
0: Eh bien, on vous souhaite que ça dure. Steve, merci de nous avoir appelés ce matin pour nous partager votre belle histoire. Merci à tous d'avoir été là ce jeudi 1er octobre. On a commencé ce mois avec vous. Et dans quelques instants, vous avez rendez-vous avec l'actualité de vos régions, bien entendu. À 6h30, vous retrouvez Valentine Lethès.
1: Pour l'info en France et dans le monde, en 90 secondes.
0: Et tout de suite, voici les équipes d'ici matin qui sont là ce jeudi. Je vous souhaite à tous une belle journée qui commence sur ICI.
3: Bon réveil, bienvenue sur ICI. Braise, Isel, toute l'équipe est là pour vous réveiller en ce jeudi 1er octobre, premier jour du mois d'octobre. Maxime est à l'accueil au 02 98 53 65 65. Olivier à la réalisation de cette émission. Léo Rosé pour l'information breton. Bonjour Léo.
4: Bonjour Estelle, bonjour à tous.
3: Et Sébastien Paour pour le reste de l'actualité. Bonjour Sébastien.
5: Bonjour Estelle, bonjour Léo, bonjour à tous.
3: Belle matinée à tous.
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3: ICI Braise Isel, il est 6h. Bon réveil à tous.
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3: Et le journal de 6h est présenté par vous, Sébastien Paour. Vous prendrez bien un morceau de fromage ce matin?
5: Bah oui, il n'y a pas d'heure pour en manger du fromage, hein, surtout celui-ci. Un fromage un peu spécial puisqu'il est de couleur rose,
3: mais non.
5: Pas banal comme coloris pour un fromage, hein. Rose comme le mois d'octobre, évidemment, qui commence aujourd'hui pour mettre en avant le dépistage du cancer du sein. Nous sommes le 1er octobre. Ce fromage rose, on le trouve à Brest, Nicolas Olivier, à la laiterie brestoise.
7: Bonjour, bienvenue à la laiterie brestoise.
8: Derrière la vitrine, l'œil est attiré par ce fromage avec une jolie touche de rose. Lucie Ledouard est la gérante.
7: C'est notre Tizef, notre premier fromage qu'on a créé ici à la laiterie brestoise, avec du lait bio et local. Et on l'a fourré avec une pâte de fruits à la fraise et poivre. Donc c'est excellent.
8: La recette n'a pas été simple à trouver.
7: On a voulu mettre un colorant végétal à base de betterave, mais ça n'a pas trop fonctionné. On a fait plein de tests, mais au final, on a choisi le plus simple, on va dire, mais le plus gourmand aussi.
8: Une gourmandise vendue 4,40 euros et une bonne action.
7: Il y a 2 euros qui sont reversés à l'association Mon Collectif, une association brestoise qui aide les patientes et aussi les aidants. Comme ça, on sait où va l'argent et puis ça profite aussi aux gens qu'on connaît, quoi, parce qu'on est tous concernés par le cancer du sein.
8: C'est Jade Fleuret, salariée depuis un an, qui a eu l'idée.
9: Moi, dans mon entourage, je suis pas mal touchée par le cancer du sein. Donc, comme on est une équipe féminine, j'ai proposé aux filles qui étaient super enthousiastes. Du coup, on s'est dit, bah allez, on fait une opération.
8: L'opération dure jusqu'au 31 octobre. Si vous n'aimez pas le produit ou que vous ne mangez pas de fromage, une boîte à dons vous attend dans la boutique.
5: Alors, Nicolas ne nous dit pas s'il est bon, ce fromage. Alors, si vous voulez le goûter et faire une bonne action, action par la même occasion. Et bien la laiterie brestoise, c'est 240 rue Anatole France à Brest. Et on reparle, docteur Rose, à 6h20, avec le portrait d'une femme qui a appris il y a quelques mois qu'elle était atteinte d'un cancer du sein. Le mouvement des lycéens gagne du terrain, y compris en Bretagne. Un rassemblement est prévu tout à l'heure à 10h, place de la Liberté à Brest, alors que les établissements étaient bloqués pendant quelques heures hier, notamment le lycée Dupuis-de-l'Aume dans la cité du Ponant ou Yves Thépot à Quimper. Mobilisation pour des locaux décents contre les profs non remplacés notamment. L'Union syndicale lycéenne appelle à une convergence des luttes avec les étudiants qui sont appelés à se rassembler ce matin à la fac de lettres à Brest. Mobilisation légitime quand il s'agit de demander des moyens, d'après le président de la région Bretagne, Loïc Chesnais-Girard, en charge des lycées, mais pas quand il y a des violences et des dégradations inacceptables qui n'ont pas leur place, dit-il dans l'expression démocratique. Le président de région dit apporter son soutien au personnel des lycées en première ligne. Il annonce qu'une cellule psychologique est en train d'être mise en place pour les agents de la région concernée.
3: On n'aura jamais formé autant de futurs médecins en Bretagne.
5: Jamais autant que cette année universitaire 2026-2027. C'est l'Agence régionale de santé qui donne les chiffres. 516 nouveaux internes vont venir se former dans les facultés de médecine de Brest et de Rennes. Plus de 16% de plus par rapport à l'an dernier, grâce à la fin du numerus clausus qui a été décidé, vous le savez, en 2019, qui limitait le nombre de futurs médecins admis en formation. L'ARS qui nous apprend aussi que 137 docteurs juniors de médecine générale arrivent en Bretagne à partir du mois de novembre. Il s'agit de médecins en fin de formation qui ont obtenu leur thèse et qui exerceront principalement en cabinet médical, en grande autonomie, mais sous la supervision d'un maître de stage.
3: 6h03, vous êtes bien à l'écoute d'ici. Breizh-Izel, c'est l'un des réservoirs d'eau du Finistère.
5: Et il va très mal. Le lac du Drennec est historiquement bas en ce début d'automne. La baignade, la pêche, les activités nautiques y sont même interdites à cause de la présence d'une cyanobactérie liée au niveau de l'eau. Et ce qui inquiète les élus locaux des Monts d'Arrée, c'est que les pluies de ces derniers jours sont très loin d'être suffisantes. Il y a urgence, résume le maire de Comana, Philippe Plouzané.
10: Le lac du Drennec, donc, qui est le réservoir qui sert de référence, qui sert de repère, on nous a dit à la commission locale de l'eau qu'il faudrait 200 mm de précipitation pour que la tendance s'inverse, c'est-à-dire que pour que le lac commence à se remplir au lieu de se vider. Aujourd'hui, il est vide à 60%. D'accord ? Sur 8,5 millions de mètres cubes, on est à 3,9. Ça, c'est les chiffres de la semaine dernière. Et puis, ça va descendre de plus en plus vite. Mais donc, si on veut que le niveau remonte sans pluie, comment est-ce qu'on fait ? Alors, bien sûr, on souhaite que ce soit pas d'un coup, sinon on est aussi embêté par les inondations, mais 200 mm sur une période assez courte, avant le 1er novembre, parce qu'après, si on n'a pas de pluie d'ici le mois de novembre, ça va être très très compliqué. Le lac du Drennec lui-même pourrait se retrouver à sec.
5: La population de maquereaux de l'Atlantique se porte un peu moins mal que prévu, elle, mais le poisson reste surpêché, annonce du Conseil international pour l'exploration de la mer hier. Il recommande une baisse des captures de 11%, pas plus de 353 000 tonnes de maquereaux en 2027. C'est deux fois plus que l'avis de l'an dernier, mais c'est toujours 11% de moins que les captures réelles prévues pour 2026. Et si on faisait des coquilles Saint-Jacques ce midi, ça c'est pas mal aussi. On est le 1er octobre, c'est donc la reprise de la pêche à la coquille dans la baie de Saint-Brieuc. Après 5 mois de trêve, la baie de Saint-Brieuc, Joanne Moison, deuxième plus grand gisement de France.
11: Oui, 238 navires sont autorisés à pêcher la coquille dans la baie à raison d'une heure, deux fois par semaine. Ils peuvent remonter 1050 kilos à chaque fois, des coquilles d'au moins 10,5 cm. Règle très stricte pour préserver la ressource et sous haute surveillance avec survol d'un avion des douanes notamment qui s'assure que les horaires sont respectés. Ce sont les pêcheurs eux-mêmes qui financent les contrôles. Le top départ de la pêche, c'est à 10h tout à l'heure dans le gisement principal. Ça veut dire que les premières coquilles Saint-Jacques seront débarquées dans les criées des ports costamoricains à l'heure du déjeuner. Cet après-midi, c'est au tour des pêcheurs plongeurs d'aller chercher des coquilles. Ils sont autorisés à en pêcher 500 kilos chacun.
5: Voilà, avec le fromage rose du début de journal de la laiterie brestoise, on a quasiment un menu complet. Et puis, on connaît les affiches du 5e tour de la Coupe de France de football en Bretagne. Le tirage avait lieu hier soir au siège de la Ligue. Bourbriac, dans les Côtes d'Armor, près de Guingamp, l'un des deux petits poussets de première division de district, toujours en lice, aura très fort à faire, puisque les costamoricains accueilleront les Morbihanais de la GSI Pontivy, club de National 1, soit 6 divisions d'écart. Pour son entrée en lice, l'US Concarneau, club de Ligue 3, jouera dans le Nord Finistère un match très très largement à sa portée à Bourblanc, formation de Régional 2, 5 niveaux d'écart. Et puis, deux derbies, un dans le Morbihan, entre la montagne d'Inzinzac-Locrist et Pluvigné, tous les deux en R1. L'autre dans le Trégor, entre l'Entente Trieux-Pontrieux et l'US Perros-Louennec, tous les deux en R3.
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5: Comment commence ce mois d'octobre du côté du ciel, Estelle?
3: C'était plutôt de la pluie là, en fin de nuit, mais normalement le soleil devrait être présent tout au long de la journée aujourd'hui. 7 à 15 degrés ce matin, il fait un peu frais, mais cet après-midi la douceur revient. 19 degrés à Morlaix, Crozon, Lorient, Pontivy, 20 degrés à Lannion et Quimperlé, jusqu'à 21 degrés attendu à Guingamp. À 6h07, on fait un petit point sur nos conditions de circulation, mais à cette heure-ci, tout roule. 02 98 53 65 65 si vous êtes témoin d'une perturbation ou d'un accident.
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3: Jeudi 1er octobre, est-ce que Sébastien, vous savez ce que c'est comme journée internationale aujourd'hui?
5: Ah non, ça a un rapport avec le cancer du sein?
3: Si je vous montre ma tasse.
5: La journée du café?
3: Bah oui.
5: C'est vrai?
3: Oui.
5: Ok.
3: Pile dans le mille. Combien de café vous prenez, Sébastien, le matin?
5: J'en ai déjà pris un. Je m'apprêtais à en prendre un deuxième.
3: Oui.
5: Donc, je sais pas.
3: Deux, trois.
5: Ouais, trois, quatre dans la matinée.
3: Les Français, eux, boivent en moyenne 2,3 tasses de café par jour et par personne. Donc, vous êtes un peu près dans la moyenne. Ce sont quand même plus de 8 Français sur 10 qui en boivent. Mmh. Bon, bah, vous voyez, moi aussi, je vais boire ma petite tasse de café pendant Eve of the Tiger, Survivor.
5: Lui, il prenait des œufs crus.

0: musique qui nous met dans le combat de la journée, du moins qui nous met les motifs pour cette journée, c'était Eye of the Tiger, Survivor.
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0: Et en ce jeudi 1er octobre, on célèbre les fêtes et on souhaite une jolie fête aux Thérèse.
3: Bonne fête Thérèse.
0: Alvin.
3: Alvin aussi.
0: Et au Uriel.
3: Uriel, ah je connaissais pas.
0: Je ne connaissais pas non plus, mais voilà, donc on fête.
3: Bonne fête à tous.
0: Bonne fête à tous les trois. En tout cas, c'est la journée mondiale du café.
3: Ils sont plus que trois, j'imagine.
0: Oui, bah, après Alvin et Uriel, je sais pas, mais Thérèse, ils sont plus
3: Thérèse,
0: que trois.
3: Peut-être, mais quelques Thérèse qui doivent nous écouter.
0: Et en ce premier,
3: salut.
0: Bon, on souhaite aussi un joyeux anniversaire.
3: Ça réveille plus en douceur.
0: Ouais, mais ça fait pas de mal finalement aussi.
3: Tiger. Oui, oui, ça me plaît. Mais...
0: On souhaite un joyeux anniversaire à Usain Dour qui fête donc ses 67 ans. Dans un instant, on ira au combat. On aurait pu mettre Survivor aussi à ce moment-là.
3: Ça marche aussi.
0: Si je vous dis, Léo, blanche, jaune, orange, noir, vous me dites quoi?
3: Rose. Non, pardon.
0: On y revient après. On va parler judo avec Gaëtan Pinel, donc des ceintures. Et
3: en plus, j'en ai fait 7 ans.
0: Bon, bah voilà, vous auriez pu trouver. Et effectivement, on va parler aussi Docteur Rose avec vous, les
3: oui.
0: Dans un instant.
3: Tout à fait. Puisque on est donc le 1er octobre, c'est le début de ce mois qui est consacré à la lutte contre le cancer du sein. Il y aura des courses, notamment ce week-end à la Quimper Rose de la Lorientaise. On va entendre le témoignage d'une Bretonne qui est atteinte du cancer du sein et qui a été diagnostiquée ces derniers mois.
0: Ça arrive à 6h20.
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0: Tous les matins, Gaëtan Pinel met en avant des initiatives ou des projets en tout cas qui font vivre le sport en Bretagne. Ce matin, vous nous emmenez dans les Côtes d'Armor. Gaëtan, on s'intéresse à une école de judo qui vient d'ouvrir ses portes et surtout au parcours de son professeur.
5: Oui, parce qu'il y a une sacrée belle histoire derrière l'école de judo du Trégor. C'est Anthony Dutertre qui en est à l'initiative. C'est lui aussi le professeur. Et depuis début septembre, il donne des cours tous les samedis matins dans une salle du lycée Pommeritz de La Roche-Jodi, sans oublier ceux du mercredi matin à l'Okemo. Anthony Dutertre, il a 40 ans. Il baigne dans le milieu du judo depuis 28 ans maintenant. Et s'il a voulu ouvrir une école de judo, c'est lié à son parcours. Quand il était enfant, il était assez turbulent et le fait de pratiquer le judo l'a complètement changé. Il a alors appris à se canaliser et donc, au-delà du sport en lui-même, ce sont ses valeurs qu'il souhaite partager. Le contrôle de soi, l'amitié, la patience, il y a aussi le fait de comprendre sa force, de la maîtriser. Et il se dit que s'il peut aider certains jeunes en plus de leur transmettre la passion du judo, on t'en fonce. Anthony, lui, il est très vite monté en gamme dans la discipline. Il a intégré les pôles espoirs de Nantes, puis de Rennes, avant d'aller au pôle France de Bordeaux. Il est ceinture noire 3e dan, quand même. Il a combattu jusqu'au niveau national avec les championnats de France, et il a ensuite enseigné pendant de nombreuses années en Maine-et-Loire, puisqu'il est originaire d'Angers. Sauf qu'il y a quelques années, il a eu un accident, il est devenu tétraplégique pendant quelques jours et on lui a même annoncé qu'il ne pourrait plus marcher. Il a vécu plusieurs mois de galère et finalement, il s'en est remis avant de déménager en Bretagne en 2017. Et même dans les Côtes d'Armor, il n'a jamais vraiment quitté le monde du judo, puisqu'il a notamment été missionné par la mairie de Trévoux-Tréguignac pour intervenir dans des écoles. Mais il avait aussi besoin de retrouver le cadre d'un club. Donc il s'est lancé en créant l'école de judo du Trégor. Il accueille les catégories d'âge allant de baby judo à cadet et il offre la possibilité aux jeunes qui le souhaitent de les accompagner vers la compétition. Il n'y a pas d'obligation, c'est vraiment en fonction des objectifs de chacun. Et puis à moyen terme, il réfléchit avec le lycée Pommeritz à créer une section judo au sein de l'établissement. Ça en est encore qu'au stade de l'idée, mais ça pourrait être une belle perspective.
0: Une sacrée histoire là donc. Merci Gaëtan Pinel, on vous retrouve à 10h50 pour un zoom sur la section Alzheimer du ping-pong club du relais Carillon. Auria, elle a été découverte. Auria a été découverte dans la rue en train de chanter et elle sort son premier single, Soirée mondaine.

0: qui vous réveille avec Soirée Mondaine, il est 6h19. Léo, aujourd'hui c'est le début officiel d'Octobre Rose.
1: Oui, et son lot d'événements pour sensibiliser les femmes au dépistage du cancer du sein tout au long du mois et récolter des fonds pour la recherche. Dimanche, la Quimper Rose espère réunir 12 000 personnes. 9 000 participants sont attendus.

0: Faire ça un mot de dépistage, hein, de toute façon, j'en parle souvent avec des amis, c'est vrai qu'on a toujours un petit stress, mais effectivement c'est un gros choc, on est un peu KO quoi. Je préférais me préparer au pire en fait, hein. Mais d'un autre côté, personne dans mon entourage proche avait eu un cancer du sein, donc du coup je savais pas du tout à quoi m'attendre en fin de compte. Pour moi c'était j'allais mourir quoi.
1: Des jours et des semaines très durs pour elle et ses proches, d'autant qu'il faut attendre 2 mois avant la première chimio.
0: Là c'est vraiment difficile. La semaine qui suit, moi je comparais ça à un mal de mer, puissance 10, juste après le traitement. Enfin bon, on est un peu zombie.
1: Mais le temps passe et Nathalie accepte, a confiance en la médecine et prend les étapes les unes après les autres. Alors elle perd ses cheveux, autre moment difficile, mais elle décide aussi de se prendre du temps pour lâcher prise.
0: Une dizaine de jours après ma première chimio, mon premier traitement, j'étais vraiment pas bien, il commençait à faire chaud, ça commençait à être la canicule. Je me sentais un peu étouffée chez moi. J'ai pris un t-shirt noir, je vais marquer JR34, puis je vais mettre greux comme GR avec plusieurs R pour montrer qu'on est un peu pas content quoi, et vénère contre le cancer parce que je trouvais que ça sonnait bien à l'oreille. Voilà, c'était pour faire une petite phrase, on va dire. J'ai écrit ça sur mon t-shirt noir et j'ai dit à mon mari je vais marcher à Saint-Malo.
1: Des aventures qu'elle relaie sur les réseaux sociaux, et pour chacune de ses 23 marches depuis, elle a donné 5 euros pour la recherche dans une cagnotte en ligne qu'elle a créée. Partager avec ses proches, c'est ce qui lui a fait du bien et ce qu'elle conseille aux femmes touchées par la maladie.
0: Ne pas s'isoler surtout. En parler, il n'y a pas de honte à en parler, il n'y a pas de tabou. Il faut arrêter avec ça, quoi, hein, même que ce soit n'importe quelle maladie. Et c'est pas parce qu'on devient un peu improductif dans la société actuelle qui demande beaucoup à l'être. C'est pas une honte, il n'y a pas de honte du tout à traverser une période de maladie.
1: Nathalie en est aujourd'hui au milieu de sa chimiothérapie, avec une chirurgie prévue en décembre pour faire le point sur la tumeur.
2: Un reportage de Quentin DV aux dernières nouvelles. La tumeur de Nathalie se réduit, son portrait et sa cagnotte en ligne sont sur notre site ici.fr. Brice Gisèle. Et dimanche, Estelle, nous serons en direct de la Quimper Rose.
3: Vous pouvez retrouver Nicolas Floch qui sera lui en direct dès 9h et sera rejoint par Louise Lempire au courant de la matinée. Avec Louise Lempire notamment, on verra comment s'autopalper. Le départ de la course se fait à 10h30, place de la Résistance à Quimper. Alain Souchon arrive à 6h22 avec ses

0: Il est important de rêver, c'est avec Alain Souchon.
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0: Et à 6h27, je sais que vous l'attendez, c'est l'horoscope de Catherine Viguier. Aujourd'hui, les natifs des Gémeaux évoluent, Catherine.
9: Et pour certains, il s'agit de tout changer. Bélier, agréable journée. Ce qui sera marquant, ce sont vos échanges, voire un déplacement. Taureau. Une question d'argent occupe votre esprit, vous hésitez entre économiser et dépenser. Gémeaux, vous paraissez insaisissable, vous voulez tout changer à votre vie, vous sentir libre. Cancer, ce qui est essentiel aujourd'hui, c'est de prendre soin de vous et des vôtres. Lion, un jeudi divertissant, chantant, festif, comme vous les aimez. Vierge, vous avez besoin de réfléchir, ça concerne votre sphère professionnelle comme votre foyer. Balance, d'une manière ou d'une autre, vous vous changez les idées, quitte à voyager. Scorpion, il faut vous ressourcer et vous trouverez un moyen de le faire avec une méthode zen. Sagittaire, la conjoncture vous oblige à être attentif aux désirs des autres et vous aurez de bonnes surprises. Capricorne, vous êtes très occupé, gare à ne pas trop en faire, attention à votre santé. Verseau, une histoire d'amour vous tient le corps et le cœur, mais rien n'est simple. Poisson, la famille est au centre de vos préoccupations, ce qui concerne votre maisonnée aussi. Et pour nous tous, eh bien, on trouve un coin refuge, un coin ou quelqu'un.
0: Merci beaucoup Catherine Viguier, on fait gaffe à notre horoscope donc ce matin. Puis si vous ne savez pas quoi faire ce week-end, je vous envoie voir le spectacle Simon Cogen 100% beurre salé pour les Restos du Cœur.
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0: Bon réveil à tous, nous sommes le jeudi 1er octobre, ça y est, premier jour du mois d'octobre. Ça fait plaisir de changer de mois, non?
10: Oui, ça fait plaisir. Ça fait du changement.
0: Ouais, voilà, moi je suis contente. Bonjour Léo, bonjour Sébastien.
10: Mais on
11: bonjour
10: est content d'être là, nous.
11: Bonjour à tous.
0: Vous êtes tous les deux là pour l'actualité. Olivier est là pour la réalisation de cette émission. Et puis Maxime, si jamais vous nous appelez, ça sera avec lui directement, 02 98 53 65 65. En ce 1er octobre, on souhaite aussi une jolie fête aux Thérèse, aux Alvin et aux Auriel. On souhaite un joyeux anniversaire à Youssou N'Dour qui fête donc ses 67 ans et surtout, c'est la journée aussi internationale du café. On fait attention à ne pas trop en boire non plus. Et puis, bien évidemment, début d'octobre, c'est aussi le début du mois Octobre Rose. À 6h30, l'actualité avec vous, Léo Rosé. Les titres, les lycéens appellent les étudiants à rejoindre leur mouvement.
10: Et ils réclament plus de moyens pour de meilleures conditions d'apprentissage. Plus de 350 lycées mobilisés hier partout en France, comme Yftepo à Quimper et Dupuy-de-Lôme à Brest. Et aujourd'hui, les étudiants sont donc appelés à les rejoindre en bloquant des sites comme à Brest, à la fac de lettres Victor Segalin. 516 internes étudiants en médecine en Bretagne. C'est un record historique, chiffre dévoilé par l'agence régionale régionale de santé. C'est 16% de plus par rapport à l'an dernier. Le numerus clausus a pris fin en 2019. On connaît les affiches du 5e tour de la Coupe de France de foot. Après le tirage au sort hier soir, deux affiches à retenir. L'un des deux petits poussets breton, Bourbriac, près de Guingamp, accueillera les Morbihanais de la GSI Pontivy, soit 6 divisions d'écart. Et Bourblanc recevra Concarneau en Ligue 3. Il y a 5 niveaux d'écart là.
0: Mais à 6h31, c'est l'info, c'est l'actualité en France et dans le monde. Et c'est avec vous, Valentine Letesse.
11: Pas de hausse d'impôt général, mais un vrai coup de frein sur les dépenses de l'État. Le budget 2027 est présenté ce jeudi par le gouvernement, avec pour principale mesure 5,5 milliards d'euros d'économies sur les retraites, le point d'indice des fonctionnaires gelés et une hausse de taxes sur les aéroports et sociétés d'autoroutes. Une nouvelle journée de mobilisation s'annonce devant les lycées et les étudiants sont appelés à rejoindre un mouvement de plus en plus tendu. Plus de 600 interpellations hier et la police des polices chargée d'enquêter sur les blessures de 3 lycéens. Le pire est passé dans le sud de la France. Les vigilances rouges et maintenant oranges sont levées dans l'Hérault, le Gard et les Bouches-du-Rhône, où l'équivalent de plusieurs mois de pluie sont tombés sur la seule journée d'hier. Des inondations impressionnantes en vidéo sur nos réseaux sociaux. À 7 mois de l'élection présidentielle, deuxième débat ce soir entre les 5 candidats à la primaire de la gauche. 2 heures de discussion à partir de 20h45 sur France 2 et France Inter. Que s'est-il passé à bord de cet avion entre Dubaï et Tel Aviv, 24 heures après un atterrissage en urgence de ce vol Fly Dubaï en Arabie Saoudite? Des images postées par des passagers font le tour du monde. Israël parle d'une attaque menée par l'un des pilotes. Chaque année, près de 20 000 cancers du sein sont évitables selon la Ligue contre le cancer. Octobre rose commence aujourd'hui, un mois pour encourager le dépistage du cancer le plus meurtrier chez les femmes.
0: 6h32, les Quais hier, c'est avec vous, Léo Rosé, et des lycéens bretons participent à la mobilisation qui s'étend.
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0: Un nouveau syndicat vient de voir le jour dans le réseau Diwan.
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0: Dans le reportage en breton, on part dans les Monts d'Arrée où la commune de Comana risque une rupture d'approvisionnement en eau.
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0: Et de quoi parlerons-nous dans les actualités de cette heure?
10: On revient sur la mobilisation lycéenne qui se poursuit avec un reportage au lycée Yves Thépot à Quimper. Et le temps pour aujourd'hui, Estelle, est-ce qu'il y a encore de la pluie au programme?
0: Effectivement, il y a eu de la pluie cette nuit. Si vous avez pris la route, vous avez sûrement croisé les torrents de pluie qui sont tombés. Mais ce matin, et notamment tout au long de la journée, il devrait faire très beau. Le soleil, lui, revient dans notre ciel breton. 7 à 15 degrés, ce matin, il fait un peu frais quand même. Mais cet après-midi, c'est la douceur qui revient. 19 degrés à Brest et Crozon, 19 degrés aussi à Lorient et Pontivy, 20 degrés à Lannion et Quimper, et jusqu'à 21 degrés attendus du côté de Guingamp.
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0: Et côté trafic à 6h41, tout roule à 7h6, 02 98 53 65 65 si vous êtes témoin d'une perturbation ou d'un accident.
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0: Est-ce que j'ai des bons danseurs autour de cette table?
10: Ah, je sais pas, c'est aux autres de juger. Si. On aime bien danser, on aime bien danser en tout cas. Oui.
0: Est-ce que vous dansez le jerk?
16: Bah oui.
0: Allez, on va y aller. 6h41 avec Thierry Hazard.

0: Jeudi 1er octobre, c'était le Jerk avec Thierry Hazard.
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0: Apparemment, ce serait mauvais de donner du blé à nos animaux. On va voir ça dans un instant avec notre vétérinaire. Et puis, on parlera aussi des îles dans les 3+. Je ne sais pas si vous connaissez, mais il y a un passeport qui existe. Si vous allez visiter les îles, je vous en parlerai d'ici 5 petites minutes.
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0: Notre docteur, notre vétérinaire nous donne quelques conseils pratiques pour prendre soin de nos animaux. Et au rayon animalerie, la mention sans céréales a envahi les paquets de croquettes. C'est l'argument de vente numéro 1 d'ailleurs. Docteur Pierre Fabin, est-ce que c'est vraiment indispensable pour nos animaux ?
5: Alors en fait, beaucoup de propriétaires achètent du sans céréales en pensant faire du bien à leur animal. Mais en fait, c'est un énorme coup de marketing. Pour comprendre, on va regarder comment on fabrique une croquette. C'est comme un gâteau sans liant, ça c'est miette. Pour faire tenir une croquette, on a obligatoirement besoin d'amidon. L'idée que le chien ou le chat est allergique au blé ou au maïs est totalement fausse. L'allergie au gluten chez le chien concerne moins de 1% de la population. En réalité, il digère très bien l'amidon s'il est bien cuit. Le vrai problème des céréales, ce n'est pas leur toxicité, c'est que les industriels en mettent beaucoup trop pour faire des économies au détriment de la vraie viande.
0: Mais alors, s'ils retirent totalement le blé ou le maïs de la recette pour faire du sans céréales, par quoi remplace-t-il cet amidon obligatoire pour fabriquer la croquette ?
5: Eh bien, c'est là le grand piège. Il remplace le blé par d'autres sources d'amidon, la pomme de terre, le pois ou les lentilles. Et au final, la croquette sans céréales contient parfois autant de glucides qu'une croquette classique. Vous n'avez pas acheté plus de viande, vous avez juste acheté du féculent différent. Et ça peut être dangereux. On a des études vétérinaires qui ont montré qu'une alimentation pleine de pois ou de lentilles bloque souvent l'absorption d'un acide aminé vital, la taurine. Et résultat, on voit apparaître chez certains animaux des maladies cardiaques graves directement liées à ces recettes à la mode. Et en plus, souvent, ces sources d'amidon sont moins digestes et entraînent beaucoup de gaz.
0: Mais alors, docteur, concrètement, comment on fait la différence au supermarché ? Est-ce qu'il faut boycotter le sans céréales ? Ou est-ce qu'il y a une astuce pour bien choisir son paquet ?
5: Alors, il ne faut pas le boycotter, mais arrêtez de lire les slogans géants à l'avant du paquet. Tournez-le et lisez l'étiquette au dos. L'ennemi, ce n'est pas la céréale, c'est le manque de viande. Avec ou sans céréales, la règle d'or est stricte. Le premier ingrédient de la liste doit impérativement être de la protéine animale, comme du poulet déshydraté. Si vous lisez pois, pommes de terre ou blé en premier, vous fuyez. Méfiez-vous aussi du poulet frais. À la cuisson, la viande perd son eau et son poids réel dans la croquette s'effondre. Du coup, cherchez plutôt la mention viande déshydratée. Et au final, retenez qu'il vaut mieux une excellente croquette avec un peu de riz digeste qu'une mauvaise croquette sans céréales, pleine de lentilles, qui va abîmer le cœur de votre animal.
0: Et voilà, désormais on sait comment bien prendre soin de nos animaux. Il y en a un qui nous a sorti le tube de l'été. Il s'apprête à faire la tournée des stades dans France. C'est Soprano. On l'écoute avec DJ.

0: DJ, quelle musique pour vous réveiller à 6h51? Et à 6h52, on accueille Audrey Leclange. Bonjour Audrey.
1: Bonjour Estelle, bonjour à tous.
0: 1er octobre, on a sorti un petit cœur rose.
1: Oh oui, effectivement, lancement de l'octobre rose. Oui, je suis dans la thématique.
0: Allez, on va voir les trois plus ensemble. 6h52, donc les 3 plus, c'est 3 infos pratiques, locales, utiles et sympas.
1: Et Estelle, aujourd'hui vous avez une solution si on est fan des îles.
0: Et oui, ça s'appelle le passeport des îles du Ponant. C'est un petit passeport bleu, gratuit, et ça se récupère dans les offices de tourisme ou les mairies des îles. 15 îles à découvrir, de Bréhat à Saint, en passant par Ouessant, Groix ou encore Belle-Île. Et pour chaque île, une page du passeport vous attend avec des petites infos sympas. 15 tampons officiels à gagner au fil de vos escapades. Et attention, les 10 premiers à boucler leur passeport chaque année remportent un lot. Ce dimanche, Audrey, Quimper se part de rose.
1: Et oui, c'est la 8e édition de la Quimper Rose avec 12 000 participants attendus cette année, de la marche, de la course, du vélo dans les rues de Quimper, tous ensemble pour un geste fort, soutenir les femmes touchées par le cancer. Le rendez-vous est à 9h pour l'échauffement musical. C'est ouvert à tous dès 8 ans et l'inscription est à 12€. Et ici, Bray Zizel sera en direct de l'événement. Retrouvez Louise Lempire et Nicolas Flock de 9h à midi ce dimanche. Léo, si vous apprenez la langue bretonne et que vous galérez avec les mutations, prenez donc un café.
2: Oui, vous allez comprendre. Alors tous les bretonnants le savent, hein, les mutations, c'est pas simple. Si vous connaissez pas, écoutez, la première lettre de certains mots change en fonction de ce qu'il précède. Cador, chaise, mais on dit argador, la chaise, ou encore plar, fille, dioublar, deux filles. Voilà, pour réviser le tableau de ces mutations en langue bretonne, en prenant son petit-déj ou à la pause de midi, l'organisme de formation Skol en Emsao vient de produire de nouveau des mugs, des tasses où sont imprimés ce fameux tableau qui récapitule toutes les mutations. Elles sont disponibles sur le site de Skol en Emsao. C'est 13€ l'unité. Et non, même en breton, euro ne mute pas.
0: Les 3 plus le matin. C'est vos 3 infos, donc pratiques, locales, utiles et sympas. Dans un instant, on va avoir un portrait d'un breton ou du bretonne, d'une bretonne. C'est avec Laurent Le Limantour.
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6: Chaque jour, des Bretonnes et des Bretons se livrent sans filtre leurs spots préférés en Bretagne, leurs souvenirs d'enfance, parfois même des confidences qu'on n'entend nulle part. Aujourd'hui, c'est au tour d'Erwan. Salut Erwan.
7: Salut Breizhizel.
8: Tu es qui ?
7: Je suis Erwan Chartier, 54 ans, journaliste en Centre-Bretagne.
9: Je le connais pas, j'ai jamais vu ce journaliste. Il est pourtant rudement bien informé.
10: Qu'est-ce qui se passe au juste, Erwan ?
7: Je suis dans les petits bonheurs.
9: Heureusement que les journalistes n'en sauront rien.
11: Mais d'où il est sorti, celui-là ?
7: Je suis de Guingamp et j'adore parce que c'est une ville assez joyeuse avec un humour très gaulois prononcé, un goût de l'autodérision.
9: Et vous trouvez ça drôle ?
11: Ah non ?
7: Je travaille en Centre-Bretagne, que j'aime beaucoup aussi, parce que ça, c'est un pays de caractère. C'est un peu plus rude que le Trégor, mais avec des gens vrais, sympas aussi, attachants.
9: Détache-moi, je te garantis que je vais te faire tâter de ma superbe.
7: Et puis j'habite Quimper, une ville jolie, sympa, que j'aime beaucoup aussi.
12: Tu peux arrêter de bouger, là ? On discute deux minutes ?
10: Sinon, on va où ? Parce que moi, je sais pas où on va, on est là, on est bloqué.
7: Mon coin préféré, pour me balader en tout cas, moi j'adore le canal de Nantes à Brest. Et vraiment de Nantes à Brest, donc je le parcours, je ne l'ai pas tout à fait fini. Il me reste un petit bout en Loire-Atlantique encore à faire.
13: À Nantes, t'es fou ?
7: J'adore pour la variété des paysages. Et puis il y a des coins complètement géniaux. Quand on arrive à Guerre-les-Dents par exemple, là on est en paysage de montagne. Il y a des paysages de carrière, il y a des chapelles incroyables, des animaux bizarres, des oiseaux.
14: Waouh !
15: Bah quoi ?
14: C'était bizarre ce bruit, c'était vraiment très bizarre.
16: Ce matin, exercice d'expression orale.
7: Alors une expression bretonne, comme je parle breton, j'en utilise pas mal. Il y en a une que j'aime bien, ouais, c'est Biscoas Kemendal, Peverlaga de Mardal.
9: Qu'est-ce que ça veut dire ça ?
7: Biscoas Kemendal, ça veut dire j'ai jamais vu ça, quoi, enfin incroyable. Et Peverlaga de Mardal, ça veut dire littéralement les quatre yeux d'un cheval aveugle.
17: Ça veut absolument rien dire, mais je trouve que c'est assez dans le ton.
7: C'est un dicton populaire, quoi.
18: C'est vraiment le roi des proverbes à la con, moi.
19: Allez, vas-y, vas-y, fais-nous rire !
10: Raconte-nous une histoire, allez !
7: La blague que j'adore, comme je suis très gaurois, c'est quel est le comble de l'avarice pour un léonard ?
20: Évidemment, ça m'aurait étonné.
9: Et alors ?
7: Eh ben, c'est de regarder la messe à la télé et d'éteindre pendant la quête.
21: Au nom du Père, du Fils et...
22: Ça m'abuse.
23: Et tout ça, c'est des économies.
7: Allez, salut !
6: Salut Erwan, 6h58, j'ai une petite info pour vous, notamment si vous avez prévu d'aller à Lorient par exemple, eh bien le samedi c'est souvent le jour des courses, vous le savez, mm-hmm. Et quant au prix des courses, il faut ajouter celui de l'essence, et parfois même du stationnement, ça peut faire beaucoup, alors jusqu'à fin novembre, les parkings des Arcades, celui de Place d'Armes et d'Orientis à Lorient sont donc à 1€ de midi à minuit, ça représente en tout près de 800 places, vous avez donc l'embarras du choix, et surtout quelques petites économies à faire. À 6h58 aussi, on vous retrouvera à partir de 9h, Audrey Leclanche. Et aujourd'hui, une partie de l'équipe d'ici Breizhizel est à Brest.
0: Et oui, Nicolas Olivier est à l'atelier des Capucins ce matin, au Carrefour des Communes. C'est un événement qui a lieu aujourd'hui et demain, et qui rassemble les maires et les élus du Finistère. Ce sont des ateliers, des échanges, des rencontres avec les élus. Et on sera en direct de 9h à 10h.
6: Et on verra tout à l'heure dans votre billet d'humeur, Audrey, vous êtes plutôt une maire investie.
0: Tout à fait. Tout à fait.
6: J'ai une dernière petite info à vous donner, notamment si vous auriez aimé aller voir Gaëtan Roussel. Il est de passage à la Brest Arena le 28 novembre prochain et c'est déjà complet. On vous annonce donc une nouvelle date du chanteur de Louise Attaque, toujours à la Brest Arena. Cette fois, ce sera le jeudi 18 février 2027. Il y présentera son album Marjolaine qui est sorti donc en novembre dernier.
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6: Bon réveil, belle matinée à tous, ici Breizhizel, il est 7h.
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6: Et à 7h, le journal est présenté par vous, Sébastien Paour. La colère lycéenne gagne la pointe bretonne.
13: Mouvement contre les classes vétustes et surchargées et pour des profs plus souvent remplacés, notamment les lycéens, effectivement, étaient 250 devant l'établissement du Puy de l'Aume hier matin à Brest. Des poubelles brûlées et la ligne A du tramway fortement perturbée. Manifestation aussi à Quimper avec tirs de mortier et échanges avec les forces de l'ordre, notamment devant le lycée Yves Thépeau à côté de l'hôpital. Les élèves Tugdual Chartier dénonce les conditions de vie déplorables, notamment dans l'internat.
15: Depuis 8h du matin, on peut sentir la poubelle cramée devant le lycée Yves Thépeau. Des drapeaux bretons, français ainsi que des pancartes ont été accrochés sur les grilles de l'établissement. C'est pour envoyer un message fort, rapporte Théo en formation chaudronnerie.
22: En vrai, c'est juste pas vivable. Il y a de la moisissure sur le toit. Il y a des gens en MSPC, c'est un truc maintenant. Ils ont été obligés de réparer leurs rideaux eux-mêmes.
15: Mais ce sont surtout les problèmes à l'internat que l'élève pointe du doigt.
22: Et puis même, des fois, ils mettent pas chaud au chauffage ou le soir à l'internat et tout, on est obligé de mettre là les couettes, des sacs de couchage et tout parce que c'est mal isolé avec les moisissures et tout, on a grave froid la nuit.
15: À côté de lui, sa camarade Léonie, habillée en noir, renchérit sur le manque de personnel.
23: Il n'y a pas que ça, il y a aussi les manques de professeurs, une infirmière qui est presque jamais là. Il y a tellement de choses qui ne vont pas les 8h, 18h, des personnes qui finissent pas à midi dans toute la semaine, qui finissent à 17h tous les jours.
15: Pour remédier à cela, l'élève de premier et ses camarades ont déjà essayé de discuter pour changer les choses, mais sans résultat, ils ont décidé d'organiser un blocus.
23: Ce qu'on veut au lycée Thépeau, c'est de se faire écouter, c'est qu'on puisse agir, parce qu'en fait on fait que parler, mais personne ne nous a jamais écouté, personne n'a jamais agi. J'espère qu'aujourd'hui ça fera bouger les choses.
15: Sollicité, la direction n'a pas voulu faire de commentaires.
13: Et le blocage a finalement été levé à la mi-journée, sans incident. À Brest, les étudiants appellent à se joindre au mouvement lycéen depuis ce matin à la faculté de lettres. Un rassemblement est aussi prévu à 10h, place de la Liberté. Reportage devant le lycée du Puy de l'Aume dans l'info d'ici, tout à l'heure à 7h30.
6: L'onde de choc de l'affaire Liana encore ressentie un petit peu partout dans le pays.
13: Oui, notamment dans les tribunaux, y compris lors des audiences solennelles de rentrée cette semaine. C'était hier à Brest, lundi à Quimper. La procureure de Quimper et son homologue de Brest ont mentionné le prénom de la collégienne de 11 ans dans leur discours, violée et tuée dans le Gers début juin. Une mort qui a révélé de graves manquements sur la prise en compte par la justice et par la gendarmerie de plaintes déjà déposées à l'encontre du suspect. Le ministre de la Justice a depuis demandé un audit sur le stock des dossiers qui a mis au jour des défaillances vertigineuses, des dossiers à l'abandon ou perdus, un manque d'effectifs chronique. Constat que font aussi Delphine Gocho, les magistrats du Finistère.
24: À Brest, ce sont 400 procédures de violences sexuelles sur mineurs qui ont été recensées par le parquet. Les magistrats sont allés inventorier les plaintes, certaines non transmises aux procureurs, dont les compagnies de gendarmerie et les commissariats du ressort judiciaire. 47 informations judiciaires ont ensuite été ouvertes. Une augmentation de 130% en un an, souligne la présidente du tribunal. Au parquet de Quimper, ce sont environ 300 dossiers qui ont été exhumés. La procureure Cécile Flamet a reconnu que pour prioriser ses affaires, elle avait décidé d'en écarter d'autres. Cambriolage, escroquerie, infractions économiques et financières ne font plus l'objet pour le moment de poursuites. Mais malgré ces priorisations, relève Cécile Flamet, les dossiers nouveaux se succèdent parce que, dit-elle, les infractions continuent à se commettre et les tribunaux restent sous-dimensionnés face à l'ampleur de la tâche. Comme l'a rappelé Stéphane Kellenberger, le procureur de Brest, son parquet ne compte que 10 magistrats. Il en faudrait au moins 5 de plus.
13: Et vous avez tous les détails sur le site et sur l'appli ici. À la page justice, encore une réunion publique cet après-midi à Brest. Rendez-vous organisé par un collectif de victimes d'abus sexuels commis par un prêtre dans le Finistère dans les années 60 et 70. Rassemblement avec le soutien de Monseigneur Donien, évêque de Quimper et Léon. La réunion a lieu à partir de 16h à la Fac de Lettres et Sciences Humaines Victor Segalin. Nouvelle étape pour le collectif dans sa démarche de reconnaissance et de réparation. Il a déjà identifié plus de 25 victimes d'agressions sexuelles par ce prêtre à Plonéour-Lanverne, à Châteaulin et à Plouguerneau. Et d'autres pourraient encore se manifester.
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13: Avec la toute nouvelle centrale photovoltaïque qui vient d'entrer en service sur l'île de Watt dans le Morbihan. Une bonne nouvelle au moment où les prix de l'énergie flambent. Les habitants qui le souhaitent peuvent souscrire à un tarif d'électricité très intéressant puisqu'il est garanti sur les 20 prochaines années. La nouvelle centrale est capable de produire en moyenne 470 000 kWh par an, ce qui représente 30% de la consommation électrique de l'île. Les 3000 m² de panneaux solaires ont été installés sur les bassins d'eau potable. 70 habitants ont déjà souscrit à cette offre d'électricité locale au tarif de base de 9,5 centimes d'euros par kilowattheure, des consomme-acteurs donc, puisqu'ils participent à cette autoconsommation collective, certains d'avoir un tarif maîtrisé sur le long terme, comme le confirme Gwen Lenay, c'est le président de Morbihan Énergie.
2: Ça bougera pas pendant 20 ans, c'est 9,5 centimes le kilowattheure. Ce tarif ne comprend pas, bien entendu, le tarif de transport et la taxe, l'accis, que tout le monde paye sur sa consommation d'électricité. Mais les gens vont savoir qu'ils auront un tarif unique à 9,5 centimes pendant 20 ans. Je connais pas beaucoup de gens qui connaissent leur tarif sur 20 ans d'électricité. Ça permet de maîtriser sa facture d'électricité, une électricité, bien entendu, via des énergies renouvelables, donc tout le monde a y gagné. C'est un dossier à remplir auprès de la mairie et validé par Morbihan Énergie, tout simplement. Le raccordement est fait de toute façon par Enedis. Vous savez, ils ont déjà leur point de livraison pour l'électricité. Donc, c'est juste ce point de livraison-là qui est intégré, comme quoi ils sont dans une boucle d'autoconsommation collective.
13: Cette centrale photovoltaïque, c'est un investissement d'€1,5 million, dont 900 000 de subventions de l'État. On termine avec un témoignage en ce 1er octobre, début du mois de sensibilisation au dépistage du cancer du sein et pour aider la recherche, Octobre Rose. C'est le cancer, vous le savez, qui touche le plus les femmes et à tout âge. Une sur huit développe un cancer du sein au cours de sa vie. Plus de 12 000 femmes en meurent chaque année. Alors Nathalie habite Chartres de Bretagne, c'est près de Rennes, en Ille-et-Vilaine. Elle va bientôt avoir 55 ans. Et elle a appris qu'elle avait un cancer du sein au mois d'avril, pendant un dépistage recommandé tous les deux ans. Elle avait quelques douleurs avant, mais le moment de l'annonce a été un choc.
3: Quand j'ai appris que j'avais le cancer, je me suis dit, pourquoi moi? Est-ce qu'il y a des choses que j'ai fait, que j'ai pas fait? C'était pas génétique, donc on réfléchit toujours au comportement qu'on peut avoir, parce que beaucoup de les messages de prévention ciblent souvent les comportements, qu'il faut faire comme ci, comme ça, faire attention à telle ou telle chose. Je me suis rendu compte qu'il pouvait y avoir aussi des causes collectives, des causes environnementales, et ça, c'était beaucoup moins clair de trouver précisément comment agir là-dessus. Ça m'a vraiment interrogée, le fait de pas réussir à trouver d'informations globales, claires. Donc j'étais dans cet état d'esprit là, vraiment très perplexe et très interrogative en recherche d'informations. Je me suis mis plutôt sur les rails du traitement, soins, et je me suis mis sur ce focus là, dans cet état d'esprit là exclusivement.
13: Portrait de cette Bretonne, Nathalie, à retrouver dans le reportage à 8h30. Et on le rappelle, le meilleur moyen, c'est le dépistage, une mammographie obligatoire tous les deux ans.
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13: Quel est le temps de ce jeudi? Il est 7h07.
0: Eh bien écoutez Sébastien, un soleil qui devrait être présent tout au long de la journée. Alors bon, on est le 1er octobre, je sais qu'on a besoin de pluie, c'est la journée internationale de la musique. Je vous épargne, la météo en chantant.
6: On va éviter ça. Hein.
0: J'aurais pu, mais voilà, je sais qu'on a besoin de pluie, mais quand même. Ce matin, il fait assez frais, 7 à 15 degrés un petit peu partout. Cet après-midi, Crozon et Guidel dans le Morbihan compteront 19 degrés. Calac et Quimper, 20 degrés. Et Guingamp monte à 21 degrés. Sur les routes Estelle, comment ça se passe ce matin?
6: Il commence à y avoir quelques ralentissements sur la Nationale 165 de l'André Varzec à Briec. Hein, toujours causé pour les travaux au niveau de Briec. Hein, des travaux qui dureront au moins jusqu'à début octobre. Sur le reste de la route, pour l'instant, ça circule plutôt bien. 02 98 53 65 65 si vous êtes témoin d'un accident ou d'une perturbation.
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6: Et en ce jeudi 1er octobre à 7h08, c'est Emmanuel Moir avec Beau Malheur qui vous accompagne.
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0: Emmanuel Moir avec Beau Malheur qui revient d'ailleurs en tournée avec le Roi Soleil.
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0: Bon réveil à tous, belle journée si vous êtes au petit déjeuner, nous sommes le jeudi 1er octobre. Léon, on va voir quoi dans mon œil ce matin?
3: On va parler de du retour de la taxe sucre, vous savez, sur les produits transformés, sucrés. Ça fait partie des idées du gouvernement pour le budget qui est présenté aujourd'hui.
0: Et puis vous avez peut-être l'envie de pousser la porte d'entreprise que vous voyez jamais. Eh bien c'est possible partout en Bretagne avec les semaines du tourisme économique et des savoir-faire. On en parle dans 5 minutes, c'est avec Nicolas Floch.
3: Kelleyer fresque à Komzou Tularvo.
0: Aganeve.
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0: David Oussiou jette son petit regard tous les jours sur une actualité en France, Léo.
3: Oui, et aujourd'hui, on va parler du Premier ministre qui présente donc le budget 2027. Et parmi les mesures envisagées, une nouvelle taxe sur les produits sucrés, David Oussiou.
6: Et pour nous faire passer ça, le ministre du Commerce est allé chercher son papy. Serge Papin affirme qu'un gamin de 9 ans aujourd'hui a déjà mangé autant de sucre que son grand-père pendant toute sa vie. C'est possible, mais sans aller si loin. Vous vous souvenez peut-être aussi qu'à la télé, dans les années 80, il y avait une pub rien que pour le sucre. La pub des dominos, les 150 000 morceaux de sucre qui se renversaient les uns après les autres jusqu'au dernier qui tombait dans une tasse de café. Le slogan, le sucre, le plus petit des grands plaisirs. Il faut dire que 40 ans plus tard, là, l'ambiance à table a vraiment changé. Et après la taxe soda, demain donc, la taxe Nutella, la taxe BN, la taxe Chocapic. L'idée serait de faire avec nos biscuits ce qu'on fait déjà avec les sodas depuis 2012. Plus il y a de sucre, plus il y a de taxes. Mais ça n'impressionne pas encore les fabricants. L'État a donc changé cette année la recette fiscale. Moins de 5 grammes de sucre. Petite taxe, entre 5 et 8 elle grimpe et au-dessus de 8 elle explose. Vous voyez l'idée? Évidemment à Bercy, une taxe qui rapporte, ça plaît. Mais si vous êtes ministre de la Santé, vous pouvez voir les choses exactement à l'envers. En vous disant que la taxe la plus efficace, c'est celle que personne ne finit par payer. Si elle est suffisamment dissuasive, les industriels vont préférer enlever du sucre plutôt que de payer la taxe. C'est ce qui s'est passé en Grande-Bretagne avec les sodas. Les fabricants ont vraiment changé les recettes. Entre 2015 et 2020, la quantité moyenne de sucre dans les boissons concernées a baissé de 46%. Alors souvenez-vous du grand-père de Serge Papin. Si cette taxe fonctionne vraiment, l'objectif c'est que votre petit-fils n'ait pas fini à 9 ans sa ration de sucre de toute une vie.
3: David Oussiou.
0: 7h15, c'est l'heure d'accueillir notre correspondant météo. Bonjour Denis.
7: Bonjour Estelle.
0: Vous nous appelez ce matin de Plomelan. Quel temps fait-il par chez vous Denis?
7: Alors, il fait un peu frais, à peu près 12 degrés, le ciel est dégagé, on peut voir les étoiles, c'est magnifique. Vers l'est, on peut voir Jupiter qui scintille, la planète, hein, pas notre président. Et de l'autre côté, à l'opposé, vers l'ouest, Saturne baisse sur l'horizon.
0: Et alors, Denis, vous êtes un fin connaisseur en planète, dis donc?
7: J'adore ça.
0: Denis, aujourd'hui, on prévoit plutôt du soleil. Est-ce que vous trouvez qu'on manque un peu de pluie? Est-ce que vous aimeriez bien qu'il pleuve un peu plus, là?
7: Oui, bah là je suis dans mon potager. Bon, là ce matin c'est un peu mouillé, hein, mais ça manque d'eau. Typiquement, mes légumes sont tout rabougris, un peu comme moi d'ailleurs.
0: Oui, c'est ça. Les nuits sont un peu humides, mais les journées sont encore un peu douces. Et en tout cas avec beaucoup de soleil encore même en ce début du mois d'octobre. Pourtant, on est encore en automne. Merci Denis pour la météo. Denis, vous vouliez mettre aussi en avant un événement qui arrive chez vous. Ce sera le 18 octobre.
7: Tout à fait. 18 octobre, on organise le comité des fêtes une dictée caritative au profit des pompiers de Lège-Cap-Ferré qui ont combattu les incendies cet été-là. Mm-hmm. Voilà, donc au programme 3 dictées, une style Bernard Pivot, une dictée démoniaque et ensuite on a appelé ça une dictée Highlander, c'est une liste de mots et il ne doit en rester qu'un.
0: Et dans la dictée
7: des gagnants, même si on fait 30 fautes, les gens peuvent gagner parce qu'il y aura des tirages au sort.
0: C'est trop bien ça. Voilà. Et dans la dictée démoniaque, on trouve quoi, Denis?
7: à dictée démoniaque, on peut trouver le plus long mot de la langue française. Alors c'est pas du tout anticonstitutionnellement. Là vous me prenez un peu au dépourvu, mais ceux qui s'intéressent peuvent aller voir dans le dictionnaire. C'est la peur des longs mots, c'est imprononçable. Il y a 40 lettres, je ne sais plus. Voilà.
0: Ah oui,
7: voilà,
0: effectivement.
7: Des choses un peu comme ça.
0: Bon bah c'est parfait. Et bah, le 18 octobre, il faut s'inscrire pour venir.
7: Alors c'est l'entrée, on a mis 3 euros, mais si les gens veulent donner plus, l'intégralité de la recette sera remise aux pompiers. Mm-hmm. Et voilà, c'est à 15h à l'espace Kernet, donc c'est la salle des fêtes, hein, à Plomelin.
0: Et donc ce sera le 18 octobre, merci beaucoup Denis.
7: Merci, bonne
0: belle journée. Belle
7: journée,
0: Kenavo, à bientôt.
7: Au revoir.
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0: Et dans notre playlist Celtic à 7h18 pour vous accompagner, c'est les Corrs.

0: Les Corrs avec Only When I Sleep. C'est l'heure du billet d'humeur de Audrey Leclanche. Tous les jours, tous les matins, 7h06 à 7h22, elle nous donne un petit peu son humeur. Et aujourd'hui, Audrey, je vous sens plutôt d'humeur investie.
1: C'est vrai, Estelle. Mais ça, c'est sans doute depuis que je suis mère. La politique, les activités, l'assaut des parents d'élèves.
0: Qu'est-ce l'assaut des parents d'élèves? C'est quoi?
1: De l'école, de nos enfants. En tant que maman d'élève, je m'investis.
2: L'assaut, pas deux SAUT. Hein.
1: Pas cet assaut-là.
0: Mais ce matin, on parle pas des mères, enfin, on parle des mères, quoi. M-A-I-R-E-S.
1: Ah oui, ok. Ah bah, ouais. Bah, désolée, effectivement, j'y étais pas du tout. Moi, j'étais sur mère, M-E-R-E. Forcément, ça marche moins. Ah oui, donc du coup, les mères, ah oui, on est plus du coup dans ce style.
3: Voter pour la réélection de Goldie Wilson à la mairie. Son nom est synonyme de progrès.
1: Alors pour ceux qui ont reconnu, c'est le film Retour vers le futur, hein, celui qui nous embarque dans les voyages dans le temps. Alors moi personnellement, je ne suis pas Marty McFly, je n'ai pas de DeLorean pour aller dans le futur, donc je ne peux pas prévoir ce qui va se passer dans le monde, ni en France, ni dans ma ville d'ailleurs. Mais les maires non plus, vous me direz. Mais eux en tout cas, ils gèrent déjà le présent de leur commune. Ils sont 34 875 maires en France, 1202 en Bretagne, ouais, je m'embrouille dans mes chiffres, et 277 en Finistère. Ah, ils sont nombreux, ils s'occupent de villes de taille et d'environnements complètement différents, mais ils ont un point commun, c'est la proximité avec leurs habitants. Oui, parce qu'on parle souvent de politique nationale, les ministres, le gouvernement, mais finalement, l'élu qu'on connaît le mieux, celui qui peut être notre voisin, celui qu'on croise au marché ou pendant les événements de la ville, c'est souvent le maire. Encore aujourd'hui, il reste pour de nombreux Français l'élu le plus proche et le plus utile. Aujourd'hui et demain, les maires du Finistère se réunissent pour échanger et travailler ensemble aux difficultés et solutions possibles pour leur ville. Ça s'appelle le Carrefour des communes. Ça se passe aux ateliers des Capucins à Brest. Et votre radio, ici Brézizel, est au cœur de l'événement. Moi, je vous donne rendez-vous ce matin à partir de 9h avec Nicolas Olivier, qui sera en direct sur place pour aller à la rencontre des élus.
0: Bon, et vous, vous restez investi en tant que maire, M-E-R-E, ça vous va très bien.
1: J'ai signé ad vitam aeternam.
0: Ah, mais c'est vrai que maintenant, quand on a des enfants, on signe pour la vie.
1: C'est ça, c'est les petites lignes en bas du contrat.
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0: Et si pendant les vacances, vous passiez la porte d'entreprise que vous ne voyez jamais d'habitude? C'est possible partout en Bretagne avec les semaines du tourisme économique et des savoir-faire. Vous pouvez notamment visiter un atelier de cabig à Plouguerneau, une scierie, un atelier de girouette dans le Finistère ou encore découvrir les coulisses d'un aéroport, Nicolas Floch.
6: Cette année encore, les semaines du tourisme économique et des savoir-faire ouvrent les portes des entreprises bretonnes. C'est un rendez-vous qui existe depuis 5 ans en Bretagne. Du 19 octobre au 1er novembre, près de 600 structures vous accueillent pour découvrir des métiers de l'artisanat, de l'industrie, du textile ou encore du patrimoine.
7: C'est tout à fait ça, de l'artisan d'art, qui soit seul dans son atelier ou au très gros groupe industriel. Que ça soit dans des secteurs du service, de la technologie de pointe, de l'alimentaire, de l'agroalimentaire, de l'agriculture de manière générale, des maraîchers, des distilleries, des biscuiteries, des conserveries, des brasseries. Il y a un choix très vaste, très large qui représente et symbolise bien les savoir-faire bretons et des entreprises bretonnes.
6: L'objectif de ces visites, c'est aussi de découvrir des métiers ou des savoir-faire plus insolites que l'on a moins l'habitude de voir.
7: C'est ce qui fait notre particularité, c'est qu'on fait ouvrir des portes à des lieux qui ne sont pas ouverts au public habituellement. Alors il y a des entreprises évidemment très connues qui font déjà des visites d'entreprises, mais on a surtout des entreprises ou des établissements publics qui ne sont pas ouverts au public et pour permettre de voir comment fonctionnent, quelles sont les coulisses de ces entreprises, comment tout ça fonctionne et comment tout est fabriqué.

0: bah, jouent le jeu de cet événement et ils sont fortement attachés pour bah, faire découvrir leur savoir-faire, leur méthode de production, rassurer des fois les clients à voir comment c'est fabriqué, mais aussi de faire découvrir un métier, de susciter des vocations. Ça permet à des entreprises même de pouvoir recruter et aujourd'hui c'est un point important. On a des visites insolites forcément, je peux citer bientôt sur le territoire de Saint-Malo d'aller visiter l'intérieur d'une éolienne et de monter dedans, chose qu'on ne peut habituellement pas faire. Voilà, c'est encadré, c'est sécurisé, mais on permet à des visiteurs de pouvoir découvrir bah, comment fonctionne une éolienne, comment ça marche, pourquoi ça alimente l'électricité de notre maison qui est juste à côté.
1: Une partie des recettes des visites est reversée à la Fondation du patrimoine de Bretagne. C'est important pour vous de soutenir le patrimoine breton.
0: L'événement en soi est déjà une forme de soutien au patrimoine, patrimoine industriel, patrimoine des savoir-faire, peut-être un peu méconnu, mais le soutien à la Fondation du patrimoine qui restaure en effet et maintient et sauvegarde des patrimoines bâtis des fois peu connus est important et cet événement qui est accessible, même si le prix est modique, 2,50 €, une partie de ces recettes, en fait les bénéfices de cet événement, sont reversés en effet à la Fondation du patrimoine de Bretagne.
1: Les semaines du tourisme économique et des savoir-faire, l'occasion de découvrir nos entreprises, nos savoir-faire bretons et de soutenir le patrimoine de Bretagne.
2: Les semaines du tourisme économique et des savoir-faire du 19 octobre au 1er novembre en Bretagne. Des visites donc d'entreprises et d'ateliers à 2,50 € avec une partie des recettes qui est reversée à la Fondation du patrimoine de Bretagne. Les inscriptions, elles, pour les visites ouvrent tout à l'heure dès 9h sur semaine-tourisme-économique.bzh.
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2: Estelle Gass. Ce matin, Audrey, l'équipe d'ICI Brézizel pose ses valises à Brest.
12: Et oui, on part à la rencontre des 277 maires du Finistère. Notre journaliste Nicolas Olivier est à l'atelier des Capucins pour le Carrefour des Communes, aujourd'hui et demain. Un rendez-vous qui réunit les élus du Finistère autour d'ateliers, de rencontres et d'échanges. Le rendez-vous en direct de l'événement, c'est tout à l'heure de 9h à 10h.
2: En ce jeudi 1er octobre, on accueillera le soleil dans notre ciel breton. Ce sera plutôt frais ce matin et de la douceur cet après-midi. Je vous fais un point sur la météo juste après le journal. À 7h30, plus de 350 lycées Léo mobilisés partout en France, notamment en Bretagne.
13: Le mouvement de contestation pour de meilleures conditions d'apprentissage a pris de l'ampleur hier avec des établissements bretons bloqués totalement ou partiellement, comme du Puy-de-Lôme à Brest et Yves Thépot à Quimper, et des échanges tendus avec la police. Plus de 600 interpellations et des dizaines de blessés selon le ministère de l'Intérieur. La population de maquereau de l'Atlantique se porte un peu moins mal que prévu, mais le poisson reste surpêché. Le Conseil international pour l'exploration de la mer, le CIEM, recommande une baisse de 11% des captures en se limitant à 353 000 tonnes de maquereau en 2027, c'est deux fois plus que l'avis de l'an dernier. C'est le début d'Octobre Rose, le mois consacré à la lutte contre le cancer du sein qui touche une femme sur 8. Des milliers de personnes sont attendues à la Quimper Rose et à la Lorientaise ce dimanche.
2: Quimper Rose qui sera en partenariat avec votre radio ICI Brézizel. Vous retrouverez Nicolas Floch et Louise Lampierre notamment en direct. 7h31, c'est l'information en France et dans le monde. Valentine Letesse. Des ados et des profs blessés pendant le blocus des lycées. La police des polices est saisie de 3 enquêtes, notamment à Tours, où la blessure à la tête d'un jeune homme est compatible avec un tir de LBD, selon le parquet. Le mouvement reprend ce matin et les étudiants sont appelés à les rejoindre. 5,5 milliards d'euros d'économies sur les retraites, les aides au logement, comme la prime d'activité gelée, les entreprises mises aussi à contribution. Le budget 2027 du gouvernement est présenté ce matin, au moment où la dette de la France bat de nouveaux records. Réouverture des écoles, collèges et lycées dans le Gard et l'Hérault. Les vigilances rouges puis oranges pour risque de pluie inondation sont toutes levées dans le sud, où l'équivalent de 2 mois de pluie sont tombés sur la seule journée d'hier. Une pollution hors norme cet été en Île-de-France, jamais vue même depuis 2003 selon Air Paris, l'organisme de surveillance de la qualité de l'air, avec 16 jours de pollution à l'ozone provoquée par la chaleur caniculaire et l'incendie de la forêt de Fontainebleau. Les images font le tour des réseaux sociaux, celles prises à bord de cet avion en route pour Tel Aviv, forcé d'atterrir en catastrophe quand le copilote poignarde le commandant de bord. La compagnie Fly Dubai suspend sa liaison aérienne le temps de l'enquête. À partir de ce 1er octobre, les protections menstruelles réutilisables sont désormais remboursées à 60% pour les Françaises de moins de 26 ans et en totalité pour les bénéficiaires de la complémentaire santé solidaire.
5: 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Léo, la mobilisation dans les lycées gagne aussi la pointe bretonne.
13: Des établissements bretons font partie des 356 lycées mobilisés un peu partout en France hier. Une mobilisation émaillée de tensions avec les forces de l'ordre. Plus de 600 jeunes interpellés, environ 80 policiers et gendarmes blessés, des lycéens aussi. Un rassemblement est prévu ce matin à 10h place de la Liberté à Brest. Hier, 250 élèves du lycée Dupuy-de-l'Aume ont manifesté devant les grilles de leur établissement. Certains ont mis le feu à des poubelles sur les voies de tram avant d'être délogés par la police. Des jeunes qui dénoncent leurs conditions d'apprentissage, Angeline Demuynck.
9: C'est ce qu'on appelle le système D. Mevena a passé une partie de sa soirée à confectionner l'affiche accrochée aux grilles.
11: On a pris un drap et on a écrit tout ce qui était foncé avec un fond de teint. Et le reste, c'était l'encre d'un bic avec de l'eau.
9: Et le message de la lycéenne s'affiche en grosses lettres. L'éducation nationale ne pense pas à ses élèves.
11: Entre les notes, la pression, le parcours sup et notre avenir, en fait, c'est une énorme pression qu'on a. C'est du stress au quotidien, du coup.
9: Ils étaient 250 devant les grilles au petit matin. Les rails, encore fumants, témoignent de l'agitation.
11: Ça a mal tourné, parce qu'en gros, il y a plein de gens qui ont commencé à faire des feux, brûler toutes les poubelles et tout.
9: Des débordements qui brouillent le message, selon Louane.
11: Du coup, il y a les CRS, ils sont intervenus. C'est parti un peu en cacahuète.
9: Un avis que partage Luna en bac pro accompagnement, soins et services à la personne.
14: C'est pas comme ça qu'on se fera entendre. Là, ils vont se dire ouais, non, les jeunes, ils sont là juste pour démolir, dégrader. Alors que nous, on veut juste se faire entendre.
9: Et alerter, en particulier sur leurs conditions d'apprentissage. Océane a séché les maths pour manifester.
11: On a du matériel qui date des années 80, voire 70 pour certains. Et on n'a pas de sortie scolaire, aucun budget, rien. Et bah, du coup, là, c'est catastrophique la situation. Et on est là juste pour montrer que bah, on se laissera pas faire.
9: Un homme s'approche, cocarde sur le col.
15: C'est l'histoire sociale française de bloquer les lycées. Plein d'hommes politiques aujourd'hui qui essaient de condamner ce que vous faites. Ils l'ont fait aussi, d'hommes et de femmes politiques. Ils ont bloqué.
9: C'est Malik Tenda, conseiller municipal de Brest Insoumise, qui a fait le déplacement.
15: Pour parler avec la jeunesse, montrer que les élus ne sont pas tous des gens déconnectés qui votent des budgets à la baisse ou qui suppriment des professeurs. Il y a eu 4000 postes qui ont été supprimés à cause du budget catastrophique qui a été voté l'année dernière. Les bâtiments, ils sont dans un état délabré. Je pense que vous avez eu chaud en juin. Et il n'y a pas de rénovation thermique du bâtiment, il y a les budgets qui baissent. Donc en fait, on soutient totalement leurs revendications.
9: C'est aussi le cas du proviseur Bernard Luix, qui déplore les violences, mais comprend le mal-être des jeunes.
16: Il y a de l'inquiétude, oui. Il y a le côté scolaire, et puis il y a aussi le contexte qui pèse sans doute sur le moral des gamins. Et c'est notre rôle éducatif de faire que les gens puissent se poser des questions et puis qu'on les accompagne à réfléchir. C'est notre travail.
9: Les organisations lycéennes appellent désormais les étudiants à rejoindre le mouvement.
13: Un reportage d'Angeline Demuynck qui a dit plus de l'homme. Hein. Les élèves qu'ils souhaitaient ont pu rentrer en classe hier, pas de blocus total. Et comme le disait Angeline, l'Union syndicale lycéenne appelle à une convergence avec les étudiants pour un acte 2 aujourd'hui. Un appel à bloquer la fac de lettres Victor Ségalin à Brest, tôt ce matin, a été lancé. Le gouvernement annonce, lui, bientôt une plateforme de concertation pour que les lycéens puissent partager leurs inquiétudes et leurs revendications.
5: Et dans le journal de 8h, Léo, un fromage rose.
13: Oui, il est fabriqué à la laiterie brestoise rose pour le mois de sensibilisation au dépistage du cancer du sein. C'est le début d'octobre rose aujourd'hui. Le temps pour aujourd'hui, Audrey, avec peut-être un peu de pluie au programme comme hier.
12: Non, pour l'instant,
13: pas du tout.
12: On part sur du soleil.
13: Je croyais qu'il y en avait un peu. Bah,
12: voilà, choix, mais en Bretagne,
13: j'ai pas
12: on
13: bien écouté Estelle tout à l'heure.
12: Mais il n'y a pas de souci. Mais non, aujourd'hui,
13: alors, en je vous écoute attentivement.
12: Mais c'est parce qu'on a le temps.
13: Je vais
12: on attend la pluie, on a envie qu'elle arrive. Mais là, pour le coup, aujourd'hui, c'est soleil sur l'ensemble des départements. On est aujourd'hui le 1er octobre, journée internationale du café. Vous-même, hein, vous avez peut-être la tasse à la main, voilà, les yeux un petit peu collés. Vous êtes en train de vous demander bah, qu'est-ce qu'on va mettre aujourd'hui en tenue. Alors, il fait frais ce matin, il fait doux cet après-midi. Prévoyez de l'adaptable. 7 à 15 degrés ce matin. Cet après-midi, Crozon et Guidel dans le Morbihan compteront 19 degrés. Calac et Quimper, 20. Et Guingamp monte à 21 degrés.
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12: Et le trafic ce matin, Estelle, il se passe comment ?
2: On nous signale un ralentissement d'environ 5,6 km sur la Nationale 165 de Nantes vers Brest au niveau du Morbihan de Kervignac à Caudon. Il y a aussi de forts ralentissements toujours sur la Nationale 165 au départ de Quimper pour aller vers Briec puisqu'il y a des travaux qui durent jusqu'à début octobre. Il y a aussi des ralentissements sur le pont de l'Iroise, hein, de Plougastel d'Aoulas pour aller jusqu'à Brest. Ce sont les ralentissements habituels. D'autres ralentissements habituels aussi quand vous descendez de Bourblanc pour aller sur Gouesnou au niveau de Brest et jusqu'à l'échangeur Kergaradec pour la nationale, pour rejoindre la nationale 12 02 98 53 65 65 si vous êtes témoin d'une perturbation ou d'un accident.
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2: 7h37, merci d'avoir choisi Sibérie Diesel pour vous accompagner dès le début de votre matinée avec Ensemble.

0: ensemble sa raison d'être à 7h42.
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0: Le début d'un mois ensemble, le 1er octobre. Bonne journée, bon réveil à tous. Dans un instant, c'est l'invité de la rédaction, Sébastien Paour.
3: Et on est avec le maire de Plougastel, président de l'association des maires du Finistère, Dominique Cap, à l'occasion d'aujourd'hui et demain du Carrefour des communes à Brest, où sera ici Brézizel entre 9h et 10h aussi.
0: Mais juste avant ça, on va aller prendre notre petit cours de breton. Un petit tour justement dans la vie des communes, avec vous aussi aujourd'hui, Clémence Oubigou.
4: Allez, aujourd'hui, nous allons ensemble en direction de la mairie.
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4: Un lieu important et essentiel à la vie de nos communes, et bien juste, hein, évidemment. Et vous savez forcément comment le dire en breton. Tiquaire. Antiquaire. Bon, pensez à l'antiquaire du coin, hein, pour vous en souvenir. Ça fait d'ailleurs rire en breton, parce que antiquaire, bah, c'est la mairie. Mais antiquaire, c'est une maison chère. Ah, cher, une ticaire, quoi, cher à vendre. Bon, enfin, revenons à la mairie, ticaire, la maison de ville, facile, logique, là où siège le Cusulcaire ou Cusulticaire, le conseil municipal à Usulcaire. On n'oublie pas évidemment la petite mutation, Cusul à Usul, le conseil. Du coup, si Cusul signifie conseil, eh bien on peut facilement faire un mot et une action qui est Cusulia. Conseiller quelqu'un ou concerter Cusulia. Et pour conseiller, il faut déconseiller. Voilà nos Cusuliériennes, les conseillers. Cusulières, un seul Cusuliérienne. Voilà, c'est simple. Donc, Antiquaire, la mairie, à Usulcaire, le conseil municipal, Cusulière et Cusuliérienne Caire, le ou les conseillers.
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4: Et donc, on reste dans le thème des villes aujourd'hui, des communes, et on va parler de Brénilis. Une jolie commune des Monts d'Arrée, Brénilis, ça veut dire l'église sur la colline, en vieux breton. Et donc là-bas dans les Monts d'Arrée se trouve Brénilis. Et quand on parle de Brénilis, en breton on a coutume de dire, écoutez bien, et Brénilis, en tour et créis en ilis, en ilis et créis arveret, à manégré des skates, qu'est. Ce qui veut dire, à Brénilis, la tour, le clocher quoi, est au centre de l'église, l'église au milieu du cimetière. Et si tu me crois pas, eh bien, va voir toi-même. Alors, sûrement un slogan publicitaire ancien pour faire venir du monde à Brénilis, car faut y aller quand même, hein. Et en plus, ce slogan est mensonger, car si vous allez voir justement à Brénilis, bah, le clocher est pas du tout au milieu de l'église, pas de l'actuel, du coup. Donc, qui sait, peut-être d'une ancienne. En tout cas, Brénilis, en tour et créis en ilis, en ilis et créis arveret, à manégré des skates, qu'est. Voilà au moins des mots, et vous aurez appris pas mal de choses. À demain, Canoarroas.
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0: Jeudi 1er octobre, merci d'avoir choisi Brézizel pour vous accompagner en ce début de matinée. Sébastien Paour, on parle du Carrefour des communes ce matin avec notre invité.
3: Oui, la 11e édition a lieu aujourd'hui et demain à Brest. C'est le deuxième plus grand rendez-vous d'élus locaux en France. Il a lieu tous les deux ans et il est organisé par l'AMF 29. Bonjour Dominique Cap.
7: Bonjour.
3: Merci d'être avec nous en direct depuis les studios d'ici Brézizel à Brest, maire de Plougastel d'Aoulas, président de cette association des maires du Finistère et d'ailleurs de l'association des maires de Bretagne. Avant de parler de ce carrefour des communes, je voudrais vous entendre sur une actualité qui fait beaucoup réagir dans le département, bien au-delà de la commune de Concarneau. C'est sur la mise en examen évidemment de son maire, Quentin Le Gaillard, mise en examen pour viol et agression sexuelle. Dominique Cap, Quentin Le Gaillard doit-il démissionner comme le lui demande notamment l'opposition municipale?
7: Je crois qu'il faut prendre beaucoup de hauteur et de recul là-dessus. D'abord, je connais toutes les violences sexuelles et sexistes, hein, en tant que président des maires, évidemment. Quant à la garde, titre démissionné, peut-être se mettre un peu en retrait. Démissionné, je ne pense pas, parce que il est présumé innocent, quand même. Donc, voilà, il doit prendre la mesure des choses, exercer peut-être son rôle de maire, mais sans peut-être faire moins de présence publique pour travailler les dossiers de fond, attendre la fin de l'affaire. Et ensuite, évidemment, s'il est condamné, il doit prendre des décisions. Et si c'est pas le cas, il restera maire.
3: C'est quoi se mettre en retrait ?
7: Se mettre en retrait, c'est rester maire, travailler ses dossiers, mais sans faire peut-être de beaucoup d'apparitions publiques.
3: Il est encore légalement élu, mais il n'est plus légitime, disait lundi au conseil municipal l'un de ses prédécesseurs. Il est encore légitime, d'après vous ? Il peut rester maire, il peut ne pas démissionner.
7: Ben, c'est quoi la loi en France ? La loi en France, c'est l'élection. Jusqu'à preuve du contraire, il a été élu. Est-ce qu'il est condamné ? Il n'est pas condamné. Donc moi, je crois qu'à un moment, on ne peut pas être juge à la place des juges. Et ce ne sont pas les réseaux sociaux qui décident à la place du droit français. Les maires, on est légalistes. C'est un des principes fondamentaux des maires, c'est qu'on n'est pas toujours d'accord avec les lois, mais on les applique. Et ben, elles s'appliquent aussi aux maires.
3: Bon, vous bottez un peu moins en touche que votre collègue Stéphane Roudot, maire de Brest, qui était avec nous en début de semaine. Parlons du carrefour des communes. Donc, c'est un peu un passage obligé pour tous les élus. Vous en avez l'habitude. Vous êtes dans votre cinquième mandat de maire de Plougastel d'Aoulas. À quoi ça sert ce rendez-vous ? C'est important de partager, de mettre en commun, de s'aider, y compris dans des situations comme celle-ci à Concarneau ?
7: Le carrefour des communes, c'est vraiment une pause républicaine. Voilà, c'est le moment où on s'occupe des autres 365 jours par an. Mm-hmm. Et ben pendant deux jours, on va s'occuper de nous. Et je crois que c'est le bon moment parce qu'on est en début de mandat, donc tout est neuf. Le choix du lieu est neuf, c'est le plateau des Capucins. La formule est neuve puisqu'on est sur cette 11e édition. C'est les 80 ans de l'association des maires et on a un nouveau mandat avec à peu près 46% de nouveaux maires et 70% de nouveaux élus. Donc c'est le bon moment. De avril à juin, on a installé toutes les commissions. On a pris un peu de vacances cet été, on a géré la saison touristique et le mandat démarre vraiment maintenant en septembre-octobre, donc le carrefour tombe au très très bon moment.
3: Un peu moins de la moitié des 277 maires du Finistère, vous l'avez dit, sont nouvellement élus au mois de mars, 46%. Ça fait du bien ce renouvellement ?
7: Oui, c'est vous avez donc 46% de nouveaux maires et dans les 53% de mairies réélues, je prends la mienne, j'ai 70% de nouveaux jeunes qui sont arrivés. Donc il y a des cycles. Quand vous faites un cycle, souvent c'est deux mandats pour faire un cycle d'élus. Et là, on est vraiment effectivement sur un changement de période, un changement de cycle, avec des enjeux qu'on n'avait pas avant. L'intelligence artificielle qui arrive dans les communes, les sujets climatiques qui étaient présents, mais là qui sont vraiment prégnants avec la canicule, donc on a vraiment la baisse démographique, l'effondrement démographique. Qu'est-ce qu'on va faire de nos écoles s'il n'y a pas d'enfants ? Le vieillissement de la population. On a tout un tas et en même temps toujours cette envie d'être au plus proche des gens, de créer, d'inventer, d'être à leur côté. Et les maires, faut pas qu'ils se sentent seuls. Il faut qu'on dise que voilà, c'est le plus beau des mandats. Le carrefour tombe à un très très bon moment.
3: Vous avez dit récemment que certains de vos collègues maires étaient paumés.
7: Ouais, mais c'est normal. Quand j'étais jeune maire, j'étais paumé aussi. En fait, quand vous arrivez, vous avez tout vous tombe dessus. Et quand vous gérez beaucoup de communes avec une seule liste, dont sont arrivés là, il y a eu beaucoup de gens nouveaux qui sont arrivés, et donc il faut accompagner. Vous avez une masse de choses qui vous arrivent dessus, donc il faut apprendre, parce qu'il y a tout un tas d'acronymes, de réglementations, de démarches, de procédures, de marchés publics. Ça s'improvise pas. Les marchés publics, c'est un truc très aride. Et si on vous accompagne pas, or tous les communes n'ont pas les services adéquats.
3: Il y a aussi de nouvelles problématiques. On l'a vu cet été encore, le changement climatique. Est-ce qu'il y a une prise de conscience, vous semble-t-il, de la part de vos collègues maires sur cette thématique climatique ?
7: Les maires sont d'abord des habitants du territoire, donc si les habitants ont une sensibilité au changement climatique, les maires aussi, et encore plus, parce que nous on gère les équipements, on gère les lieux de fraîcheur, on a des plans de sauvegarde communaux qu'on doit mettre en place, quels que soient les sujets. Moi j'ai vécu la tempête Ciaran, et puis tout un tas d'éléments, la chaleur canicule en fait partie, et donc on doit mettre en place des plans de sauvegarde. Donc là par exemple, c'est la détermination de lieux de fraîcheur où on est capable d'accueillir les personnes fragiles, les personnes qui ont envie, etc. Donc on détermine ces lieux. Ça, c'est tout nouveau. On ne le faisait pas avant.
3: Et vous allez donc en parler dans ce carrefour des communes qui s'ouvre aujourd'hui et pour deux jours au Capucin à Brest. Merci Dominique Cap d'avoir été en ligne avec nous, maire de Plougastel-Daoulas et président de la MF29. Et donne rendez-vous aux auditeurs entre 9h et 10h en direct des Capucins avec Nicolas Olivier qui est à vos côtés à Brest.
0: Merci beaucoup Sébastien.
3: Je vous en prie.
0: L'été est bel et bien fini, mais le temps de 2 minutes 44, on y retourne avec Damiano David et Next Summer.

0: Damien, David, à 7h55. Est-ce que le summer sera là aussi aujourd'hui ou pas?
1: Oui, il sera présent toute la journée.
2: Oui, summer,
1: exactement. L'été sera un petit peu encore présent aujourd'hui. Alors, sur notre page Facebook, Steph se réveille avec un petit 12 degrés à Saint-Renan, près de Brest. Alors, n'hésitez pas à laisser un commentaire aussi sur notre page Facebook, ici Brézizel. Dominique nous dit qu'à Concarneau, il fait 11 degrés, ressenti 11 degrés. Comme ça, ça tombe bien, c'est pas mal. Cet après-midi, de la douceur, Brest, Concarneau, Esquerre compteront 19 degrés, Lannion et Auray montent à 20 degrés et Guingamp gagne 1 euro de plus avec 21 degrés.
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1: sur les routes.
0: Eh bien, sur les routes, vous êtes nombreux, hein, sur la nationale 165 au niveau de Briec, bien évidemment, pour cause des travaux. Et il y a de plus en plus de monde aussi sur le pont de l'Iroise, de Plougastel d'Aoulas pour aller jusqu'à Brest, et puis du monde, hein, au niveau de l'échangeur Kergaradec pour rejoindre la nationale 12. De quoi allons-nous parler dans le journal de 8h, Sébastien?
2: De fromage. Un fromage rose.
0: Oh là là, ça
2: c'est
0: va me plaire.
2: Octobre rose, ouais. Fromage pour la bonne cause, pour
0: vous
2: le cancer
0: en avez
2: du
0: ramené
2: sein. Non, mais j'aimerais bien le goûter. Nicolas Olivier l'a goûté. C'est
0: ramener.
2: Une fromagerie de Brest qui en vend.
0: Et aujourd'hui aussi, l'équipe d'ici Brézizel, et justement Nicolas Olivier, est à Brest à la rencontre des maires, Audrey.
1: Oui, et d'ailleurs, vous, est-ce que votre maire, vous lui faites confiance? Parce que 69% des Français répondent un grand oui. Nicolas Olivier est à l'atelier des Capucins pour le Carrefour des communes, un rendez-vous qui rassemble les maires et les élus du Finistère aujourd'hui et demain. Des rencontres, des ateliers, des échanges et du direct de 9h à 10h.
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0: Chaque jour avec ici Brézizel, un petit peu d'histoire avant l'actualité. Avec vous, Stéphane Bern, et ce matin, on voyage au temps où la grande cuisine n'était pas qu'une affaire d'homme.
9: Quand les chefs les plus admirés ne sont pas des chefs, mais des cuisinières. L'histoire avait choisi un autre menu et certaines de ces chefs vont devenir de véritables célébrités. Allez, à table! Lyon 1921. Eugénie Brasier a 26 ans. Fille de paysan du Bugey, ancienne domestique, elle a appris le métier dans les cuisines de la célèbre mère Filloux. Et chez Filloux, on ne filoutait pas avec le boulot. À cette époque, les grandes familles lyonnaises font un peu attention à leurs dépenses. Les domestiques coûtent cher, les cuisinières aussi. Les premières coupes budgétaires se font derrière les fourneaux. Alors certaines saisissent leur chance, ouvrir leur propre établissement. Eugénie Brasier ouvre donc un petit restaurant rue Royale. Le succès est fulgurant.
10: Refoutez-vous le nez dans ce bouquin et retrouvez ma réservation.
9: On vient pour sa poularde demi-deuil glissée sous une peau truffée, ses gratins d'écrevisses et sa cuisine du terroir.
11: Allons vieux, même dans les grands restaurants, on crache dans les plats, alors dans ce taudis.
9: À l'époque, la haute gastronomie aime les sauces compliquées et les intitulés à rallonge. Les mères lyonnaises ont une autre philosophie. Moins de discours, plus de beurre. Et pour le Nutri-Score, on verra plus tard. Alors, beaucoup plus tard. La réputation d'Eugénie Brasier dépasse bientôt Lyon. En 1933, le guide Michelin lui attribue 3 étoiles, puis 3 autres à son second établissement au col de la Luère. 6 étoiles. Là, on quitte la gastronomie pour l'astronomie.
12: J'ai quand même pas foutu les étoiles, là.
13: Oui, il paraît qu'il y en a des mille, des mille.
9: Avant les chefs stars, les émissions culinaires et les photos d'assiettes sur les réseaux sociaux, une génération de femmes a transformé la cuisine familiale en grande cuisine. Leur secret? Beaucoup de talent et une profonde tendresse pour le gras.
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0: Belle journée, bon jeudi 1er octobre, ici Brézizel, il est 8h.
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0: Et le journal de 8h est présenté par vous, Sébastien Paour. Vous prendrez bien un petit morceau de fromage ce matin?
2: Oui, il n'y a pas d'heure pour en manger du fromage. Oui. Surtout celui-ci, un fromage un peu spécial puisqu'il est de couleur rose. Pas banal, hein, vous me direz, pour un fromage comme coloris rose, comme le mois d'octobre qui commence aujourd'hui pour mettre en avant, vous le savez, le dépistage du cancer du sein. Ce fromage rose, on le trouve à Brest, Nicolas Olivier, à la laiterie brestoise.
5: Bonjour, bienvenue à la laiterie brestoise.
14: Derrière la vitrine, l'œil est attiré par ce fromage avec une jolie touche de rose. Lucie Ledoiré, la gérante.
5: C'est notre Tizef, notre premier fromage qu'on a créé ici à la laiterie brestoise, avec du lait bio et local. Et on l'a fourré avec une pâte de fruits à la fraise et poivre. Donc c'est excellent.
14: La recette n'a pas été simple à trouver.
5: On a voulu mettre un colorant végétal à base de betterave, mais ça n'a pas trop fonctionné. On a fait plein de tests, mais au final, on a choisi le plus simple, on va dire, mais le plus gourmand aussi.
14: Une gourmandise vendue 4,40€ et une bonne action.
5: Il y a 2€ qui sont reversés à l'association Mon Collectif, une association brestoise qui aide les patientes et aussi les aidants. Comme ça, on sait où va l'argent et puis ça profite aussi aux gens qu'on connaît, quoi, parce qu'on est tous concernés par le cancer du sein.
14: C'est Jade Fleuret, salariée depuis un an, qui a eu l'idée.
15: Moi, dans mon entourage, je suis pas mal touchée par le cancer du sein. Donc, comme on est une équipe féminine, j'ai proposé aux filles, qui étaient super enthousiastes. Du coup, on s'est dit, bah allez, on fait une opération.
14: L'opération dure jusqu'au 31 octobre. Si vous n'aimez pas le produit ou que vous ne mangez pas de fromage, une boîte à dons vous attend dans la boutique.
2: Alors, Nicolas ne dit pas s'il est bon ce fromage, mais si vous voulez le goûter et faire une bonne action par la même occasion, eh bien la laiterie brestoise, c'est 240 rue Anatole France à Brest. Et on reparle d'Octobre Rose à 8h30 avec le portrait d'une femme qui a appris il y a quelques mois qu'elle était atteinte d'un cancer du sein. Le mouvement des lycéens gagne du terrain, y compris en Bretagne. 100 à 150 jeunes sont rassemblés ce matin devant le lycée de Cornouailles à Quimper. Hier, c'était devant le lycée Yves Thépeau et à Dupuis-de-l'Aume à Brest. Un rassemblement est prévu tout à l'heure à 10h, place de la Liberté, dans la cité du Ponant. Mobilisation contre des locaux décents, contre des profs non remplacés notamment. L'Union syndicale lycéenne appelle à une convergence des luttes avec les étudiants qui sont appelés eux aussi à se rassembler ce matin à la fac de lettres à Brest. Mobilisation légitime quand il s'agit de demander des moyens, d'après le président de la région Bretagne, Loïc Chesnais-Girard, en charge des lycées, mais pas quand il y a des violences et des dégradations inacceptables qui n'ont pas leur place dans l'expression démocratique, dit le président de la région. Il dit aussi apporter son soutien au personnel des lycées en première ligne et il annonce qu'une cellule psychologique est en train d'être mise en place pour les agents de la région concernés.
0: On n'aura jamais formé autant de futurs médecins en Bretagne.
2: Jamais autant que cette année universitaire 2026-2027. C'est l'Agence régionale de santé qui donne les chiffres. 516 nouveaux internes vont venir se former dans les facultés de médecine de Brest et de Rennes, plus de 16% de plus par rapport à l'an dernier, grâce à la fin du numerus clausus, décidé en 2019, qui limitait le nombre de futurs médecins admis en formation. L'ARS nous apprend aussi que 137 docteurs juniors de médecine générale arrivent en Bretagne à partir du mois de novembre. Il s'agit de médecins en fin de formation qui ont obtenu leur thèse et qui exerceront principalement en cabinet médical, en grande autonomie, mais sous la supervision d'un maître de stage.
0: Ici, Brésil, il est 8h03, c'est l'un des réservoirs d'eau du Finistère.
2: Et il va très mal. Le lac du Drennec est historiquement bas en ce début d'automne. La baignade, la pêche, les activités nautiques y sont même interdites à cause de la présence d'une cyanobactérie liée au niveau de l'eau. Et ce qui inquiète les élus locaux des Monts d'Arrée, c'est que les pluies de ces derniers jours sont très loin d'être suffisantes. Il y a urgence, résume le maire de Comana, Philippe Plouzané.
16: Le lac du Drennec, donc, qui est le réservoir qui sert de référence, qui sert de repère, on nous a dit à la commission locale de l'eau qu'il faudrait 200 mm de précipitation pour que la tendance s'inverse. C'est-à-dire que pour que le lac commence à se remplir au lieu de se vider. Hein, aujourd'hui, il est vide à 60%. D'accord ? Sur 8,5 millions de mètres cubes, on est à 3,9. Ça, c'est les chiffres de la semaine dernière. Et puis ça va descendre de plus en plus vite. Mais donc si on veut que le niveau remonte sans pluie, comment est-ce qu'on fait ? Alors bien sûr, on souhaite que ce soit pas d'un coup, sinon on est aussi embêté par les inondations, mais 200 mm sur une période assez courte, avant le 1er novembre, parce qu'après, si on n'a pas de pluie d'ici le mois de novembre, ça va être très très compliqué. Le lac du Drennec lui-même pourrait se retrouver à sec.
2: La population de maquereau de l'Atlantique se porte un peu moins mal que prévu, mais le poisson reste surpêché. Annonce du Conseil international pour l'exploration de la mer hier, il recommande une baisse des captures de 11%, pas plus de 353 000 tonnes de maquereau en 2027. C'est deux fois plus que l'avis de l'an dernier, mais c'est toujours 11% de moins que les captures réelles prévues pour 2026. Et si on faisait des coquilles Saint-Jacques ce midi, ça c'est bon aussi. Hein. On est le 1er octobre, c'est donc la reprise de la pêche à la coquille dans la baie de Saint-Brieuc, après 5 mois de trêve. La baie de Saint-Brieuc, Joanne Moison, deuxième plus grand gisement de France.
17: Oui, 238 navires sont autorisés à pêcher la coquille dans la baie à raison d'une heure, deux fois par semaine. Ils peuvent remonter 1050 kilos à chaque fois, des coquilles d'au moins 10,5 cm. Règle très stricte pour préserver la ressource et sous haute surveillance avec survol d'un avion des douanes notamment qui s'assure que les horaires sont respectés. Ce sont les pêcheurs eux-mêmes qui financent les contrôles. Le top départ de la pêche, c'est à 10h tout à l'heure dans le gisement principal. Ça veut dire que les premières coquilles Saint-Jacques seront débarquées dans les criées des ports costards mauricains à l'heure du déjeuner. Cet après-midi, c'est au tour des pêcheurs plongeurs d'aller chercher des coquilles. Ils sont autorisés à en pêcher 500 kilos chacun.
2: Et voilà, avec le fromage rose du début du journal, on a quasiment un menu complet. Et puis, on connaît les affiches du 5e tour de la Coupe de France de football en Bretagne. Le tirage au sort avait lieu hier soir au siège de la Ligue. Bourbriac, dans les Côtes d'Armor, près de Guingamp, l'un des deux petits poussets de première division de district, toujours en lice, aura très fort à faire puisque les costards mauricains accueilleront les Morbihanais de la GSI Pontivy, club de National 1, soit 6 divisions d'écart. Pour son entrée en lice, l'US Concarneau, club de Ligue 3, jouera dans le Nord Finistère un match très largement à sa portée à Bourblanc, formation de régional 2, 5 niveaux d'écart. Et puis il y aura deux derbies, un dans le Morbihan, entre la montagne d'Inzinzac-Locrist et Pluvigné, tous les deux en R1, et l'autre dans le Trégor, entre l'entente Trieux-Pontrieux et l'US Perros-Louannec, tous les deux en R3.
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2: 8h07, le mois d'octobre commence avec des éclaircies.
0: Oui, une journée ensoleillée même en cette journée internationale de la musique. Ce matin, assez frais, 7 à 15 degrés. Cet après-midi, on repart dans la douceur. Crozon et Guidel dans le Morbihan compteront 19 degrés. Calac et Quimper, 20 degrés. Et Guingamp monte à 21 degrés. Est-ce qu'on ça bouchonne sur les routes ce matin, Estelle ?
19: Et oui, il y a du monde. On nous signale un petit rappel, c'est qu'il y a des travaux sur la nationale 165 au départ de Quimperlé, Kervidanous, qui génère de très gros ralentissements. Des travaux prévus jusqu'au 9 octobre dans les deux sens de circulation. On continue sur la nationale 165. Il y a également des travaux au niveau de Briec, donc au départ de Quimper jusqu'à Briec, ça bouchonne aussi également. Il y a de plus en plus de monde aussi sur le pont de l'Iroise. Si vous allez travailler à Brest et que vous passez par Plougastel-Daoulas, et puis du monde également quand vous descendez de Bourg-Blanc pour rejoindre Gouesnou et jusqu'à l'échangeur Kergaradec pour rejoindre la Nationale 12. Soyez prudents, soyez patients, surtout dans les ralentissements. 02 98 53 65 65 si vous êtes témoin d'une perturbation.
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0: Si vous êtes dans les ralentissements, dans les bouchons, eh ben, je vais vous donner un petit peu de patience en écoutant Indochine 3 nuits par semaine.
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0: matine avec les trois nuits par semaine. Il est 8h13.
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0: Tous les matins, on tente de ne pas se faire arnaquer avec Audrey Azot, Léo.
3: Oui, avec les bons conseils d'Aude. Et pour ce matin, on va parler des agriculteurs. Il faut faire attention à la vente de fourrage. Il y a des arnaques aussi pour ça.
0: Et ce matin, on parle aussi de ces élus que l'on croise parfois au marché, dans une cérémonie ou encore au détour d'une rue, hein, Léo.
3: Oui, ce sont les maires, évidemment. La France en compte près de 35 000 et dans le Finistère, ils sont 277. Et avec leurs élus, les maires du département se réunissent aujourd'hui et demain à Brest. Et on en parle aussi avec vous ce matin, Audrey.
4: Oui, tout à fait. Notre journaliste Nicolas Olivier est aux ateliers des Capucins pour le Carrefour des communes, des ateliers, des rencontres, des échanges. Moi, je vous donne rendez-vous à partir de 9h pour vivre l'événement en direct.
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0: 8h15, c'est pas vrai, votre rendez-vous anti-arnaque, Léo.
3: Et les agriculteurs, ce matin, sont aussi la cible des escrocs. Audrey Azot, vous nous alertez sur les arnaques à la vente de fourrage.
8: Oui, le piège est particulièrement cruel. On parle là de malfaiteurs qui profitent de la détresse de certains agriculteurs. Les éleveurs sont à court de paille, à court de foin à cause de la sécheresse. Ils en cherchent, ils en ont besoin pour nourrir les bêtes. Et c'est là que les escrocs entrent en jeu, malheureusement. Les signalements, on en a beaucoup en ce moment, mais on en a eu dès le début de l'année, en fait. Avec cette éleveuse de l'Orne, par exemple, elle avait témoigné. Son fournisseur habituel était à court de fourrage. Elle cherche sur Internet et elle tombe sur un site qui en propose. Elle passe commande, 600 euros, sauf que le site est complètement bidon, elle ne recevra rien.
3: Et Aude Razo, il faut toujours se méfier des offres trop alléchantes.
8: Voilà, que ce soit le fourrage ou autre chose d'ailleurs, ne vous précipitez pas sur une annonce, un site qui vous met des jolies photos de produits à prix cassé, surtout si ce produit est touché par une pénurie ou qu'il est très recherché. Bon, je caricature un peu, mais c'est comme si les chocolatiers faisaient d'énormes ristournes juste avant Noël ou que les fleuristes faisaient des promos pile le jour de la Saint-Valentin, ce n'est pas logique. Deuxième conseil, quand vous passez une grosse commande, fourrage, boîte de chauffage ou autre, ne payez jamais à 100% avant la livraison, surtout si c'est une première livraison, et même si le vendeur vous met la pression, ça c'est suspect. Faites une recherche sur Internet pour voir si les photos qui sont dans l'annonce n'apparaissent pas ailleurs. Pourquoi je vous dis ça? Parce que souvent l'escroc pique les photos sur d'autres sites. Et puis si vous avez un doute, demandez un appel en visio, que le vendeur vous montre ses stocks en direct, c'est plus sûr.
3: Aude Razo, merci pour ces conseils. Le temps pour aujourd'hui, pas de pluie contrairement à hier. Pardon, Audrey, oh là là.
4: Vous inquiétez pas, Jean-Claude, il n'y a pas de problème.
3: Vous disiez que c'était la journée du café, non, c'est pas ça?
4: Oui, c'est ça, journée internationale du café, il ne faut pas hésiter. Il faut y aller quand même mollo sur le café, mais bon, c'est toujours sympa.
3: Et mollo sur
4: bon
3: la
4: matin.
3: Pluie aujourd'hui, donc.
4: Et mollo sur la pluie complètement, une journée qui est très ensoleillée ce matin, c'est un peu plus frais. Patricia nous dit qu'il fait 11 degrés à Plogastel-Saint-Germain. Dominique, de son côté, au niveau de Plomeur, dans le Morbihan, il fait 13 degrés. Cet après-midi, la douceur revient. Brest, Concarneau, Esquerre compteront 19 degrés. Lannion et Auray montent à 20. Et Tréguier, dans les Côtes d'Armor, gagne 1 degré de plus avec 21 degrés. Estelle, comment ça se passe sur les routes ce matin?
0: Eh bien, on a du monde sur la Nationale 165, notamment au niveau de Quimperlé-Kervé-Vidanou, ce qui génère de gros ralentissements. Des travaux sont prévus jusqu'au 9 octobre dans les deux sens de circulation. On continue sur sur la nationale 165. Il y a du monde au départ de Quimper pour aller jusqu'à Briec et jusqu'à Landry-Varzec notamment, où il y a aussi également des travaux jusqu'à début octobre. Toujours de gros ralentissements sur le pont de l'Iroise pour passer de Plougastel d'Aoulas à Brest, et puis toujours du monde aussi au niveau de l'échangeur Kergaradec. Soyez prudents, ce sont les petits ralentissements habituels. Pendant ce temps-là, on monte le son, on écoute ici Bray Zizel, 02 98 53 65 65 si vous êtes témoin d'une perturbation. On monte ici Bray Zizel parce que notamment c'est l'heure de jouer pour gagner quoi, Audrey?
4: Alors je vous donne un petit indice.
3: Ça fait penser à Star Wars, hein, le générique.
4: Oh là là, mais quelle maîtrise! C'est ça que je me dis, Journée internationale de la musique, c'est bon, j'y suis. Effectivement, le cadeau du jour, c'est une superbe maquette qui nous vient tout droit de l'espace, le vaisseau Starfighter d'Anakin Skywalker. Et si le nom vous parle, effectivement, c'est en lien avec la saga Star Wars. C'est idéal pour tous les amateurs de modélisme et les nostalgiques des constructions de l'enfance. Et à ça, on ajoute deux invitations pour le 39e festival de la maquette et la figurine au relais Kérion qui a lieu ce week-end, salle de l'Astrolabe.
0: Alors où est-ce que je vous emmène ce matin dans notre carte postale 02 98 53 65 65. Salut ! On a longtemps vécu au rythme des départs et des retours des bateaux. Il n'y a pas vraiment un port, mais plusieurs endroits où les bateaux ont pris leur habitude au fil du temps. Il n'y a pas que les marins qui ont laissé leur empreinte ici. Un boulanger du 19e siècle aurait lui aussi marqué l'histoire locale. Les habitants d'ici possèdent un surnom directement lié à ce qui remplissait autrefois les filets. L'endroit où je suis entretient toujours une relation en particulière, d'ailleurs avec les vieux bateaux. Et dans ma balade de ce matin, je pourrais passer d'un port à un quartier sans jamais quitter la même ville. Alors, d'où est-ce que je vous écris ce matin ? 02 98 53 65 65.
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0: C'est Matmata qui nous accompagne avec les moutons. Belle matinée à tous.

0: Matmata avec les moutons à 8h22.
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0: Tous les matins, dans Ça va faire dureuse, Axel Perry nous donne rendez-vous avec des Bretons qui font bouger la Bretagne. Aujourd'hui, c'est une première dans le Finistère. Depuis quelques jours, une jeune lycéenne donne à Plouidère des cours d'un sport insolite et méconnu en France et en Bretagne. Mais quel est ce sport qui marie l'athlétisme et l'équitation, Axel ?
3: Bienvenue dans le monde du hobby horse. Dans les mains de ces cavalières et cavaliers qui courent à pied avec un bâton surmonté d'une tête de cheval en mousse et tissu. On l'appelle aussi le cheval bâton ou cheval à deux pattes. Il est très, très pratiqué en Finlande et fait son arrivée en Bretagne. Il y a un club qui existe près de Rennes, à Noyelles-sur-Vilaine. Et ça n'existait pas en Finistère. Mais ça y est, un club vient de voir le jour à Plouidère. Sanae Sibéril, bonjour.
4: Bonjour.
3: Vous avez 16 ans et avec vos parents, vous avez créé l'association Horse Celtic. Dites donc, Sanae, de l'équitation sans cheval, ça va vraiment faire du rush chez les Plouidéroises.
4: On espère.
3: Des premiers cours de hobby horse à la salle Omnisport de Plouidère, une fois par mois. On peut y aller à partir de 10 ans. Expliquez-nous, c'est plutôt un jeu ou un sport ?
4: Alors, c'est un mix un peu des deux, parce que c'est cardio. Enfin, on fait le cardio, le gainage, la coordination, mais tout en s'amusant.
3: Il y a quelques vidéos qu'on peut voir de vous, d'autres pratiquants du hobby horse, Sanae. C'est aussi physique que le 110 mètres haies ou la gymnastique de compétition. C'est très, très sportif.
4: Oui, oui, oui, c'est bien, bien sportif.
3: Est-ce qu'il y a des garçons qui le pratiquent aussi ?
4: Oui, il y en a quelques-uns, il y en a beaucoup moins parce que c'est comme le cheval, c'est un sport de filles.
3: Plutôt, d'accord.
4: Voilà, enfin, ils considèrent que du coup le hobby horse est plus fait pour les filles que les garçons, alors que pas du tout, c'est fait pour tout le monde.
3: Vous allez accueillir tout le monde dans votre cours qui aura lieu une fois par mois. Est-ce qu'il faut connaître les chevaux pour pratiquer correctement le cheval bâton ? Est-ce que vous pratiquez l'équitation à côté ?
4: Alors oui, je pratique l'équitation à côté, mais comme moi je vais leur donner cours, ils n'ont pas forcément besoin d'avoir l'apprentissage du cheval. Enfin, ils n'ont pas forcément besoin d'avoir fait du cheval à côté.
3: Vous avez fabriqué votre propre hobby horse, le cheval vous-même. C'est vous-même qui l'avez fabriqué ?
4: Oui, avec l'aide de ma grand-mère.
3: Ouais. Pourquoi c'est important ? Parce qu'on le fait vraiment à la tête qu'on veut. Il faut qu'il y ait un poids particulier.
4: Non, c'est surtout pour avoir le poney dont on rêve.
3: Est-ce que c'est sujet à des moqueries ? Alors vous êtes au lycée en ce moment, j'imagine, Sanae. Vous parlez de votre sport. Comment les gens réagissent ?
4: Or, mon entourage, mes amis, ma famille, tout ça, ils le prennent bien, ils me soutiennent. Mais c'est sûr que sur les réseaux, on a un peu plus de moqueries, mais ça va avec, comme c'est un sport qui n'est pas connu, forcément. Il y a toujours des gens pour se moquer.
3: Alors que je le disais, c'est très, très physique, comme le 110 mètres haies, on vous voit sauter très, très haut. Il y a d'ailleurs plusieurs disciplines, mais expliquez-nous, il y a deux, trois disciplines que vous faites ?
4: Alors, il y a le 16 sauts, donc c'est comme au cheval, c'est des sauts. Il y a le dressage et le cross, et il y a aussi le western, mais ça, c'est un peu moins pratique à faire.
3: C'est quoi là, le western ? On a un chapeau sur la tête ou
4: Alors, comment expliquer ?
3: Plus proche du rodéo, peut-être ?
4: Oui, un peu de style-là.
3: Et bien voilà, saut d'obstacle, dressage, ça c'est ce que vous allez apprendre aux jeunes à la salle Omnisport de Plouidère, dans le Nord Finistère. Ce sera une fois par mois. Le club s'appelle Horse Celtic. Sanae Sibéril, un grand merci d'avoir été avec nous.
4: Merci à vous.
3: Bonne chance dans cette aventure.
0: Axel Perry qui met donc en avant tous les matins des Bretons dans Ça va faire dureuse. 8h26, je vous propose d'accueillir tout de suite notre regagnant. Bonjour Mickaël.
5: Oui, bonjour.
0: Mickaël, vous nous appelez de Concarneau.

0: Arnaud, ce matin, vous pensez que la carte postale est où ?
1: À Dordogne, en fait.
0: Pourquoi ?
1: Pourquoi ? Bah, les différents ports, les pets de sardines, le boulanger, donc il fait référence au prix d'amande, je
0: suppose. Oui, bien sûr.
1: Voilà. Donc voilà, pour toutes ces raisons-là.
0: Effectivement, et puis aussi dans la balade, hein, comme je vous disais, qu'on pouvait passer d'un port à un quartier sans jamais vraiment quitter la même ville, puisqu'il y a la liaison entre le port du Rosmeur et le quartier de Tréboul à Dordogne qui se fait par une agréable traversée maritime ou encore par une promenade côtière. Bravo, Michael.
1: Merci.
0: Michael, vous remportez quoi, Audrey ?
2: Une superbe maquette qui nous vient tout droit de l'univers de Star Wars. Michael, c'est le vaisseau Starfighter d'Anakin Skywalker. Et à ça, on ajoute deux invitations pour le 39e Festival de la Maquette et de la figurine au Relais Kéruon. Ça a lieu ce week-end à la salle de l'Astrolabe.
1: Super.
0: Vous aimez ça, les maquettes, Michael ?
1: Ah oui, j'adore. Ouais.
0: Bon. Sûr, j'adore ouais. Voilà, vous avez une superbe maquette d'un petit avion. Vous allez y aller avec qui, justement, au festival ?
1: Ma femme ou peut-être mon fils. Enfin, je vais voir, en fait. Voilà.
0: Vous transmettez la passion de la maquette à votre fils, Michael ?
1: Oui, tout à fait, oui. Oui, il a bien ça aussi, oui.
0: Est-ce que vous pouvez nous dévoiler un petit truc-là que vous avez construit dernièrement ?
1: Oh, dernièrement, j'ai pas eu le temps de faire beaucoup de choses. C'était plutôt il y a quelques années, en fait, je faisais des maquettes de bateaux, en fait, des petits bateaux de course, en fait, voilà.
0: Bon, bah parfait. Là, maintenant, vous avez un avion à construire. Hein.
1: Bon, bah très bien.
0: Je vous souhaite une belle journée, Michael.
1: Merci également. Merci à tous.
0: Merci à vous, Michael. Je vous souhaite une belle journée, une agréable journée à l'écoute d'ici. 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
0: Belle journée, belle matinée en compagnie d'Ici Brézizel. Vous nous écoutez peut-être à la radio, vous nous regardez par la TNT sur l'application Ici. 8h30, les titres de l'actualité, Léo Rosé. Les lycéens qui appellent les étudiants à rejoindre leur mouvement.
11: Ils réclament de meilleures conditions d'apprentissage. Ils sont plus d'une centaine en ce moment devant le lycée de Cornouailles à Quimper. Même chose à Paul Sérusier à Carhaix. Plus de 350 lycées mobilisés hier partout en France. Aujourd'hui, les étudiants sont donc appelés à les rejoindre. C'est un record historique, 516 internes étudiants en médecine en Bretagne, chiffre dévoilé par l'Agence régionale de santé. C'est 16% de plus que l'an dernier. Le numerus clausus a pris fin en 2019. On connaît les affiches du 5e tour de la Coupe de France de foot. Après le tirage au sort hier soir, deux rencontres à retenir. L'un des deux petits poussets bretons, Bourbriac, près de Guingamp, accueillera la GSI Pontivy, 6 divisions d'écart. Et Bourblanc recevra Concarneau en Ligue 3. Il y a 5 niveaux d'écart.
0: C'est du soleil pour commencer ce mois d'octobre. Ensemble, Audrey Leclanc, je vous ferai un petit point météo juste après le journal. Mais à 8h30, c'est l'actualité en France et dans le monde, et présentée par vous, Valentine Letès.
12: Des efforts pour tout le monde, les retraités, les fonctionnaires, les entreprises, l'État, mais aussi les plus modestes. Le gouvernement présente son projet de budget tout à l'heure, dans le détail, et dans l'objectif d'économiser 45 milliards d'euros l'année prochaine. Mais apprendre, ça n'a pas de prix. C'est le cri des lycéens à nouveau mobilisés ce matin devant leur établissement. Plus de 600 interpellations hier et 80 policiers et gendarmes blessés. Les étudiants sont désormais appelés à rejoindre le mouvement. Des routes et des ponts toujours sous l'eau ce matin dans le sud de la France, où hier l'équivalent de 3 mois de pluie est tombé par endroits. Ici Gare-Lozère, inondé, aimé malgré tout ce matin depuis la préfecture pour vous accompagner. Les vigilances météo rouges et oranges sont désormais levées. Deuxième round entre les 5 candidats à la primaire de gauche à 7 mois de la présidentielle. Ils débattent une deuxième fois ce soir à partir de 20h45 sur France 2 et France Inter. Un atterrissage en urgence, le commandant de bord d'un avion poignardé par son copilote et des passagers forcés d'intervenir pour empêcher un crash. Un attentat a-t-il été déjoué à bord d'un vol de la Fly Dubai hier ? Des questions et des images dignes d'un film catastrophe font le tour du monde ce matin. C'est le début d'Octobre Rose, un mois consacré à la lutte contre le cancer du sein. Et pour encourager le dépistage lorsqu'il détecte, le cancer du sein se guérit dans 9 cas sur 10.
0: 8h32, vous êtes bien à l'écoute d'ici Brésil. Aujourd'hui, Léo, c'est le début officiel d'Octobre Rose.
11: Oui, et son lot d'événements pour sensibiliser les femmes au dépistage du cancer du sein tout au long du mois et récolter des fonds pour la recherche. Dimanche, la Quimper Rose espère réunir 12 000 personnes. 9 000 participants sont attendus le même jour à la Lorientaise. Le cancer du sein est celui qui touche le plus de femmes. Une sur 8 développe cette maladie au cours de sa vie. Et chaque année, plus de 60 000 nouveaux cas sont diagnostiqués. Témoignage de l'une d'entre elles ce matin, Nathalie, bientôt 55 ans, elle habite Chartres-de-Bretagne en Ille-et-Vilaine. Et pour elle, le couperet est tombé en avril dernier, Corentin Dévé.
13: C'est au cours d'un dépistage classique que Nathalie apprend son cancer. Elle ressentait déjà des douleurs, mais jamais les médecins ne lui avaient détecté, lui expliquant même qu'un cancer ne pouvait pas lui faire mal.
14: C'est vraiment un gros choc. Je pense qu'on n'est jamais tranquille quand on va faire sa mammo de dépistage. De toute façon, j'en parle souvent avec des amis, c'est vrai qu'on a toujours un petit stress, mais effectivement, c'est un gros choc, on est un peu KO, quoi. Je préférais me préparer au pire, en fait. Hein. Mais d'un autre côté, personne dans mon entourage proche avait eu un cancer du sein. Donc du coup, je savais pas du tout à quoi m'attendre en fin de compte. Pour moi, c'était j'allais mourir, quoi.
13: Des jours et des semaines très durs pour elle et ses proches, d'autant qu'il faut attendre 2 mois avant la première chimio.
14: Là, c'est vraiment difficile. Hein. La semaine qui suit, moi je comparais ça à un mal de mer, puissance 10, juste après le traitement. Enfin bon, on est un peu zombie.
13: Mais le temps passe et Nathalie accepte, a confiance en la médecine et prend les étapes les unes après les autres. Alors elle perd ses cheveux, autre moment difficile, mais elle décide aussi de se prendre du temps pour lâcher prise.
14: Une dizaine de jours après ma première chimio, mon premier traitement, j'étais vraiment pas bien, il commençait à faire chaud, ça commençait à être la canicule, je me sentais un peu étouffée chez moi. J'ai pris un t-shirt noir, j'ai marqué GR34, puis je vais mettre greux comme GR avec plusieurs R pour montrer qu'on est un peu pas content, quoi. Et vénère contre le cancer parce que je trouvais que ça sonnait bien à l'oreille. Voilà, c'était pour faire une petite phrase, on va dire. J'ai écrit ça sur mon t-shirt noir et j'ai dit à mon mari, je vais marcher à Saint-Malo.
13: Des aventures qu'elle relaie sur les réseaux sociaux, et pour chacune de ses 23 marches depuis, elle a donné 5 euros pour la recherche dans une cagnotte en ligne qu'elle a créée. Partager avec ses proches, c'est ce qui lui a fait du bien et ce qu'elle conseille aux femmes touchées par la maladie.
14: Ne pas s'isoler surtout, en parler, il n'y a pas de honte à en parler, il n'y a pas de tabou. Il faut arrêter avec ça, quoi, hein, même que ce soit n'importe quelle maladie. Et ce n'est pas parce qu'on devient un peu improductif dans la société actuelle qui demande beaucoup à l'être. Ce n'est pas une honte, il n'y a pas de honte du tout à traverser une période de maladie.
13: Nathalie en est aujourd'hui au milieu de sa chimiothérapie, avec une chirurgie prévue en décembre pour faire le point sur la tumeur.
11: Un reportage de Corentin Dévé, le portrait de Nathalie est à retrouver sur notre site ici.fr. Et dimanche, nous serons en direct de la Quimper Rose, dimanche matin de 9h à midi sur Ici Brézizel.
0: Place aux informations en langue bretonne. Les rosées, les récentes pluies ne sont pas suffisantes. La ressource en eau reste très fragile, même dans les monts d'Arrée.
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0: Et dans le journal de 9h, on entendra Dominique Cap, le président des maires du Finistère.
11: Le maire de Plougastel, d'Aoulas, à l'occasion du début du carrefour des communes. Il était en direct tout à l'heure avec nous et il s'est prononcé notamment, il s'oppose à une démission de Quentin Le Gaillard, le maire d'hiver droite, la même famille politique que lui, maire de Concarneau, en examen pour viol et agression sexuelle. La météo pour aujourd'hui, Audrey, et ça reste très doux les températures.
2: Oui, ensoleillé toute la journée, doux cet après-midi, mais un petit peu frais ce matin. Des températures qui varient entre 7 à 15 degrés. Cet après-midi, on monte un petit peu. Morlaix, Lorient et Landerneau compteront 19 degrés. Quimperlé et Lannion montent à 20 degrés. Et Guingamp gagne un petit degré de plus avec 21 degrés.
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2: Alors, est-ce que ça roule bien ce matin, Estelle?
0: Et non, c'est toujours assez dense sur nos routes bretonnes à 8h40. Il y a toujours du monde quand on arrive sur Gouesnou, au niveau de l'échangeur Kergaradec également. Et puis, il y a toujours autant de monde sur le pont de l'Iroise pour passer de Plougastel d'Aoulas pour aller jusqu'à Brest. Sur la Nationale 165, ça va un petit peu mieux, mais il y a toujours de forts ralentissements, notamment au niveau de Briec, quand vous partez de Quimper pour cause les travaux. Et puis, du monde également sur la Nationale 165, au niveau de Quimper-les-Kervidanou, à cause de travaux. Également prévu jusqu'au 9 octobre. 02 98 53 65 65 si vous êtes témoin d'une perturbation.
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0: En ce 1er octobre, il n'y a que deux journées internationales du café.
2: du café, du chocolat, de la musique et même des ratons laveurs.
0: Ouais, alors ça, on va les oublier.
11: Chercher l'intrus.
2: Ah, mais c'est justement pour ça qu'elle existe.
0: Moi,
2: cette journée, justement.
0: Je préfère le chocolat. Allez, on va en manger un petit peu en écoutant Thierry Pastor, le coup de feu.

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0: Ce matin, il faut bien s'entendre avec nos voisins. Et oui, puisque l'influenceur Evan de Bruten nous conseille de faire du vin entre voisins. Et puis Audrey, on va sortir avec vous ce matin. Vous nous emmenez en concert à Brest.
3: Tout à fait. 3 victoires de la musique. Une nomination à l'ordre des Chevaliers des Arts et des Lettres. Anne Passeo nous plonge dans son univers de jazz, de pop et d'électro grâce à son nouvel album Atlantis. La musicienne et chanteuse est sur la scène de la Carène à Brest le samedi 10 octobre dans le cadre de l'Atlantic Jazz Festival. On en parle avec elle à 8h50.
4: Bonjour tout le monde et j'en profite, bonjour à Elena, ma voisine. C'est l'heure de la bonne idée 100% pur beurre. Bah oui, hein, il faut être sympa avec ses voisins, alors j'en profite. Et ce n'est pas moi qui vais apprendre la courtoisie aux membres de l'association Rennes Jardin qui ont la bonne idée chaque année de faire du vin entre voisins. On est à un autre niveau que simplement se dire bonjour par chronique interposée. Depuis 1993, il y a une tradition dans le quartier au sud de la gare de Rennes, c'est de faire les vendanges. Les vendanges du Haut Quinelleux, c'est leur petit nom. Alors ça peut paraître surprenant des vendanges en ville, de surcroît en Bretagne, mais vous avez d'habitude maintenant, nous vivons dans une région très surprenante. Le concept, les voisins du quartier sont invités à déposer les grappes de raisins qu'ils ont pu ramasser dans leur jardin. L'association Rennes Jardin se charge de les collecter et d'en faire du vin. Cette année, malgré la sécheresse, 350 kilos ont été ainsi ramassés de différents cépages. Alors certains voisins sont de sacrés fournisseurs, je pense notamment à Philippe, dont les vignes de son jardin fournissent jusqu'à 60 kilos par pied, de quoi faire 40 litres de vin. En parallèle, des cueillettes solidaires sont aussi organisées par l'association. L'idée étant d'ouvrir les jardins des voisins qui le souhaitent pour récolter les fruits de leurs arbres. L'année dernière, 400 kilos avaient été ainsi cueillis et redistribués aux bénéficiaires des Restos du Cœur. Quant au vin des voisins, eh bien, il faudra encore attendre fin novembre pour qu'ils puissent goûter aux fruits de leur travail. Il ne faut certes pas s'attendre à des volumes incroyables, mais suffisamment pour passer un bon moment et trinquer à cette bonne idée, avec modération bien sûr. Le chiffre du jour, c'est 20. 20 ans que le chanteur Renan Luce, qui vit à Morlaix, a sorti son album Repenti. Du coup, il repart en tournée pour fêter ça. Chouette! Allez, à demain pour une nouvelle bonne idée, bien sûr.
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0: Notre influenceur Evan de Bretagne qui nous partage donc tous les matins ses découvertes partout dans la région.
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0: Ça ralentit fort sur nos routes en ce jeudi 1er octobre, notamment sur la Nationale 165 de Quimper jusqu'à Briec pour cause les travaux. De gros ralentissements aussi au départ de Plougastel d'Aoulas en passant par le pont de l'Iroise pour arriver jusqu'à Brest et quelques ralentissements aussi toujours présents sur l'échangeur Kergarade. Quel temps dans notre ciel breton, Audrey?
3: Il fait frais déjà ce matin un petit peu partout sur la page Facebook. Ici Brice Hizel, Patou nous dit qu'il fait un petit 11 degrés à Guipava. Cet après-midi, de la douceur de retour, le soleil présent toute la journée. Morlaix et Lorient compteront 19 degrés, Quimperlé monte à 20 degrés et Guingamp gagne 1 degré de plus avec 21 degrés.
0: Petit retour dans la Coupe du Monde de cet été avec Shakira et Burna Boy. Die, die, belle matinée à tous!

0: Let's go. Day Day, Shakira et Burna Boy. Audrey, ce matin, vous nous emmenez en sortie en concert à Brest.
1: 3 victoires de la musique, 1 nomination à l'ordre des Chevaliers des Arts et des Lettres. Anne Passeo nous plonge dans son univers de jazz, de pop et d'électro grâce à son nouvel album Atlantis. Véritable globe-trotteuse, la musicienne et chanteuse est sur la scène de la Carène à Brest le samedi 10 octobre dans le cadre de l'Atlantic Jazz Festival. Bonjour Anne.
2: Bonjour.
1: Alors Atlantis, c'est votre nouvel album. Pourquoi avoir choisi ce nom ?
2: J'ai composé la musique de cet album après avoir découvert la plongée sous-marine. Mmh. Et il se trouve que à chaque fois que je sortais de l'eau, j'entendais des mélodies. Et puis après, j'ai commencé à lire beaucoup, à me renseigner. Et puis j'ai redécouvert la légende de l'Atlantis, qui est donc cette cité, même cette île mythique, perdue, rêvée, imaginaire, fantasmée. On ne sait pas si elle a existé. Et je trouvais que ça faisait un bel écho avec le monde d'aujourd'hui, où en fait c'est une cité qui aurait disparu à cause de la cupidité et à cause des humains en fait, qui la respectaient pas. Et je trouvais que ça faisait un écho un peu à ce qui se passe aujourd'hui dans le monde.
1: Ouais. Et votre album, c'est Atlantis, donc vous le présentez à l'Atlantic Jazz Festival. Bon, j'imagine que pour vous, c'est pas un festival comme les autres, du coup.
2: Bah oui, ça fait hyper plaisir. C'est toujours une grande joie d'aller jouer la musique de ce disque près de la mer, près de l'océan, près de l'eau. Mmh. Ça fait sens complètement. Et puis c'est un programme, un concert avec un univers assez marin, on va dire. C'est une exploration poétique, donc ça fait bien écho. Enfin, je pense qu'on va être bien ensemble.
1: Justement, en tant que amoureux de la mer, est-ce que vous pensez que le public breton va recevoir cette musique d'une façon un petit peu plus différente ? Peut-être ils sont un petit peu plus sensibles ?
2: Ouais, j'espère. Justement, je suis curieuse de voir comment ils et elles vont réagir, mais je pense que le courant va bien passer parce que on est sur la même longueur d'onde.
1: On vous connaît en tant que batteuse et vous avez longtemps hésité à chanter sur vos albums. Quel a été le déclic pour vous lancer ?
2: Je chantais, mais je mixais ma voix tellement pas fort que personne se rendait compte. mais en fait, je crois que ça a été une prise de j'ai pris confiance en moi. Et puis c'est aussi la chanteuse qui a fait l'album avec nous, qui s'appelle Gilda, qui m'a dit, mais Anne, cette chanson, donc Love Song, elle te va comme un gant.
1: Il faut se lancer, quoi.
2: Ouais, elle me dit, vas-y, fonce, c'est trop bien quand tu chantes, quoi.
1: Ah bah c'est super. Merci Anne Passeo. On plonge dans votre univers à la Carène le 10 octobre pendant l'Atlantic Jazz Festival de Brest. À bientôt et très bon concert à vous.
2: Merci à vous.
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0: Et on prend soin de notre santé et de notre corps tous les matins avec vous, docteur Kierzek. Ce matin, on petit-déj, c'est la journée mondiale du café. Vous nous dites qu'il faut quand même se méfier de ce qu'il y a dedans.
5: Bonjour à toutes et à tous. Le xylitol, c'est un polyol, c'est du sucre alcool finalement. C'est un édulcorant pour remplacer le sucre qu'on met dans le café. Parce qu'on se dit qu'un café sans sucre, ça a moins de goût, c'est moins intéressant. Et en fait, il y a beaucoup de produits comme ça, sans sucre entre guillemets, avec du xylitol, les chewing-gums, les bonbons, les dentifrices. Alors, on aime bien parce que ça a un pouvoir proche du sucre en termes gustatifs. Ça a un intérêt pour les dents aussi. Mais voilà qu'une étude présentée fin août au congrès de la Société Européenne de Cardiologie nous met en garde. Elle a analysé cette étude, plus de 17 000 patients. Il y avait 2 grandes cohortes. Il y en avait une qui prenait du xylitol et l'autre qui ne prenait pas de xylitol. Eh bien, figurez-vous qu'il y a plus 57% sur 6 ans de risque de décès, d'infarctus ou d'AVC chez ceux qui prennent du xylitol. Et plus 18% sur 30 ans dans une autre cohorte britannique. Alors le xylitol, ça semble rendre les plaquettes plus prêtes à former des cailloux. En fait, c'est nos petites plaquettes qui vont boucher nos artères à cause de ce faux sucre. Alors soyons précis, c'est un travail présenté en congrès, c'est pas encore publié dans une revue scientifique, mais il faut quand même faire attention. Surtout que c'est une association, c'est pas la première fois qu'on voit des associations comme ça négative entre des édulcorants et notre santé. C'est pas une preuve de cause à effet, mais ça appelle à la prudence.
0: Alors, on fait le point global. Docteur Kierzek, qu'en est-il des édulcorants et que met-on surtout dans son café ?
5: Les édulcorants, c'est une grande famille. Alors, côté autorité, l'Organisation mondiale de la santé a publié une recommandation claire. Ne pas utiliser d'édulcorants non sucrés pour contrôler son poids. Ça fait pas maigrir, ni pour réduire le risque de maladies chroniques. Il y a plusieurs études, plusieurs centaines, qui montrent qu'il y a un risque plus élevé de diabète de type 2, de maladies cardiovasculaires et de mortalité. Alors, évidemment, c'est une recommandation conditionnelle et elle ne concerne pas les personnes diabétiques. Et les polyols, dont ce fameux xylitol, sont un peu à part. Ils apportent des calories et ils sont pas visés par cette recommandation, mais on voit bien que les nouvelles études pourraient faire changer les choses. Le mieux dans votre café, c'est de ne rien mettre, de prendre du bon café, d'apprécier ce goût et de déshabituer son cerveau à ce goût de faux sucre. Ce n'est jamais la solution miracle. Il faut rééduquer son palais, réduire progressivement. Alors, vous allez passer d'un sucre à un demi-sucre, etc., jusqu'à zéro. Et puis, attention, repérez aussi tout ce qui est les E967, etc. Tout ça, c'est pas très bon pour la santé. What else, comme dirait le collègue Georges Clounet. Allez, d'ici là, portez-vous bien.
0: Et puis en ce début du mois d'octobre, on rappelle que c'est Quimper aussi, et le mois d'octobre qui se part de son rose pour la 8e édition. Il y aura la Quimper Rose ce dimanche. Nous serons bien évidemment en direct puisqu'ici Brice Wiesel est partenaire. 8h58, on se dit au revoir à la télé, mais on se retrouve demain bien évidemment à 6h avec toute l'équipe.
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0: Dans le journal de 9h, on évoquera quoi, Sébastien Pavot ?
8: On va être en direct devant l'un des lycées qui est bloqué ce matin. Nous sommes à Quimper.
0: Et puis, entre 9h et 10h, on sera avec vous, Audrey Leclanche, mais pas qu'avec vous.
1: Tout à fait, on sera aussi avec Nicolas Olivier en direct des ateliers des Capucins à Brest pour le Carrefour des Communes. Donc c'est un événement qui rassemble les maires du Finistère et leurs élus. On va avoir des ateliers, on va avoir des rencontres, des échanges pour voir un petit peu ce qui se passe dans les communes, quels sont les problèmes, quelles sont les solutions qu'on peut envisager. Nicolas Olivier, lui, il sera en direct et il va pouvoir tout nous raconter.
0: Voilà, on vous suit de 9h à 10h, on va pouvoir en savoir un petit peu plus sur la vie des maires aussi.
1: C'est ça, parce que c'est vrai que les maires sont quand même là les élus préférés des Français, ceux à qui ils font confiance, qu'ils ont ils se sentent proches d'eux, donc on en parle tout à l'heure en direct de 9h à 10h. Merci beaucoup Estelle.
0: À demain.
1: À demain.
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1: Jeudi 1er octobre, c'est l'heure de faire le tour de l'actualité du jour. Et le journal est présenté par vous, Sébastien Pavot. Rebonjour.
8: Rebonjour à tous.
1: La colère lycéenne gagne la pointe bretonne.
8: Oui, mouvement contre les classes vétustes et surchargées pour des profs plus souvent remplacés, notamment. Les lycéens sont une petite centaine devant le lycée Paul Sérusy à Carhaix. Ils appellent à se rassembler dans une heure, place de la Liberté à Brest. Et ils sont aussi mobilisés à Quimper. Bonjour Delphine Gauthier.
9: Bonjour.
8: Vous êtes devant le lycée de Cornouailles où 300 élèves sont rassemblés.
9: Oui, il faisait encore nuit quand ils sont arrivés avec des enceintes et des dizaines de pancartes pour bloquer les accès à leur lycée, le plus grand établissement public de Quimper avec ses 800 élèves. On entend du rap, bien sûr, vous entendez peut-être derrière moi là en ce moment Théodora Boss Lady, mais il y a aussi des chansons bien plus anciennes, l'hymne de nos campagnes de trio sorti en 98, ça ne nous rajeunit pas Sébastien, devant les grilles de l'entrée principale des poubelles pour bloquer l'accès et le long des petits murets, bien des slogans, 30 heures, 35 degrés, 35 par classe, mais ce qui dérange le plus, c'est le téléphone. Mon avenir n'est pas une option, ou encore je vois plus mes profs que ma famille. Des revendications, vous voyez, assez disparates, mais qui traduisent finalement une angoisse assez propre à la jeunesse, quelles que soient les époques, celle de ne pas trouver sa place dans la société. Et la crainte ici aussi très largement exprimée de voir le Rassemblement National remporter l'élection présidentielle de 2027. D'ailleurs, les seuls drapeaux visibles ici, hormis le drapeau français et le Guenadu, eh bien c'est c'est le drapeau de la France insoumise, car ce sont les seuls à nous écouter, disent en chœur ce matin les lycéens de Cornouailles.
8: Les étudiants, merci Delphine, qui sont appelés aussi à rejoindre le mouvement depuis ce matin à la fac de lettres à Brest, où le lycée du Puy-de-Lôme était bloqué hier matin, comme Yves Thépeau, à côté de l'hôpital à Quimper.
1: Le carrefour des communes commence ce matin pour deux jours à Brest.
8: 11e édition de ce qui est le deuxième plus grand rendez-vous d'élus locaux en France. Il a lieu tous les deux ans et il est organisé par l'association des maires du Finistère, dont Dominique Cap, maire de Plougastel, est le président. Il était l'invité d'ici matin tout à l'heure et on lui a d'abord demandé ce qu'il pensait de l'attitude de son collègue de Concarneau, troisième ville du département. Quentin Le Gaillard, vous le savez, est mis en examen depuis deux semaines pour viol et agression sexuelle. Doit-il démissionner, comme le lui demande notamment l'opposition municipale? Voici la réponse de Dominique Cap.
10: Je crois qu'il faut prendre beaucoup de hauteur et de recul là-dessus. D'abord, je connais toutes les violences sexuelles et sexistes, en tant que président des maires, évidemment. Quand un garde doit-il démissionner, peut-être mettre un peu en retrait. Démissionner, je ne pense pas, parce que il est présumé innocent quand même. Donc, voilà, il doit prendre la mesure des choses, exercer peut-être son rôle de maire, mais sans peut-être faire moins de présence publique pour travailler les dossiers de fond, attendre la fin de l'affaire. Et ensuite, évidemment, s'il est condamné, il doit prendre des décisions. Et si c'est pas le cas, il restera maire.
8: C'est quoi se mettre en retrait ?
10: Se mettre en retrait, c'est rester maire, travailler ses dossiers, mais sans faire peut-être beaucoup d'apparitions publiques. Mmh. Jusqu'à preuve du contraire, il a été élu. Mmh. Il n'est pas condamné. Donc moi, je crois qu'à un moment, on peut pas être juge à la place des juges. Et ce ne sont pas les réseaux sociaux qui décident à la place du droit français. Les maires, on est légalistes. C'est un des principes fondamentaux des maires, c'est qu'on n'est pas toujours d'accord avec les lois, mais on les applique. Mmh. Et ben, ça s'applique aussi aux maires.
8: Entretien avec Dominique Cap, retrouvé en intégralité sur le site et sur l'appli ici. Nous sommes en direct des ateliers des Capucins à Brest, après ce journal avec Nicolas Olivier, pour vous faire vivre avec nos invités la première journée de ce Carrefour des communes.
1: Et Sébastien, un fromage spécial pour Octobre Rose.
8: Ouais, ça se passe là aussi à Brest, où l'équipe de la laiterie brestoise dans le quartier Les Quatre Moulins a décidé de s'engager dans ce mois de promotion du dépistage du cancer du sein qui débute aujourd'hui, donc 1er octobre. Elle vient de créer cette fromagerie, un fromage au lait cru bio et local, avec une farce à base de pâte de fruits à la fraise et au poivre. Un fromage de couleur rose, donc. Et à chaque vente, 2 euros sont reversés à l'association brestoise Mon Collectif, qui soutient les patientes et leurs aidants. L'idée est venue de Jade Fleuret, salariée de la laiterie brestoise.
11: Ça faisait longtemps que j'y pensais, parce que moi, dans mon entourage, je suis pas mal touchée par le cancer du sein. Donc, comme on est une équipe féminine, j'ai proposé aux filles, qui étaient super enthousiastes. Du coup, on s'est dit, allez, on fait une opération. Et puis, nous quatre, du coup, on a trouvé notre TISEF Octobre Rose. On avait envie de donner plutôt une association en local. Je trouvais que c'était vraiment intéressant parce que nous, on fait aussi des produits locaux, donc ça avait du sens. Et je suis tombée sur cette association que j'ai contactée, qui avait un angle un peu différent, puisque eux, ils récoltent des dons plutôt pour l'après-cancer, tout ce qui est reconstruction. Quand on est guéri, entre guillemets, de son cancer, comment on s'en sort avec des enfants, avec le boulot, et puis faire des cercles de femmes où on échange et on essaie de trouver des solutions ensemble. Donc on va préparer nos petits arguments de vente et puis on espère que les clients sont réceptifs au TISEF et à la cause aussi.
8: Et l'opération va durer donc jusqu'au 31 octobre à la laiterie brestoise. Si vous voulez goûter ce fromage rose, c'est 240 rue Anatole France à Brest.
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8: Octobre qui commence plutôt sous le soleil. Hein.
1: Oui, tout à fait Sébastien. Du soleil prévu pour toute la journée sur tous les départements. Il fait un petit peu frais ce matin, 7 à 15 degrés. Mais cet après-midi, on retrouve de la douceur. Crozon et Morlaix compteront 19 degrés. Auray, Quimper, 20 degrés. Et la maxi sera pour Tréguier et Guingamp dans les Côtes d'Armor, avec 21 degrés. Un petit coup d'œil sur les routes bretonnes. Pas d'incident à signaler pour le moment. N'oubliez pas, vous êtes nos yeux sur la route. Si vous rencontrez un accident, un ralentissement ou une difficulté, vous nous le signalez. 02 98 53 65 65. Ça se passe au standard. C'est Maxime qui vous accueille. Ou directement par message WhatsApp. Le numéro, c'est le même.
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1: Bonjour et bienvenue. Si vous nous rejoignez sur Ici Brésil, on est ensemble jusqu'à 10h et aujourd'hui, on s'intéresse au premier élu de la ville, le maire. Aujourd'hui et demain, les maires du Finistère se réunissent au carrefour des communes. Des rencontres, des ateliers, des échanges, ça se passe aux ateliers des Capucins de Brest et notre journaliste Nicolas Olivier est au cœur de l'événement. Bonjour Nicolas.
13: Bonjour Audrey, bonjour à tous, bienvenue ici aux ateliers des Capucins. On est sur la place des Machines, ce lieu emblématique aux ateliers des Capucins qui a été transformé en véritable salon à destination des élus aujourd'hui et demain. Le carrefour des communes et des intercommunalités du Finistère, c'est un lieu de rendez-vous incontournable tous les deux ans pour nos élus. On est ensemble en direct jusqu'à 10h Audrey, avec évidemment plusieurs invités qui nous parleront de leur rôle, de leur fonction au quotidien. Cet événement, vous le savez, est organisé par l'AMF 29, l'association des maires du Finistère. Et son président, Dominique Cap, était en direct ce matin avec nous, juste avant 8h. Il nous expliquait que c'est un peu une pause républicaine, puisque 365 jours par an, disait-il, on pense aux autres. Et là, on va penser à nous. Mmh. Le carrefour, c'est pensé par des élus, pour des élus. Il y a plus de 2000 personnes qui sont inscrites. 127 exposants des entreprises, des organismes, des associations du territoire. Ici, c'est à la fois un salon professionnel, un lieu avec des conférences, des ateliers, parce que il y a des mini-formations, en quelque sorte, qui sont dispensées pour ces élus, parce que beaucoup découvrent encore la fonction. Être maire, ça s'apprend. 6 mois après les élections municipales, on peut rappeler qu'il y a eu quand même un très fort renouvellement dans le département. Sur les 277 maires finistériens, il y en a 132 qui sont des nouveaux, 46% de renouvellement, c'est du jamais vu. Et ces nouveaux visages, eh bien, on va leur donner la parole jusqu'à 10h. On sera tout à l'heure avec Erwan Léost, par exemple, le maire du Relecq Quéruon. On aura aussi Anne-Thérèse Roudot, la maire de Plabennec, et bien d'autres intervenants jusqu'à 10h. On reviendra sur leur premier pas dans ce rôle d'élu, Audrey, ici au Capucin.
1: Une journée importante donc pour les maires. On est en direct jusqu'à 10h avec vous, Nicolas Olivier, en direct des ateliers des Capucins de Brest pour le carrefour des communes.
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1: Rue Fontaine, c'est le morceau de Marc Lavoine qu'on retrouve sur son album de 1989. Vous savez, ça s'appelle Les Amours du Dimanche. Mais nous, l'amour, c'est tous les jours.

0: sera le 1er avril prochain à l'Alysée de Guy Pava. Et non, ce n'est pas une blague. Marc Lavoine avec Rue Fontaine.
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0: On est ensemble jusqu'à 10h et ce matin, on part à la rencontre de l'élu préféré des Français, le maire. Aujourd'hui et demain, les élus du Finistère se réunissent au carrefour des communes. Des rencontres, des ateliers, des échanges, ça se passe aux ateliers des Capucins de Brest. Et c'est vous, Nicolas Olivier, qu'on retrouve sur place avec vos invités.
3: Et oui Audrey, on est de retour ici sur la plus grande place couverte d'Europe, la place des machines aux ateliers des Capucins, première journée du Carrefour des Communes. C'est votre premier Carrefour des Communes, bonjour Erwan Léost.
4: Bonjour.
3: Vous êtes le maire du Relecq-Quirion, commune bien sûr de la métropole brestoise, presque 12 000 habitants. Comment ça s'est passé d'abord vos premiers mois en tant que maire?
4: Les premiers mois, c'est beaucoup de découvertes. C'est tous les jours, on va découvrir un nouveau sujet. C'est très intensif. On se met vite dans la machine et on essaye d'avancer en même temps que la machine. Ce qui n'est pas forcément facile tout le temps, mais c'est hyper enrichissant. Donc ça s'est bien passé les 6 premiers mois et maintenant on va trouver notre rythme de croisière et puis vraiment rentrer plus dans les projets qu'on a menés pendant la campagne.
3: Qu'est-ce que vous venez chercher, vous, ici, sur ce carrefour des communes pendant 2 jours?
4: On vient découvrir les partenaires. Alors les partenaires, on les a souvent par message interposé ou par téléphone. Là, on va vraiment les voir de visu et pouvoir discuter, prendre du temps aussi. Comme disait Dominique, c'est un peu notre journée à nous.
3: Dominique Cap.
4: Oui, Dominique Cap, mon voisin de Plougastel. Qui est d'une grande aide aussi au quotidien. Hein. On se contacte régulièrement pour avoir des conseils, par exemple. Mais c'est vraiment notre journée à nous aussi et pouvoir se poser, ce qui n'est pas facile dans l'agenda d'un maire, se poser au moins une journée ou une journée et demie pour vraiment prendre du temps avec les partenaires.
3: Alors il y a des conférences, il y a des ateliers, c'est aussi pour se former, pour justement en apprendre un peu plus sur, parce qu'être maire finalement ça s'apprend, il y a aussi un cadre juridique hyper complexe, des dossiers à s'approprier finalement.
4: Un mandat de maire c'est très complet, on nous demande beaucoup de compétences dans beaucoup de domaines. Cette journée-là nous permet d'avancer vite, je pense, de mettre un bon coup d'accélérateur sur notre formation. Et vraiment, faut qu'on aille vraiment à ces formations pour apprendre.
3: Et puis, il y a le côté aussi se rencontrer, se côtoyer, parce que vous ne connaissez pas forcément encore tous les maires. Il y en a 277 dans le Finistère. C'est bien aussi d'échanger sur votre expérience.
4: C'est une super journée pour ça. Parce qu'on est nombreux à être tout nouveau maire. On a les mêmes contraintes, on a les mêmes interrogations, je pense. Et pouvoir discuter entre nous, c'est quelque chose de très formateur. On discutait encore au téléphone il n'y a pas longtemps avec Maxime Herlédan, qui est maire de Gouinou. Et on avait le même constat, on est au début, on fait des petites erreurs, mais voilà, on est là pour apprendre aussi et on avance.
3: Et c'est jusqu'à demain, vous y repasserez encore demain matin, vous allez passer pas mal de temps ici.
4: J'ai bloqué mon agenda, ce qui est rare. J'ai bloqué mon agenda pour une journée et demie pour pouvoir vraiment profiter un maximum de ces formations et de ce temps qui nous est consacré grâce à l'AMF.
3: Merci à Erwan Léost, maire du Relecq-Quirion, premier invité ici au Capucin, ici Brézizel, jusqu'à 10h au Carrefour des Communes.
0: Merci Nicolas, on vous retrouve dans quelques minutes en direct donc du Carrefour des Communes qui réunit les maires du Finistère. Ça se passe aux ateliers des Capucins de Brest et on en parle jusqu'à 10h.

0: On le retrouve le 30 octobre en concert à Rennes. C'est à la salle de l'étage. Charles Doré et son tout nouveau morceau, Hypersensible. Jusqu'à 10h ce matin, on part à la rencontre de l'élu préféré des Français. Le maire, en direct des ateliers de Capucins, Nicolas Olivier, part à la rencontre de nos maires.
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0: On est ensemble jusqu'à 10h et aujourd'hui on s'intéresse au premier élu de la ville, le maire. Et c'est vous, Nicolas Olivier, qu'on retrouve en direct du côté de Brest.
15: Oui, on est aux ateliers des Capucins, place des Machines, où ça commence à arriver, les élus qui prennent possession de leur accréditation. Ils reçoivent un petit

0: parce que, comme on l'expliquait tout à l'heure, eh bien, beaucoup d'élus sont des nouveaux venus, des maires élus récemment et qui ont besoin aussi de se former. Ça fait seulement 6 mois que le mandat a commencé. Et puis, il y aura également ce soir un moment un peu amusant, c'est le trophée des meilleurs journaux communaux du Finistère. Et il y aura des prix qui vont être décernés. Alors, je suis en direct là. Bonjour monsieur.
1: Bonjour.
0: Je regarde votre écritome. Vous êtes Jean-Yves Postec et vous êtes le maire de Lampol-Guimiliau.
1: Tout à fait.
0: C'est quoi pour vous le carrefour des communes? Pourquoi c'est important d'être là? C'est un passage obligé?
1: Oui, c'est un passage obligé, comme le congrès des maires à Paris où on rencontre les entreprises, les partenaires, les élus aussi, bien sûr. Et puis les députés, les sénateurs parfois.
0: Alors demain, vous avez un événement, je crois, une inauguration.
1: Oui, demain, donc c'est une date importante pour Lampol-Guimiliau, puisque c'est l'inauguration de Bretagne Lin, donc Théage de Lin, l'usine de Théage de Lin.
0: Sur le site de Gade.
1: Sur l'ancien site de Gade, oui, en effet. Donc 13 ans après la fermeture de Gade, c'est l'ouverture officielle de Bretagne Lin, donc c'est quand même quelque chose d'exceptionnel et très bien pour la commune et le pays de Landy.
0: Ouais, c'était une reconversion qui était attendue, hein, évidemment. C'est un peu c'était important justement qu'il y ait un après.
1: Ben c'est ça, c'est une friche au moins qui va revivre et qui ne va pas rester à l'abandon avec voilà, toutes les conséquences et les inconvénients qu'il peut y avoir quand une friche reste comme ça sans activité, quoi.
0: Monsieur Postec, maire de Lampol-Guimiliau, merci beaucoup. Bonne journée à vous.
1: Oui, bonne journée également, merci.
0: Le carrefour des communes, voyez, on fait beaucoup de rencontres, de très nombreux élus. On ne les connaît pas tous, hein, c'est pour ça que je n'ai pas remis tout
2: nombreux.
0: De suite.
2: Ils sont nombreux en même temps.
0: De Lampol-Guimiliau, hein. Il ne m'en voudra pas, oui, ils sont très nombreux. Hein. 277 maires dans le Finistère et on en aura tout à l'heure à nouveau à notre micro.
2: Merci Nicolas. Jusqu'à 10h, on s'intéresse aux maires du Finistère qui se trouvent aujourd'hui et demain au carrefour des communes. Les rencontres, les ateliers, les échanges, ça se passe aux Atelier des Capucins de Brest. Et dans quelques minutes, on vous retrouve, Nicolas, au cœur de l'événement. Allez maintenant, retour à l'époque des Walkman, des disquettes et des Tamagotchi. On bascule en 97 avec le tube de Nathalie Imbruglia.

0: c'est Nathalie Imbruglia sur votre radio, ici Brésil. Estelle Gas nous donne ses bons plans et ses idées sorties près de chez vous. Et aujourd'hui, on part sur des îles qui ont un petit goût de beurre salé.
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2: Simon Cojean, l'humoriste breton, donne son spectacle 100% beurre salé au profit des Restos du Cœur du Finistère. Ce week-end, sa spécialité, balayer les clichés à travers les personnages de Monique ou encore du curé sur la pluie, l'alcool, la danse, le beurre et la mer, 100% beurre salé. C'est le donc le 3 octobre à Landivisiau à 20h30, salle François de Tournemine. Ici, et bien évidemment, la radio partenaire choisie par les bénévoles des Restos du Cœur. Et puis si vous aimez les îles, les défis, les voyages et les découvertes, eh bien j'ai ce qu'il vous faut. Ça s'appelle le passeport des îles du Ponant. C'est un petit passeport bleu, gratuit. Ça se récupère dans les offices du tourisme ou les mairies des îles. 15 îles à découvrir, de Bréhat à Saint, en passant par Ouessant, Groix, Belle-Île. Pour chaque île, c'est un passage et une page du passeport qui vous attend avec des petites infos sympas. 15 tampons officiels à gagner au fil de vos escapades.
0: Jusqu'à 10h, on s'intéresse au premier élu de la ville, le maire. Aujourd'hui et demain, les élus du Finistère se réunissent au Carrefour des communes, aux ateliers des Capucins de Brest. Nicolas Olivier, notre journaliste, est là-bas et on le retrouve tout de suite en direct de cette rencontre.
3: Oui, Audrey, avec une nouvelle invitée, une nouvelle maire, c'est Madame Anne-Thérèse Roudot, maire de Plabennec. Bonjour.
4: Bonjour.
3: Bienvenue au micro d'ici Brésil, ici en direct du Carrefour des communes. C'est votre première édition, vous aussi?
4: Oui, tout à fait, première fois.
3: Quel est l'intérêt pour vous finalement de venir ici? C'est pour rencontrer d'autres élus? C'est pour apprendre des informations?
4: Première fois en tant que maire, parce que j'ai c'est mon troisième mandat, deux mandats d'adjoint. Je suis élue depuis 2014 et c'est vrai que c'est un rendez-vous. Je veux dire presque incontournable dans la vie d'un élu, parce qu'on rencontre déjà nos collègues élus de tout le territoire, mais aussi beaucoup de prestataires avec qui on travaille au quotidien. Donc c'est bien de les voir aussi dans un autre cadre.
3: Que retenez-vous de vos 6 premiers mois de mandat de maire de Plabennec?
4: Alors c'est vrai qu'après deux mandats en tant qu'adjointe, c'est d'autres responsabilités. C'est vrai que on devient un chef d'orchestre d'une commune, pas seulement des élus mais aussi des agents. Donc c'est une nouvelle fonction, même si j'ai la chance d'avoir fait deux mandats d'adjointe et de bien connaître le fonctionnement d'une municipalité. Donc c'est aussi prendre des engagements, et il faut aussi être vigilante sur la bonne entente, la délégation entre élus, agents.
3: Faire des compromis parfois aussi.
4: Faire des compromis, faire des choix.
3: Voilà. Vous êtes aussi vice-présidente, en charge, je crois, de l'urbanisme et de l'habitat communauté de communes du Pays des Abers.
4: Tout à fait.
3: Donc cette double casquette, parce qu'on parle aussi ici d'intercommunalité. Comment on gère justement ces deux fonctions?
4: Il faut beaucoup d'organisation. C'est vrai que lorsqu'on décide d'être maire, vaut mieux avoir beaucoup de temps. Et puis, comme beaucoup de compétences sont devenues communautaires, le maire se doit, ou délègue à un de ses adjoints, ça dépend aussi de ses possibilités, un poste d'élu, de vice-président sur la communauté de communes, parce qu'on doit y être, on doit être présent, on doit passer du temps.
3: Ça laisse du temps libre quand même, malgré tout.
4: Et puis il y a des fois des matins on a un emploi du temps et puis on se rend compte à la fin de la journée qu'on n'a pas du tout fait ce qu'on avait prévu, mais on a fait beaucoup de choses qui ont fait avancer.
3: C'est vrai qu'hier j'ai eu un peu de mal à vous joindre. Les réunions s'enchaînent, j'imagine.
4: L'emploi du temps est très chargé.
3: Merci beaucoup Anne-Thérèse Roudot d'avoir partagé cette expérience de maire de Plabennec, 8700 habitants dans le Nord Finistère. Merci à vous.
4: Merci à vous et bonne journée
3: au Carrefour des communes. Merci.
0: Nicolas Olivier, on vous retrouve en direct des Carrefours des communes dans moins de 5 minutes.
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0: Ah là, ça y est, on se revoit sur le dance floor, au Macumba, au mariage de Tonton André, ou même à la soirée du week-end dernier. En même temps, partenaire particulier, c'est un classique.

0: pour ce morceau de partenaire particulier.
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0: On est ensemble jusqu'à 10h et ce matin, on part à la rencontre de l'élu préféré des Français, le maire. Aujourd'hui et demain, les élus du Finistère se réunissent au Carrefour des Communes. Ça se passe aux ateliers des Capucins de Brest. Et Nicolas Olivier, vous êtes sur place.
3: Et oui Audrey, on est sur le stand Ici Brézizel aux ateliers des Capucins, sur la place des Machines. Bonjour Marie Coxel-Philippe.
4: Bonjour.
3: Vous êtes maire de Pont-de-Buis, 3600 habitants à peu près. On est à côté de Châteaulin, dans le centre Finistère.
4: Tout à fait, on est pile au centre du Finistère avec une petite particularité propre à nous, c'est-à-dire qu'on a autant d'exploitations agricoles que d'industries, donc beaucoup de choses à faire.
3: C'est une vallée, il y a la Dauphine, hein, c'est ça, l'affluent de l'Aulne, je connais bien, j'étais au collège là-bas.
4: Oui, comme quoi Pont-de-Buis est vraiment le centre.
3: Alors, vous avez été élu pour la première fois hein, en mars dernier, ça a changé quoi dans votre vie?
4: Alors ça a changé déjà le regard qu'on peut porter sur l'organisation de la collectivité. Ça a changé aussi le nombre d'heures de travail, même si mon mari et moi-même avons une entreprise donc qui fait qu'il y a beaucoup d'investissements personnels. Là on passe sur du 15-16 heures par jour et effectivement ça demande du temps.
3: Une sacrée charge de travail.
4: Tout à fait, oui, mais parce qu'on le veut.
3: Qu'est-ce qui vous a surpris le plus depuis votre entrée en fonction?
4: Alors j'ai eu de la chance d'être de bien me former et d'être très bien accompagnée pendant la campagne avec plusieurs maires du Finistère que je remercie encore et toujours. Donc pas vraiment de surprise, mais des découvertes au quotidien, de rencontrer les gendarmes sur un accident ou un incendie, de passer à gérer des dossiers pour le CCAS ou d'aller voir une route ou une haie d'un voisin qui pose problème. Il faut être multitâche.
3: C'est varié, ouais, on s'ennuie pas, j'imagine. Vous me disiez hier, je suis pas dans le stéréotype des maires. Qu'est-ce que vous voulez dire par là? Vous êtes fier d'avoir un profil un peu différent?
4: Alors tout à fait. Déjà, je suis débutante plus, donc je n'ai jamais été ni conseillère ni adjointe. Et pour ça, toute mon équipe, donc on a vraiment une ardoise vierge, donc on démarre de zéro. Ça nous permet d'avoir un regard un petit peu nouveau sur comment gérer au quotidien. On est tous encore, ou quasiment tous, actifs dans l'équipe, donc on jongle pas mal avec nos emplois du temps. Et moi, j'estime qu'un élu doit être sur le terrain et au plus près de ses habitants.
3: Et vous venez ici aussi chercher des informations. Vous me disiez, vous avez coché des conférences.
4: Tout à fait, il y a plusieurs conférences qui nous intéressent. Je suis avec ma première adjointe, Céline Houberdon, aujourd'hui. Donc on va venir découvrir un petit peu plus tout ça et rencontrer des partenaires aussi.
3: Marie Coxel-Philippe, maire de Pont-de-Buis-les-Quimères, merci à vous.
4: Merci beaucoup.
3: Et bonne journée ici au Carrefour des Communes.
4: À vous aussi.
3: À tout à l'heure Audrey.
0: Merci Nicolas. On vous retrouve dans moins de 5 minutes en direct du Carrefour des Communes qui réunit les maires du Finistère aux ateliers des Capucins de Brest.
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0: Ici Brézizel, c'est la radio qui diffuse vos musiques bretonnes et celtiques. Et forcément, elles en font partie, c'est le duo Emezi, En Tempo.

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0: On est ensemble jusqu'à 10h et aujourd'hui, on s'intéresse au premier magistrat de la ville, le maire. Aujourd'hui et demain, les élus du Finistère se réunissent au carrefour des communes. Ça se passe aux ateliers des Capucins de Brest. Et c'est vous qu'on retrouve en direct de là-bas, Nicolas Olivier.
19: Et oui, Audrey, et 277 maires du Finistère. Ils sont aussi 21 présidents d'établissements publics de coopération intercommunale. La plupart passeront ici aujourd'hui et demain parce que c'est vraiment un rendez-vous incontournable. Et il y a également beaucoup d'exposants, 127 exposants sur le salon ici, dont la toute nouvelle SPL, Société publique locale, les cantines du Ponant. Bonjour Christelle Pouliquin-Calvez.
20: Bonjour Nicolas.
19: Vous êtes la directrice générale des cantines du Ponant. Alors c'est une société donc publique qui a été créée pour gérer la restauration scolaire. Vous avez repris en quelque sorte une activité qui était auparavant confiée au privé. Vous gérez la cuisine centrale.
20: Effectivement.
19: 7000 repas par jour.
20: Effectivement, on exploite la cuisine centrale de Brest depuis le 4 juillet. On a commencé par les centres de loisirs et depuis donc le 1er septembre, on prépare les repas pour les 7000 enfants de Brest et de Gouesnou.
19: Pour vous être ici sur le carrefour des communes, c'est quoi l'enjeu?
20: La SPL est née donc en mars 2025 à l'initiative de la ville de Brest et de la métropole, et Gouesnou les a rejointes très rapidement. Et en fait, ces trois actionnaires s'accordent pour dire qu'on a un outil qui permet de produire jusqu'à 12 000 repas par jour. Aujourd'hui, on en produit 7 000. Donc, on pourrait produire jusqu'à 5 000 de plus. Donc, faudrait peut-être que d'autres collectivités qui sont en liaison froide avec des sociétés privées nous rejoignent pour un projet en lien avec le projet alimentaire territorial sur la proximité. Donc on veut séduire d'autres collectivités pour entrer dans le capital de la société.
19: Et ça a du sens de faire ça en local plutôt que de confier au privé? Quels avantages ça offre concrètement?
20: Évidemment, prenons un exemple. Quand vous avez une société privée qui a un grand marché national avec un agriculteur de Marseille et que les patates pour faire une tonne de purée dans nos cuisines à Brest viennent de Marseille, ça paraît complètement
19: aberrant.
20: Aberrant, ouais.
19: Donc là, ouais, c'est au maximum un approvisionnement local, beaucoup de bio également.
20: Alors, on est sur la ville de Brest. On a deux menus, justement, pour permettre aux collectivités de venir progressivement vers plus de bio. Et en fait, à Brest, on est à 80% de bio, 100% durable. Et sur Gouesnou, on est à plus de 25%. Cet été, on était à 40% de bio et de durable, donc et du local.
19: Et votre rôle va au-delà, je crois, de la production de repas. Vous parlez d'éducation alimentaire également.
20: Complètement. Nous, on n'a pas vocation à aller contre les cuisines centrales qui sont en liaison chaude et qui ont déjà en fait un travail avec les producteurs locaux. Parce qu'on va être sur les sociétés privées contre, mais avec elles, on pourrait imaginer en fait d'être un groupement d'achat de denrées alimentaires et du coup de pouvoir soutenir la filière agricole locale. Voilà, on projet d'éducation alimentaire aussi avec toute une ambition sur.
19: Un argument supplémentaire donc pour convaincre les élus qui seront nombreux à passer aujourd'hui ici au Carrefour des Communes. Merci beaucoup Madame Pouliquin-Calvez.
20: Merci à vous, bonne journée.
19: Générale des cantines du Ponant, la société publique locale. Bonne journée, merci.
20: Merci.
0: Merci Nicolas, on vous retrouve dans 3 minutes en direct du Carrefour des Communes à Brest. Mais tout de suite, on va traverser l'Atlantique avec les One Republic et Runaway. Run away.

0: One Republic avec Runaway sur votre radio, ici Brice Dizel.
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0: On est ensemble jusqu'à 10h et aujourd'hui on s'intéresse aux premiers élus de la ville, les maires. Aujourd'hui et demain, ils se réunissent au carrefour des communes, des rencontres, des ateliers, des échanges. Ça se passe aux ateliers des Capucins de Brest et on vous retrouve en direct de l'événement, Nicolas Olivier.
3: Et beaucoup d'élus déjà sont présents hein, depuis ce matin. Il y a un stand évidemment pour boire un café, beaucoup d'échanges informels ici sur les ateliers des Capucins, salle place des machines précisément. Et puis bien sûr il y a un programme chargé, hein, des visites, des conférences, des ateliers sur différents thèmes hein, qui concernent de près les élus. Il y a la sobriété foncière, la ruralité, également les travaux pour sécuriser les projets de travaux en début de mandat. Voilà, sont des choses assez spécifiques, voire techniques, mais c'est aussi ça l'intérêt pour des élus qui, pour certains, on le disait, débutent dans la fonction. Ça fait 6 mois qu'il y a eu ce renouvellement des élections municipales. À cette occasion, 46% de nouveaux maires ont été élus dans le département. Et pour eux, eh bien, ce carrefour des communes est une belle occasion eh bien, d'échanger avec leurs homologues, de se former également, d'apprendre beaucoup de choses, parce que la fonction de maire est complexe, avec notamment un cadre juridique extrêmement contraint, avec des dossiers qu'il faut apprivoiser. Et puis, eh bien, je le disais, c'est aussi un salon ici, avec plus de 120 exposants qui vont pouvoir tout au long de la journée eh bien, essayer de s'adresser hein, aux maires, alors soit des entreprises du territoire, comme tout à l'heure on en parlait, la société locale Les Cantines du Ponant, qui est sur le créneau de la restauration scolaire. Il y a également des associations qui sont là, des différents organismes. Il y a bien sûr Eau du Ponant, il y a des poids lourds hein, de l'économie locale qui vont pouvoir venir échanger avec les élus. Et ça, c'est jusqu'à demain, ici, aux ateliers des Capucins. Plus de 2000 invités inscrits hein, sur ce carrefour des maires organisé par l'association des maires du Finistère, en partenariat, bien sûr, avec ici Brice Dizel. On était ravis d'être là tout au long de cette matinée, Audrey, avec des maires qui sont passés à notre micro et qu'on remercie. Hein. On avait tout à l'heure Erwan Léost du Relais Quéruon, Anne-Thérèse Roudot de Plabennec, Mary Coxal-Philippe de Pont de Buis, les Quimères, des maires qui sont venus nous parler de leur quotidien, de cette expérience hein, qu'ils découvrent, hein, puisque c'était en l'occurrence 3 nouveaux élus en poste depuis 6 mois. Une fonction évidemment exigeante, ils l'ont dit, hein, une charge de travail très très importante hein, qu'il faut gérer, parfois une double casquette intercommunale, hein, une vice-présidence comme Madame Roudot d'une communauté de communes, et tout ça, eh bien, effectivement, ce sont beaucoup de dossiers à gérer au quotidien pour toujours dans l'intérêt général, hein, pour la population. Voilà pour cette émission ici aux ateliers des Capucins. N'hésitez pas, en tout cas, on peut, alors c'est pas ouvert au public hein, c'est pas un événement évidemment grand public, ça s'adresse avant tout aux élus, aux conseillers municipaux et à des acteurs hein, du secteur public. Mais c'est vrai en tout cas que c'est vraiment une belle initiative ici pour se faire se rencontrer tous ces maires. C'est un passage obligé tous les 2 ans.
0: Une belle initiative et deux belles journées qui s'annoncent pour tous les élus de nos communes. Merci beaucoup Nicolas, vous étiez en direct du Carrefour des communes aux ateliers des Capucins de Brest. Allez maintenant, un classique de la New Wave des années 80 qu'on connaît par cœur et qu'on adore, c'est Soft Cell avec Tainted Love.

0: Tainted Love, c'est soft sel et forcément ça nous fait bouger, même si on n'est pas samedi soir, ça marche toujours avec ce soft sel, c'est ça qui est génial. Ce matin, on parle Carrefour des communes, le rassemblement qui a lieu aux ateliers des Capucins. Ça se passe aujourd'hui et demain. Ça rassemble et ça réunit les maires des communes du Finistère. Ils sont 277 dans le Finistère à être les élus de nos communes, à pouvoir échanger aujourd'hui, à pouvoir travailler aussi. Beaucoup de nouveaux maires ont été élus cette année. Donc du coup, ça, voilà, des journées qui leur permettent d'avancer, de travailler ensemble au bien des villes. On accueille dans notre studio Perrine Clément. Bonjour Perrine.
1: Bonjour Audrey, bonjour à toutes et à tous. En effet, vous venez de souligner, c'est l'occasion de se retrouver, de partager aussi les bonnes nouvelles au sein de ces communes, les moins bonnes et surtout les initiatives. On va s'intéresser à l'une d'entre elles. Je vais vous emmener à Plébin. Donc nous sommes dans une commune finistérienne entre Châteaulin et Châteauneuf-du-Fou pour parler ensemble d'un dispositif. Figurez-vous que cette commune a été l'une des premières à mettre en place ce dispositif qui s'appelle l'heure civique. L'heure civique, c'est quoi ? C'est la possibilité de répondre à une problématique qui nous concerne tous et toutes de près ou de loin. On a envie de donner notre temps, mais on est aussi pris par notre quotidien, par le boulot, par les enfants, par les amis, par les activités, etc. Et là, l'idée de l'heure civique, c'est de donner une heure. Une heure par mois pour aider son voisin et sa voisine. C'est ce qu'on va voir ensemble avec notre invité. À travers quelle activité on peut donner ce type de temps. Et le principe, vous l'aurez compris, c'est en donnant une heure, ça permet à la fois de créer du lien et que cette heure devienne peut-être une deuxième, puis une troisième heure, et puis petit à petit, que ça s'installe aussi dans notre quotidien. Voilà donc une initiative qu'on va aborder dans quelques instants avec notre invité. N'hésitez pas à rester avec nous. Et puis, les infos, bah, c'est dans un instant. On attend juste Sébastien Paour pour pouvoir faire les infos de 10h. Puisqu'il est 10h, alors d'ici là...
0: Moi, je peux tenter de vous informer, mais je pense que je serai moins précise que Sébastien Paour.
1: Alors attendez, il arrive, telle une vedette là, qui s'installe tranquillement.
2: Pardonnez-moi.
1: Vous êtes prêts ?
2: Oui, je faisais le point sur les blocages de lycée, on va en parler dans un instant.
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1: C'est jeudi, les amis, nous sommes le 1er octobre, bienvenue, il est 10h. Et donc, place à l'actualité d'ici avec le mouvement des lycéens qui gagnent du terrain, y compris en Bretagne.
2: Oui, ils sont 400 jeunes finalement rassemblés ce matin devant le lycée de Cornouailles à Quimper, 150 devant Paul Sérusier à Carhaix, plusieurs dizaines aussi devant le lycée Laennec à Pont-l'Abbé. Un rassemblement est prévu en ce moment aussi place de la Liberté à Brest. Des mobilisations hier devant le lycée Yves Thépeau de Quimper, devant Dupuy-de-Lôme à Brest, notamment tout cela pour des locaux décents contre les profs non remplacés. L'Union syndicale lycéenne appelle à une convergence des luttes avec les étudiants qui sont appelés à se rassembler, eux, à la fac de lettres à Brest. On n'aura jamais formé autant de futurs médecins en Bretagne, jamais autant que cette année universitaire 2026-2027. C'est l'Agence régionale de santé qui donne les chiffres. 516 nouveaux internes vont venir se former dans les facultés de médecine de Brest et de Rennes. Plus de 16% de plus par rapport à l'an dernier, grâce à la fin du numerus clausus en 2019, qui limitait, vous le savez, le nombre de futurs médecins admis en formation.
1: Et si on faisait des coquilles Saint-Jacques ce midi ?
2: On est le 1er octobre et c'est la reprise de la pêche à la coquille Saint-Jacques dans la baie de Saint-Brieuc après 5 mois de trêve. La baie de Saint-Brieuc, le deuxième plus grand gisement de France. Une évacuation médicale hier sur un cargo au large du Finistère. Un passager malade a été élitreillé par la Marine nationale sur l'hôpital de la Cavale-Blanche à Brest. Le vraquier de 138 mètres immatriculé au Liberia poursuit sa route vers le port de Wilsligen aux Pays-Bas. Et puis on connaît les affiches du 5e tour de la Coupe de France de football en Bretagne. Le tirage au sort avait lieu hier soir au siège de la Ligue. Bourbriac dans les Côtes d'Armor près de Guingamp, l'un des deux petits poussets de première division de district toujours en lice, aura fort à faire. Les Costes armoricains accueilleront les Morbihanais de la GSI Pontivy, club de National 1, soit 6 divisions d'écart. Et pour son entrée en lice, l'US Concarneau, club de Ligue 3, jouera lui dans le Nord Finistère un match très largement à sa portée. À Bourblanc, formation de Régional 2, 5 niveaux d'écart.
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2: Octobre commence sous le soleil.
1: Oui, c'est vrai. Soleil qui va nous accompagner une bonne partie de la journée. Ce n'est qu'en fin de journée qu'on va retrouver quelques nuages. Des nuages qui n'apporteront pas de pluie. Du côté des températures, ça grimpe. Hein. On a eu des petits degrés ce matin, 7 à 9 degrés. Ça va grimper jusqu'à 22 degrés de maximale pour cet après-midi. Un petit mot pour demain, vendredi. On va trouver l'alternance de nuages et d'éclaircies avec des températures comprises au petit matin entre 8 et 11 degrés et jusqu'à 22 degrés de maximale pour demain.
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1: Vous vivez seul et l'herbe de votre jardin est devenue trop haute. Vous aimeriez qu'on vous aide à installer un antivirus sur votre téléphone. Un petit coup de pouce, parfois ça change tout. Et ce matin, on s'intéresse à un réseau d'entraide qui répond justement à ce genre de besoin. Son nom, L'Heure Civique. Et Pléban, commune finistérienne proche de Châteaulin et Châteauneuf-du-Fou, a été l'une des premières communes finistériennes à rejoindre ce dispositif national. Bonjour Patrice Persson.
5: Bonjour.
1: Adjoint aux solidarités de Pléban. Pourquoi la commune a-t-elle choisi de s'engager dans cette expérimentation dès 2023? Y avait-il des besoins identifiés localement?
5: Tout à fait, on avait des critères d'isolement qui étaient remontés par les professionnels de santé et les intervenants à domicile. Et du coup, on a trouvé cette pertinence d'adhérer à ce projet qui est mis en place par le département dans le cadre de son plan Bien Vieillir.
1: L'Heure Civique, donner une heure de son temps pour aider sa commune et ses voisins, c'est l'initiative qu'on souhaite aborder jusqu'à 10h30 dans notre rendez-vous. 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
1: Et le tour musique. Place un souvenir, chanté par Julien Clerc.

0: ce n'est rien. Moi, c'est quand même Julien Clerc, hein. Ce n'est pas rien. Bienvenue, 10h08, dans votre émission Ici ça marche.
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0: J'aimerais aider, mais je n'ai pas le temps. Et franchement, je vous comprends. Nous sommes toutes et tous pris par le rythme, parfois effrénés du quotidien. Aider, une heure par mois, c'est justement le pari de l'heure civique. Un coup de main pour les courses, un peu de bricolage, 60 minutes suffisent parfois à changer le quotidien de quelqu'un. Sujet qu'on évoque avec notre invité, Patrice Person, adjoint aux solidarités de Plébin, commune finistérienne, qui a rejoint ce dispositif national en 2023. Alors justement, Patrice, qui peut aider? Qui est volontaire?
3: Alors, tout habitant de la commune est volontaire, hein, donc peut s'inscrire sur la plateforme qui est mise en place par la ville de Plébin et leur civique. Donc, il y a des dépliants qui sont proposés dans différents sites de la commune. Et puis, du coup, c'est une mise en réseau qui se fait avec le CCAS, ou l'élu référent du CCAS, et puis l'agent qui est disposé sur le dispositif de l'art civique.
0: D'accord. Donc, par exemple, à titre d'exemple, Patrice, j'habite sur votre commune. D'accord.
3: Oui.
0: J'aimerais devenir volontaire, par exemple, pour tondre la pelouse de ma voisine. Est-ce qu'il y a une formation? Est-ce qu'il y a un encadrement?
3: Non, c'est libre à chacun donc de proposer des activités qu'il souhaite proposer donc aux usagers du dispositif de l'heure civique. Alors ça peut être de la tonte de pelouse, ça peut être de l'accompagnement aux courses, ça peut être aussi l'accompagnement aux rendez-vous médicaux qui ne sont pas pris en charge par les différents porteurs de différents à l'ambulance ou taxi. Et du coup, ça permet aussi donc de répondre à des besoins particuliers des usagers qui sont cités donc à travers la plateforme.
0: Ah bah justement, comment vous les identifiez, vous, et vous validez ces besoins pour les personnes qui aimeraient être aidées?
3: Alors du coup, les personnes qui aimeraient être aidées donc sont aussi signalées sur la plateforme. Et donc du coup, c'est le CCS et le lien entre le bénévole et l'usager.
0: Donc la plateforme, l'heure civique, hein?
3: Oui, tout à fait.
0: Mais sur le site de Plébin.
3: Oui, tout à fait. C'est l'heure civique plébédoise.
0: C'est important de le souligner pour ne pas se retrouver à l'autre bout.
3: Voilà.
0: De chez soi. Et filer un coup de main. Après, pourquoi pas, hein, finalement, on peut toujours. Mais en tout cas, il faut s'identifier des deux côtés. Pour les personnes qui aident et pour les personnes qui veulent recevoir cette aide.
3: Tout à fait. C'est le CTS qui est un peu le garant entre les deux parties, quoi.
0: Est-ce que certains besoins, actuellement, sont. Aujourd'hui, non couvert. Je m'explique. Est-ce qu'il manque des volontaires dans certains domaines?
3: Alors là, on travaille sur un nouveau dispositif qui est l'aide aux devoirs. Donc là, c'est outre les personnes âgées, mais plus l'accompagnement du jeune public. Mmh. Et donc, c'est là-dessus qu'on est en train de travailler actuellement, donc pour répondre à un besoin particulier donc de l'aide aux devoirs après les horaires de scolaires.
0: Il y a eu des exemples très concrets, hein. De cette aide, puisque l'heure civique a été mise en place en 2023 dans votre commune, nous sommes en 2026. Il y a eu une aide concrète et collective importante à l'occasion de la canicule et des tempêtes.
3: Tout à fait. On a pu expérimenter l'esprit collectif dès novembre 2023 avec la tempête Ciaran, qui nous a permis de nous intervenir rapidement parce qu'il n'y avait plus de connexion téléphonique, il n'y avait plus de courant, il n'y avait plus d'eau parfois. Donc ça nous a permis de se relayer sur l'ensemble des 300 villages que compte Plébin et avoir un maillage territorial qui était pertinent.
0: Alors on va faire un bilan justement dans quelques instants avec vous, Patrice, de ces trois années. Trois années où vous avez appliqué l'heure civique. C'est donc un dispositif national qui permet, vous l'aurez compris, à travers une heure, donner une heure de son temps par mois pour aider sa commune, ses voisins ou ses voisines. Pour avoir ces informations-là, il suffit d'aller sur le site internet. La plateforme Heure Civique Plébénoise ou Heure Civique, vraiment le site internet national, pour avoir toutes les précisions.

0: Dracula avec Tame Impala et Jenny. La musique qui revient dans un instant avec Stéphane Escher et Léopold Rioux.
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0: Dans cette commune finistérienne, à Plébin, il suffit d'une heure par mois pour donner un coup de main à un voisin. Une heure en principe, mais cela peut être bien plus. L'heure civique et son modèle de bénévolat flexible, parce que l'heure civique, c'est un dispositif désormais national. Une heure d'engagement par mois suffit pour réaliser des actions solidaires près de chez soi. C'est une belle initiative qu'on avait envie de mettre en avant et qui facilite justement l'engagement citoyen en Bretagne. Patrice, vous êtes notre invité. Patrice Persson, vous êtes l'adjoint aux solidarités de Plébin. Vous avez été l'une des... Plébin était l'une des premières communes finistériennes à rejoindre ce dispositif va être dans la partie expérimentale en 2023. Nous sommes actuellement en 2026. Quel bilan en tirez-vous ?
11: Alors, c'est un bilan très positif parce que du coup, ça a permis de lutter vraiment contre l'isolement social des seniors, hein, tout à fait à domicile et en structure, parce que du coup, on a deux dispositifs qui interviennent portés par l'heure civique lycéenne qui intervient surtout sur l'EHPAD de Plébin et l'heure civique plébénoise qui intervient sur le domicile.
0: Mais est-ce qu'il y a eu des freins au départ du côté des personnes aidées ? La réticence justement de demander de l'aide, de la pudeur, de la méfiance aussi ?
11: Il y a eu quelques blocages, en effet, dès le début de l'expérimentation 2023, qui ont été facilement levés parce que du coup, je me suis permis d'aller à la rencontre avec le bénévole pour mettre en lien les deux dispositifs. Et donc, comme la personne usagée a vu la présence de la mairie, elle s'est sentie rassurée.
0: D'accord. Est-ce que vous avez des chiffres, justement, vis-à-vis de cela, de personnes qui aident et d'autres personnes qui reçoivent cette aide ?
11: Alors, pour Plébin, qui est une commune de 3692 habitants, aujourd'hui, on est un réseau de 80 bénévoles volontaires et environ 30 à 35 usagers hors structure.
0: Et on peut continuer comme ça, à être aidant ou à être aidé, hein ?
11: Tout à fait.
0: Le dispositif s'appuie aussi, l'heure civique à Plébin, sur un réseau de professionnels du territoire et il implique la jeunesse.
11: Oui, en effet. Donc on a souhaité aussi du coup, faire participer les établissements scolaires pour permettre l'ouverture des structures médico-sociales de la commune. Et on va avoir ce regard aussi différent donc, vers les publics les plus fragiles.
0: L'heure civique, c'est donc la possibilité de donner une heure par mois pour aider sa commune ou aider ses voisins ou sa voisine. Il y a même une opération qui va avoir lieu là prochainement, ce sera les 9 et 10 octobre prochains, 24 heures civiques pour tisser du lien avec l'autre. Quel est l'objectif justement de ce dispositif-là, de cette nouvelle opération qui revient pour une troisième édition ?
11: Alors tout à fait, c'est pour mettre aussi en valeur l'action donc de l'heure civique sur le territoire communal. Pour Plébin, ça va être sur le mois entier, parce qu'on va inaugurer ce soir le lancement du mois des solidarités, où l'heure civique sera bien sûr mise en avant tout au long de ce mois.
0: On va continuer à en parler. Si vous avez besoin d'un coup de main ou d'un moment de compagnie, vous l'aurez compris, l'heure civique peut être l'une des solutions. À Plébin, on donne une heure de son temps chaque mois pour aider son voisin ou sa voisine. 10h20, place à la musique. Stéphane Echer, pas d'amis comme toi, pour vous accompagner et vous souhaiter une belle matinée. 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

0: après 11h01. Je vous rappelle, pour jouer ensemble au Torpène, une nouvelle énigme à la clé, une histoire divisée en trois parties, la possibilité de jouer ensemble pour identifier le sujet 100% breton du jour. Et je préfère juste vous dire que les cadeaux sont franchement formidables, mais je ferai le choix de vous les présenter qu'à partir de 11h.
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0: Nous sommes à Plébin, dans cette commune finistérienne, qui a adhéré à l'heure civique, un dispositif national. C'était l'une des premières communes en 2023 à expérimenter ce dispositif. Sujet qu'on évoque avec notre invité, Patrice Person, adjoint aux solidarités de Plébin. Notre émission s'appelle Ici, ça marche. Alors pourquoi l'heure civique à Plébin, ça marche, Patrice?
3: Alors tout simplement, je pense que ce rôle de proximité qu'ont les habitants et les élus permet aussi cela. Donc ça permet aussi de le mettre en lien facilement. La connaissance qu'ont les personnes âgées de leur référent élu, ça leur permet aussi de pouvoir créer une relation de confiance et de pouvoir mettre en lien et répondre aux besoins de ces personnes qui sont souvent isolées dans les villages ou dans le bourg.
0: Merci d'avoir été des nôtres, Patrice Person, adjoint aux solidarités de Plébin. La mairie met à disposition un formulaire simple pour permettre aux habitants et habitantes de faire part de leurs besoins. Volontaire, que vous ayez envie de donner de votre temps ou que vous ayez envie d'être aidé, je vous invite à aller directement sur le site internet cette plateforme Heure Civique Plébinoise pour justement remplir et formuler votre demande. Chaque demande sera traitée avec bienveillance et confidentialité.
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0: Si je vous dis Léopold Rioux, vous pensez à Matmata et vous pensez très bien. C'est le guitariste de Matmata. Voici en version solo avec ce titre, Lazy.

0: Le titre s'appelle Lizzie. La voix et surtout l'accompagnement à la guitare, c'est le guitariste de Matmata, Léopold Rioux, à l'instant sur votre radio, ici Brésil. La musique qui revient dans un instant avec Eddie Mitchell. Avant, place aux infos pratiques avec Audrey Leclanche.
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2: La fête foraine de la Saint-Michel s'installe dans le centre-ville de Douarnenez ce week-end. Pour permettre l'installation et assurer la sécurité du public, la ville met en place des monuments.

0: modification temporaire de circulation et de stationnement jusqu'au mardi 6 octobre inclus. Plusieurs rues et places du centre-ville sont fermées ou soumises à des restrictions de circulation et stationnement. Une déviation est mise en place pour faciliter les déplacements et les arrêts de bus des réseaux BraceGo et TUTBUS sont provisoirement déplacés. Toutes les infos sur les rues et les périodes concernées sont sur douarnenez.bzh. Le mois d'octobre se pare de rose pour sensibiliser et mobiliser sur le cancer du sein. De nombreux événements sont organisés partout en France. Parmi eux, la marche rose à Saint-Jean-du-Doigt près de Morlaix, organisée par les bénévoles de l'ULAMIR CPI de Lanmeur. L'inscription est à 5 euros et elle est gratuite pour les moins de 16 ans.
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3: 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Place à la musique, le cimetière des éléphants avec Eddie Mitchell.

0: le cimetière des éléphants et la voix reconnaissable, inimitable, celle d'Eddie Mitchell.
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0: C'est la journée internationale du café, aujourd'hui, jeudi. Et en voilà trois bien réveillés, prêts à vous accompagner. Ah bah tenez, et si votre prochain café vous était servi par un robot? C'est déjà le cas dans le Vaucluse, et cette initiative, on va la découvrir dans quelques instants avec Robin Bernou. Et puis franchement, pourquoi pas, à partir du 19 octobre jusqu'au 1er novembre, accéder à 600 lieux. 600 lieux en Bretagne vous ouvrent leurs portes pour 2,50 € seulement, les explications avec Nicolas Floch dans quelques instants. Et puis, il sera aussi question de tennis de table juste avant 11h. Et si le tennis de table devenait un allié contre Alzheimer? C'est Gaëtan Pinel qui nous en parle dans un instant.
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0: Allez, place tout de suite à la musique avec Paul McCartney.

0: Ça sonne un peu 007 toute cette histoire, non? Paul McCartney à l'instant avec ce titre ô combien culte, Live and Let Die.
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0: Vivre et laisser mourir, c'est la traduction française du James Bond sorti dans les années 70. Ah bah tenez, imaginez, oui, franchement, imaginez si la prochaine fois que vous alliez dans un bar, votre thé, votre café ou votre glace était servi par des robots. Trouveriez-vous ça étrange? C'est en tout cas ce qui se passe depuis quelques jours dans le Vaucluse. Les explications avec Robin Bernot.
3: À Avignon, les serveurs d'un bar sont remplacés par des robots.
4: C'est un peu triste de remplacer l'humain par des machines.
3: C'est un nouveau concept importé de Chine qui vient tout juste d'ouvrir. Imaginez à l'intérieur de cette boutique trois grosses machines qui vous servent votre café, votre thé, des glaces grâce à l'intelligence artificielle. C'est une première dans le département du Vaucluse. Notre reporter Adèle Bossard s'est rendue sur place et a rencontré Noémie, la fille du patron qui aide les clients à passer leurs commandes.
5: En fait, tout est robotisé. Par exemple, pour la machine à café, là, regardez, vous avez une machine à café intégrée dans la machine, en fait. Après, le lait aussi, vous avez deux petits frigos, là. C'est pas des produits en poudre ou quoi. Après, comme c'est des machines, des fois, on fait pas trop confiance non plus. Voilà, je comprends totalement.
3: Depuis l'ouverture il y a quelques jours, le bouche à oreille et les réseaux sociaux ont plutôt bien fonctionné puisque les curieux se pressent dans la boutique pour observer les robots qui font à peu près tout, à l'image de Malika, plutôt conquise par le concept.
6: Je suis un peu intriguée parce que c'est vrai que pour nous c'est une première. Hein. Ben oui, mais pourquoi pas, il faut faire travailler un peu tout le monde. Hein. Enfin, moi, ça me dérange pas parce qu'il faut avancer, c'est l'avenir.
3: Alors, à Avignon, ça marche, mais vu d'ici, qu'en pensez-vous?
4: Moi, je trouve pas ça terrible, quoi, en fait.
3: Ouais, Sébastien n'est pas vraiment conquis.
4: Bah, ça enlève de l'emploi, ça enlève le contact aussi humain qu'on peut avoir quand on va dans ce genre de truc. Ouais, ça fait peur, franchement, ça fait peur.
3: Et vous, tiens, est-ce que vous pourriez tenter l'expérience? Écoutez la réponse de Sébastien.
4: Honnêtement, moi, ça me dit rien. Je préfère le contact avec une personne, se regarder dans les yeux.
3: Est-ce que c'est quelque chose qu'on perd de plus en plus aujourd'hui, le contact avec les autres?
4: Je pense que oui. Je trouve qu'on est de plus en plus et il y a de moins en moins de contact. C'est le constat que je fais. Les gens, ils sont tous sur leur portable, sur leur machin, et personne ne se regarde, personne ne se parle.
3: Ce fameux bar à Avignon a quant à lui déjà prévu de se développer, puisque le patron a déjà commandé une nouvelle machine qui rejoindra bientôt la boutique. Tenez-vous prêt, une machine à crêpes, entièrement automatique. Je vous sens assez dubitatif.
0: Franchement, il y a de quoi ? Quoi s'indigner? Un robot crêpier. On marche vraiment sur la tête. Alors évitons d'ajouter de l'isolement et de la solitude à notre société. L'humain est un être social. Allez, direction Big Ben, si vous voulez bien. Et juste après, on retourne en Bretagne avec l'ouverture de 600 entreprises.

0: Mumsy qui revient dans quelques instants avec Manon Lisa.
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0: Le petit pêcheur de Manon Lisa arrive dans quelques instants.
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0: Tenez, je vous rappelle, dans deux grosses semaines, oui, je suis d'accord avec vous, vont débuter les vacances de la Toussaint. Ce sera du 19 octobre au 1er novembre. Et si pendant les vacances, vous poussiez la porte d'entreprise que vous ne voyez jamais d'habitude. C'est possible partout en Bretagne avec les semaines du tourisme économique et des savoir-faire. Vous pouvez visiter un atelier de Cabic à Plouyarnaud, une scierie, un atelier de girouette dans le Finistère ou encore découvrir les coulisses d'un aéroport. Ici, ça marche éco avec Nicolas Floch.
4: Cette année encore, les semaines du tourisme économique et des savoir-faire ouvrent les portes des entreprises bretonnes. C'est un rendez-vous qui existe depuis 5 ans en Bretagne. Du 19 octobre au 1er novembre, près de 600 structures vous accueillent pour découvrir des métiers de l'artisanat, de l'industrie, du textile ou encore du patrimoine.
5: C'est tout à fait ça, de l'artisan d'art, qu'il soit seul dans son atelier ou au très gros groupe industriel. Que ça soit dans des secteurs du service, de la technologie de pointe, de l'alimentaire, de l'agroalimentaire, de l'agriculture de manière générale, des maraîchers, des distilleries, des biscuiteries, des conserveries, des brasseries. Il y a un choix très vaste, très large qui représente et symbolise bien les savoir-faire bretons et des entreprises bretonnes.
4: L'objectif de ces visites, c'est aussi de découvrir des métiers ou des savoir-faire plus insolites que l'on a moins l'habitude de voir.
5: C'est ce qui fait notre particularité, c'est qu'on fait ouvrir des portes à des lieux qui ne sont pas ouverts au public habituellement. Alors il y a des entreprises évidemment très connues qui font déjà des visites d'entreprises, mais on a surtout des entreprises ou des établissements publics qui ne sont pas ouverts au public et pour permettre de voir comment fonctionnent, quelles sont les coulisses de ces entreprises, comment tout ça fonctionne et comment tout est fabriqué, jouent le jeu de cet événement et ils sont fortement attachés pour faire découvrir leur savoir-faire, leur méthode de production, rassurer des fois les clients à voir comment c'est fabriqué, mais aussi de faire découvrir un métier, de susciter des vocations. Ça permet à des entreprises même de pouvoir recruter et aujourd'hui c'est un point important. On a des visites insolites forcément, je peux citer bientôt sur le territoire de Saint-Malo d'aller visiter l'intérieur d'une éolienne et de monter dedans, chose qu'on ne peut habituellement pas faire. Voilà, c'est encadré, c'est sécurisé, mais on permet à des visiteurs de pouvoir découvrir comment fonctionne une éolienne, comment ça marche, pourquoi ça alimente l'électricité de notre maison qui est juste à côté.
4: Une partie des recettes des visites est reversée à la Fondation du patrimoine de Bretagne. C'est important pour vous de soutenir le patrimoine breton.
5: L'événement en soi est déjà une forme de soutien au patrimoine, patrimoine industriel, patrimoine des savoir-faire, peut-être un peu méconnu, mais le soutien à la Fondation du patrimoine qui restaure en effet et maintient et sauvegarde des patrimoines bâtis des fois peu connus est important et cet événement qui est accessible, même si le prix est modique, 2,50 €, une partie de ces recettes, en fait les bénéfices de cet événement sont reversés en effet à la Fondation du patrimoine de Bretagne.
4: Les semaines du tourisme économique et des savoir-faire, l'occasion de découvrir nos entreprises, nos savoir-faire bretons et de soutenir le patrimoine de Bretagne.
0: Nicolas Floch pour notre rendez-vous. Ici, ça marche. Éco, les semaines du tourisme économique et des savoir-faire. Retenez bien la date, hein. C'est du 19 octobre au 1er novembre en Bretagne. Des visites d'entreprises et d'ateliers à 2,50 € avec une partie des recettes reversées à la Fondation du patrimoine de Bretagne. Les inscriptions pour les visites sont ouvertes depuis 9h ce matin, directement sur le site internet Semaine Tourisme économique.bzh. Je vous emmène dans un instant au Relais Kerion, on n'est pas très loin de Brest, pour s'intéresser à une section Alzheimer dans un club de tennis de table. Plutôt insolite, les explications, ce sera avec Gaëtan Pinel. Avant, place à la musique avec Manon Lisa, le petit pêcheur.

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0: gros succès pour Manon Lisa avec Le Petit Pêcheur. Soyez prudents, vigilants, le trafic est perturbé à Brest suite aux manifestations des lycéens. La ligne B actuellement du tram est totalement interrompue. Il y a aussi des arrêts qui sont supprimés en ce qui concerne la ligne D du tram à Brest. Vous allez retrouver toutes les informations pratiques directement sur bibus.fr et suivre l'actualité en temps réel. Je vous rappelle donc que la ligne D, cette fois-ci, en ce qui concerne le bus, il y a des déviations qui sont mises en place puisque certains arrêts ne sont pas desservis. Et la ligne B, elle, du tram, interruption totale suite aux manifestations des lycéens. Allez, direction nous, le relais Kerion. On retrouve Gaëtan Pinel juste après ceci.
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0: Et Gaëtan Pinel pour s'intéresser ensemble à toutes les belles initiatives sur notre territoire, initiatives sportives. On va s'intéresser à une section Alzheimer dans un club de tennis de table. Oui, ça existe, notamment au Relais Kerion. Et c'est le thème du jour dans notre rendez-vous.
16: Complètement. Le ping-pong club du Relais Kerion vient de créer une section Alzheimer. Alors, c'est déjà quelque chose qui existe au sein d'Ivy Sport Été depuis plusieurs années. Mais voilà donc une deuxième offre sur le Nord Finistère. En fait, il y a un partenariat entre l'association France Alzheimer et la Fédération française de tennis de table depuis 2020. Parce qu'il est reconnu que ce sport, comme d'autres disciplines d'ailleurs, est très bénéfique pour les personnes touchées par cette maladie. Il y a beaucoup de bienfaits au niveau de l'orientation, de la mobilité et de l'équilibre, par exemple. Et lorsqu'une personne commence sa journée ou presque par une séance de ping-pong, eh bien la suite de la journée est beaucoup plus agréable et moins dérangée par les différents troubles. Ça prouve que c'est une vraie aide. Et donc le ping-pong club du Relais Kerion a aussi voulu donner un coup de main. C'est une grosse entité. L'association a été créée en 1969. Elle avait plus de 250 licenciés la saison dernière. Et comme elle est notamment engagée en handisport et en sport adapté, eh bien les dirigeants ont voulu aider France Alzheimer. Trois encadrants ont été formés à l'accueil de ce public par la Fédération française de tennis de table, et le club s'est ensuite rapproché de France Alzheimer 29 pour proposer ses services. Parce que Toutes les inscriptions à cette section passent par France Alzheimer 29. Et donc, la première séance aura lieu le 12 novembre. Il y en aura ensuite une tous les 15 jours sur un créneau de 2 heures, comprenant aussi un temps de convivialité avec un café d'accueil. L'entraîneur salarié du club participera à chaque entraînement. Et l'idée, eh bien, c'est de drainer des gens venant plutôt du côté de Plougastel-Daoulas et de ses alentours, en tout cas de ce secteur-là. Ça va peut-être aussi permettre de ne pas trop surcharger la section Alzheimer du club de Saint-Divy, parce qu'il y a beaucoup de monde là-bas déjà, environ une trentaine de personnes à chaque séance. Mais cela dit, il n'est pas interdit d'être inscrit à Saint-Divy et de venir aussi pratiquer au relais Kerruyon, c'est tout à fait possible. En tout cas, je tenais à vous parler de cette initiative du ping-pong club du relais Kerruyon et donc du Saint-Divy Sport Été aussi, parce qu'en termes d'inclusion et de santé, eh ben c'est vraiment génial ce que proposent ces deux associations. Et d'avoir des gens qui donnent de leur temps pour les autres, c'est également une valeur très importante.
0: Et ça mérite d'être souligné. Ici, ça bouge avec Gaëtan Pinel. On vous souhaite une excellente journée. On se retrouve demain pour un chapitre consacré aux jeux traditionnels bretons. Bah tenez, c'est un jeu traditionnel breton, ça s'appelle le Torpen. Les amis, on joue ensemble juste après. Se souvenir de la fin des années 80, Johnny Clegg et Savouka. Assez.

0: et Smoke, avec ce titre marquant de 1987. Dans quelques instants, les amis, on va jouer ensemble pour décrocher de nombreux cadeaux. À la fois votre caméra d'action type GoPro, une carte IGN, une lampe porte-clés à batterie solaire, des cadeaux pour soutenir une belle association, marcher et rouler contre le cancer du cerveau à l'Angolin. La Randoligo est de retour pour une nouvelle édition. Ça se tiendra le dimanche 11 octobre. On y revient dans quelques instants.
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0: Soyez les bienvenus, c'est jeudi et il est précisément 11h. Toute l'actualité d'ici, c'est avec vous, Laura Bléré, bonjour.
2: Bonjour Perrine, bonjour à tous. La mobilisation de la jeunesse prend de l'ampleur ce matin. La faculté des lettres à Brest est fermée après un appel à bloquer. À Brest toujours, une manifestation est en cours sur les voies de la ligne B du tram, a prévenu le réseau Bibus qui a interrompu le trafic. 400 lycéens se sont rassemblés ce matin devant le lycée de Cornouailles à Quimper, 150 devant Paul Sérusier à Carré, plusieurs dizaines aussi devant le lycée Laennec à Pont-l'Abbé. Tous demandent plus de moyens pour l'éducation nationale, des locaux décents et le remplacement des professeurs absents. On revient sur cette mobilisation dans le journal de midi. Suite au blocage suite à la fermeture de la faculté des lettres, la réunion publique prévue ce soir par un collectif de victimes d'abus sexuels au sein de l'église est reportée. Elle aura lieu à une date ultérieure. Le collectif dénonce les agissements d'un prêtre finistérien dans les années 60 et 70. Il a identifié plus de 25 victimes d'agressions sexuelles. Plus de jeunes médecins formés en Bretagne. 500 nouveaux internes vont pouvoir se former à Brest et à Rennes cette année. C'est 16% de plus par rapport à l'année dernière. Une augmentation liée à la fin du numerus clausus décidé en 2019. Système qui limitait le nombre de futurs médecins admis en formation. Par ailleurs, 137 docteurs juniors de médecine générale arrivent en Bretagne à compter de novembre. Des médecins en fin de formation qui exerceront surtout en cabinet. Le maquereau est toujours surpêché. C'est la conclusion du Conseil international pour l'exploration de la mer hier, qui recommande de baisser les captures 11% de moins, de limiter la pêche à 353 000 tonnes de maquereau en 2027, soit deux fois plus que la vie de l'an dernier. Et nous sommes le 1er octobre, début officiel de la campagne Octobre Rose pour sensibiliser et lutter contre le cancer du sein. Une femme sur huit est concernée au cours de sa vie. Eh bien, on vous parle ce matin d'une initiative en particulier à Brest. Une fromagerie a créé un fromage spécial rose grâce à une recette à base de pâte de fruits à la fraise. Pour chaque vente, 2 euros sont reversés à une association qui soutient les patientes. C'est la laiterie brestoise dans le quartier des Quatre Moulins qui a eu l'idée. Et nous, on vous a mis les photos et toutes les informations sur ici.fr Brésisel.
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0: Et puisqu'on parle d'Octobre Rose, je vous rappelle que la Quimper Rose, c'est ce dimanche. Pour la 8e édition, avec 12 000 participants et participantes.
2: Très élevé.
0: Je crois qu'il reste, record, ouais, il reste encore la possibilité de vous inscrire jusqu'à demain, vendredi midi, si vous étiez en train de vous poser la question, par exemple, est-ce que je suis disponible pour dimanche? Et surtout, quelle sera la météo dimanche pour aller courir à Quimper et soutenir, évidemment, encore une fois, on sait que c'est 12 euros le prix de la course. Alors, c'est 6 à 12 kilomètres. Hein. Vous pouvez marcher aussi, faire du vélo, etc. La météo sera pas si mal. C'est ce que nous annonce en tout cas Météo France, avec un soleil qui va nous accompagner tout au long de la journée et des températures qui vont grimper jusqu'à 25 degrés de maximale. Avant de fermer la parenthèse concernant la Quimper Rose, on sera présent aussi de 9h à midi pour justement vous faire vivre cette nouvelle édition avec Nicolas Floch et Louise Lempire. La météo du jour.
2: J'allais vous la demander,
0: s'il vous plaît.
2: Du 1er octobre.
0: Exactement. Alors la météo du 1er octobre, c'est pas mal.
2: Rose.
0: C'est pas rose, c'est jaune, en effet, avec du soleil qui va nous accompagner jusqu'en fin de journée. Retour certes de quelques nuages, mais en aucun cas menaçant du côté des températures, entre 17 et 21 degrés de maximal. C'est ce que nous dit Météo France. On aura 19 à Brest, 20 à Quimper, 19 degrés aussi à Lorient et 20 degrés à Saint-Brieuc. La météo pour demain, est-ce que cela vous intéresse aussi?
2: Bah bien sûr, tout
0: vous
2: intéresse.
0: Tout vous intéresse, vous êtes formidable. Des nuages qui seront présents. Nuages et soleil.
2: Ouais.
0: Voilà.
2: Mais c'est bien, comme ça on peut choisir l'heure de sortie.
0: Exactement. Nuages et soleil, les températures similaires à aujourd'hui, c'est-à-dire entre 7 et 11 degrés. Les températures maximales pour demain de 20 à 23 degrés.
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0: C'est vous, c'est moi, soyez les bienvenus. J'espère que tout va pour le mieux. On va jouer ensemble pendant une heure. J'espère que cela vous tente. En tout cas, tout se fait au 02 98 53 65 65. Vous pouvez jouer seul ou réunir vos amis, vos collègues et votre famille. Votre mission, résoudre une énigme en moins d'une heure. Vous pouvez vous aider des indices présents dans l'histoire, l'histoire que je vais vous raconter dans un instant. Histoire qui va se dérouler en...
2: trois parties.
0: Vous êtes parfaite.
2: Comme d'habitude. comme d'habitude, les trois parties. Tiens, préciser. Le boulard que prennent les journalistes ici.
0: Si vous trouvez le sujet breton du jour, c'est...
2: Gagner.
0: Oui, reste avec moi.
2: J'ose plus dire des choses maintenant.
0: Reste avec moi. On gagne trois beaux cadeaux. Une caméra d'action, une carte IGN et une lampe porte-clé. Trois cadeaux en partenariat avec la Rodoligo, qui est de retour pour une nouvelle édition, la 12e édition. C'est l'association Oligocite Bretagne qui organise la Rodoligo. Ce sera le dimanche 11 octobre. L'occasion de soutenir la recherche contre les cancers du cerveau, tout en apportant notre soutien et surtout en arpentant les sentiers Quarnoyer, pas évident à dire tout ça, non. Des parcours de marche et de VTT. Le programme complet est à retrouver directement sur le site internet de la Rodoligo. Tout est prêt alors que la partie commence.
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0: Après une bonne journée de boulot, le petit plaisir du soir, des sushis et une console. La jeune femme lance son jeu préféré. Les royaumes d'Armor et d'Argoat. L'intrigue se déroule au Moyen-Âge. Et sur l'écran, un message apparaît. Nouvelle quête disponible.
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0: Allez, c'est parti, on joue ensemble. Torpéens, Torpéennes, je vous attends nombreux et nombreuses au 02 98 53 65 65. C'est Stéphanie qui vous accueille à ce numéro. C'est l'excellent Olivier qui réalise cette émission. Et pour la musique, voici un duo. Maître Gims et Vianney, avec ce titre, La Même. 11h07, belle matinée à nos côtés.

0: C'est la même.
1: 11h10, oui, c'est la même chose entre 11h et midi du lundi au vendredi. On joue ensemble au Torpène.
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1: Et on met en avant une association. Son nom, l'association Oligocytes Bretagne, qui organise le dimanche 11 octobre la 12e édition de la Rando Oligo. C'est l'occasion pour nous de pouvoir soutenir cette association de recherche contre les cancers du cerveau. À gagner, si vous trouvez le sujet breton du jour, une caméra type GoPro, une carte IGN bien pratique pour pouvoir au mieux arpenter nos sentiers et un porte-clés de batterie solaire. Alors, quel est le Torpène du jour d'après vous? Retour, si vous voulez bien, sur la première partie de notre histoire. Et il faudra attendre encore un tout petit peu pour découvrir la deuxième, mais déjà, la première vous permettra, à travers un indice, un seul, de vous amener peut-être vers une piste de réflexion. Après une bonne journée de boulot, le petit plaisir du soir, des sushis et la console. La jeune femme lance son jeu préféré. Les royaumes d'Armor et d'Argoite. L'intrigue se déroule au Moyen-Âge. Sur l'écran, un message apparaît, nouvelle quête disponible.
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1: Oui, c'est vrai, qu'est-ce que l'on recherche d'après vous? Est-ce une commune, une personnalité, une entreprise, une expression? Bref, tout est possible. Où est-ce que ça se trouve? Je vous attends dès maintenant, 02 98 53 65 65. Et pour patienter, voici la diva, Céline Dion.

0: Ou d'amitié, Céline Dion. Moi, je vous aime d'amour et d'amitié. Le Torpen revient dans un instant, juste pour vous rappeler que le trafic est perturbé à Brest, et tout particulièrement en ce qui concerne le tram à la ligne B, est totalement interrompu suite aux manifestations des lycéens. Il y a des difficultés aussi sur la ligne D, cette fois-ci c'est le bus. Il y a pas mal d'arrêts qui ne seront pas desservis. Je vous invite à suivre en temps réel toute l'actualité bus et tram de Bibus directement sur l'application ou encore le site internet bibus.fr.
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0: Nous sommes dans la cité des Islandais, nous sommes à Paimpol. Bonjour Valérie.
3: Bonjour.
0: Bienvenue.
3: Merci.
0: Quel temps avez-vous ma chère Valérie?
3: Super soleil.
0: Super soleil. Et ça, ça vous donne envie de passer une super journée.
3: Exactement.
0: Qu'est-ce que ça vous inspire? Le Torpen dans un instant, mais surtout le soleil. Vous avez envie d'une petite balade? Il y a peut-être quelque chose de prévu? On fait quoi?
3: Peut-être cet après-midi, oui. Bon, on espérait quand même un peu de pluie. Hein.
0: Mais oui.
3: Je
0: ne
3: vais pas être...
0: Mais non, mais vous
3: à
0: avez...
3: la joie, mais...
0: Absolument pas.
3: Mais bon, le soleil, c'est bien, mais un petit peu de pluie, ça ferait du bien quand même.
0: Je suis d'accord avec vous. Et je compte sur vous pour la danser, la danse de la pluie, pour essayer d'arroser tout Paimpol et encore mieux les Côtes d'Armor, voire même la Bretagne. Allons-y. Mes attentes sont énormes, Valérie. Bon, d'ici là, si vous voulez bien, on joue au Torpen.
3: Oui, pas de problème.
0: Qu'est-ce qui vous inspire, vous?
3: Alors moi, ça me fait penser à la quête du Graal. Trehaut-en-Teuc, la forêt de Pimpon, voilà. La quête du Graal a été reprise au Moyen-Âge, notamment. Donc, Moyen-Âge, quête, voilà.
0: Eh bien, c'est déjà malin parce que vous avez trouvé l'unique indice de la première partie qui est le mot Moyen-Âge.
3: D'accord.
0: Donc déjà, merci. Vous êtes sur une piste intéressante, c'est pas la bonne réponse, mais vous êtes déjà sur quelque chose, et encore une fois, l'histoire que je vous raconte cette fois-ci, progressivement, elle va vous aider à trouver. Des fois, les histoires que je vous raconte, elles se déroulent dans l'espace, à temps de la préhistoire, et c'est juste... pour vous raconter une histoire et vous emmener ailleurs. Là, cette fois-ci, quand même, je vous emmène sur un chemin bien réel.
3: D'accord.
0: Est-ce que vous avez une question, ma chère Valérie, avant qu'on se laisse?
3: Non, non, je n'ai pas de question. Non, j'étais... Comme c'est mois d'octobre, voilà, la forêt de Pimpon, Rosséliande, non, je reste sur ma... J'ai pas d'idée.
0: Alors peut-être que d'autres idées viendront dans quelques instants, mais en tout cas c'est très bien de les formuler parce que Anne-Catherine qui nous rejoint. Bonjour Anne-Catherine.
4: Oui, bonjour. Bah oui, mais bon, j'ai la même idée moi.
0: Alors, c'est ça qui est bien.
4: Ça va pas avancer.
0: Bah bien sûr que si, ça va avancer parce que bon, là vous venez d'entendre la proposition de Valérie.
4: Oui.
0: La vôtre était...
4: La mienne était la forêt de Brocéliande, donc j'étais tout à fait dans la même direction qu'elle.
0: C'est pourquoi voilà. Vos interventions sont importantes, parce qu'au moins, ça nous permet d'y aller par élimination.
4: Parce que moi, j'avais entendu Argoate
0: oui.
4: Et Moyen-Âge, donc voilà, la forêt de Brocéliande.
0: Exactement, gardons juste Moyen-Âge en tête, parce que ce que l'on recherche... se déroule durant cette période historique. Donc, on va juste s'arrêter là-dessus. Anne-Catherine, avez-vous des questions?
4: Alors, est-ce que cet événement, si j'ai peut-être bien compris, se déroulerait dans les Côtes d'Armor?
0: Alors, ce n'est pas un événement que l'on recherche. Est-ce que je peux vous dire ce que l'on recherche concerne l'ensemble de la Bretagne?
4: D'accord. Okay.
0: Voilà, donc une avancée. Avancée significative, d'autant plus. Retour sur la première partie de notre histoire. Moyen-Âge est l'unique indice. Et je vous dévoile la deuxième partie, vous l'aurez compris, qui apporte son lot d'indices supplémentaires. Après une bonne journée de boulot, le petit plaisir du soir, des sushis et la console. La jeune femme lance son jeu préféré. Les royaumes d'Armor et d'Arquate. L'intrigue se déroule au Moyen-Âge. Sur l'écran, un message apparaît. Nouvelle quête disponible. Elle valide. Son personnage apparaît dans la ville de Vannes. Devant une immense porte. Le gardien lui ouvre et lui tend une clé en lui déclarant « Sans toi, le royaume disparaîtra. Tu dois rejoindre Quimper avant la tombée de la nuit. »
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vos propositions. Ce que l'on recherche concerne l'ensemble de la Bretagne. Et l'indice présent dans la première partie, c'est Moyen-Âge. On continue à réfléchir et on se retrouve juste après.

0: sol de l'énergique Bruno Mars à l'instant. On va retrouver Laurent Voulzy avec Belle Île en mer, Marie Galante. Avant, retour au Torpène.
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0: Et nous sommes à Pont-Aven. Bonjour Elisabeth.
3: Bonjour Perrine.
0: Comment allez-vous ma chère Elisabeth?
3: Très bien.
0: Je le sens. Qu'est-ce qui vous met en joie? Est-ce que c'est le Torpène?
3: C'est le Torpène. C'est toujours un moment magique de la journée.
0: Ça fait plaisir à entendre. Mais vous êtes un peu notre magicienne. Vous le savez, ça, Elisabeth.
3: J'essaie d'apporter mon grain de sel.
0: Oui, ou d'une certaine manière, vous permettez de nous révéler certains indices, comme par magie, pour mieux avancer dans notre quête. Vous le savez, ce que l'on recherche concerne l'ensemble de notre région. Le mot Moyen-Âge est l'indice présent dans la première partie. Et vous me proposez ?
3: Je vous propose le beurre salé. Mais bon, il est trop tôt, donc c'est pas ça.
0: Pourquoi le beurre salé ?
3: Eh bien, à cause de la gamelle, qui a été faite pendant le Moyen-Âge. Mmh. C'est un pot. On a créé ça.
0: Ouais. Alors, raisonnement intéressant, malheureusement, ce n'est pas ça, vous l'aurez compris, Elisabeth. Elisabeth, c'est comme vous voulez. Franchement, on est un petit peu ça à la carte. Il y a deux options. Soit je vous donne un indice présent dans la deuxième partie, soit je vous laisse me poser une question. Choisir, c'est renoncer, Elisabeth.
3: Oh, l'indice. J'entends mon mari qui me dit l'indice.
0: Il s'appelle comment le monsieur?
3: Gaëtan.
0: Elisabeth, vous jouez en duo, ça fonctionne comment?
3: On écoute tous les deux la radio. Mm-hmm. Chacun à son étage pour vaquer chacun à nos occupations.
0: Et vous êtes dans quelle pièce, Elisabeth?
3: Alors là, actuellement, je suis... Pour changer, je suis dans la galerie de Gaëtan.
0: D'accord, qui est un artiste.
3: Voilà.
0: Et Gaëtan, où est-il?
3: Lui, il est dans son...

0: l'atelier.
1: D'accord. Donc deux espaces différents, vous communiquez à travers la radio, c'est génial ça. Gaëtan et Elisabeth, voici donc, rien que pour vous, l'un des indices présents dans la deuxième partie, la ville de Vannes. Ouais, ça vous fait sourire.
0: On l'avait repéré.
1: Vous pensez avoir trouvé ?
0: On l'avait repéré. Non, c'était juste après avoir téléphoné qu'on avait repéré cet indice.
1: Bon, en tout cas, il est confirmé. Moyen-Âge, Vannes, et en même temps, je vous dis que ce que l'on recherche concerne l'ensemble de notre région. Eh oui, c'est pas simple, mais c'est normal. C'est le Torpène. On va se retrouver dans quelques instants. Si vous avez de nouvelles propositions ou de questions, au 02 98 53 65 65, où que vous soyez, dans la cuisine, dans le salon, dans le jardin, au boulot, avec les amis, vous êtes les bienvenus, évidemment, le Torpène. On ensemble jusqu'à midi. Notre mission, trouver le sujet breton du jour.
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1: Ça pourrait être la deuxième plus grande île de France, comme Belle-Île-en-Mer, chantée par Laurent Voulzy.

0: près la Corse.
1: Belle-Île-en-Mer est la plus grande des îles bretonnes et des îles de France aussi. Laurent vous le dit, par cette petite escapade. Bah tenez, une autre escapade, info pratique, c'est tout de suite avec Laurent Le Limentour.
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3: Je vous emmène aujourd'hui à Paimpol, où on a toujours eu la mer dans le sang et les étoiles dans la boussole, avec une exposition visible aux Halles maritimes jusqu'à la fin octobre. On y découvre l'histoire de la fameuse école d'hydrographie qui, depuis 1824, a formé des générations de capitaines et d'officiers de marine marchande, dont certains d'ailleurs ont rejoint la France libre en 1940. Bref, cap sur la Halle maritime, l'ancienne Halle aux poissons, pour voir cette exposition baptisée l'Hydro de Paimpol. Les étoiles pour boussole. L'entrée est à 5€ et c'est gratuit pour les moins de 18 ans. Du côté de Lannion, la fête des sciences s'intéresse aux algues cette année. Sachez que plus de 70% de la production mondiale d'algues est déjà destinée à l'alimentation et la consommation progresse en Europe. Une conférence gratuite qui se tiendra ce vendredi, 18h, à l'espace Sainte-Anne de Lannion.
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1: Et puis je vous rappelle que le trafic est perturbé à Brest suite aux manifestations des lycéens. Ce qui concerne le tram, la ligne B est totalement interrompue. Il y a des difficultés aussi de circulation avec certains arrêts qui ne sont pas desservis. Cette fois, ça concerne la ligne D, qui est une ligne de bus. Vous retrouvez en temps réel les infos trafic sur le site internet de bibus.fr. Place au Torpène avec vos propositions juste après. Étienne Dao avec le premier jour du reste de ta vie.

0: Et c'est en toute confidentialité qu'on écoute Étienne Dao et surtout qu'on joue ensemble au Torpène.
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0: Écoutez, assemblez les indices, questionnez-moi et on avance ensemble pas à pas. Bonjour Brigitte.
3: Oui, bonjour.
0: Bienvenue Brigitte.
3: Merci beaucoup, bonne journée aussi à vous toutes.
0: Merci beaucoup, toute l'équipe est ravie de vous accueillir avec votre proposition.
3: Alors moi je propose le traité de Guérande qui a eu lieu à Vannes.
0: Aha. Proposition intéressante.
3: Mais c'est pas ça,
0: Brigitte. En effet, Vannes est l'un des indices présents dans cette deuxième partie. On a aussi le Moyen-Âge. Est-ce que vous avez trouvé un autre indice dans la deuxième partie ?
3: Il y avait le sel aussi qui m'intéressait, mais bon, c'est pas la gabelle, c'est pas... Voilà, il y avait tout ça qui était intéressant.
0: Ouais.
3: Je ne suis pas sûre que ce soit le sel qui soit intéressant.
0: Non. Est-ce que vous voulez que je revienne sur la première et deuxième partie pour peut-être vous remettre cela dans l'oreille ?
3: Oui, je pense à l'évêché aussi. Je pense qu'il y a plusieurs choses qui...
0: Alors, c'est comme vous voulez. Si vous avez une question, vous pouvez me la poser.
3: Est-ce qu'il s'agit d'un accord avec la France vis-à-vis de la Bretagne ?
0: Un accord avec la France vis-à-vis de la Bretagne ? Non, ce n'est pas le cas, mais c'est une question très intéressante.
3: Écoutez, je suis ravie.
0: Moi aussi, et je vous remercie de la poser. On va continuer, si vous voulez bien, reste avec nous, hein, Brigitte, à vous dévoiler le reste de notre histoire. Plus on avance dans le temps, plus il y a des indices de plus en plus précis. Moyen-Âge, on l'a en tête, Vannes aussi. Ce que l'on recherche concerne l'ensemble de la Bretagne. On joue avec vous au 02 98 53 65 65. L'occasion quand même de vous rappeler les cadeaux qui sont en jeu. C'est une caméra sportive, une carte IGN, une lampe porte-clés, des... accessoires utiles quand il s'agit de marcher ou encore de courir. Et c'est à l'occasion de la Randoligo qui se tiendra le 11 octobre prochain, qui est portée par l'association Oligocytes de Bretagne. 12e édition de la Randoligo, dont votre radio est partenaire. La volonté de soutenir les patients atteints du cancer du cerveau et de pouvoir récolter des sous pour avancer dans la recherche contre les cancers du cerveau. Place donc au Torpène, l'histoire au complet, juste après Taylor Swift.
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0: Taylor Swift.
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0: Bonjour ma chère Marianne.
3: Bonjour.
0: Bienvenue, on joue ensemble au Torpen. Qu'est-ce qu'il vous évoque?
3: J'ai pensé au lavoir.
0: Vous avez pensé au lavoir? Parce que...
3: Je suppose que c'est pas ça.
0: Non mais...
3: Parce que Vannes, il y en a, ça, enfin, surtout de la Bretagne, il y en a. Mm-hmm. Et Moyen-Âge, à Vannes, il y en a donc un pluvium, là, et ça date du Moyen-Âge.
0: Ben non, mais c'est un raisonnement très intéressant. Ce n'est pas ça, mais votre raisonnement est intéressant, et je pense que si vous l'avez aussi en tête, je pense que vous n'êtes pas la seule. Auriez-vous une question avant qu'on écoute l'histoire dans son intégralité?
3: Comment dire, est-ce que c'est, enfin, pas un monument, mais un... Oui, ben, comme un lavoir, enfin... Oh, je ne sais pas comment dire ça.
0: Oui, ça pourrait être le cas, en effet, comme un monument, c'est une très bonne question.
3: Une bâtisse, enfin, voilà, comme ça.
0: Et ce n'est pas le cas.
3: Bon.
0: Alors là, qu'est-ce que c'est, franchement, le Torpen du jour. Alors, ce qui est intéressant, je tiens quand même à le signaler, c'est qu'on a eu une intervention, celle de Jean-Yves, qui nous proposait le Trobraise. Et autant vous dire qu'il est sur une piste très, très sérieuse. Vous allez d'autant plus le comprendre. Voici l'histoire au complet. Après une bonne journée de boulot, le petit plaisir du soir, des sushis et la console. La jeune femme lance son jeu préféré. Les royaumes d'Armor et d'Arcot. L'intrigue se déroule au Moyen-Âge. Sur l'écran, un message apparaît. Nouvelle quête disponible. Elle valide. Son personnage apparaît dans la ville de Vannes, devant une immense porte. Le gardien lui ouvre et lui tend une clé en lui déclarant « Sans toi, le royaume disparaîtra, tu dois rejoindre Quimper avant la tombée de la nuit. » La joueuse accepte la mission. Son personnage se met rapidement à courir à travers les ruelles brumeuses quand soudain, sur son chemin, un homme, vêtu d'une longue cape, lui barre la route. « Je m'appelle Samson, je suis ton premier guide. » Je connais le secret de cette clé. Laisse-moi t'accompagner jusqu'à Quimper.
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0: Alors désormais, que vous inspire l'énigme du jour? J'attends votre bonne réponse dès maintenant au 02 98 53 65 65. En jeu, 3 cadeaux. Votre caméra sportive, une carte IGN et une lampe porte-clés à batterie solaire.
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0: La vie ne m'apprend rien, chante Daniel Balavoine. Est-ce que le Torpène, lui, vous permet quand même d'enrichir un peu vos connaissances? En tout cas, on compte aussi sur vous, sur vos propositions et vos connaissances dans un instant.

0: La vie ne m'apprend rien. On va voir ce que nous apprend Edith, direction le Nord Finistère à Saint-Paul-de-Léon.
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0: Bonjour ma chère Edith.
3: Oui, bonjour Perrine.
0: On joue ensemble au Torpen. Quel est le Torpen de ce jeudi 1er octobre?
3: Alors, c'est la réponse, c'est les 7 saints fondateurs de Bretagne.
0: Et c'est gagné!
3: Voilà.
0: Il n'était pas très loin, notre cher Jean-Yves, avec sa proposition, le Trobraise.
3: Oui, voilà, c'est ça qui m'y a fait penser tout de suite, parce que c'est un pèlerinage médiéval, hein, donc qui relie les 7 évêchés bretons. Et Saint-Paterne est à Vannes.
0: Est-ce que vous avez déjà eu l'occasion, vous, de faire votre Trobraise?
3: Alors, je ne l'ai pas fait en entier, mais il y a des années de ça, j'en ai fait quelques étapes, oui.
0: En effet, le Trobraise, hein, le Tour de Bretagne, qui perpétue la tradition à pied, sur les chemins reliant les 7 saints fondateurs bretons, nés au Moyen-Âge. Alors, ces 7 saints, qui sont-ils?
3: Alors, je ne les connais pas tous. Hein. Là, j'ai Saint-Paterne à Vannes, Saint-Sanson à Dol de Bretagne, et puis, bon, les autres, Saint-Hugues-du-Hal à Tréguier, peut-être?
0: Exactement.
3: Bon, Saint-Paul-de-Léon à Saint-Paul-de-Léon.
0: Bien joué. Alors, Paul-Aurélien.
3: Paul-Aurélien, oui, voilà.
0: À Quimper.
3: Alors après, oui, comment c'est déjà à Quimper, je ne sais plus.
0: La cathédrale Saint-Corentin.
3: Corentin, oui, voilà.
0: Et ensuite, les autres sont deux, et pourtant ô combien évident, puisque les saints, leur ville porte leur nom, c'est Saint-Brieuc,
3: oui,
0: et Saint-Malo.
3: Et Saint-Malo, voilà. Ça nous éloigne de Saint-Paul-de-Léon, mais bon, c'est à quelques centaines de kilomètres quand même. Hein.
0: Exactement. En tout cas, bravo, grâce à vos connaissances, à votre expérience aussi. Les 7 saints fondateurs étaient donc à l'honneur aujourd'hui dans le Torpen. Ça vous permet de repartir avec pas mal de cadeaux. Vous, la grande sportive que vous êtes, ma chère Edith.
3: Oui.
0: Vous repartez qu'une caméra sportive idéale pour filmer toutes vos sorties, une carte IGN et une lampe porte-clés à batterie solaire. Des cadeaux en lien avec la Randoligo qui aura lieu le 11 octobre prochain. Possibilité de s'inscrire sur place avec 4 parcours de marche, 3 parcours de VTT. Et c'est porté par l'association Oligocytes Bretagne. L'objectif, c'est de récolter des sous pour continuer la recherche contre les cancers du cerveau.
3: Eh bien, je vous remercie beaucoup. Je suis contente de ces cadeaux. Hein.
0: Je vous embrasse très fort, Edith à Saint-Paul-de-Léon, et merci d'avoir joué avec nous.
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0: Et on reste à l'ouest, si vous voulez bien, avec Luc Taffin. Dans quelques instants, un nouveau point sur l'actualité avec Laura Bléry. Un point sur la météo de votre après-midi et de demain vendredi. Et puis après, on va retrouver, c'est sûr, Enora Malagré avec votre émission. On vous doit bien ça, de midi à 13h.
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0: Brest.
1: Le Brestois Luctaf avec ce titre à l'ouest, celle qu'on va retrouver dans un instant, c'est Nora Malagré. Bonjour Nora.
2: Bonjour à toutes et à tous. Aujourd'hui, c'est la journée des personnes âgées. Nous allons donc leur consacrer tout un dossier et leur donner toute notre attention. À tout de suite dans On vous doit bien ça.
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1: Il est midi, toute l'actualité d'ici avec Laura Bléré. Et Laura, la mobilisation des lycéens s'étend aux universités.
4: Une quinzaine de facultés sont bloquées ce matin en France. À Brest, après un appel à la manifestation qui a entraîné une fermeture administrative de la faculté des lettres, devant les lycées, la mobilisation continue. À Quimper, après Yves Thépeau hier soir, c'est devant le lycée de Cornouaille que se sont rassemblés les jeunes ce matin. 400 lycéens qui se sont mobilisés pour demander plus de moyens pour l'éducation dans le calme et une ambiance bon enfant.
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6: On est révolté parce que la jeunesse, elle est jamais écoutée. Et là, il y a un surplus. Déjà, les salles à 35 élèves, c'est pas possible. Les profs, ils arrivent même plus à suivre. Et on voit qu'il y a vraiment un dérèglement dans l'éducation nationale et qui n'est pas écouté. Parce qu'on est des jeunes, parce qu'on nous infantilise.
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7: Ils font des coupes budgétaires dans le lycée, dans les lycées, alors que c'est nous, on a besoin de l'argent pour l'éducation. C'est une priorité. L'hiver, on a froid. L'hiver, on reste en manteau dans nos salles parce qu'on a froid. On pense que nos profs méritent un meilleur salaire, une meilleure reconnaissance de la part de l'éducation.
6: S'ils veulent répondre par la violence, les policiers qu'ils le fassent. Mais nous, on répondra par les mots. C'est ça qu'il faut comprendre. Nous, on n'est pas là pour mettre le feu. On n'est pas là pour créer la zizanie. On est là vraiment juste pour qu'on nous écoute.
4: Vous aurez peut-être reconnu Trio, chanté par des élèves donc du lycée de Cornouaille à Quimper, au micro de Delphine Gauthier. D'autres lycées se sont mobilisés ce matin. 150 jeunes se sont par exemple rassemblés devant le lycée Paul Sérusier à Carré. Ils étaient plusieurs dizaines devant le lycée Laennec à Pont-l'Abbé. Mobilisation aussi devant le lycée professionnel de Plébin, devant le lycée Saint-Louis à Châteaulin. Trois personnes ont été interpellées à Brest ce matin et quelques policiers légèrement blessés par des jets de projectiles lors de la manifestation des jeunes autour de la place de la Liberté. Le trafic sur la ligne B du tram a également été interrompu. Et suite à la fermeture de la faculté des lettres, donc une réunion publique prévue ce soir sur les abus sexuels au sein de l'église a été reportée. Elle est organisée par un collectif de victimes, collectif qui dénonce les agissements d'un prêtre finistérien dans les années 60 et 70. Une évacuation médicale cette nuit à bord d'un navire au large de la pointe de Pinmar. Elle concerne un passager d'un navire de croisière de la Brittany Ferries, tombé malade. Il a été élitreillé par un hélicoptère de la Marine nationale, pris en charge d'abord par une équipe médicale, puis par l'hôpital de la Cavale Blanche à Brest.
1: Brest, qui accueille l'un des plus grands rendez-vous d'élus en France.
4: Le Carrefour des communes commence ce matin. Il se tient sur deux jours. Rassemblement organisé par l'Association des maires du Finistère. Et parmi les élus présents ce matin, Quentin Le Gaillard, dont la présence est controversée. Le maire de Concarneau est mis en examen pour viol et agression sexuelle. L'opposition municipale lui demande de démissionner. Dominique Cap, maire de Plougastel et président de l'Association des maires du Finistère, lui intime, lui, de se mettre en retrait. Il l'a expliqué ce matin sur notre antenne.
8: Je crois qu'il faut prendre beaucoup de hauteur et de recul là-dessus. D'abord, je connais toutes les violences sexuelles et sexistes, en tant que président des maires, évidemment. Quand un garde titre démissionné, peut-être se mettre un peu en retrait. Démissionné, je ne pense pas, parce que il est présumé innocent quand même. Donc, voilà, il doit prendre la mesure des choses, exercer peut-être son rôle de maire, mais sans peut-être faire moins de présence publique pour travailler les dossiers de fond, attendre la fin de l'affaire. Et ensuite, évidemment, s'il est condamné, il doit prendre des décisions. Et si c'est pas le cas, il restera maire.
9: C'est quoi se mettre en retrait ?
8: Se mettre en retrait, c'est rester maire, travailler ses dossiers, mais sans faire peut-être beaucoup d'apparitions publiques. Mmh. Jusqu'à preuve du contraire, il a été élu. Mmh. Il n'est pas condamné. Donc moi, je crois qu'à un moment, on peut pas être juge à la place des juges. Et ce ne sont pas les réseaux sociaux qui décident à la place du droit français. Les maires, on est légalistes. C'est un des principes fondamentaux des maires, c'est qu'on n'est pas toujours d'accord avec les lois, mais on les applique. Mmh. Et ben, elles s'appliquent aussi aux maires.
4: Dominique Cap au micro ce matin de Sébastien Paour. Vous retrouvez l'interview complète sur le site et l'application ici. Allez, il est midi, vous prendrez bien un peu de coquille Saint-Jacques pour le déjeuner. La pêche est ouverte après 5 mois de trêve, reprise aujourd'hui en baie de Saint-Brieuc notamment. C'est le deuxième plus grand gisement de France.
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4: Il fait beau pour une pêche au coquillage aujourd'hui?
1: Bah franchement, le soleil va nous accompagner jusqu'en fin de journée. Il sera généreux avant le retour de quelques nuages, mais en rien menaçant. Du côté température, entre 18 et 22 degrés de maximale. Et puis pour demain, vendredi, alternance de nuages et d'éclaircies tout au long de la journée avec des petits degrés au matin de 7 à 10 degrés jusqu'à 23 de maximale pour demain après-midi, midi 5.
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2: Et bonjour à tous, bienvenue dans votre nouveau rendez-vous quotidien. Ça s'appelle On vous doit bien ça sur Ici et on est ensemble jusqu'à 13h. On sait, hein, la rentrée, elle est difficile. Nous, on est là pour tenter de vous rendre service parce qu'on vous doit bien ça. Je vous présente la bande qui est à mes côtés. Moi, je m'appelle Enora Malagré. Aude Razo, qui est madame anti-arnaque. Coucou Aude.
9: Bonjour, bonjour tout le monde.
2: Gérald Kierzek, notre médecin. Bonjour Gérald.
10: Bonjour, bonjour à tous et à toutes.
2: La grande journaliste Elsa Wolinski. Bonjour Elsa.
11: Merci, j'adore quand vous dites la grande alors que j'ai tout petit.
2: Et notre monsieur bon plan, si utile, monsieur Valère Coréard. Bonjour Valère.
12: Salut Enora, bonjour à toutes et tous.
2: Je vous l'ai dit, on est ensemble jusqu'à 13h. Aujourd'hui, c'est la journée internationale des personnes âgées. Nous allons donc y consacrer une bonne partie de l'émission. Tout à l'heure, Gérald, vous allez nous parler de quoi, Gérald, aujourd'hui?
10: On va parler d'Octobre Rose, c'est le 1er octobre. J'ai mis un petit ruban, alors oui. On est à la radio, ça se voit pas, quoique sur les réseaux, on peut peut-être voir le petit ruban rose.
2: Ouais, exactement.
10: L'idée, c'est de se faire dépister.
2: Et Elsa Wolinski nous parlera de la solitude quand on est justement une personne âgée. Et puis, faites comme nos auditrices et nos auditeurs tous les jours. Appelez-nous au 0810 055 056. C'est votre antenne. Et puis aussi, vous pouvez laisser un message vocal comme l'a fait Jean de Cherbourg.
13: J'ai vu les images des inondations dans le sud. Et c'est une question que je me pose à chaque fois. Qu'est-ce qu'on fait dans ces cas-là? Qu'est-ce qu'on dit à l'assurance?
2: Exactement. Très, très bonne question. Jean, merci de nous l'avoir posée. Et c'est Valère qui y répondra.
12: C'est une bonne question et c'est important de savoir ce qu'il faut faire parce que sinon, vous risquez d'être moins bien remboursé et indemnisé.
2: Et on pense à toutes les auditrices et les auditeurs qui sont sinistrés. Si vous avez envie d'appeler, ça se passe au 0810 0 55 0 56. Bienvenue sur Ici. Je l'ai dit en préambule, c'est la journée internationale des personnes âgées. On va faire un petit état des lieux, comment vieillir chez soi. On va vous donner évidemment des solutions. On va aussi parler de la prime Adapt. On va essayer de vous rendre service parce qu'on vous doit bien ça, Aude Razo.
9: On a des chiffres de l'INSEE. Plus de 2 millions de personnes de 60 ans et plus sont en perte d'autonomie, dont un tiers sont en perte d'autonomie sévère. Et toujours selon l'INSEE, en 2050, et 2050, c'est pas si loin, c'est dans moins de 25 ans.
2: Absolument.
9: On frôlera les 3 millions de personnes en perte d'autonomie, en raison, évidemment, vous l'avez compris, du vieillissement de la population. Donc, en fait, on a un énorme défi à l'horizon 2050, et même bien avant, il commence dès aujourd'hui, c'est évident. Développer les services d'aide à la personne, je pense aux aides à domicile, mais il n'y a pas que ça, on va en parler. Trouver des solutions pour bien vieillir chez soi, c'est important. Tout le monde n'a pas l'envie, ni peut-être les moyens, d'aller dans une maison de retraite. On peut aménager son logement, c'est aussi de ça dont on va parler. Et puis, peut-être premier point, savoir bien identifier à quel moment déjà on commence à avoir besoin d'aide, à devoir faire des aménagements chez soi.
2: Gérald Kierzek, quels sont les premiers signes avant-coureurs, si je puis dire?
10: Ce qui est important de dire, c'est qu'il n'y a pas un âge à partir duquel on va commencer à être plus vieux, moins autonome. Ça dépend de plein de choses, de sa génétique, ça dépend de la manière dont on a vécu, ça dépend des pathologies qu'on a. Mais il y a des petits signes qui doivent alerter. Des chutes, je crois que c'est vraiment la première chose. Quand il y a des chutes, alors, ça peut arriver de chuter une fois. Deux fois.
2: Ouais.
10: On a enlevé le tapis du salon, on a aménagé, on a changé les lumières, etc. Trois fois, des fractures, etc. Ça, c'est un premier signe. Deuxième signe, c'est les troubles cognitifs, les troubles type désorientation, ou des problèmes de mémoire, ou des problèmes d'utilisation du gaz, oublier le gaz. Là, ça peut être très embêtant, par exemple.
11: Ah, j'y suis, là, moi, personnellement. C'est un peu jeune, quand même.
10: C'est troubles un peu.
2: Non,
10: j'espère que vous n'oubliez pas le gaz allumé, mais c'est des troubles cognitifs qui disent que la personne, ça va être difficile. Peut-être de rester à la maison, ou en tout cas, il va falloir l'entourer dans un premier temps ou aménager son logement. Et puis, il y a une troisième chose, c'est l'alimentation. Parce qu'on sait que plus on vieillit, plus on se nourrit mal, j'allais dire.
2: Et puis, on a moins faim.
10: Et bien justement, s'il y a des repas qui sont sautés, si le frigo est vide, s'il y a des incohérences alimentaires, un amaigrissement, peser une personne âgée, votre maman, vos grands-parents, c'est important parce que ça permet, s'il y a une perte de poids, il faut essayer de l'expliquer. Est-ce qu'il y a une maladie sous-jacente ou est-ce que c'est un problème d'alimentation et la personne n'est plus en capacité de soit de faire les courses, soit de s'alimenter, soit n'a plus envie, ça peut être un problème de santé mentale. Et donc ça se traite, là aussi on peut mettre des antidépresseurs, on peut faire une psychothérapie pour des personnes âgées, mais en tout cas la santé mental chez les personnes âgées, c'est quelque chose d'extrêmement important. Mais globalement, c'est ça, quoi. C'est d'accord. Les chutes, ouais, les problèmes d'alimentation et les troubles cognitifs.
2: Merci, docteur. Valère Coréard.
12: Il y a pas mal d'aide hein, quand on veut rester à la maison plus longtemps pour, comme on dit, rester autonome en fait. Alors renseignez-vous auprès des caisses de retraite.
2: Les EHPAD sont tellement chers, on y reviendra évidemment dans un instant. On va y consacrer évidemment un large moment dans l'émission, Valère.
12: Renseignez-vous auprès des caisses de retraite. Vous avez aussi l'allocation personnalisée d'autonomie. Mais j'avais envie de faire mettre un coup de projecteur sur MaPrimeAdapt. C'est pas hyper connu. Et d'ailleurs, il paraît qu'il y a beaucoup de gens qui en profitent pas, alors que ça existe. C'est quand même jusqu'à 15 400 € d'aide pour adapter son logement. Alors, il faut dépenser 22 000 € pour avoir 15 400 €, mais je vais vous expliquer pour, par exemple, remplacer une baignoire par une douche accessible, parce que parfois,
2: attendez,
12: la baignoire, c'est dur d'en sortir.
2: Valère, on dépense 22 000 €, j'ai pas compris, c'est-à-dire.
12: En fait, c'est ce qu'on appelle, il faut dépenser 22 400 € pour avoir 15 000 € d'aide, en gros.
2: Et les 22 000 €, on les dépense dans quoi? C'est ce que vous allez nous expliquer.
12: Exactement. D'accord. Une baignoire, par exemple, vous la transformez en douche accessible, vous voulez installer un monte-escalier, des barres d'appui, adapter les toilettes, poser une rampe, enfin voilà, c'est tous ces petits aménagements du quotidien qui font que vous allez pouvoir rester à la maison sans vous faire mal, en étant plus à l'aise, en utilisant mieux tout ce que vous avez utilisé dans une maison. Ça s'appelle MaPrimeAdapt. Tout le monde peut en bénéficier.
2: D'accord.
12: À partir de 70 ans ou plus. Donc dès qu'on a 70 ans, même si le docteur Kerzak disait il n'y a pas d'âge, c'est vrai que 70 ans, c'est peut-être un moment où on va pouvoir être un peu plus exposé à ce type de problème.
2: Mmh,
12: vous avez le droit d'en bénéficier. Alors attention, c'est sous condition de ressources. Vérifiez bien, il y a un site dédié. Moi, je vous conseille d'aller sur le site pourlespersonnesagees.gouv.fr. Je vois Aude qui me regarde avec les gros yeux, mais
4: c'est
12: elle a
4: bon
12: raison.
4: Site, c'est le bon site.
2: Ça va, c'est bon, il n'y a pas d'arnaque.
12: Non, mais là, vous avez tout sur ce site. C'est hyper bien fait.
2: Vous pouvez le répéter?
12: Bien sûr. pourlespersonnesagees.gouv.fr. .gouv.fr à la fin, vous êtes sécurisé. D'accord? Donc, en quelques mots, si vous avez moins de 70 ans, mais que vous avez déjà une perte d'autonomie qui est constatée à partir de 60 ans, vous avez aussi droit à cette aide. En fait, c'est un dossier que vous allez monter, qui est spécifique. Vous allez avoir ensuite une acceptation ou un refus, par l'Agence nationale de l'habitat, en fait, très concrètement. Et là, c'est une subvention qu'on vous donne pour mieux vous équiper chez vous. Ça s'appelle, je le répète, MaPrimeAdapt. Et c'est vraiment un bon moyen pour transformer son logement et l'adapter à une perte d'autonomie.
2: Valère Coréard a encore des bons plans à vous distiller, rassurez-vous. Et puis, je voulais vous dire que si vous êtes toute seule ou tout seul chez vous, eh ben, on espère qu'on vous accompagne, qu'on vous tient un peu compagnie et qu'on pense très fort à vous. On va continuer aussi de parler des EHPAD. Bref, c'est la journée internationale des personnes âgées. On va écouter France Gall, Des Branches sur ICI. Et on est ensemble jusqu'à 13h dans On vous doit bien ça, votre nouveau rendez-vous quotidien.

0: Des branches France Gall sur votre radio ici dans On voudrait bien ça.
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0: 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On est là pour vous rendre service, pour vous donner des bons plans, pour éviter les arnaques. Et là, nous parlons, vu que c'est la journée internationale des personnes âgées, on a parlé logement adapté, on a parlé d'une super solution donnée par Valère Coréard, qui est la Prime Adapt, hein, je le rappelle. Et puis, vous êtes déjà très nombreuses et très nombreux à réagir au 0810 055 056 pour parler de tout ça avec nous. C'est le cas de Cécile. Bonjour Cécile, vous appelez de Guyancourt. Et vous, vous occupez de votre belle-mère qui a 93 ans et vous faites un moite-moite, moitié la maison, moitié EHPAD, c'est ça, hein, Cécile?
2: Alors, l'EHPAD, c'est uniquement quand on part en vacances l'été.
0: D'accord.
2: Sinon, c'est un maintien à domicile, avec des auxiliaires de vie qui viennent deux fois par jour pour s'occuper d'elle.
0: D'accord.
2: Plus nous, évidemment.
0: Ok. Ça vous coûte beaucoup de sous?
2: Ça coûte pas très loin quand même des 3000 euros par mois.
0: Oh, mais c'est énorme, quand même.
2: C'est énorme, et on se dit que c'est quasiment le prix d'un EHPAD, alors pas forcément en région parisienne. Mais après, nous, c'est un souhait de vouloir, pour l'instant, la maintenir à domicile.
0: D'accord.
2: Même si on sait qu'à un moment donné, malheureusement, peut-être qu'elle devra passer par la case EHPAD, mais on essaye de la maintenir.
0: D'accord. Alors, à quel moment, d'ailleurs, quel est le... Oui, Valère Coréard voulait dire quelque chose.
3: Non, je voulais intervenir sur le sujet des aides aussi, puis du parcours de soins, parce que c'est pas toujours évident. Il y a différentes résidences, des résidences seniors, des résidences autonomie, les EHPAD, ça fait parfois un petit peu peur. Mais je me posais aussi la question de savoir à quel moment vraiment... on bascule, du moins on doit décider de partir de chez soi, mais je suis sûr que docteur Kierzek va nous éclairer.
4: Quand c'est plus possible pour des raisons architecturales de la maison, quand c'est plus possible parce qu'il n'y a pas des aides à domicile H24, parce que ça devient dangereux, parce que les aidants sont épuisés aussi, je crois que c'est un facteur qui est important à soulever. Alors, le maintien à domicile, il y a des familles et il y a des sociétés, j'allais dire, alors, c'est plus le cas de la nôtre, où il y a cette solidarité intergénérationnelle, et c'est important de maintenir à domicile la personne et de vivre avec, ou qu'elle vienne vivre chez nous. C'est pas toujours possible, et c'est là où ça se décide. Et ça se décide en conseil de famille, ça se décide pas toujours avec la personne, parce que la personne n'a plus ses capacités de décision, hein, quand la raison c'est des troubles cognitifs type une maladie d'Alzheimer, elle est plus en capacité de dire je veux aller en EHPAD ou pas, et là c'est un conseil de famille qui va se réunir, mais en fait c'est multifactoriel, c'est pas qu'une histoire de pathologie, c'est pas qu'une histoire de la maison est pas adaptée, ou c'est aussi une histoire de moyens, on l'a vu, parce que c'est très compliqué, et la question se pose dans l'intervalle aussi, qu'est-ce qu'on fait en attendant la place, parce que les places elles sont pas comme ça.
0: Oui, c'est ce que vous vouliez demander, Cécile, c'est qu'est-ce qu'on fait entre les deux, c'est ça.
2: Voilà, oui.
0: Alors, on fait quoi?
4: Ben oui, c'est un peu le problème. Ben, on essaye d'encadrer autant que faire se peut. On sollicite les membres de la famille sans s'épuiser. Les aides à domicile, comme vous l'avez dit. Il y a des petites choses quand on est vraiment au stade de l'EHPAD. Donc, c'est EHPAD, on le rappelle, hein. C'est établissement pour personnes âgées d'hébergement, pour personnes âgées dépendantes. Ça veut dire qu'on est dans la dépendance. Donc, on est déjà à un stade perte d'autonomie. Mais avant ça, il y a des petites choses à faire. Aménager son logement, par exemple. La chambre qui était en haut, ben on va la mettre au rez-de-chaussée, par exemple. Mettre un système d'éclairage différent, des lumières automatiques, par exemple,
0: mais
4: ou des petites veilleuses.
0: Ça coûte des sous, ça.
4: Pas forcément, vous savez, un petit système d'éclairage.
0: Mais vous parlez de chambre en bas, encore faut-il avoir une maison aussi, c'est pareil.
4: Oui, mais si c'est un appartement à ce moment-là, le problème se pose pas parce qu'il n'y a pas d'escalier.
0: Oui, bien sûr.
4: Des choses, vous savez, le pire ennemi, c'est pas l'âge. C'est le tapis du salon. Ouais, pourquoi? Parce que le tapis du salon, oui, bah, il va faire qu'on se prend les pieds dedans, etc.
0: Faire attention au maximum.
4: Il y a des petites choses.
0: La géographie
4: à faire
0: de la maison. Quoi.
4: Alors, quand on est au stade, comme la belle-mère de notre auditrice, de Cécile, de stade de perte vraiment d'autonomie, là, la question, ça va être, bon, il faut une place rapidement. Ça veut dire qu'il faut s'inscrire peut-être dans plusieurs établissements.
0: Donc, d'ores et déjà.
4: Aller visiter plusieurs établissements, s'inscrire sur plusieurs listes. Et puis, il y a des moments un peu de répit. Il y a des lieux comme ça qui sont des lieux de répit pour les aidants et puis pour la personne. C'est de l'accueil de jour, par exemple. C'est-à-dire que la journée, elle est prise en charge. Cette personne âgée est dépendante dans un hôpital ou dans une structure de soins.
0: Okay.
4: Ça s'appelle l'accueil de jour gériatrique. Et donc, ça permet, là, de la mettre en sécurité. Et donc, si vous n'avez qu'une aide, 12 heures sur 24, bah, les 12 heures, c'est l'accueil de jour. Et les 12 heures de nuit, il y a une veilleuse de nuit.
5: Et ça, c'est gratuit, l'accueil de jour comme ça?
4: Non, alors c'est un hôpital public, c'est pris en charge, c'est jamais gratuit, on a l'impression que c'est gratuit en France les soins. C'est pris en charge par la Sécurité sociale, et puis les aides à domicile, il y a des prises en charge par le conseil départemental, il y a parfois, parce que ça demande beaucoup d'argent, c'est parfois le patrimoine de la personne et l'avance sur héritage, puisque après ça sera déduit justement de l'héritage. Donc globalement, il y a plein de moyens, et les personnes qui coordonnent, c'est le service social, c'est l'assistante sociale, et c'est la mairie très souvent.
0: Avant
4: qui est le bon
0: interlocuteur. Avant de repasser la parole à Valère, Cécile, vous avez des aides, vous bénéficiez d'aides, vous ?
2: Alors oui, il y a les aides, je ne sais plus comment ça s'appelle, c'est par rapport à son GIR.
0: D'accord.
2: Il y a quelques aides. Après, ça dépend. C'est aussi souvent sous condition de revenu, et comme elle est malheureusement juste au-dessus du plafond, il y a plein d'aides auxquelles elle n'a pas le droit. Mais par contre, moi, j'avais juste une question, parce que souvent, donc là, le placement en EHPAD, quand on peut l'anticiper, tout va bien. Souvent, ce qui fait qu'une personne est placée en EHPAD, c'est souvent lié à une chute. Okay. Et là, d'un seul coup, l'autonomie, elle la perd totalement. Là, donc par exemple, là, elle chute aujourd'hui. Là, aujourd'hui, elle est, il n'y a aucune place disponible dans les EHPAD. Mmh. La liste d'attente, personne ne nous a appelé. Qu'est-ce qui se passe ? Parce qu'elle ne peut pas revenir à domicile. Nous, on ne peut pas s'en occuper. Est-ce qu'il y a un hôpital qui peut la prendre en charge le temps de...
0: Ouais. C'est une très bonne question, Cécile. On va mettre un petit disque. On va y répondre juste après. C'est Christophe Maï, il n'y a que de l'amour chez toi. Réagissez, hein. Faites comme Cécile, 0810 055 056. On est là pour vous. C'est On vous doit bien ça.

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1: Christophe Maé, il n'y a que de l'amour chez toi, sur Ici, on est ensemble jusqu'à 13h. Jusqu'à 13h.
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1: Et il est midi 24, on est en plein cœur d'un gros dossier puisque c'est la journée internationale des personnes âgées. On vous a parlé des aides, on était en train de parler aussi des EHPAD et surtout notre chère Cécile avait posé une question juste avant. Est-ce que vous pouvez nous reposer la question au cas où il y a des auditrices et des auditeurs qui débarquent chez nous ?
3: Donc en fait, ma question c'était qu'est-ce qui se passe quand, voilà, par exemple, la personne chute
1: et, oui,
3: et qu'elle a... Elle a une perte d'autonomie du coup fulgurante, qu'on n'est pas sur liste d'attente ou qu'on n'a pas de place de disponible, qu'est-ce qui se passe en attendant de pouvoir la placer dans un EHPAD en sachant qu'on ne peut pas forcément s'en occuper puisqu'elle n'a plus d'autonomie.
1: Gérald.
4: C'est un peu mon quotidien parce que comme vous le savez, je suis médecin urgentiste, et bien c'est les urgences. C'est-à-dire qu'on a tous les jours des gens qui viennent aux urgences, c'est bien le problème des services d'urgence. Ouais. C'est pas le problème de les accueillir parce que la population vieillit, on va devoir les accueillir. Il y a une situation d'urgence, il y a besoin, et c'est parfois les pompiers, des ambulanciers parce qu'il y a un problème de relevage à la maison. S'il y a une chute, il y a peut-être une fracture du fémur. Il y a un traitement d'urgence à faire. On peut opérer la fracture du fémur. Et après, la question se pose de quid du retour à domicile. Ouais. Parfois, c'est possible une fois que la fracture est fixée. Mm-hmm. Et parfois, c'est pas possible. Et bien, c'est là où les services de gériatrie aiguë ou même les services de moyen ou de long séjour dans les hôpitaux peuvent être une solution. Donc, quand il s'agit d'une urgence, bah, c'est le 15 et c'est le 18 et ça passera par les urgences et il y aura une hospitalisation. Mm-hmm. Et puis, le mieux, c'est quand il y a une perte d'autonomie sans fracture, c'est que le médecin traitant peut avoir des filières d'admission directe dans des services de gériatrie, et ça c'est la meilleure des solutions, et puis après les collègues assistantes sociales feront leur maximum pour accélérer les admissions en EHPAD.
1: Merci docteur Kirzek, merci à Cécile pour cette question, on vous embrasse très fort, on essaye d'accueillir le plus d'auditeurs possible parce que vous êtes très nombreux à réagir au 0810 055 056, on va prendre Jocelyne qui vous appelle de Gourin dans le Morbihan. Coucou les Bretons, alors vous êtes avec votre mari qui est sous oxygène, et votre propriétaire ne veut pas aménager la maison, c'est ça? Hein, Cécile?
5: Non. Non, non, il ne veut pas. On a une douche en haut et donc mon mari ne peut pas monter.
1: Bah oui, bien sûr, j'imagine bien le pauvre. Et c'est... vous lui avez réclamé donc plusieurs fois et c'est un refus définitif.
5: C'est pas pour ça que j'ai fait, c'est pour autre chose de la maison. Mais là, Et il ne veut rien faire dans la maison. Donc, mon mari est obligé de mettre une chaise dans la baignoire pour se laver.
1: D'accord. Oui, alors, Valère va vous répondre, chère Jocelyne.
6: Bon, juridiquement, vous ne pouvez pas imposer au propriétaire d'adapter le logement à la situation dans laquelle vous êtes parce qu'il n'en a pas l'obligation de le faire. Ça, c'est sûr, le propriétaire. En revanche, vous pouvez soit bénéficier, si vous rentrez dans les cases, notamment conditions de ressources, de MaPrimeAdapt pour vous faire financer aux trois quarts un aménagement sans transformer le logement puisque c'est pas le vôtre, hein, donc ça va être des petits aménagements, soit malheureusement rentrer dans un peu plus en rapport de force en disant à votre propriétaire, écoutez, nous on va devoir quitter le logement si vous procédez pas à quelques transformations parce qu'on ne peut plus y rester. Mais effectivement, du point de vue de la loi, le propriétaire n'a pas adapté le logement. Oui, je comprends, Enora, je vois,
1: oui,
6: que
1: pardon,
6: ça vous touche.
1: Je suis un peu consternée. Factuel, hein.
4: Oui, mais MaPrimeAdapt, elle est valable aussi pour les locataires.
6: Oui, c'est
4: donc
6: ce que je disais.
1: C'est ce qu'il a dit, oui.
4: C'est important.
6: Simplement, s'il y a des transformations assez importantes, il faut l'autorisation du propriétaire.
4: Oui, mais le proprio, qu'est-ce qu'il veut? Il ne veut pas payer. C'est
6: oui,
4: tout.
6: Mais...
4: Donc l'autorisation, il la donnera si lui, il ne paye pas.
6: Sauf que si on veut transformer une baignoire en douche, c'est une transformation qui est quand même assez majeure, il faut son accord, et surtout, vous investissez sur un bien qui n'est pas le vôtre.
1: Voilà, Jocelyne, n'hésitez pas pour la prime adapte, renseignez-vous, et puis parfois, il faut aller, comme l'a dit Valère Correa, un peu au bras de fer.
6: Oui, le dialogue,
1: au bras de fer.
6: Cas, ouais.
1: Vous avez des enfants, Jocelyne, qui pourraient vous aider dans cette démarche ou pas?
5: Oh mon Dieu, non.
1: Non.
5: Si, j'en ai, mais...
1: D'accord.
5: Ils s'occupent plus de nous.
1: D'accord. Bon, bah écoutez, nous, on est là pour vous aider, en tout cas. Vous n'êtes pas seul. On peut vous reprendre en antenne si vous avez besoin de vraiment de plus de détails. Hein. On est là pour vous, Jocelyne, et on vous embrasse très fort. Restez avec nous, on va vous prendre en antenne. On va aussi accueillir, il y a beaucoup de réactions, 0810, 055, 056. On va prendre Christophe. Christophe qui nous appelle d'Evry. Bonjour, Christophe. Vous travaillez dans un EHPAD.
7: Bonjour, Enora. Oui, c'est ça. Bonjour. Ah, voilà. Oui, en fait, moi, ça me tient à cœur parce que même si c'est pas

0: en fait, de boulot facile, en fait, que je fais, mais et le fait de leur donner un peu de sourire, un peu de, en fait, de baume au cœur, en fait, moi, ça me fait toute ma journée, en fait.
1: D'accord. Alors déjà, bravo.
2: Non mais bravo au collègue Christophe.
1: Tous les soignants, tous les auxiliaires de vie, toutes les femmes de ménage ou les hommes de ménage qui travaillent dans les EHPAD, je connais bien. Vous êtes voilà nos héros, nos héroïnes. Bravo et merci pour ce que vous faites, Gérald.
2: Et on va se prendre en France, mais comme partout en Europe, le mur du vieillissement. C'est-à-dire qu'on n'a pas du tout anticipé la dépendance, la prise en charge par la sécurité sociale de la dépendance, et on manque de place et on manque de bras.
1: Exactement.
2: Donc, bravo aux bras qui le font, il faut les fidéliser, mais vraiment c'est un enjeu politique majeur.
1: Exactement, merci infiniment Christophe pour ce que vous faites. Continuez de réagir, c'est votre émission 0810 055 056. Mais pour l'heure, c'est l'actualité dans toutes vos régions grâce aux 44 merveilleuses locales de votre radio ici. Allez, à tout de suite.
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12: 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Ce dimanche, Quimper se met en rose pour la 8e édition de la Quimper Rose. Marcher, courir, pédaler, tous et tout ensemble pour un geste fort, soutenir les femmes touchées par le cancer. Et les inscriptions sont ouvertes jusqu'à ce vendredi midi.
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1: Et il est midi 33, chers amis, en plein cœur de votre nouveau rendez-vous quotidien. On vous doit bien ça sur ICI. On a parlé beaucoup des personnes âgées, de leur isolement. On va continuer de le faire. Hein. Appelez-nous si ça vous concerne, 0810 055 056. Dans un instant, Gérald va nous parler d'Octobre Rose, cette magnifique campagne de sensibilisation au cancer du sein. Et Elsa nous parlera justement de l'isolement aussi des personnes âgées. Attention, prenez des mouchoirs, je pense que ça sera très émouvant. Mais pour l'heure, vous pouvez, vous le savez aussi, nous laisser des messages vocaux au même numéro, gratuit, 0810 055 056, comme l'a fait Jean aujourd'hui.
14: J'ai vu les images des inondations dans le sud, et c'est une question que je me pose à chaque fois. Qu'est-ce qu'on fait dans ces cas-là? Qu'est-ce qu'on dit à l'assurance?
1: Et on embrasse très fort, on leur souhaite tout le courage possible à celles et ceux qui ont subi justement les inondations en France. Valère Coréard, c'est pour vous.
15: Oui, alors, dans ces cas-là, il y a vraiment une chose à faire, si c'est possible, c'est vous prenez des photos. vous prenez des vidéos et vous les conservez bien de tout ce qui a été abîmé, détruit dans votre maison à cause des inondations, parce que l'assurance va mandater un expert et cet expert va venir voir les dégâts et puis estimer votre potentiel remboursement. Il faut savoir que si vous êtes en état de catastrophe naturelle, on en parlait hier sur les maisons fissurées, vous avez 30 jours ouvrés pour faire votre déclaration. Par contre, c'est 5 jours si vous utilisez votre assurance classique. Le problème, c'est que parfois, les délais sont ce qu'ils sont. Dans tous les, moi, je vous conseille de ne pas tarder. Déclarer à votre assurance le dégât des eaux, le sinistre. Prenez donc des photos et surtout, vous mettez bien de côté tout ce qui a été abîmé, tout ce qui a été endommagé. Mais vous le gardez chez vous, si c'est possible, vous le stockez.
1: D'accord.
15: Parce que après, ça va poser quand même un problème à la fois d'estimation et de reconnaissance du préjudice. Autre conseil très important, commencez à chercher vos factures. Parce que là aussi, vous allez avoir un enjeu d'indemnisation.
5: Bien sûr. Et ça, moi, je sais même pas où elles sont, mes factures.
15: Oui, ben, justement, je vous donne un conseil. C'est quand vous achetez des biens qui ont un petit peu de valeur, c'est-à-dire à partir de 200-300 euros, gardez les factures. Maintenant, on peut prendre des photos, puis vous les laissez dans votre téléphone, mais au moins, vous les avez quelque part, quoi. Mais il faut garder ces factures. Bon. Donc, vous cherchez vos factures, vous mettez de côté, et puis vous commencez pas à repeindre, etc. De toute façon, c'est trempé, c'est la cata. Moi, j'ai déjà été inondé, j'avais 50 centimètres dans ma maison. Donc, c'est très traumatisant, c'est très compliqué. Ouais. Mais il faut attendre le passage de l'expert, parce qu'à un moment donné, vous allez mandater des artisans dans les règles de l'art, etc. Mais il faut pas se précipiter, malheureusement, et rester un peu dans cette situation.
1: Audrazo,
5: un point de vigilance très important à chaque fois qu'il y a une catastrophe naturelle. Il y a des gens malhonnêtes qui essayent d'en profiter. C'est vraiment cruel. Mais oui, ça existe et pas qu'un peu. Donc si vous êtes inondé, qu'il faut pomper, qu'il faut refaire l'installation électrique, qu'il y a un arbre qui a abîmé votre maison, méfiez-vous toujours de quelqu'un qui se présente comme un artisan, qui arrive tout seul, qui sonne chez vous, qui vous dit « je travaille déjà chez votre voisin, je peux commencer tout de suite si vous voulez ». Faites vous-même toujours la démarche de contacter l'artisan et demander un devis détaillé, c'est important.
1: Merci Audrazo, et je le redis, vous avez tout notre soutien et tout notre tendresse, chers amis. Si vous êtes touché par les inondations, on va accueillir la gagnante en l'occurrence du jeu. Vous le savez, je booste votre pouvoir d'achat tout au long de l'année. Pour le moment, encore pour 48 heures, c'est deux fois dans l'émission, après ce sera qu'une fois. 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Et c'est Fabienne, bonjour Fabienne, qui nous appelle de Cherbourg en Cotentin, bonjour.
13: Bonjour Anna, bonjour l'équipe.
1: Bonjour. Bonjour Fabienne. Alors, comment ça va aujourd'hui Fabienne d'ailleurs?
13: Oh bah super, il y a du beau temps. En plus, c'est le mois de mon anniversaire.
1: Oh, donc, bah et on, ça pouvait pas mieux tomber, c'est gagné.
13: Bravo. Merci.
1: Bah voilà, un petit bon anniversaire en avance, disons.
13: Merci.
1: C'est pas mal. C'est toujours ça de prix. On vous embrasse très très fort, chère Fabienne. Prenez grand soin de vous. Voilà, c'est très simple. Vous inspirez, s'inscrivez sur ici.fr et c'est gagné. On va écouter LP sur la radio ici. Ça s'appelle Lost on You. On est ensemble jusqu'à 13h et il est 12h37.

0: LP Lost on You sur Ici. On est ensemble jusqu'à 13h.
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0: C'est votre nouveau rendez-vous hein, quotidien, tous les midis entre 12 et 13h. On est là pour tenter de vous rendre service. Vous avez des questions, on a des réponses, ça tombe bien. Et si vous en avez, c'est au 0810 055 056 que ça se passe. C'est un numéro de WhatsApp gratuit. Vous pouvez envoyer des textos, nous appeler, nous laisser aussi des messages vocaux. On va continuer à parler dans un court instant des EHPAD. On va accueillir une auditrice. Hein, vous êtes très nombreux et très nombreuses à réagir. Mais pour l'heure, nous allons parler de cette merveilleuse campagne de sensibilisation dans toute la France qui va durer tout le mois d'octobre et qui s'appelle Octobre Rose, cher docteur Kierzek.
3: Exactement, Octobre Rose. Alors, il n'y a pas que le mois d'octobre où on se fait dépister. Hein.
0: Ouais.
3: C'est toute l'année, mais
0: oh
3: là, c'est l'occasion
0: de
3: mettre un petit coup de projecteur. Et on a tous le petit ruban rose. On y pense tous. Et on pense à quoi? On pense à la mammographie entre 50 et 74 ans. Pour toutes les femmes qui ont plus de 50 ans, eh bien, vous allez recevoir à la maison une invitation à aller faire cette mammographie. Invitation, ça veut dire, on ne paye pas. C'est gratuit. C'est une prise en charge à 100%. Et malheureusement, il y a une femme sur deux qui ne répond pas à cette invitation.
0: Petite
3: et c'est
0: question,
3: ça, le
0: la mammo, c'est à partir de quel âge?
3: 50 ans. De 50
0: on
3: à 74 ans.
0: Si, alors, c'est bien
3: ça,
0: avant.
3: C'est le dépistage généralisé.
0: D'accord.
3: Quand vous n'avez pas d'antécédents, oh, okay, familiaux en particulier. Pour les femmes qui ont des antécédents de cancer du sein dans la famille, la mère, la sœur, bref, il y a un risque particulier, ou qui ont des symptômes, ça peut être une petite boule, ça peut être un petit mamelon qui est pas comme d'habitude, une rougeur. Là, on n'est plus dans la mammographie de dépistage, mais on serait dans une mammographie de diagnostic. Et là, on va vous proposer, peut-être avant 40 ans, avant 45 ans, avant 50 ans, mais en tout cas, on sort du dépistage généralisé. Mais Octobre Rose, c'est vraiment pour mettre l'accent sur le cancer du sein. Plus on le prend tôt, plus on peut le guérir. Et si on le prend tôt, on guérit plus de 90% des cancers du sein. Donc, c'est vraiment un message à marteler. J'ai encore, moi, deux copines qui, il y en a une, c'est marrant, elle m'écoutait en disant, l'année dernière, allez faire vos dépistages, etc. Elle a dit, ben, je vais t'écouter, je vais y aller. Et on a trouvé une tumeur. Et j'allais dire, heureusement, malheureusement, c'était une tumeur, mais heureusement, on l'a trouvée à temps.
0: Attends.
3: Et donc, elle a été opérée. Et l'opération, c'est une opération qui est beaucoup moins mutilante, il y a beaucoup moins de séquelles, le traitement est beaucoup moins lourd. Donc, je sais que ça fait peur de faire des examens en disant, bah, je préfère faire l'autruche, mettre ça sous
4: c'est
3: le tapis.
4: C'est ce que j'allais vous demander, ouais, justement. Quand vous dites une femme sur deux, justement, n'y va pas, c'est pourquoi?
3: Oui. Bah, pour différentes raisons. Parce que, bah, alors, généralement, la lettre arrive à la maison, mais parfois, c'est compliqué de prendre rendez-vous, parfois, on a peur, parfois, on dit, ah non, c'est pour les autres. Il y a plein de mécanismes psychologiques qui se mettent en place, de déni aussi, de dire non, je veux pas savoir, etc. En tout cas, c'est extrêmement important d'enlever cette peur-là. La peur n'évite pas le danger. Et puis surtout avec un message très positif qui est de dire, si on dépiste tôt, justement, on peut traiter, on peut en guérir. C'est pas le cancer, c'est plus un mot où c'est plus le coup près, une tumeur, c'est pas quelque chose qui va être mortel. C'est quelque chose qu'on dépiste, qu'on traite tôt, qu'on reconstruit tôt aussi, parce qu'une petite tumeur qu'on enlève d'un centimètre, par exemple, et la deuxième amie, c'est ça, c'est une petite tumeur de 9 mm qu'on vient de lui trouver, et je lui souhaite plein de courage parce qu'elle va se faire opérer la semaine prochaine, mais 9 mm, voyez bien qu'on enlève juste un peu la tumeur, le ganglion à côté, c'est pas du tout la même chose que si elle avait attendu, qu'elle avait pas fait sa mammographie de dépistage, et là, la tumeur aurait été beaucoup plus embêtante à enlever.
0: Je voudrais faire une mini parenthèse, il y a aussi quelque chose qui a changé, c'est le nombre d'associations aussi, on les voit beaucoup dans Octobre Rose, qui aident les patients, je pense à Rose Up, par exemple, donc qui va fêter ses 15 ans, je pense à Jeune et Rose. Ce sont des associations de patientes qui vous aident aussi, qui mettent en place plein de systèmes. Par exemple, vous êtes sous chimiothérapie, qui crée un espèce de maillage, de solidarité. Si vous avez besoin, parce que vous êtes trop fatigué à cause de la chimio, qu'on aille chercher vos gosses, en fait, après l'école.
4: Qu'on fasse des courses.
0: Qu'on fasse des courses, etc. Il y a aussi des cellules d'écoute. Si vous avez envie de parler, par exemple, de la sexualité, qui n'est pas simple quand on est sous traitement, etc. Il y a des merveilleuses associations de patientes en France qu'on salue, qu'on soutient, et ça, c'est une chance qu'on a.
3: Et donc le message, c'est aller en amont de tout ça et toutes ces associations formidables. En amont de tout ça, si vous avez entre 50 et 74 ans, allez vous faire dépister par une simple mammographie. Alors c'est pas très très agréable, hein, vous savez, mais c'est comme une radio,
0: non,
3: c'est pas
0: douloureux.
3: Non,
0: ça fait un peu mal, mais c'est voilà, pas non plus insurmontable.
3: Donc,
0: nous les femmes, on en a vu d'autres.
3: Allez convaincre vos mères, vos grands-mères, vos sœurs d'aller faire ce dépistage.
0: Très rapidement, Audrey.
5: Très rapidement, Colette pose une question sur le WhatsApp de l'émission. Elle dit pourquoi 74 ans, la limite après pour
3: ouais, c'est des histoires statistiques parce qu'on est dans un dépistage généralisé. Donc c'est le meilleur meilleur rapport coût, parce que ça coûte à la sécurité sociale, et bénéfice en termes de nombre de tumeurs trouvées, de taille de tumeurs et de traitement. Donc voilà pourquoi cette notion a été donnée. La borne inférieure, c'est à partir de 50 ans, et 74 ans à la borne supérieure, parce qu'après on estime que ça doit être du ressort du médecin, de la palpation et d'aller faire un dépistage personnalisé.
0: Merci docteur Kirzek. On va continuer à dérouler cette émission. On va encore parler un petit peu d'EHPAD, on va parler de l'isolement des personnes âgées avec la journaliste Elsa Wolinski. On écoute Michel Jonas, Les Wagonnets sur ICI. On est ensemble jusqu'à 13h, ça passe tellement vite.

0: Wagonnais. Les Wagonnais, oui, on a bien compris. Michel Jonas sur ici, on est ensemble jusqu'à 13h.
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0: Michel Jonas. On vous doit bien ça, c'est votre nouveau rendez-vous quotidien. On est ensemble jusqu'à 13h. C'est la journée internationale des personnes âgées. On a parlé dans la première demi-heure de l'émission. Je voudrais vous dire qu'on consacrera une émission entière aux EHPAD. C'est très important parce qu'on a énormément de bons plans à vous donner. Mais pour l'heure, on accueille Sylvie qui nous appelle de Weimar. Et vous, vous pouvez nous apporter un témoignage. Vous avez travaillé avec les personnes âgées, chère Sylvie.
3: Oui, bonjour.
0: Bonjour.
3: Oui, j'ai en effet travaillé avec des personnes âgées. J'ai été, je suis à la retraite maintenant, mais j'ai été directrice d'hôpital pendant bon nombre d'années.
0: D'accord.
3: J'avais en charge toute la filière gériatrique. Et donc, je voudrais apporter quand même comme information aux familles, aux aidants, qu'il y a des solutions. À savoir que quand une personne âgée, suite à une chute ou autre, ou une maladie, ne peut pas rentrer à domicile, il y a quand même des solutions. À savoir, la personne âgée peut passer dans un premier temps par un court séjour gériatrique.
0: D'accord.
3: Et ensuite, alors là, la durée de séjour est quand même limitée, mais ensuite, il y a ce qu'on appelle un soin de suite gériatrique.
0: Mmh.
3: Qui est un service où il y a vraiment des professionnels très qualifiés, médecins, kinés, infirmières et autres, bien sûr, et dont la durée de séjour peut aller jusqu'à 3 mois.
0: Ah, génial, d'accord, voilà. Très très
3: donc
0: bon plan ça.
3: Donc ça peut laisser le temps aux personnes, aux familles,
0: de trouver un EHPAD.
3: De trouver un EHPAD.
0: Et c'est pris en charge par la sécurité sociale, ça, il faut le dire.
3: Ce sont des structures qui existent dans les hôpitaux publics,
0: ouais.
3: Mais aussi dans certaines cliniques privées. J'en connais certaines. Il y a aussi certaines cliniques privées qui ont ce service.
0: Merci beaucoup, Sylvie. Merci. Vous voyez, c'est ça. C'est votre émission entre auditrices, entre auditeurs. On se donne des bons plans. C'est ça. On vous doit bien ça. On va se retrouver dans un court instant avec Elsa Wolinski qui va nous faire un très joli billet, comme on dit, sur l'isolement des personnes âgées. Prenez des mouchoirs. À tout de suite sur ici. 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
0: Merci beaucoup pour tous les messages que vous nous envoyez au 0810 055 056. On vous remercie, mais vous savez quoi, on vous doit vraiment bien ça. Je crois que le titre est bien trouvé de cette émission. On est ensemble jusqu'à 13h. Et Elsa Wolinski, c'est à vous, chère amie.
6: Oui, et on va commencer en musique.
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6: Eh oui, les vieux ne parlent plus, ou alors seulement parfois, du bout des yeux. Aujourd'hui, je vais vous parler de solitude. Cette solitude qui, avec l'âge, peut parfois prendre de plus en plus de place. Parce qu'en France, aujourd'hui, 2,5 millions de personnes âgées disent se sentir seules, tous les jours ou presque. 2 millions sont isolées de leur famille et de leurs amis. Et 700 000 n'ont quasiment plus aucun lien autour d'elles. Plus de famille, plus d'amis, plus de voisins. On appelle ça la mort sociale. Parce qu'être seul, c'est aussi être beaucoup plus vulnérable quand quelque chose vous arrive. Et justement, cette semaine à Madrid, une femme de 87 ans est devenue, malgré elle, le visage de cette vulnérabilité. Elle s'appelle Marie-Carmen, elle vivait depuis 70 ans dans le même appartement. 70 ans, toute une vie, dans les mêmes murs, sauf que son immeuble a été racheté et que son loyer était d'environ 500 euros. Devait tripler. Et évidemment, elle n'avait pas cette somme. Elle ne pouvait plus payer. 3 fois, on a essayé de l'expulser. Elle n'a pas voulu, elle a refusé. Mais le 23 septembre, lors de la 4e tentative, Marie-Carmen a été carrément virée de son appartement. On l'a virée sur un brancard avant de l'emmener dans une ambulance à l'hôpital. Cette image a fait le tour de l'Espagne, mais dehors, Marie-Carmen n'était pas seule. Des centaines de personnes étaient venues la soutenir. Son histoire a provoqué une mobilisation immense et ça a marché. Quelques jours plus tard, un accord a été trouvé. Marie-Carmen va pouvoir rentrer chez elle avec un loyer adapté à ses revenus. Et finalement, c'est peut-être ça que nous raconte son histoire, qu'on peut refuser de détourner les yeux, qu'une injustice qui arrive à quelqu'un d'autre peut aussi nous concerner. Alors peut-être que le premier geste commence par là, regardez simplement autour de nous. Ça peut paraître naïf ce que je vous raconte, mais parfois prendre soin des autres commence simplement par les voir. Et il existe justement des initiatives pour créer ce lien. Il y a par exemple les cartes du cœur. Une idée tout simple, on écrit quelques mots à une personne âgée qu'on ne connaît pas et la carte lui est envoyée. Paris, en compagnie, des bénévoles accompagnent des personnes âgées pour une promenade, un rendez-vous, une sortie ou simplement pour passer un peu de temps ensemble. Il y a aussi la cohabitation intergénérationnelle, on en a parlé dans cette émission. Mais peut-être que toutes ces initiatives nous disent aussi autre chose, que la solitude des personnes âgées ne se combat pas seulement quand elle est déjà là. Il faut peut-être commencer beaucoup plus tôt, vous en avez parlé Gérald, en se demandant quelle place on veut leur donner dans nos quartiers, dans nos villes, dans nos vies, et repenser aussi nos EHPAD. La Caisse nationale de solidarité pour l'autonomie réfléchit justement à l'EHPAD de demain. L'idée, c'est de ne plus seulement imaginer l'EHPAD comme un endroit où l'on soigne, mais comme un endroit où l'on veut continuer à vivre. Des lieux ouverts sur le quartier, avec des cafés, des jardins partagés, des associations, des artistes, des voisins, des enfants. Des endroits où les générations continuent à se croiser. Et peut-être aussi inventer un entre-deux, entre rester seul chez soi et entrer en EHPAD. Des lieux où l'on garde son indépendance, son intimité, là, sa porte que l'on peut fermer, mais où l'on peut aussi ouvrir cette porte et trouver quelqu'un derrière. Parce que moi, à 52 ans, je me demande déjà comment j'ai envie de vieillir. Je voudrais rester indépendante le plus longtemps possible, ne pas devenir un poids pour mes enfants. Avec mes amis, on se dit souvent qu'on finira tous ensemble dans une grande maison vieille, au bord de la mer, comme ça. Je ne sais pas si on le fera vraiment, mais finalement, l'idée n'est peut-être pas si folle, parce que la manière dont nous vieillerons demain, c'est peut-être maintenant qu'il faut commencer justement à l'inventer.
8: Merci beaucoup Elsa Wolinski. Et pour ma part, je vais dire un mot moi sur la jeunesse, du coup, les futurs vieux, comme on dit. La jeunesse qui est dans la rue, vous l'avez vu, la jeunesse qui donne de la voix, c'est aussi la démocratie qui parle, des citoyens qui s'expriment, des difficultés vécues, une demande finalement de main tendue qui ne se résoudra sûrement pas par la violence, bien sûr, mais écoutons leurs angoisses. C'est un sujet de société et nos jeunes sont l'avenir. Voilà, on parle de tout ici et de toutes les générations. Merci encore à vous, chère Elsa Wolinski. Ces propos, bien sûr, n'engagent que moi. Cela va de soi. Et nous allons... nous allons accueillir l'auditrice qui a gagné le jeu, dis donc. Parce que vous le savez, encore pourquoi, encore demain, je vais faire gagner deux fois dans l'émission 200 euros de pouvoir d'achat. Mais ça durera tout au long de l'année. Je booste votre pouvoir d'achat. Mais la semaine prochaine, ce ne sera qu'une fois. Donc profitons-en. Elle s'appelle Linda. Bonjour Linda.
9: Bonjour Enora, bonjour toute l'équipe.
8: Vous nous appelez de Gennevilliers dans le 92. Comment ça va Linda aujourd'hui?
9: Ah voilà, super bien.
8: Elle est trop mignonne. Qu'est-ce que vous faites dans la vie Linda?
9: Moi je travaille en ressources humaines, hein, chez les carrières et les paies.
8: D'accord.
9: Dans la fonction publique.
8: Ok.
9: Et voilà, et j'ai plein de passion et je voulais vous remercier pour vos émissions, notamment sur nos aînés, mais aussi Octobre Rose, enfin tout ce qui est santé, enfin c'est des thèmes très très forts et merci.
8: De rien.
9: Merci de les porter.
8: Merci à vous surtout et je crois qu'on vous doit bien ça. Et pour l'heure, c'est gagné Linda.
6: Bravo.
8: Merci. Bah oui, on est comme ça nous sur ICI. On est très très heureux de booster votre pouvoir d'achat tout au long de l'année. 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Je voudrais vous dire que demain, on va parler or, figurez-vous. Comment vendre or et vos bijoux sans se faire arnaquer? Le cours de l'or, patati patata, est-ce que c'est une bonne idée? Valère enfilera son costume.
10: Vraiment,
8: en or. En or, vraiment à minima. Merci beaucoup à ma merveilleuse équipe. Je le rappelle, c'est Octobre Rose. Vraiment, soyez sensibles à cette cause. Le docteur Kirzek l'a dit, la mammographie, c'est automatique, c'est une fois par an.
10: La mammographie, voilà. Ça sauve des vies.
8: Ça sauve des vies, exactement. Pour préparer cette émission, je remercie Céline à la réalisation. Qui est à la technique? J'ai oublié aujourd'hui. C'est Kinane, évidemment, à la technique. Marian au standard et Gwen à la... Ouh là là, Allez, il est temps que j'aille me coucher à la préparation. Merci beaucoup. Quant à moi, je vous dis à demain.
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0: Hélène Favennec.
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0: Il est 14h. Tout de suite, le journal.
2: Les blocages de lycées continuent et inquiètent. Une cellule de crise est en cours à Beauvau, autour de Sébastien Lecornu, le Premier ministre. Le gouvernement craint donc que la situation ne devienne incontrôlable. Les tensions sont de plus en plus fortes, avec des heurts entre lycéens et forces de l'ordre, des incendies comme à Nantes ou encore à Bordeaux. 640 lycées sont concernés par ces blocages aujourd'hui. 30 universités le sont également. Le ministre de l'Éducation nationale, Édouard Geffray, demande que les cours soient assurés à distance si nécessaire. Un budget de redressement pour la France, présenté en Conseil des ministres, avec 54 milliards d'euros d'économies à trouver pour 2027, dont 43 via des mesures nouvelles, gel des allocations familiales et du point d'indice des fonctionnaires, prolongement de la taxe sur les très hauts revenus, ou encore création d'une taxe sur les fournisseurs de kérosène. Vous avez tout en détail sur ici.fr. À partir d'aujourd'hui, 1er octobre, les cups et culottes menstruelles sont en partie ou totalement remboursées pour les Françaises de moins de 26 ans et les plus précaires si elles sont achetées en pharmacie. L'été 2026 a été le plus chaud jamais enregistré en France. Il a aussi été marqué par une pollution hors norme en Île-de-France, nous apprend Air Paris. C'est l'observatoire de la qualité de l'air dans cette région de 12 millions d'habitants. Il s'agit d'une pollution à l'ozone jamais vue depuis 2023. Et puis le début du mois d'octobre rose, une campagne annuelle mondiale pour le dépistage du cancer du sein. En France, 61 000 nouveaux cas sont détectés chaque année. Mais la recherche avance à grands pas. Détecté tôt, le cancer du sein se guérit dans 9 cas sur 10.
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4: C'est un ciel clair qui nous attend cet après-midi en Bretagne. Une journée sans pépins dans tous les sens du terme, même si quelques nuages devraient reprendre un peu le dessus ce soir. Le vent d'ouest à sud-ouest reste faible. Il fait 19 degrés à Brest et Lorient, 20 à Gourin, Quimper, Plestin-les-Grèves et Perros-Guirec et 21 aujourd'hui pour Guingamp. Pour demain, l'ambiance va rester lumineuse malgré la présence de nuages élevés. Vous pourrez prendre l'apéro en terrasse demain soir en toute tranquillité. Le vent restera faible et les maximales seront comprises entre 20 et 21 degrés.
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0: Le groupe Alan Parsons Project qui revenait 2 ans après Eye in the Sky avec un autre succès, celui de Don't Answer Me que vous venez d'entendre en 1984. Bonjour, ravi de vous retrouver cet après-midi pour faire le plein de bonne musique et évidemment de rendez-vous incontournables dans la région. On en a quelques-uns qu'on a mis de côté pour vous et qu'on va retrouver dans une dizaine de minutes. Mais d'abord, voici votre triple dose de chansons francophones avec Gauvin Serre, Les Oubliés, Indochine ou encore Véronique Sanson, comme on l'imagine en 1972.
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0: C'est avec ce morceau qu'elle va commencer à se dessiner une carrière, Véronique Sanson, en 1972. Dans quelques instants, les Simple Minds pour Don't You. On aura également Claudio Capeo ou encore Diana Ross. Mais d'abord, je vous propose de faire un petit point sur les rendez-vous qui vous attendent dans la région.
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2: La fête foraine de la Saint-Michel s'installe dans le centre-ville de Douarnenez ce week-end. Pour permettre l'installation et assurer la sécurité du public, la ville met en place des modifications temporaires de circulation et de stationnement jusqu'au mardi 6 octobre inclus. Plusieurs rues et places du centre-ville sont fermées ou soumises à des restrictions de circulation et stationnement. Une déviation est mise en place pour faciliter les déplacements et les arrêts de bus des réseaux BraceGo et TUTBUS sont provisoirement déplacés. Toutes les infos sur les rues et les périodes concernées sont sur douarnenez.bzh. Le mois d'octobre se pare de rose pour sensibiliser et mobiliser sur le cancer du sein. De nombreux événements sont organisés partout en France. Parmi eux, la marche rose à Saint-Jean-du-Doigt près de Morlaix, organisée par les bénévoles de Villamire, CPI de Lanmeur. L'inscription est à 5 euros et elle est gratuite pour les moins de 16 ans.
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0: Tout l'univers féerique de Cécile Corbel et sa chanson des légendaires, le dessin animé sorti sur les écrans au mois de février et qui est d'ailleurs en ce moment diffusé sur les chaînes payantes. Restez avec nous juste avant les infos de 15h, Téléphone, Teddy Swims ou encore Jean-Jacques Goldman. Bel après-midi.
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1: Eh bien ici Breizh-Izel, il est précisément 15h, l'heure des infos.
2: Des transports en commun interrompus à Marseille, plus de trams à Strasbourg, des lycées incendiés à Nantes et Bordeaux. Les blocages se poursuivent aujourd'hui et inquiètent en haut lieu. Une réunion de crise se tient en ce moment à Beauvau. Sébastien Lecornu demande à ses ministres de renoncer à leurs déplacements dans les prochains jours pour laisser les préfets gérer la situation. Et les étudiants rejoignent aujourd'hui le mouvement lycéen. 26 campus sont bloqués. Une grande journée de mobilisation est prévue mardi prochain, le 6 octobre. Les premières réaction aux mesures d'économie envisagées pour le budget 2027. Les députés socialistes ne voient aucune main tendue et dénoncent une provocation. Le gouvernement va-t-il devoir revoir sa copie? Parmi les pistes annoncées ce matin pour économiser 43 milliards d'euros, il y a une baisse du nombre de fonctionnaires d'État, le gel des allocations familiales et des APL et la fin des rémunérations excessives des dispositifs de soutien aux énergies renouvelables les plus anciens. Vous avez tous les détails sur ici.fr. Une amende de 7 500 € contre le maire de Béziers, Robert Ménard. Voilà les réquisitions à la sortie de l'audience. Il fait part de son soulagement. L'élu avait refusé en 2023 de marier un couple franco-algérien dont l'homme faisait l'objet d'une obligation de quitter le territoire français. Des réquisitions en deçà de ce que prévoit la loi pour ce délit, à savoir la 5 ans de prison. En foot, deuxième journée de la Ligue des champions féminines. Ce soir à 21h, le PSG reçoit le club belge de Louvain.
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1: C'est un ciel clair qui nous attend cet après-midi en Bretagne. Une journée sans pépins dans tous les sens du terme, même si quelques nuages devraient reprendre un peu le dessus ce soir. Le vent d'ouest à sud-ouest reste faible. Il fait 19 degrés à Brest et Lorient, 20 à Gourin, Quimper, Plestin-les-Grèves et Perros-Guirec et 21 aujourd'hui pour Guingamp. Pour demain, l'ambiance va rester lumineuse malgré la présence de nuages élevés. Vous pourrez prendre l'apéro en terrasse demain soir en toute tranquillité. Le vent restera faible et les maximales seront comprises entre 20 et 21 degrés.
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0: signature musicale de Coldplay avec A Sky Full of Stars. C'était en 2014 déjà, c'est fou comme le temps passe. Restez avec nous dans un instant, Johnny, Amel Bent ou encore Julien Clerc pour votre trilogie de chansons françaises. A tout de suite.
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0: 87. Restez avec nous dans un instant, Chicago, avec un souvenir magnifique. If You Leave Me Now, 1976. Mais d'abord, on regarde ce qui nous attend ce week-end.
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0: Je vous emmène aujourd'hui à Paimpol, où on a toujours eu la mer dans le sang et les étoiles dans la boussole, avec une exposition visible aux Halles maritimes jusqu'à la fin octobre. On y découvre l'histoire de la fameuse école d'hydrographie qui, depuis 1824, a formé des générations de capitaines et d'officiers de marine marchande, dont certains d'ailleurs ont rejoint la France libre en 1940. Bref, cap sur la Halle maritime, l'ancienne Halle aux poissons, pour voir cette exposition baptisée l'Hydro de Paimpol. Les étoiles pour boussole. L'entrée est à 5 euros et c'est gratuit pour les moins de 18 ans. Du côté de Lannion, la fête des sciences s'intéresse aux algues cette année. Sachez que plus de 70% de la production mondiale d'algues est déjà destinée à l'alimentation et la consommation progresse en Europe. Une conférence gratuite qui se tiendra ce vendredi, 18h, à l'espace Sainte-Anne de Lannion.
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0: peu l'univers de Stranger Things qu'on vient de retrouver dans cette musique reprise par le musicien Robin Foster et la douce voix de la bretonne Madeleine Anne. À suivre, juste avant le retour des infos de 16h, Balavoine, qui n'est toujours pas un héros, Vianney, ou encore le groove de Womack & Womack pour Teardrops. Bel après-midi.
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0: Dans son nouvel album live En Ébratou, Annie Ebrel chante les joies, les peines et les croyances bretonnes dans un hommage à la fête et à la danse. Amourouse Yen Seizla en est le premier extrait. Annie Ebrel, Amourouse Yen Seizla.
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1: Vous écoutez ici Bray Zizel, il est tout juste 16h, le point sur l'actualité.
2: Gérald Darmanin convoque en urgence les procureurs généraux. Le garde des Sceaux veut aborder avec eux la situation dans les lycées et souhaite, je cite, une réponse pénale ferme. Les blocages de lycées qui continuent et inquiètent donc les autorités. Les tensions sont de plus en plus fortes avec des heurts entre lycéens et forces de l'ordre, des incendies comme à Nantes ou encore à Bordeaux. 640 lycées sont concernés par ces blocages aujourd'hui. 30 universités le sont également. Le ministre de l'Éducation nationale, Édouard Geffray, va rencontrer les organisations représentatives des lycéens. Il sera l'invité du 20h de France 2 ce soir. C'est dans ce contexte de colère lycéenne et étudiante que le gouvernement a présenté son projet de budget 2027 avec 54 milliards d'euros d'économies à trouver, dont 43 milliards via des mesures nouvelles. Mise à contribution des retraités, gel d'allocation, baisse de la surtaxe des grandes entreprises. Voici les principales mesures que vous retrouvez en détail sur ici.fr. À partir d'aujourd'hui, 1er octobre, les cups et les culottes menstruelles sont en partie ou totalement remboursées pour les Françaises de moins de 26 ans et les plus précaires si elles sont achetées en pharmacie. Les candidats à la primaire socialiste se retrouvent ce soir pour un deuxième débat sur France Inter et France 2. Le vote aura lieu les 9 et 10 octobre pour le premier tour. Et puis le début du mois d'octobre rose, une campagne annuelle mondiale pour le dépistage du cancer du sein. En France, 61 000 nouveaux cas sont détectés chaque année, mais la recherche avance aussi à grands pas. Détecter tôt le cancer du sein se guérit dans 9 cas sur 10.
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1: C'est un ciel clair qui nous attend cet après-midi en Bretagne. Une journée sans pépins dans tous les sens du terme, même si quelques nuages devraient reprendre un peu le dessus ce soir. Le vent d'ouest à sud-ouest reste faible. Il fait 19 degrés à Brest et Lorient, 20 à Gourin, Quimper, Plestin-les-Grèves et Perros-Guirec et 21 aujourd'hui pour Guingamp. Pour demain, l'ambiance va rester lumineuse malgré la présence de nuages élevés. Vous pourrez prendre l'apéro en terrasse demain soir en toute tranquillité. Le vent restera faible et les maximales seront comprises entre 20 et 21 degrés.
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2: Estelle, avec te rencontrer encore, un peu de douceur aussi cet après-midi, peut-être sur les routes de la région. C'est jeudi, on est le 1er octobre, je vous dis bonjour à toutes et à tous. Bah oui, je vous retrouve aujourd'hui encore jusqu'à 19h avec plein de belles choses au programme et bien sûr de la bonne musique. Un petit cours de breton tient dans l'immédiat avec notre cher Clément Soubigou et juste après, on ira chanter en voiture avec les Blues Brothers et Triane avec le fameux Si mort à mort et ce clin d'œil à la duchesse Anne de Bretagne juste après notre petit cours Clément Soubigou.
3: Allez, aujourd'hui, nous allons ensemble en direction de la mairie.
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3: Un lieu important et essentiel à la vie de nos communes, et bel juste, hein, évidemment. Et vous savez forcément comment le dire en breton. Ticker. Antiquaire. Bon, pensez à l'antiquaire du coin, hein, pour vous en souvenir. Ça fait d'ailleurs rire en breton, parce que antiquaire, bah, c'est la mairie, mais antiquaire, c'est une maison chère. Ah, cher, une ticker, quoi, cher à vendre. Bon, enfin, revenons à la mairie, ticker, la maison de ville, facile, logique, là où siège le Kuzulker ou Kuzulticker, le conseil municipal à Huzulker. On n'oublie pas évidemment la petite mutation, Kuzul à Huzul, le conseil. Du coup, si Kuzul signifie conseil, eh bien on peut facilement faire un mot et une action qui est Kuzulia. Conseiller quelqu'un ou concerter Kuzulia. Et pour conseiller, il faut déconseiller. Voilà nos Kuzuliériennes, les conseillers. Kuzulières, un seul Kuzuliérienne. Voilà, c'est simple. Donc, Antiquaire, la mairie, à Huzulker, le conseil municipal, Kuzulière et Kuzuliérienne Caire, le ou les conseillers.
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3: Et donc, on reste dans le thème des villes aujourd'hui, des communes, et on va parler de Brennilis. Une jolie commune des Monts d'Arrée, Brennilis, ça veut dire l'église sur la colline, en vieux breton. Et donc là-bas dans les Monts d'Arrée se trouve Brennilis. Et quand on parle de Brennilis, en breton on a coutume de dire, écoutez bien, et Brennilis, en tour et créis en Ilis, en Ilis et créis ar verret, à manégré des skates, qu'est d'avélet. Ce qui veut dire, à Brennilis, la tour, le clocher quoi, est au centre de l'église, l'église au milieu du cimetière. Et si tu me crois pas, eh bien, va voir toi-même. Alors, sûrement un slogan publicitaire ancien pour faire venir du monde à Brennilis, car faut y aller quand même, hein. Et en plus, ce slogan est mensonger, car si vous allez voir justement à Brennilis, bah, le clocher est pas du tout au milieu de l'église, pas de l'actuel, du coup. Donc, qui sait? Peut-être d'une ancienne. En tout cas, Brennilis, en tour et créis en Ilis. En Ilis et créis arveret, à manégré des skates, qu'est. Voilà au moins des mots, et vous aurez appris pas mal de choses. À demain, Kenwarhoas.
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0: Six morts à mort par Trianne avec ici Brice Izel. Là, ça se poursuit ensemble, bien sûr. C'est jeudi, on est le 1er octobre et évidemment, vos trois chansons françaises à la suite arrivent avec, dans quelques instants, Michel Berger, la chanteuse Jennifer avec Mourir sur scène où elle reprend du Dalida. D'ailleurs, c'est une nouveauté. Et puis, un artiste, Laurent Voulzy avec Karine Redinger. Laurent, que vous retrouverez en début d'année prochaine en concert d'At Unique dans le secteur. Ce sera Quimper. La billetterie est ouverte. Ça va se passer au pavillon de Pennevillers. Vos trois artistes arrivent d'ici quelques secondes.
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Bah non, il n'y a pas de honte avec Michel Berger, ici Brigitte Gisèle, avec vous dans quelques instants. Le chanteur Seal, il y aura la chanteuse Tilto avec Faut que tu m'aimes. Et puis, vos petits bonheurs aussi, allez, arrivent dans l'immédiat. On aura, du moins dans quelques instants, on aura encore du beau monde à vous présenter sur votre radio, ici Brigitte Gisèle. Moi, je vous retrouverai aussi tout à l'heure, Brigitte Musique Actu, hein, toujours du côté de Lorient, où on évoque évidemment la carrière de monsieur Guillaume Yaouank, hein, oncle, du moins son oncle, c'était Michael Yaouank, chanteur de Djiboujep. Il sera donc avec nous, notre cher Guillaume, pour évoquer un peu son parcours musical aux alentours de...

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2: Et si votre association remportait 1000 euros?
3: Oui,
2: vous avez bien entendu, 1000 euros. Je vous partage cette bonne nouvelle. Pour tenter votre chance, il vous faut un appareil photo et des bénévoles. Je vous explique tout. La région Bretagne lance la 4e édition de son concours photo bénévole BZH. Cette année, la thématique 2026, année internationale de l'engagement. Montrez-nous votre équipe de bénévoles. Alors, comment participer? C'est tout simple. Envoyez la plus belle photo de votre équipe de bénévoles. Laissez libre cours à votre imagination. L'idée est de vous mettre en lumière votre équipe, votre engagement et les actions que vous menez au quotidien. Vous avez jusqu'au 1er octobre pour candidater sur le site internet de la région bretagne.bzh. Ce dimanche, Quimper se met en rose pour la 8e édition de la Quimper Rose. Marcher, courir, pédaler, tous et tout ensemble pour un geste fort, soutenir les femmes touchées par le cancer. Et les inscriptions sont ouvertes jusqu'à ce vendredi midi.
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1: Stilto, faut que tu m'aimes, avec votre radio AQ locale, musique et bonne humeur, en dansant et en chantant. Jaja la Brestoise, signé le groupe Brin de Zinc, un groupe qui nous vient de chez nous, avec Polo qui avait fait notamment The Voice. Polo qui est donc chanteur, il y a quelques années, il était d'ailleurs sur le plateau de The Voice. Alors on écoute ça dans quelques instants, on écoutera également les Bee Gees, mais comme promis, voici les petits bonheurs, ça s'appelle Erwan, un déménageur breton, vous allez l'entendre ce que ça donne dans les petits bonheurs.
2: Salut Brésil.
3: Tu es qui ?
2: Je suis Erwan Chartier, 54 ans, journaliste en Centre-Bretagne.
4: Je le connais pas, j'ai jamais vu ce journaliste. Il est pourtant rudement bien informé.
5: Qu'est-ce qui se passe au juste, Erwan ?
2: Je suis dans les petits bonheurs.
6: Heureusement que les journalistes n'en sauront rien.
7: Mais d'où il est sorti, celui-là ?
2: Je suis de Guingamp et j'adore parce que c'est une ville assez joyeuse avec un humour très gaulois prononcé, un goût de l'autodérision.
8: Et vous trouvez ça drôle ?
7: Ah non.
2: Je travaille en Centre-Bretagne, que j'aime beaucoup aussi, parce que ça, c'est un pays de caractère. C'est un peu plus rude que le Trégor, mais avec des gens vrais, sympas aussi, attachants.
8: Détache-moi, je te garantis que je vais te faire tâter de ma superbe.
2: Et puis j'habite Quimper, une ville jolie, sympa, que j'aime beaucoup aussi.
9: Tu peux arrêter de bouger, là ? On discute deux minutes ?
5: Sinon, on va où ? Parce que moi, je sais pas où on est là, on est bloqué.
2: Mon coin préféré, pour me balader en tout cas, moi j'adore le canal de Nantes à Brest. Et vraiment, de Nantes à Brest, donc je le parcours, je ne l'ai pas tout à fait fini. Il me reste un petit bout en Loire-Atlantique encore à faire.
10: À Nantes, t'es fou ?
2: J'adore pour la variété des paysages. Et puis il y a des coins complètement géniaux. Quand on arrive à Guerre-les-Dents, par exemple, on est en paysage de montagne. Il y a des paysages de carrière. Il y a des chapelles incroyables, des animaux bizarres, des oiseaux.
11: Waouh !
12: Bah quoi ?
11: C'était bizarre ce bruit, c'était vraiment très bizarre.
13: Ce matin, exercice d'expression orale.
2: Alors une expression bretonne, comme je parle breton, j'en utilise pas mal. Il y en a une que j'aime bien, ouais, c'est Biscoas Kemendal, Peverlagader Mardal.
14: Qu'est-ce que ça veut dire ça ?
2: Biscoas Kemendal, ça veut dire j'ai jamais vu ça, quoi, enfin, incroyable. Et Peverlagader Mardal, ça veut dire littéralement les quatre yeux d'un cheval aveugle.
15: Ah, ça veut absolument rien dire, mais je trouve que c'est assez dans le ton.
2: C'est un dicton populaire, quoi.
16: T'es vraiment le roi des proverbes à la con, moi.
17: Allez, vas-y, vas-y, fais-nous rire !
18: Raconte-nous une histoire, allez !
2: La blague que j'adore, comme je suis trégorois, c'est quel est le comble de l'avarice pour un léonard ?
19: Évidemment, ça m'aurait étonné.
8: Et alors ?
2: Eh ben, c'est de regarder la messe à la télé, d'éteindre pendant la quête.
20: Au nom du Père, du Fils et...
21: Ça m'abuse.
22: Et tout ça, c'est des économies.
2: Allez, salut !
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0: Ouais, les Bee Gees hein, qui font du bien, bien sûr, avec ici Bryce Hizel, un peu de douceur aussi cet après-midi de jeudi, le 1er octobre, avec vous. 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
1: C'est jeudi, on est le 1er octobre. Ici Brésil avec vous, il est 17h, bonsoir. C'est l'info avec vous, Laura Bléret. Bonsoir, Laura.
2: Bonsoir, Baptiste. Bonsoir à tous.
1: La mobilisation des lycéens a pris de l'ampleur aujourd'hui.
2: Un mouvement parti de la région parisienne la semaine dernière, largement suivi dans le reste de la France, avec chez nous des rassemblements devant plusieurs lycées à Brest, Quimper, mais aussi Pont-Aven, Carré, Douarnenez, Plébin, Châteaulin, Lannion. Les étudiants de l'UBO se sont joints à la mobilisation à Brest. La faculté des lettres a été fermée par la direction de manière préventive. Une manifestation a aussi été organisée dans les rues de Brest autour de la place de la République. Et si la majorité des mobilisations se fait dans une ambiance festive, avec des chants, des banderoles, la tension est légèrement montée à Lannion après le blocage du lycée Le Dantec. Deux manifestants ont été placés en garde à vue et trois policiers légèrement blessés par des projectiles. À Brest, en marge des manifestations, quatre jeunes ont été placés en garde à vue. Deux policiers ont été légèrement blessés. Le maire de Brest, Stéphane Roudot, déplore également des dégradations de mobilier urbain ou d'équipements comme ceux des pompiers. Si la grève est un droit, les manifestants ne doivent pas déboucher sur des violences et des destructions de biens, a expliqué le maire dans un communiqué soutenu par les présidents de la région et du département. Stéphane Roudot assure que les dégâts seront chiffrés et ne resteront pas sans réponse. L'ampleur du mouvement souligne l'ampleur de la dégradation du service public de l'éducation, estime de son côté le député La France Insoumise de Brest, Pierre-Yves Cadalin. Soutien du mouvement, il déplore une réponse violente du gouvernement. Vous retrouvez les dernières évolutions de cette mobilisation ainsi que les photos des manifestations sur ici.fr.
1: 54 milliards d'euros d'économies à faire.
2: Ça fait beaucoup. C'est l'objectif affiché par le gouvernement, réduire de 5% le déficit de l'État. Et pour y arriver, il a présenté aujourd'hui son budget, son projet de loi de finances avec de nombreux efforts prévus que vous nous détaillez, Louise Buyens.
3: 5 milliards et demi d'euros vont peser sur les retraités avec un gel ou une sous-indexation des pensions au-dessus de 1260 euros et un plafond baissé à 3 000 euros sur leur abattement fiscal. Le gouvernement laissera le Parlement décider des paramètres. Ensuite, le pouvoir d'achat va baisser pour beaucoup de monde. Les allocations familiales vont être gelées, tout comme les aides au logement, la prime d'activité et le point d'indice des fonctionnaires. L'allocation de rentrée scolaire doit aussi être réduite. 2 milliards d'euros d'économies sont également attendus sur les arrêts maladie. Côté entreprise, la surtaxe des grandes entreprises est renouvelée l'an prochain pour un rendement de 5 milliards d'euros. Bercy veut aussi réduire de presque 4 milliards les allègements de cotisations sociales dont bénéficient les entreprises. 800 millions d'euros sont attendus chez les grands exploitants d'autoroutes et d'aéroports. Et 300 millions vont venir d'une nouvelle taxe sur les produits industriels sucrés.
2: Les précisions de Louise Buyens que vous retrouvez sur ici.fr. Le maire de Plougastel, Dominique Cap, réélu président de l'Association des maires du Finistère à l'occasion du Carrefour des communes qui réunit de nombreux élus à Brest pendant deux jours. Et autre nomination du côté cette fois de l'Assemblée nationale, Sandrine Lefeur reste présidente de la Commission du développement durable et de l'aménagement du territoire. La députée Renaissance de Morlaix a été réélue pour la troisième année consécutive. Et elle fait son grand retour avec l'équipe de France féminine de foot. La Bressoise Gridge Bock, capitaine des Bleus, retrouve l'équipe après avoir été blessée lors des deux derniers rassemblements. Elle jouera le premier match de la saison contre la Lettonie. Ce sera le 10 octobre à Laval.
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2: Une belle journée, une belle soirée qui s'annonce, Baptiste.
1: Oui, absolument, avec un beau soleil encore pour cette soirée, pour demain matin. Et même demain après-midi, on devrait quand même avoir un temps, on va dire, avec un ciel légèrement voilé, mais ce sera pas énormément voilé que nous dit Météo France. Voilà, du soleil plutôt, hein, qui va dominer demain matin et demain après-midi. Pour vos températures, entre 9 et 12 degrés d'annoncer pour la mi-journée. 22 degrés sur Quimper, 20 degrés à Châteaulin, à Brest, 21 à Carré, 22 degrés sur Morlaix, en Morbihan, soleil aussi et ciel voilé possible. Cible avec 21 degrés sur l'Armor, Guidel et Lorient, 32 à Pontivy, Malguenac et Bubry, 21 dans le secteur de Gourin du Faouët et en Côte d'Armor, début de week-end, sous les éclaircies aussi avec 21 sur Saint-Brieuc et Rostronin, 22 à Lannion et 23 à Guingamp.
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1: Merci. Merci beaucoup. Voilà, c'était un plaisir. On se retrouve tout à l'heure à 18h avec grand plaisir. C'est la journée internationale du café aujourd'hui, sur le 1er octobre. C'est plus quoi inventer, hein. C'est fou, Laurent.
4: Ouais, il faut de tout. Hein.
1: Journée mondiale du végétarisme pour les gens qui ne mangent pas de viande.
4: Mais moi, je ne mange pas de viande. Donc, mais je ne la fête pas. Je ne
1: pourrais pas vous inviter à un barbecue. Quoi.
4: Bah, c'est si, mort, mais je rappellerai mes chipolata.
1: Ah oui.
4: C'est les chipolata au pois chiche.
1: Ça doit être dégueu. Oh non.
4: Ah si, c'est
1: mais quel scandale. Oh là là, je sais plus quoi faire, je sais plus.

0: L'actu locale, musique et bonne humeur. C'est jeudi, on est le 1er octobre. J'espère que vous allez bien et ça se poursuit avec vous jusqu'à 19h.
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0: Et oui, avec vous, et bien sûr, toujours, comme chaque jour, la fameuse bonne idée d'Evan, Eva de la Lidée, qui va donc nous rejoindre avec une nouvelle idée à Rennes. Ils font du vin entre voisins. Et oui, ça existe vraiment. C'est vrai qu'on voit des vignobles aussi, hein, petit à petit, qui s'installent en Bretagne. Vous l'entendrez dans quelques instants. Et puis la musique que vous aimez, Opus, arrive. On parlera aussi du retour d'un groupe légendaire, breton. Et oui, on vient de l'apprendre il y a quelques minutes. Ils feront leur retour, je vous en dirai plus dans un instant. Mais pour le moment, voici Carbone et Boulevard Désert, c'est pas si facile. On a les

0: BDA Boulevard Désert avec nous, c'est pas si facile, mais si c'est facile d'être bien sûr à l'écoute d'ici Brigisel. Chaque jour avec vous jusqu'à 19h, j'espère que vous allez bien et nous, il est avec nous comme chaque jour, c'est Evan Alinet, salut.
1: Bonjour tout le monde et j'en profite, bonjour à Elena, ma voisine, c'est l'heure de la bonne idée 100% pur beurre. Bah oui, hein, il faut être sympa avec ses voisins, alors j'en profite. Et ce n'est pas moi qui vais apprendre la courtoisie aux membres de l'association Rennes Jardin qui ont la bonne idée chaque année de faire du vin entre voisins. On est à un autre niveau hein, que simplement se dire bonjour par chronique interposée. Depuis 1993, il y a une tradition dans le quartier au sud de la gare de Rennes, c'est de faire les vendanges. Les vendanges du Haut Quinelleux, c'est leur petit nom. Alors ça peut paraître surprenant des vendanges en ville, de surcroît en Bretagne, mais vous avez d'habitude maintenant, nous vivons dans une région très surprenante. Le concept, les voisins du quartier sont invités à déposer les grappes de raisins qu'ils ont pu ramasser dans leur jardin. L'association Rennes Jardin se charge de les collecter et d'en faire du vin. Cette année, malgré la sécheresse, 350 kilos ont été ainsi ramassés de différents cépages. Alors certains voisins sont de sacrés fournisseurs, hein, je pense notamment à Philippe, dont les vignes de son jardin fournissent jusqu'à 60 kilos par pied, de quoi faire 40 litres de vin. En parallèle, des cueillettes solidaires sont aussi organisées par l'association, l'idée étant d'ouvrir les jardins des voisins qui le souhaitent pour récolter les fruits de leurs arbres. L'année dernière, 400 kilos avaient été ainsi cueillis et redistribués aux bénéficiaires des Restos du Cœur. Quant au vin des voisins, eh bien il faudra encore attendre fin novembre pour qu'ils puissent goûter aux fruits de leur travail. Il ne faut certes pas s'attendre à des volumes incroyables, mais suffisamment pour passer un bon moment et trinquer à cette bonne idée, avec modération bien sûr. Le chiffre du jour, c'est 20. 20 ans que le chanteur Renan Luce, qui vit à Morlaix, a sorti son album Repenti. Du coup, il repart en tournée pour fêter ça. Chouette ! Allez, à demain pour une nouvelle bonne idée, bien sûr.
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0: Merci Evan, et puis on va bien sûr parler musique aussi tout à l'heure avec Émilie Mazoyer qui fait son retour aujourd'hui comme chaque jour. On évoquera le retour de U2, on évoquera également Prince d'ici quelques instants et puis le grand Charles Aznavour. J'espère que ça va vous sur les routes de la région, ça rentre à la maison en ce moment. Merci de nous avoir choisi avec la musique que vous aimez. Je vous parle d'un groupe aussi qui fait son retour en Bretagne dans quelques instants après Opus. La.

0: Opus avec Life is Live, il est 17h19, merci d'avoir choisi ici Brésil et je vous le promettais, et oui je vous l'annonce, le groupe Armens, souvenez-vous, Armens sera de retour, c'est donc officiel depuis quelques minutes.
1: Retiens ton souffle, Armens t'attend, retiens ton souffle.
0: Emblématique de la scène rock bretonne reprend le fil de son histoire avec de nouveaux membres, Gwilan Meneghin à la basse ou encore Benoît Guimot à la batterie après des années d'absence et l'Orientais ouvre un nouveau chapitre avec un nouveau single à découvrir en exclusivité sur votre radio ici Brésil, ce sera dès le vendredi 9 octobre, vendredi prochain et ce n'est que le début puisque Armens prépare aussi une tournée estivale pour 2027, le retour d'un groupe culte en Bretagne, c'est évidemment l'événement. Restez avec nous, Marc Lavoine, Patrick Fiori dans quelques instants avec Occupé. Juste avant ça, j'appelle Zaz, Billy Paul et Émilie Mazoyer pour Décibel. Belle soirée avec nous.
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0: Merci d'être là avec Zaz et n'oubliez pas aussi à partir de samedi vous allez pouvoir jouer avec nous au jeu de la carte postale à 8h20 pour pouvoir gagner une super belle montre connectée à l'occasion de la rando Ligo. 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Nous on parle musique, Décibel, Émilie Mazoyer, salut, merci d'être
1: salut
0: là.
1: Salut tout le monde. Émilie au rapport pour votre dose quotidienne d'actualité musicale. Ça fait 8 ans aujourd'hui que le grand Charles est parti tout au bout de la terre.
2: Oh.

Charles Aznavour, 70 ans d'une carrière vraiment internationale. 1400 titres chantés dans une dizaine de langues. Dites-vous que sur ses 91 albums studio, 51 seulement sont en français. Et si Charles Aznavour est évidemment encore très écouté dans les pays francophones, les plateformes de streaming nous révèlent

avant sa mort. Vlyn Bugy, son nom ne vous dit peut-être pas grand-chose, mais vous connaissez forcément une des chansons qu'elle a signées. Céline, pour Hugo Frey, Les Bals Populaires de Sardou, Pour le Plaisir, Herbert Léonard, Biche, Oh ma biche, Franck Alamo, Le Pénitencier de Johnny, et puis il y a celle-là aussi.

Vlyn Bugy était l'une des plus grandes parolières françaises des années 60, 70 et 80. Elle vient de nous quitter. Elle avait 97 ans. Les héritiers de Prince font n'importe quoi. Des journalistes américains se sont rendus compte que le dernier album d'inédit, Timeless, sorti pour les 10 ans de la mort de Prince, avait été traficoté en studio par des producteurs qui ont rajouté des pistes et des musiciens, alors qu'on vend ça aux fans comme des enregistrements 100% authentiquement Prince. Avec aussi des erreurs dans le livret, des co-auteurs non déclarés, on se dit qu'on va oublier ces fameuses chutes de studio pas validées par le génie et s'en tenir aux classiques.

Merci beaucoup Émilie Mazoyer. Il est pratiquement 17h30 et n'oubliez pas, tout à l'heure j'aurai de belles invitations à vous offrir pour un bel événement. La semaine prochaine, samedi, Autridal va célébrer ses 10 ans de scène avec notamment le chanteur Denez, Tartigène, Plantac et plein d'autres groupes. Ça va se passer pas trop loin de Quimper, au Nautil de la Forêt Fouenon. Voilà, on vous y attend et j'aurai deux invitations à vous offrir pour cette soirée totalement unique à l'occasion des 10 ans du groupe Autridal. Ce sera avant 18h. Restez là. Pour la suite, c'est Billy Paul qui l'a

0: Un peu de douceur avec Billy Paul sur la route. Merci d'être là. Et aussi avec Estelle Gass qui nous donne aussi des bons plans, des infos pratiques.
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2: 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Pour chaque île, c'est un passage et une page du passeport qui vous attend avec des petites infos sympas. 15 tampons officiels à gagner au fil de vos escapades.
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0: Merci à Estelle Gass, évidemment. Vous restez là, Marc Lavoine, Patrick Fiori. C'est une nouveauté, ça s'appelle Occupé. Hein, Patrick qui a aussi annoncé une nouvelle tournée partout en France, qui passera notamment par la Brest Arena d'Atunique dans le secteur l'année prochaine. Pour la suite, c'est Jeanne Masse avec Sauvez-moi.

0: Marc Lavoine, Patrick Fiori avec ici Brice Zizel, ça s'appelle Occupé. Nous, on va partir en balade. Voilà, si vous ne savez pas quoi faire.
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0: Ben oui, avec Irel Belloni, hein. Vous croyez peut-être aux histoires de maisons hantées, vous? Ben oui, on se balade dans les chaos du Huelgoat avec notre guide Simon Lalu, qui a beaucoup d'histoires et d'anecdotes à partager avec nous, Irel Belloni.
2: On se promène aujourd'hui dans la forêt de Huelgoat. Alors, on n'est pas les seuls, hein. Ils sont nombreux, ceux qui sont ici, venus découvrir et le chaos et ce paysage absolument magnifique. On est avec Simon, je le disais. Et Simon, il y a un personnage dont tu racontes l'histoire aussi, durant tes balades. Est-ce qu'il fait peur, ce personnage? Un petit peu, non?
3: Ouais, il est plutôt sympathique. Il faisait peur à certains. Enfin, on l'appelait le sorcier, hein, le sorcier du Huelgoat, Pierre-Marie Logotte pour le nommer. Hein, alors un sorcier qu'en réalité, ici, tout le monde appelait docteur. Hein, très apprécié des locaux, hein, un guérisseur. Hein, mais qui va quand même être accusé, alors entre autres, hein, d'exercice illégal de la médecine. Donc là, on est en 1956, va se dérouler à Châteaulin, là, le procès du sorcier du Huelgoat. Hein, Pierre-Marie Logotte est accusé d'exercice illégal de la médecine, entre autres. Mais alors, le bon juge Louarn, là, qui va instruire cette affaire, va quand même être très clément avec lui, hein, notamment parce que c'est quelqu'un, déjà, qui demande jamais d'argent. Hein. Alors, il demande jamais d'argent. Bon. Il nous raconte quand même que quand il rentre chez lui, il y a souvent un billet glissé sous sa porte et, précise-t-il, ce sont toujours les plus pauvres qui tiennent à payer. Non, alors ce sorcier, en fait, il va vous renvoyer vers votre médecin, vers vos médicaments, et si vraiment la médecine a échoué à vous soulager, bon, et que vous venez le trouver, lui, il estime que c'est son devoir d'essayer de vous rendre service. Voilà, donc le juge va quand même être très clément avec lui. On dit même qu'à la fin du procès, le juge est allé le trouver pour savoir s'il pourrait pas peut-être traiter le zona de sa fille, que ça reste entre nous, bref. Mais on va quand même lui confisquer son épée. Hein, il a une épée magique pour ses rituels, et là il va prendre pour port illégal d'armes blanches, voilà. Mais c'est tout, hein, très apprécié. Donc il a pu continuer ses petites affaires sans être inquiété. Hein. On le retrouve d'ailleurs, oui, dans une anecdote que je trouve savoureuse et qui est authentique. On a des documents qui l'attestent. Hein, là, on est plutôt dans les années 60. Et il y a une maison, là, à l'orée de cette forêt, alors sur la route qui longe le gouffre et la mare aux fées, là, pour ceux qui connaissent. Et dans cette maison, là, il se passe des phénomènes étranges depuis quelques temps, disons, des tables qui se renversent toutes seules, des objets un peu baladeurs. Alors, dans cette maison, en fait, vit une femme et ses deux filles, qui ont 10 ans et 15 ans, et puis le père de cette femme, bon, lui, il est impotent, il sort pas de son lit toute la journée. Et alors, on surnomme cette maison Tissatanezette, là, dans le bourg, ça commence à faire du bruit. Et alors, c'est arrivé aux oreilles d'un journaliste un peu spécialisé dans le paranormal, qui va se rendre sur les lieux, et qui va confirmer dans un article que oui, il y a bien, alors lui, il dit un poltergeist, il confirme qu'il y a un fantôme dans cette maison. On fait venir le curé, hein, bien sûr, pour faire bénir les lieux. Mais bon, bah, ce curé-là devait pas, ce jour-là, avoir assez de pouvoir. En tout cas, les phénomènes ne cessent pas pour autant. Et ça fait tellement de ruse, hein, comme on dit chez nous, que les gendarmes vont s'en mêler. On va avoir une enquête de gendarmerie avec un rapport de gendarmerie dans lequel un gendarme atteste que lui, quand il était assis à table, il voit une fourchette sortir de nulle part, lui passer sous le nez et taper dans le mur. Je vous laisse imaginer que l'histoire est confirmée par un gendarme. Donc là, bah, dernier recours, il faut appeler le sorcier, Pierre-Marie Logotte, c'est le seul qui peut intervenir. Et il va venir, hein, accompagné de ses deux apprentis. Mais si vous voulez connaître la fin de l'histoire, bah écoutez, soit vous venez me voir en visite, soit vous procurez le petit livret dans lequel tout est expliqué.
2: Bon, il faut que tu redonnes le nom de ce livret.
3: Huelgoat, terre de légende.
2: Voilà. Et la maison d'édition?
3: Les éditions Trébuchet. Voilà. Alors, E.T. à la fin. Alors, on peut le trouver, alors, un peu partout, hein, dans certains bistrots, en boulangerie, mais bon, surtout, on va quand même privilégier les librairies. Donc, le café-librairie L'Autre Rive, hein, incontournable ici, et puis le café-librairie Sur la Route, hein, qui est vraiment dans le bourg du Huelgoat. Vous le trouverez sans problème.
0: Eh ben, il s'en passe des choses, hein, mine de rien, du côté du Huelgoat. Ça fait frissonner tout ça, alors qu'on est à quelques semaines d'Halloween, quoi, là, en ce moment. Allez, Alan Stivell, dans un instant, avec le Pop-Line de 93. 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

0: Un peu de douceur, un peu de bonheur avec la chanteuse Shadé. Vous êtes peut-être dans les bouchons en ce moment. 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
0: Avez-vous reconnu Denez? Avez-vous reconnu Jean-Louis Jossic? Ou avez-vous reconnu notamment Gilles Servat? On vous attend au 02 98 53 65 65. Le groupe Autridal qui fête ses 10 ans à la Forêt Fouesnant le 10 octobre à 20h30 avec sur scène Blue Glaze, Plantec, il y aura Startigène, il y aura notamment Denez qui devrait être présent et plein d'autres artistes. On vous attend 02 98 53 65 65. Rendez-vous à Fouesnant pour Autridal qui fête ses 10 ans et nous, on se donne rendez-vous tout de suite avec Alan Stivell et ce fameux Popline qui avait notamment été popularisé dans les années 70. Souvenez-vous du côté de l'Olympia. Voici Popline, c'est parti.

0: Allons, Stivel et la guitare de Bernard Brass, Popline, version 93. Il est 17h54 et nous accueillons Didier à Quimper.
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0: Didier, bonsoir.
2: Oui, bonsoir.
0: Merci d'être avec nous. Comment ça va?
2: Bah super, avec le beau temps quimpérois, on peut caler bien.
0: Bah exactement, je vous l'accorde, on n'est pas si mal que ça. Deux invités pour aller voir au Tridal sur scène, qui vont célébrer les 10 ans du groupe Onoti à la Forêt Fouénance, c'est le 10 octobre, c'est un samedi soir, ça commence à 20h, ça dure jusqu'à 2h du matin, et il y aura du très très beau monde sur scène, et parmi les artistes invités, on y retrouvera quel chanteur?
2: Dénès Prigent.
0: Bah oui. Ah bah oui, ils ont collaboré ensemble, hein. Donc Dénès va faire une très jolie surprise au groupe. Il sera présent, il va chanter plusieurs chansons. Je peux pas en dire plus d'ailleurs. On va pouvoir les écouter au Tridal puisqu'ils seront nos invités dans Braise Musique Actu la semaine prochaine à 18h40.
2: On va un peu et faire bah, le tour. France Bleu.
0: Et ben bah avec grand plaisir Didier. Et puis bah bonne soirée à la Forêt Fouénant, hein.
2: Ouais, c'est très gentil, merci à vous. Bonne émission et continuez comme ça.
0: Et bah c'est très gentil. Salut Didier Kenavo, bye bye.
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0: La voix de Gaëtan Roussel, Louise Attaque, nous rejoint d'ici quelques secondes. Et puis l'info à 18h. À tout de suite, les amis.
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0: Allez, on a décidé de vous emmener au vent. Oui, au vent de l'Ouest, au vent de Bretagne. Voici Louise Attaque avec ici Bray Zizel.

0: Je t'emmène au vent avec Louise Attac et nous on vous emmène sur les routes de la région ce soir à 18h à 17h59. Accident impliquant minimum un véhicule à hauteur de Briac. Vous êtes vigilant sur la nationale 165. Nous sommes en direction de Quimper. On n'a pas plus d'infos pour le moment, mais vraisemblablement à un seul véhicule, voire peut-être deux grand maximum, sont donc annoncés dans ce secteur à hauteur de Briac. On est juste après Châteaulin. Donc vous êtes bien sûr vigilant dans ce secteur de la nationale 165. Et puis pas mal de ralentissements également entre Gourvilly et l'André-Varzec, National 165, mais cette fois en direction de Brest. Il est conseillé, si vous voulez aller à Edern ou Briac, de prendre la vieille route de Briac. Vigilance.
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0: Allez, c'est jeudi, nous sommes le 1er octobre. Je vous souhaite la bienvenue. 18h, bonsoir. L'info avec vous en direct, Laura Blairet. Bonsoir Laura.
2: Bonsoir Baptiste, bonsoir à tous.
0: Une nouvelle grosse journée de mobilisation aujourd'hui.
2: Le mouvement lycéen prend de l'ampleur partout en France, rejoint par les étudiants comme à Brest. La faculté des lettres a été fermée ce matin en prévention d'un blocus. De nombreux lycéens se sont mobilisés devant les lycées de Brest, Carré, Douarnenez, Pont-l'Abbé, Lannion ou encore Quimper. À l'échelle nationale comme locale, de nombreuses personnalités politiques dénoncent une récupération de la part des élus LFI, souvent présente dans les manifestations. Ça a été le cas à Brest. Une récupération réfutée par les lycéens, comme devant le lycée de Cornouailles à Quimper, où vous étiez, Delphine Gocho.
3: Il flotte au gris du lycée de Cornouailles, le drapeau français et le guédadu, entouré de banderoles de la France insoumise. LFI accusé par le Premier ministre d'être à l'origine du mouvement. Alors les lycéens ont-ils l'impression d'être récupérés par le parti mélenchoniste? C'est tout l'inverse, estime Axel, élève de terminale.
4: Les récupérations politiques, en réalité, c'est plutôt l'inverse. C'est-à-dire que c'est nous, la jeunesse, qui récupérons des mouvements comme la France Insoumise parce que précisément, leur offre politique nous écoute. Ce sont quasiment les seuls à nous écouter aujourd'hui en France, quoi.
3: Être écouté, c'est ce que réclament avant tout ces jeunes qui dénoncent aussi des décisions absurde comme l'interdiction du portable au lycée.
5: 30 heures de cours par semaine, 35 degrés et 35 par classe. Mais ce qui dérange le plus, c'est le téléphone. C'est beaucoup plus important de se soucier de l'emploi du temps et de la santé mentale des élèves. Voilà.
3: Ce qui revient aussi beaucoup dans les discussions, c'est la crainte de voir le candidat du Rassemblement National remporter l'élection présidentielle.
6: Nous, par exemple, on est une jeunesse queer. On est LGBT et évidemment qu'on est effrayé que nos droits ils disparaissent l'année prochaine avec le RN. Ça nous terrifie plus qu'autre chose.
3: Et cette lycéenne se dit d'autant plus inquiète qu'elle ne pourra pas voter, se désespère-t-elle. J'aurai 18 ans seulement au mois de juin.
2: Une mobilisation festive, comme vous l'entendez, que vous retrouvez en images sur ici.fr Brézizel. Les tensions sont un peu plus montées à Lannion et à Brest. Dans le premier cas, deux manifestants ont été placés en garde à vue. Trois policiers légèrement blessés par des tirs de projectiles. À Brest, ce sont quatre manifestants qui ont été interpellés et placés en garde à vue. Deux policiers blessés. Un semi-rigide s'est retourné à la barre d'Etel dans le Morbihan. Personne n'a été blessé. L'endroit est connu pour la complexité de son passage à cause des bancs de sable. Quatre personnes se sont retrouvées à l'eau. L'une a été secourue par un jet ski. Les trois autres ont regagné la côte à la nage. Les secours en mer rappellent qu'à cet endroit, il faut se conformer aux horaires autorisés de passage de 3 heures avant la pleine mer jusqu'à 2 heures après. 54 milliards d'euros d'économies à trouver. Le gouvernement a présenté son projet de loi de finances en Conseil des ministres en milieu de journée. Parmi les mesures censées réduire le déficit de 5% comme annoncé, le gel des allocations familiales et des aides au logement, la désindexation des pensions de retraite supérieures à 1260 euros, 2 milliards d'euros d'économies sur les arrêts maladie, baisse de 30% en revanche de la surtaxe sur les grandes entreprises. Projet de loi qui sera soumis au vote des parlementaires à l'automne. Vous en retrouvez les grandes mesures sur ici.fr.
0: Il a fait comme si de rien n'était.
2: L'éléphant dans la pièce lors du carrefour des communes aujourd'hui à Brest s'appelle Quentin Le Gaillard, présent finalement à ce grand raout des élus locaux réunis aux ateliers des Capucins jusqu'à demain, événement organisé par l'association des maires du Finistère. Le maire de Concarneau, troisième ville du département, a donc tenu à participer. Or, après sa mise en examen pour viol il y a 2 semaines, il n'était pas franchement convié, Nicolas Olivier.
7: Tout sourire, comme si de rien n'était, Quentin Le Gaillard enchaîne les poignées de main avec ses homologues, pour la plupart très gênés. Le message est clair, l'élu de 28 ans n'a pas l'intention de faire profil bas. malgré sa mise en examen pour viol, des faits qu'il conteste fermement. L'intéressé n'a pas été invité à monter sur scène lors de la présentation du nouveau conseil d'administration de l'AMF 29, l'association des maires du Finistère, qu'il a intégré cet été, mais son nom a tout de même été cité et un peu applaudi. S'il conserve des soutiens chez les élus de droite, en off, de nombreux acteurs politiques estiment qu'il devrait à minima se mettre en retrait. Alors le voir parader suscite un vrai malaise. Ce n'est pas un bon message, glisse un poids lourd de la majorité brestoise. Le sujet a en tout cas monopolisé les discussions et la polémique risque d'accompagner chacune des apparitions publiques du maire de Concarneau. Quant à Le Gaillard, bénéficie certes de la présomption d'innocence, carte qu'il brandit comme un totem d'immunité, mais beaucoup d'élus voient dans son excès de confiance une certaine arrogance.
2: Les précisions de Nicolas Olivier. Et à l'occasion de ce carrefour des communes, le maire de Plougastel, Dominique Cap, a été réélu président de l'association des maires du Finistère. Mandat de 6 ans, l'association regroupe 277 communes du département. La capitaine des Bleus, Gridj Mbok, fait son grand retour en équipe de France féminine de foot. La brestoise défenseuse au PSG a été absente les deux derniers matchs à cause de blessures. Elle sera bien de retour avec le brassard de capitaine pour le premier match de la saison. Ce sera le 10 octobre contre la Lettonie.
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2: Un petit foot ce soir, Baptiste ?
0: Bah pourquoi pas ? Non, ah un, oui, petit verre, bon. un petit verre
2: en terrasse plutôt. Ouais, on est plus de cette team-là. Nous.
0: Avec du soleil, exactement. Du soleil pour demain, du soleil pour le début du week-end, ça c'est une bonne nouvelle. Possiblement un ciel voilé assez léger, 9 à 12 degrés pour demain matin. Vos températures, ce sera un petit peu comme aujourd'hui finalement. Avec pour la mi-journée, 22 degrés à Quimper, 20 à Brest, Châteaulin, 21 à Carhaix. Dans le Morbihan, soleil également, ciel voilé de temps à autre. 21 sur l'Armor, Guidel, Lorient. On aura 22 du côté de Pontivy ou encore de Malguenac, 21 à Gourin et puis en Côte d'Armor, début de week-end aussi sous les éclaircies avec 21 à Saint-Brieuc, Rostrenin, 22 à Lannion et 23 à Guingamp.
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0: Deux petits verres, trois petits verres.
2: Trois petits verres, français, ça finit.
0: Perrier.
2: Ne commencez pas, oui. Ah bah c'est très bien du Perrier.
0: Perrier tranche. Parfait. Avec un peu de glaçon.
2: Parfait.
0: Tu vois. Là on est pas mal.
2: Très rafraîchissant.
0: Allez, voici téléphone.

0: Cibre et Gisèle à 18h10, vous nous rejoignez, je vous souhaite la bienvenue.
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0: Allez, on va parler d'un beau concert à la Carène à Brest dans quelques instants avec Audrey qui sera avec nous, Audrey Leclanche, et puis notre invité tout au long de la semaine, bien sûr, Guillaume Yawak, chanteur du pays Lorientais qui chante dans le groupe Djibou, sera avec nous aux alentours de 18h40 et ça va se passer comme ça. Florent Pagny, le braquage des sentiments, extrait de son dernier album ce soir.

0: Le braquage des sentiments avec Florent Pagny, 18h13, l'heure pour nous de sortir, de bouger, d'aller en concert, Audrey Leclanche.
1: 3 victoires de la musique, une nomination à l'ordre des Chevaliers des Arts et des Lettres. Anne Passeo nous plonge dans son univers de jazz, de pop et d'électro grâce à son nouvel album Atlantis. Véritable globe-trotteuse, la musicienne et chanteuse est sur la scène de la Carène à Brest le samedi 10 octobre dans le cadre de l'Atlantic Jazz Festival. Bonjour Anne.
2: Bonjour.
1: Alors Atlantis, c'est votre nouvel album. Pourquoi avoir choisi ce nom ?
2: J'ai composé la musique de cet album après avoir découvert la plongée sous-marine. Mmh. Et il se trouve que à chaque fois que je sortais de l'eau, j'entendais des mélodies. Et puis après, j'ai commencé à lire beaucoup, à me renseigner. Et puis j'ai redécouvert la légende de l'Atlantis, qui est donc cette cité. Enfin, même cette île mythique, perdue, rêvée, imaginaire, fantasmée, on ne sait pas si elle a existé. Et je trouvais que ça faisait un bel écho avec le monde d'aujourd'hui, où en fait c'est une cité qui aurait disparu à cause de la cupidité et enfin à cause des humains en fait, qui la respectaient pas. Et je trouvais que ça faisait un écho un peu à ce qui se passe aujourd'hui dans le monde.
1: Ouais. Et votre album, c'est Atlantis, donc vous le présentez à l'Atlantic Jazz Festival. Bon, j'imagine que pour vous, ce n'est pas un festival comme les autres, du coup.
2: Bah oui, ça fait hyper plaisir. En fait, c'est toujours une grande joie d'aller jouer la musique de ce disque près de la mer, près de l'océan, près de l'eau. Là, ça fait sens complètement. Et puis, c'est un programme, enfin un concert avec un univers assez marin, on va dire. C'est une exploration poétique, donc ça fait bien écho. Enfin, je pense qu'on va être bien ensemble.
1: Justement, en tant qu'amoureux de la mer, est-ce que vous pensez que le public breton va recevoir cette musique d'une façon un petit peu plus différente ? Peut-être ils sont un petit peu plus sensibles ?
2: Ouais, j'espère. Justement, je suis curieuse de voir comment ils et elles vont réagir. Mais je pense que le courant va bien passer parce qu'on est sur la même longueur d'onde.
1: On vous connaît en tant que batteuse et vous avez longtemps hésité à chanter sur vos albums. Quel a été le déclic pour vous lancer ?
2: Je chantais, mais je mixais ma voix tellement pas fort que personne se rendait compte. mais en fait, je trouve que ça a été une prise j'ai pris confiance en moi. Et puis c'est aussi la chanteuse qui a fait l'album avec nous, qui s'appelle Gilda, qui m'a dit, mais Anne, cette chanson, donc Love Song, elle te va comme un gant.
1: Il faut se lancer, quoi.
2: Ouais, elle me dit, vas-y, fonce, c'est trop bien quand tu chantes, quoi.
1: Merci Anne Passeo, on plonge dans votre univers à la Carène le 10 octobre pendant l'Atlantic Jazz Festival de Brest. À bientôt et très bon concert à vous.
2: Merci à vous.
0: Merci Audrey Leclanche, voilà, ça donne envie de sortir en concert. Il est 18h16, vous écoutez ici Brésil, allez pourquoi pas le son des Foggies.

0: Charlene Spiteri, évidemment, du groupe Texas, ça fait du bien d'écouter ça. Ça va, vous, sur les routes de la région, ça peut être compliqué aussi. Bah, on reste à vos côtés. N'oubliez pas, bel événement aussi ce dimanche, la Quimperose qui fait son grand retour à Quimper. Et évidemment, la circulation va être compliquée ce dimanche dans le centre-ville quimperois. Quimper Rose qui soutient cette année tous les cancers féminins. Ça va se passer à partir de 9h, émission spéciale jusqu'à midi avec pas mal d'invités sur le plateau. On évoquera aussi l'Irréductible Festival qui va annoncer à partir de 11h sa toute première tête d'affiche du festival 2027 qui aura lieu en juin prochain. Donc restez à l'écoute d'ici Brésil. Pierre Demar nous rejoint dans quelques secondes. Il y aura Jeannette ou encore Matt Mata, Françoise Hardy et Bruno Mars. 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

0: Je pense à vous, 18h31, voici Audrey.
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2: La fête foraine de la Saint-Michel s'installe dans le centre-ville de Douarnenez ce week-end. Pour permettre l'installation et assurer la sécurité du public, la ville met en place des modifications temporaires de circulation et de stationnement jusqu'au mardi 6 octobre inclus. Plusieurs rues et places du centre-ville sont fermées ou soumises à des restrictions de circulation et stationnement. Une déviation est mise en place pour faciliter les déplacements et les arrêts de bus des réseaux BraceGo et Tutbus sont provisoirement déplacés. Toutes les infos sur les rues et les périodes concernés sont sur douarnenez.bzh. Le mois d'octobre se pare de rose pour sensibiliser et mobiliser sur le cancer du sein. De nombreux événements sont organisés partout en France. Parmi eux, la marche rose à Saint-Jean-du-Doigt près de Morlaix, organisée par les bénévoles de Villamir CPI de Lanmeur. L'inscription est à 5 euros et elle est gratuite pour les moins de 16 ans.
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0: Merci d'être avec nous dans quelques instants, direction Lorient, non pas pour ce beau festival qui est Les Indisciplinés, mais pour parler d'un chanteur du pays lorientais, Guillaume Yamanque, notre invité après Jeannette.

0: Jeannette, pour que te vas à 18h35. Merci d'avoir choisi ici Brésil. Je reste avec vous, les amis.
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0: Avec vous, nous allons évoquer évidemment Guillaume Yaouank, son actualité musicale, chanteur du pays de Lorient. On évoque notamment la fameuse clôture du festival interceltique de Lorient. Bah oui, puisque ça s'appelle Lorient Chante. Chaque année, tous les gens se rassemblent sur Lorient pour fêter la fin des 10 jours d'une nuit de folie. On est donc avec Guillaume Yaouank, notre invité dans Braise Music Actu.
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0: Et après, effectivement, t'as l'autre ambiance du soir qui est un peu, c'est la fin, tout le monde se serre dans les bras, et puis voilà, on se donne rendez-vous.
3: C'est la remise des clés que le festival a emprunté.
0: Ce que disait Jean-Philippe.
3: Exactement, c'est sa phrase.
0: C'est une remise des clés au Lorientais qui avait été empruntée par le fil.
3: Exactement.
0: C'est fou, hein.
3: Ouais.
0: Ça fait quoi quand on sort de scène après avoir reçu tant d'amour sur 10 jours?
3: Tu vois pas trop passer, non. En fait. T'es happé par les gens que t'as pas vu depuis très longtemps, parce que c'est aussi un rendez-vous, c'est des retrouvailles aussi.
0: Et puis là, vous avez eu 1h30, c'est ça, hein,
3: complet, 1h30, hein. Ouais. Donc, parce qu'avec Djibou Djep, on avait la fâcheuse. Vu qu'on était en dernier avec Djibou Djep, on fermait, mais il y avait le couvre-feu. Et souvent, les groupes s'attiraient un peu en longueur avant, pendant la journée, donc on pouvait se retrouver avec vite 1 heure dans la vue. Et on s'est vu un joueur, il restait plus que 25 minutes à jouer. Ouais. Donc là, c'était pas envisageable que j'invite des gens qui travaillent. Il y en a certains qui sont sortis de leur zone de confort, comme cette année avec Anne Sorg et la chorale de gospel.
0: Oui, Anne qui vient du côté d'Auray, je crois.
3: Ouais. Donc là, ils ont décidé de partir à l'envers. Donc on dit, Guillaume, t'as 1h30. Et après, ils ont positionné les groupes en remontant le temps. Mm-hmm. Ce qui fait qu'au lieu d'avoir... Et là, on dépasse pas, quoi.
0: Ouais. Il y a Will Barber aussi qui est venu, qui est un pote à toi. Je crois lui, il avait fait The Voice, c'est pas ça?
3: C'est
0: il
3: ça,
0: pas
3: une... c'était The Voice. Année, je l'ai rencontré à la pharmacie. Et
0: D'accord.
3: J'ai un ami commun, en fait. C'est un ami qui me l'a présenté. Bon, en cool, on s'est retrouvé en fait, dans sa location du côté du Fort Bloqué. Et on s'est retrouvé à faire la cuisine ensemble, quoi.
0: Ah ouais.
3: Je ne regarde pas trop la télévision.
0: Ouais.
3: Donc, je ne savais pas du tout qui c'était. Et en fait, on s'est pris d'amitié parce qu'on était en train de voir comment faire une bonne omelette et puis découper du poisson, lever des filets. Et on s'est en fait rencontrés vraiment dans une cuisine. Donc, c'est pas l'approche je veux rencontrer l'artiste.
0: C'est peu commun.
3: Assez peu commun.
0: C'est moins commun que. Oui, c'est sûr.
3: C'est ça.
0: Ouais, tiens, tu peux jouer. Enfin, je t'ai découvert dans la musique. Non, je t'ai découvert à la cuisine.
3: À la cuisine.
0: Très bien. Voilà.
3: Voilà.
0: Et ça donne.
3: Et ça donne ça. Et puis, c'est un personnage qui a son univers. Et il y avait des morceaux qui collaient bien. Il avait apprécié aussi le style de musique que je propose. Et c'était l'occasion d'inviter à faire un titre à lui, c'était I Need, et bien sûr qu'il entre aussi dans mon univers musical, dans l'univers musical du chant de marin plutôt, parce que c'est pas que le mien.
0: Voilà, Guillaume Yaouank avec nous sur l'antenne d'ici Brésil. Alors il était venu aussi enregistrer quelques titres en live, on écoute d'ailleurs l'un des derniers titres qu'il a fait, voix guitare Guillaume Yaouank avec nous.

La douceur du pays l'orientait, chanté par Guillaume Yaouank, notre invité. Et oui, on continue d'évoquer sa carrière et ses différents concerts, notamment dans le pays de l'Orient. Ici Brice Gisèle, Guillaume Yaouank, on parle chant de marin, on parle l'Orient, il est avec nous tout au long de la semaine sur votre antenne bien sûr. Et puis le samedi 6 décembre dernier, l'un de tes compagnons de route s'en est allé.

0: Nicolas Le Rallic nous a quitté jeune, trop jeune. Tu avais beaucoup chanté avec Nico.
1: Ouais.
0: Il avait fondé Cavell. Il était dans Cavell, moi je m'en rappelle à l'époque.
1: Nordais au tout début.
0: Nordais. Moi j'avais un CD de Cavell. Enfin, je l'ai toujours d'ailleurs. Ouais. Mais je me rappelle de cette période où ils étaient tout en blanc sur scène. Ils avaient fait la première partie de Dan Arbroise à l'Océaniste de Plumeur à une certaine époque. Ouais. Beaucoup de souvenirs avec Nico, bien sûr.
1: Bah, Marie-Jeanne Gabriel, c'est exactement le morceau que vous venez de passer. Nous, on le jouait déjà avec un groupe qu'on avait s'appelé Dame.
0: Qui est une chanson de Louis Capard.
1: Chanson de Louis Capard, bien sûr. Et puis, et Nicolas, je l'avais rencontré. Et puis, et ça a marché. Puis c'est un texte qui est dans nous. Alors, Nicolas, de Louis Capard, parce que Louis Capard vient souvent, vient dans la plupart des festivals, notamment Paimpol. Et de la bouche de Louis Capard, il trouvait que c'était la meilleure reprise qui est. Et la meilleure version qui est faite de Marie-Jeanne, c'était celle de Nicolas Lerain.
0: Ah oui, donc. Et puis il a une sacrée voix aussi quand il monte dans les aigus, Nico.
1: Ah ouais, ouais.
0: C'est clair.
1: Ouais. Ouais. Carrément. Très complémentaire avec Michel, tu vois. Ils avaient un beau spectre, eux deux.
0: Ouais, ouais. Ouais, c'est sûr. Ouais. Et puis quand on le voyait sur scène aussi, au fil avec vous, Lorient Chante, là, avec Djibou, là, c'était quelque chose aussi.
1: Ouais, c'était encore Djibou, c'était pas encore Lorient Chante. Mais je l'avais invité pour la première, justement, le premier Lorient Chante qu'on avait fait. Et il y a quelques photos qui sont belles parce qu'il n'y avait pas encore trop d'enregistrements vidéo. Mais l'attention que Michael Yaouan lui portait aussi, tu vois. On allait le voir parce que bon, Nicolas avait quelques petits soucis au niveau de la mobilité. Ouais. Pour se retrouver autour de Michael qui est au centre, il faisait l'effort, il venait, il était transcendé, quoi.
0: Ah ouais.
1: Alors ça touchait Tonton. Il me regardait, il me dit putain, mais Nico, il y va à fond, quoi. C'était quelque chose. Alors du coup après, c'est Tonton qui allait le voir, chantait à son micro. C'était vraiment, c'est super touchant, une vraie famille, quoi.
0: Voilà, Nicolas Le Rallic qui nous a quitté il y a pas longtemps. Quelques nouveautés pour toi aussi, Guillaume, dans les prochains mois. On l'a dit, on te retrouvera au Festival Inter Celtic de Lorient en 2027, mesdames, messieurs. On ne peut pas trop en dire, mais il y aura de la nouveauté, quoi.
1: Il y aura de la nouveauté. Alors, le principe de Lorient Chante, c'est les mêmes chansons, sensiblement le même répertoire, on va dire à 75%, pour que justement le public, les Lorientais et les gens qui aimeraient habiter dans notre région, connaissent ces chansons et justement participent. En fait, même si on était au temps fort cette année, on était 23 sur scène, tu fais 23 plus les milliers qui sont devant. Donc ça donne du cœur et puis c'est les fameux morceaux où on n'a même pas besoin de chanter, c'est le public qui chante à ta place.
0: Ça se passe comme ça avec Guillaume Yaouan qu'on retrouvera bien sûr demain à la même heure sur l'antenne d'ici Brésil.
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0: Allez, vous restez là les amis. Bruno Mars nous rejoint dans quelques instants après une artiste qu'on n'oublie pas, une grande dame de la chanson française, Françoise Hardy est avec nous.

0: 7h52, vous écoutez ici Brigizel et le Bagad de Briac qui vient d'ailleurs d'annoncer il y a quelques minutes la programmation pour leur nouvel événement qui s'appelle Bombarde à Gogo à Briac. C'est à la salle Artemus, ce sera le 14 novembre 2026 de cette année, là dans quelques jours, avec comme d'habitude de 10h à 19h des concours, mais un grand fest-noz le soir à partir de 20h, où vous retrouverez notamment évidemment le groupe Canopé qui sera présent, les Américains du Désert, un groupe de jeunes. Il y aura le Bagad de Capcaval cette année, ou encore Madden et plein d'autres artistes. Rendez-vous d'ailleurs sur les réseaux sociaux pour suivre le Bagad Briac, la fameuse Gogonose, Bombarde à Gogo. Rendez-vous le 14 novembre, donc à la salle Artemus. Vous restez là, la suite, elle arrive. Tiens, toujours la musique, comme d'habitude avec vous. Pour vous accompagner, il y aura Indochine dans quelques instants. À tout de suite.
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le groupe brestois offre ici à ses fans une interprétation toute personnelle d'un des grands tubes du Rennais, Étienne Dao. Un concentré de talent breton sur fond de guitare 100% rock. Yeah.

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3: Allez, belle soirée. Merci d'être là. On est pas mal. Il est 19h. Je vous retrouve demain, 16h. Prenez soin de vous. Voici votre émission Brainstorming avec RL Belloni. Kenavo, bye bye.
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2: Bonsoir à tous et bienvenue sur ICI. Très bon début de soirée. Merci d'avoir noté ce rendez-vous dans vos agendas 20h, 21h. Bon, c'est une heure pour se détendre, pour découvrir des merveilles, celles de notre pays, nos territoires, nos régions, à travers vos villes, à travers vos villages. On va sans doute aller chez vous, peut-être ce soir, ou en tous les cas, on parlera de votre région. On ira en Lozère d'ici quelques minutes pour rencontrer un professeur de mathématique pas comme les autres. Nous irons en Lorraine, retrouver des animaux. Enfin, direction la Côte Basque, qui propose de passer des entretiens d'embauche en tenue de sport. Original, intéressant, on va en parler. Jusqu'à 21h, nous retraçons le parcours, la personnalité, la vie d'un invité à travers les lieux qui ont compté. Une balade dans la France, pas comme les autres. C'est un auteur de bande dessinée, un dessinateur de presse, un caricaturiste qui a travaillé pour plusieurs journaux. Fluide Glacial, Charlie Hebdo, durant 23 ans. Grand musicovore également. Il a collaboré avec les Un Rock. Le 14 janvier 2015, il devient mondialement célèbre pour la une du numéro 1178 de Charlie Hebdo. Je suis Charlie, une semaine après les attentats dont il réchappe. Il sort en librairie Un diamant dans les gravats. C'est son premier récit aux éditions Ma Nuit au Musée chez Stock. Je reçois avec beaucoup de plaisir et d'émotion Luz. Bonsoir Luz.
3: Bonsoir.
2: Comment ça va?
3: Super Eric.
2: Ça me fait plaisir de vous recevoir, vraiment.
3: Eh ben moi aussi.
2: Je tenais à vous remercier. Merci d'avoir accepté l'invitation de cette émission. D'autant que je vous cite tout de suite pour débuter. Je reçois celui qui a commencé à devenir le dessinateur que vous êtes, vous le dites, lorsque vous avez compris que vous n'étiez plus en ruine, mais en chantier. Ça veut dire que quand tout est pulvérisé, on peut se reconstruire?
3: Oui, c'est pas tout à fait évident. Il faut un petit temps d'attente. Il faut se regarder en chantier, il faut regarder les ruines qui sont à terre avant de se dire qu'on est capable de tout reconstruire. C'est pas simple, mais à un moment donné, quand on comprend que finalement on s'est en chantier toute sa vie, ça détend. Il y a moins d'injonctions, on se met moins de poids sur les épaules. Et finalement, être en chantier... Travailler, ramasser tous ces petits gravats, bah ça fait quelque chose à faire de sa vie.
2: On parlera de ce livre avant 21h. Cette reconstruction, elle passe aussi par l'écriture, elle passe bien évidemment par le dessin. Pour comprendre comment le dessin, lui, est arrivé dans votre vie, c'est ce qu'on va faire ce soir. On va retracer ce parcours à travers les lieux, les ancrages qui ont pu être pour vous très importants. Puis c'est hyper intéressant pour ceux et celles qui peut-être ont envie de faire le même métier que vous, ou alors qui ont envie de s'inspirer d'un tel parcours. Bon, tout commence à Tours, j'ai envie de dire, et presque tout à Tours. Parce que on pourrait résumer votre vie entre Tours et Paris.
3: Ouais, c'est vrai que Tours c'est la moitié de ma vie. Et puis après, je suis parti, je suis monté à la paix capitale, comme ouais. On dit, même géographiquement. Et puis, voilà, je fais partie de ces provinciaux, régionaux, français qui sont happés par la capitale. Et puis après, finalement, j'en suis sorti aussi, puisque à Charlie Hebdo, je faisais des reportages. Ouais. Et je me suis répandu dans toute la France pour ramener des choses.
2: On va rester à Tours, parce que c'est là que tout a commencé. Si je vous demande, alors bien sûr, on va parler de Tours, on va parler des bâtiments où vous avez vécu. Si vous m'écrivez une carte postale, vous me ferez un petit dessin d'ailleurs.
3: Ouais, bien sûr.
2: Sur la carte postale, il y a toujours 2-3 photos. 2-3 images comme ça qui tout de suite à l'esprit sans vraiment réfléchir, Luz, vous viennent de Tours.
3: Alors déjà une photo, première photo, c'est photo de mon appart, de notre appart. Enfin pas forcément l'appart, mais l'entrée. C'est-à-dire que on était dans une espèce de résidence. Moi je appelle ça des HLM, mais mes parents disent non, c'est une résidence.
2: Là vous parlez de votre enfance. On est
3: je parle de mon enfance. Je parle de mon enfance. Et ce sont des bâtiments qui sont blancs avec un sol rouge et puis des pare-soleil bleu. Donc j'ai réalisé ça il n'y a pas très longtemps. Finalement, j'ai fait mon enfance dans un drapeau français, quoi.
2: C'est vrai. Mais c'est marrant que ces couleurs vous reviennent. Effectivement, il y a ce sol qui est rouge, il y a ces voitures avec ces pare-brises que vous venez d'évoquer. Si j'ai bien compris, effectivement, c'est des HLM. Plus on avançait dans la résidence, comme disaient vos parents, plus les barres étaient hautes, c'est ça?
3: Oui, exactement. Il y avait le jardin donc Gabriel où on était. Après, il y avait le jardin Hockey Game et après le jardin Bousignac. Ouais. Alors j'ai appris bien longtemps après que c'était des compositeurs de musique. Et effectivement, plus on allait vers l'école primaire. Maternelle, primaire et collège, plus les bâtiments devenaient de plus en plus hauts et du coup une faune de plus en plus nombreuse. Alors nous, on était à l'entrée, donc on était peut-être entre guillemets les mieux lotis. Ouais. Voilà.
2: Plus tard, vous irez dans Tours. Mais là, vous êtes un peu en dehors de Tours. Quel souvenir vous gardez de cette période? Parce que c'est dans ce coin-là qu'il va y avoir la primaire, qu'il va y avoir en tous les cas les premières années de la scolarité. Je sais que vous avez des souvenirs de jouer aux billes, par exemple, sur les grilles. Vous avez une enfance insouciante, agréable, malgré un décorum qui est pas le meilleur, on va dire.
3: Ah, bah, j'ai l'enfance d'un gamin qui porte des lunettes. Donc ça, c'est un truc, c'était avant Harry Potter. Là où on était, il y avait un jardin. Enfin, justement, c'est des jardins. Ouais. Donc il y avait à chaque fois un petit parc, des endroits pour jouer au football. Et donc, moi, j'ai passé ma vie à être dans les buts, puisque j'étais choisi en dernier. Et du coup, j'ai passé ma vie à recevoir des ballons dans la figure et casser des lunettes.
2: C'est moche, ça.
3: Oui, c'est très très moche. Très très moche. Ça m'a donné une certaine aversion envers la masculinité toxique notamment le foot.
2: Alors vous fabriquez des cabanes, je sais pas moi, comme tous les gosses, vous avez des lieux doudous. Il y a des endroits quand même au cœur de ce foot que vous prenez dans la tronche, des endroits un peu sympas quand même. Le sapin.
3: Ah bah oui, il y a un sapin. Un seul sapin, derrière lequel j'ai roulé mes premières
2: pelles.
3: On peut dire ça.
2: Bah oui.
3: Et je me rappelle bien, c'était avec Sandrine et Caroline.
2: On était en même temps.
3: On était tous les trois. Okay. Et puis c'est elle qui m'avait emmené derrière ce sapin. Mmh. Et puis on s'est entraîné. Voilà. Et ça, j'en ai pas roulé avant 24 ans. Ensuite.
2: Ça, c'était pendant 24 ans, vous avez fait une pause de 24 ans.
3: Mais non, mais j'ai fait une pause. J'ai fait une pause de pelle pendant à peu près. J'ai 11, 13 ans.
2: Non, sérieux?
3: Ouais. Ah ouais, j'étais pas. Je suis arrivé assez tard dans la vie sexuelle. Sexuelle d'ailleurs, c'était pas sexuel. C'était dans la vie sentimentale.
2: En tous les cas,
3: assez tard.
2: Ce sont les lieux de vos premiers émois. Pour le reste, on fera une autre émission si vous voulez bien à ce moment-là. Bon, en tous les cas, voilà, ce sont ces premiers lieux de vie. Vous dites d'ailleurs que ce n'est pas de la nostalgie quand vous y retournez, parce que je sais que vous y retournez souvent, ou en tous les cas, vous avez l'occasion d'y repasser. Vous dites que vous y allez pour vérifier que ce lieu n'est pas seulement un rêve dans votre tête.
3: Oui,
2: c'est joliment dit ça. Hein.
3: Y a déjà un truc, c'est moi je rêve en noir et blanc, et quand je rêve souvent de cet endroit-là, je rêve souvent du parking, précisément du parking.
2: Couvert,
3: sous les immeubles, et avec, j'ai une vision très très très très claire, et il faut vraiment que je retourne, en dehors de ces souvenirs olfactifs du bitume, il faut vraiment que je retourne régulièrement là-bas pour voir, effectivement, que c'est en bleu, blanc et en rouge, et peut-être aussi en vert parce qu'il y a les sapins.
2: Luz est votre invité, très coloré malgré ses rêves en noir et blanc, on va continuer de se balader dans votre enfance, on vient juste de commencer le voyage. Mais je vous l'ai dit, on s'échappe un petit peu partout en France, on va aller dans le Gard et dans la Lozère pour un rendez-vous des merveilles avec Benoît Prospero qui nous présente aujourd'hui un passionné, écoutez.
0: Ah, sa passion dans la vie, ce sont les castors. Alors, dit comme ça prête à sourire. Hein. Bah si, c'est vrai, mais vous allez comprendre pourquoi c'est merveilleux. Lui, c'est Lionel Coste, professeur de mathématiques. Et avec Ici Gare Lozère, on vous emmène à sa rencontre. Et pour comprendre comment tout a commencé, d'abord un souvenir d'enfance.
1: Je me souviens de ces odeurs quand on arrivait au printemps, ces insectes qui volaient, cette nature. Les premières fois, on m'a montré les barrages de castors qui étaient revenus. Et c'était pour moi un peu le paradis. C'est quand même des lieux magiques.
0: Voilà, ça c'est donc durant l'enfance de Lionel. Et des années plus tard, de manière assez inattendue, on va lui demander d'écrire un article sur le castor. Donc, alors qu'il n'y connaît rien. Et ce qu'il va découvrir va le fasciner. D'abord...
1: Donc pour observer les castors, il faut sortir la nuit. C'est comme quand vous allez à un spectacle. C'est quand la lumière s'éteint, le spectacle commence. La journée, il n'y a rien. C'est le désert total, à part les plantes qui ne peuvent pas nous fuir. Et là, dès que le soleil se couche, vous avez une faune absolument incroyable. Des fois, je me croirais dans la savane africaine. Il y a tout qui sort devant vous. Et c'est des moments d'émotion que je ne retrouve nulle part ailleurs.
0: C'est pas génial comme histoire. Et vous allez voir, ce qui plaît à Lionel dans le fait d'observer les animaux, c'est pas seulement le côté scientifique. C'est aussi et surtout l'idée de se reconnecter au vivant.
1: Il y a ce côté presque de méditation avec la nature. C'est assez surprenant. Des fois, j'ai larmes aux yeux, je vois des choses absolument incroyables. Des fois, j'endors pas la nuit.
0: Ah, ça fait envie. Hein. Et au cas où, sachez que les castors, oui, il y en a en France.
1: Donc le Gard, le castor est très présent. La loutre est revenue d'ailleurs il y a presque une vingtaine d'années. Le Gardon, dans la 16, même le Vidourle, vous avez le castor et la loutre partout. Bon, bien sûr, on peut rajouter le Rhône, hein, et la plupart des petits ruisseaux, enfin des affluents de ces rivières, le castor et la loutre sont présents.
0: Eh ben voilà. Et vous savez ce qui fait avancer Lionel Coste dans la vie? Quelle est sa philosophie de vie?
1: Moi, je pense qu'il faut, il faut jamais jouer à l'adulte. On n'est rien, on va pas mourir demain, on est là de passage. On est, moi, je suis un enfant, mais sur la sensibilité, quand je vois mes animaux, je suis un vrai enfant. Éternellement émerveillé. Mais c'est ma curiosité. J'ai envie de vivre, de me sentir vivre, de découvrir. J'ai une soif d'apprendre. J'ai toujours eu cette impression de rien savoir. Parce qu'on me dit souvent, mais tu sais beaucoup de choses. J'ai dit, mais non, je sais rien. Et en fait, il n'y a pas que moi. Nous ignorons quasiment tout.
0: Qu'est-ce que vous voulez rajouter? Continuez à regarder le monde vivant avec les yeux de quelqu'un qui découvre encore le monde. Essayez. Vous verrez, c'est une merveille. Merci Lionel Coste. Message bien reçu. Et merci, ici Gare Lozère.
2: Luce, on a écouté l'invité qui dit, j'ai retenu, il ne faut jamais jouer à l'adulte. Est-ce que être dessinateur, c'est jamais jouer à l'adulte?
3: En tout cas, c'est essayer de repousser l'âge adulte, tant qu'on peut.
2: Luz, votre invité, un diamant dans les gravats, on va en parler avant 21h. On va retourner à Tours dans un instant, entre les rives de la Loire et du Cher, ses maisons à colombages, sa cathédrale Saint-Gratien, mais bien d'autres choses, parce que près du pont Wilson, il y a vécu une grande partie de sa vie. Luz est avec vous jusqu'à 21h.
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2: Et ce souvenir de 1981, il est signé Mel Brooks, It's Good to be the King. C'est sur Ici.

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3: Avec mon invité, un créateur de bande dessinée, un dessinateur humoristique, un dessinateur de presse, récompensé à de multiples reprises. Il fut l'un des piliers de Charlie Hebdo durant 23 ans. Le parcours singulier de Luz, que l'on feuillette ce soir et qui publie son premier récit, Un diamant dans les gravats, publié chez Stock. À l'instant, on a parlé de castors. Bah, il dit, j'aurais pu très bien vous parler des castors, sauf que vous, c'était plutôt des ragondins. Donc, a priori, du côté de Tours, Luz.
4: Oui, c'est des ragondins qu'on trouve au bord du Cher et au bord de la Loire. Mais je vous promets, j'ai roulé aucune pelle à un ragondin derrière un sapin. Ouais,
3: ça, c'est pour ceux qui nous rejoignent. Effectivement, on a parlé de ça tout à l'heure. Ça vous a inspiré, d'ailleurs, ces bords de Loire, ces bords de Cher. Vous y avez passé du temps, vous y êtes posé pour dessiner, enfant, gamin. Ce sont des lieux qui inspirent ou pas du tout, pas plus que ça.
4: Hein. Ce sont des lieux qui restent dans la tête. Il reste une trace de tous ces lieux-là. Et je dirais pas forcément que j'ai pas dessiné à l'époque. À l'époque, je cherchais à dessiner des bonhommes avec des gros nez, enfin des choses comme ça. J'étais pas encore dans le reportage. Mais maintenant, j'ai envie de faire du reportage et je redessine ces lieux dans ma tête.
3: On a parlé de ce parking couvert qui immédiatement vous ramène des odeurs de, c'est votre parking de prose quoi finalement.
4: Ah oui, parce qu'il y a des choses comme,
3: non mais c'est vrai.
4: Exactement.
3: C'est pas quelle odeur vous revient d'un parking couvert à part des pots d'échappement. Mais
4: Oui, mais c'est ça. Je sais que ma fille par exemple, elle adore aussi l'odeur des pots d'échappement et du bitume. Donc je pense qu'il y a quelque chose qui se transmet de génération en génération. On ne sait pas. Je sais que je vais le dessiner dans ma prochaine BD. Ça c'est sûr. Ce parking.
3: Bonne information. Non mais vraiment. Voilà, on a parlé de l'école, du collège. Vous changez de quartier. Vous à Roche-Pinard. Alors, c'est ça, c'est bien comme ça qu'on prononce
4: Roche-Pinard. Alors, je suis dans le coin de Roche-Pinard et après, je change de quartier, je vais du côté de Gramont, en fait.
3: Alors, expliquez, parce que on ne connaît pas tous, hein.
4: Non, vous ne connaissez pas tous. En fait, le coin de Roche-Pinard, c'est l'endroit central où il y avait justement ces trois bars, plusieurs bars d'immeubles, etc. Et après, on reste du côté du Cher et on va un petit peu plus loin. On va du côté de l'avenue Gramont, mais encore bord du Cher. Donc, il faut que j'aille à l'école, au collège, en bus. Voilà.
3: Alors c'est marrant parce qu'effectivement on a préparé cette émission et quand on vous demande si vous vous souvenez d'un spot, ça pourrait être un bord de mer, ça pourrait être les bords de Loire justement, vous avez parlé de cet arrêt de bus. Ouais.
4: Ah oui, alors moi j'ai un souvenir fabuleux de cet arrêt de bus.
3: Mais pourquoi hein?
4: Ben, je ne sais pas, parce que je passais mon temps à être très en avance, parce que ma mère me poussait dehors pour aller à l'école, elle ne voulait pas que je sois en retard et donc je patientais à cet arrêt de bus toute ma vie. J'ai toujours un souvenir de cet arrêt de bus particulier et en particulier un moment où il y avait c'était en 86, en janvier, et il y avait deux meufs qui étaient que je connaissais, qui étaient dans ma classe, et grande baraque, et qui avaient une passion totale pour Balawan. Et un jour, voilà, un matin.
3: Faites attention, Luz, hein, on dirait. Non, la chanteur, ça part très vite chez nous. Hein, donc,
4: Ah ouais?
3: Je voulais terminer notre histoire.
4: Vous aviez tout déjà.
3: Balavoine meurt, je crois que c'est en janvier 86, et elles ont séché pendant deux semaines.
4: Enfin, moi, je me rappelle, j'étais à l'arrêt de bus, et je les vois en larmes, et je ne comprends pas ce qui se passe. Je n'avais pas écouté les infos. Et puis, Daniel est mort. Et à ce moment-là, elles sont dit, on ne va pas à l'école. Ouais. Et je suis allé tout seul, et pendant deux semaines, à mon avis, les trois premiers jours, effectivement, il y avait du deuil, mais le reste, c'était peut-être un petit peu exagéré. Mais après, on respecte le deuil.
3: Bien sûr. Le lycée, c'est quand même un lieu important parce que c'est là que vous changez de nom. C'est là, en tous les cas, que vous prenez le nom de Luz. Alors, est-ce que vous pouvez expliquer, pour ceux qui ne savent pas, vous appelez Reynald Luzier, votre vrai nom sur la carte d'identité. Vous faisiez partie de... Le groupe d'amis des Jojo Luz, c'est quoi cette histoire?
4: Ouais, alors disons qu'au lycée, je commence à avoir une vraie communauté, et puis on s'appelait les Joe. Voilà, Joe, il y en a un qui s'appelait Faber, alors donc c'était Joe de la Fab, un autre qui s'appelait Pilette, Joe de la Pile, puis moi c'était Luzier, Joe de la Luz, et quand j'ai commencé à dessiner...
3: Le duc de Boulogne, c'est Booba, hein.
4: Bah oui, Joe de la Boue.
3: Non mais voilà,
4: Joe de la Boue. Ouais. Et puis quand j'ai commencé à dessiner, je cherchais un nom. Et moi, Reynald Luzier, ça faisait déjà trop long au bout d'un dessin. Et puis ça ressemblait à Luzier. Donc déjà, il y avait un dessinateur qui avait déjà le même nom, qui en plus était de droite. Donc ça me dérangeait d'avoir cette homonymie possible. Et à ce moment-là, j'ai utilisé Luz, Joe de la Luz. Voilà.
3: Et vous l'avez gardé, vous avez bien fait. Alors vous dessinez depuis longtemps, vous dessinez depuis toujours. Je pense que vous avez passé énormément de temps dans votre chambre d'enfant, mais à un moment donné, vous vous rendez compte quand même que vous dessinez un peu autre chose que des dessins d'enfants et que vous avez peut-être un niveau qui est autre. Et vous allez rejoindre une structure qui s'appelait Weekend Doux.
4: Ouais.
3: C'était quoi ça, hein?
4: Eh bien, c'était à la base, mes parents, ils ont toujours été très supporters de mon travail. Ils ont dit, tiens, ils dessinent.
3: C'est une chance.
4: Ouais, ça c'est une chance. Ah oui, carrément. Je remercie Jacques et Betty, merci à vous.
3: Ouais.
4: C'est grâce à vous, entre autres, que je suis arrivé là, c'est clair. Ils m'ont dit, tiens, on va lui donner des cours. Il y avait un foyer Courteline, c'était le mercredi, après l'école. J'allais là-bas pour prendre des cours. Il y avait une structure où on pouvait publier des dessins, un journal qui s'appelait Weekend Doux, enfin une maison d'édition, ouais, une petite maison d'édition. Et puis, j'ai commencé à dessiner. Et à un moment donné...
3: Qu'est-ce que vous dessinez ?
4: Ah bah alors je dessinais n'importe quoi, c'était plutôt de l'illustration. À un moment donné j'ai vrillé dans ma vie, je suis passé au dessin politique sans trop faire gaffe. Mais c'était plutôt des dessins un peu sociétaux, pas forcément où je dessinais des caricatures, des choses comme ça. Et puis voilà, des dessins d'humour, et puis j'ai commencé à aller dans les festivals avec cette structure.
3: À Blois notamment ?
4: À Blois, oui, à Blois, où j'ai découvert malheureusement aussi l'alcool. Ça, c'était autre chose, parce que ça s'appelle un festival de BD. C'est assez, il y a deux choses dans les festivals de BD, c'est le taboulé et puis la bière.
3: Oui.
4: Et moi, j'étais quand même assez jeune. Et je suivais le mouvement. Voilà, j'étais quand même avec des gens un peu plus âgés que moi.
3: Pour le taboulé, je vous comprends en même temps.
4: Oui, oui,
3: ça va pas aller non plus.
4: Non, taboulé. Non, c'est un autre sujet. Mais du coup, je me rappelle du jour où Jacques Lang, qui à l'époque était maire de Blois, était passé dans les travées pour féliciter ses jeunes pousses, etc. Moi, j'avais beaucoup trop bu. Ils m'ont balancé dans les chiottes pour que j'évite de demander de serrer la main et de m'accrocher comme un jeune bulot plutôt à celui qui était aussi ministre de la Culture, je crois, à l'époque encore.
3: Dans quelques minutes, on ira faire un tour dans un amphithéâtre, toujours. Donc cette fois à Tours, vous allez un peu quitter ce quartier des bars, cet HLM, cette résidence, selon vos parents, pour aller découvrir un amphi qui est un ancien cinéma porno. Et que ça, c'est une promesse. On va en parler d'ici quelques instants. Et puis on va comprendre comment, petit à petit, le dessin va faire de plus en plus partie de votre vie jusqu'à votre arrivée à Paris, Luz. Il n'est pas question de castor à présent. Dans Ici, ça entreprend. 10% des Français ont une poule. Décidément, vous êtes venu un jour. C'est très animalier.
4: C'est parfait pour moi. J'adore ça.
3: C'est pas tout. Vous avez des animaux?
4: J'ai un chien.
3: Un chien. Bon, 10% des Français ont une poule. Catherine Kikandon, aujourd'hui, vous prenez soin de ce qu'elle mange.
0: À Courbesseau et à Hoéville, à quelques kilomètres à l'est de Nancy, les céréales coulent à flot. Grâce à Marin Barbier et Alcanagri, son entreprise d'alimentation céréalière pour les poules, les oiseaux et les lapins. Il vend des produits bruts comme l'avoine, le blé, les brisures de maïs, l'orge ou les graines de tournesol, mais aussi des mélanges avec des noms sympas comme Roule ma poule à destination des poules, Fier comme un coq pour le reste de la basse-cour et Tête de linotte pour régaler les oiseaux. Les céréales sont triées, nettoyées, broyées, mélangées et tamisées. Marin utilise sa propre production ainsi que celle de 5 agriculteurs voisins dans un rayon de 30 km, une production 100% locale, 100% naturelle, sans OGM, ce qui permet de la valoriser correctement.
5: Chez nous, on arrive vraiment à redonner de la valeur aux céréales, entre 20 et 40 euros de plus que le marché mondial, pour arriver à ce que l'agriculteur s'en sorte au mieux. D'autant plus qu'on connaît les difficultés du monde agricole actuel, notamment céréalier. Et donc on s'est dit qu'il fallait vraiment qu'on arrive à dynamiser ce secteur au niveau local.
0: Et si sa démarche aide les agriculteurs, elle est aussi idéologique.
5: C'est clair qu'avoir des poules chez soi, encore une fois, comme c'est un geste écologique, ça va de soi que d'acheter local, et c'est dans la même lignée. Donc c'est vraiment, en tout cas pour nos clients, quelque chose qui est important. Et tant mieux pour nous, et tant mieux pour l'économie locale.
0: Et tant mieux pour les animaux aussi, qui ont l'air d'en redemander. Oui, oui, madame, ça arrive. Ce jeune agriculteur de 29 ans a repris l'affaire en 2019 et depuis, il a multiplié le chiffre d'affaires par 10. Il a même installé des distributeurs automatiques. Oui, comme ceux que vous avez au travail pour acheter un paquet de chips, sauf que là, ce sont des sacs de graines de plusieurs kilos. Les trois premiers ont été mis en place pendant le Covid à Frouard, Courbesseau et Dieuzin.
5: Pour les plus performants, on les réapprovisionne entre 2 et 3 fois par semaine et on a 40 sacs par distributeur, de mise dedans.
0: Cette année, il en installe 15 autres comme à Chanteux, Landres, Morange, Omécourt ou encore Lunéville. Plus d'infos sur alcanagri.fr. Merci à Isabelle Baudrier d'ici Lorraine pour cette idée qui a du grain à revendre. Ici, ça entreprend en Meurthe-et-Moselle avec Alcanagri parce que les poules, les lapins et les oiseaux ont eux aussi le droit de manger sainement. Bah oui, il n'y a pas de raison.
3: C'est des bruits qui vous parlent, ça, Luz, d'entendre comme ça, la forêt. Je sais que c'est aussi un lieu un peu d'échappatoire pour vous.
4: Ah oui, oui, oui, oui. Oui, moi, je suis un dendrophile total.
3: Ouais.
4: C'est les gens qui caressent les arbres et qui font corps avec le tronc, la sève, les arbres, j'adore ça. J'adore les dessiner aussi.
3: On va parler dans un instant de cette fac de droit rue Émile Zola à Tours, un ancien cinéma porno. Ah, qui va un peu déclencher votre engagement politique.
4: Hein. Et oui, on trouve l'engagement politique où on peut.
3: Complètement fou. Mais en tous les cas, il y avait des affiches, vous nous le direz peut-être dans un instant, qui vous ont donné envie de lire des journaux plutôt à sensibilité de gauche à ce moment-là. Je pense à Libé, je pense au Canard, ou je pense encore à l'Humanité.
4: Ça arrive,
3: il y a des gens très bien. Luz est votre invité. Avant 21h, restez bien avec nous parce qu'on parlera aussi de ce premier récit. C'est très important aussi pour lui et pour vous. Un diamant dans les gravats, publié dans cette édition Stock Manu au musée. Il est avec vous encore pour quelques minutes sur Ici.
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3: Ça, c'est notre petit rendez-vous. Hein. Chaque soir, entre 20h et 21h, voici un autre rendez-vous. Il est signé Vanessa Paradis sur Ici.

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4: Je vous emmène aujourd'hui à Paimpol, où on a toujours eu la mer dans le sang et les étoiles dans la boussole, avec une exposition visible aux Halles maritimes jusqu'à la fin octobre. On y découvre l'histoire de la fameuse école d'hydrographie qui, depuis 1824, a formé des générations de capitaines et d'officiers de marine marchande, dont certains d'ailleurs ont rejoint la France libre en 1940. Bref, cap sur la Halle maritime, l'ancienne halle aux poissons, pour voir cette exposition baptisée l'Hydro de Paimpol. Les étoiles pour boussole. L'entrée est à 5 euros et c'est gratuit pour les moins de 18 ans. Du côté de Lannion, la fête des sciences s'intéresse aux algues cette année. Sachez que plus de 70% de la production mondiale d'algues est déjà destinée à l'alimentation et la consommation progresse en Europe. Une conférence gratuite qui se tiendra ce vendredi, 18h, à l'espace Sainte-Anne de Lannion.
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5: Avec Luz, votre invité au début des années 90, Luz signe les planches d'un journal de bande dessinée Psychopathe. Il deviendra en 1994 rédacteur en chef de Chien Méchant, mensuel de BD satirique pour Fluide Gastial, puis Charlie Hebdo, dont il deviendra l'un des dessinateurs pendant plus de 23 ans. Il sort en librairie chez Stock Un diamant dans les gravats, et il est là pour nous en parler d'ici 21h. Vous a laissé à Tours dans cet amphi qui lance un peu votre carrière politique, mais j'imagine quand même que le gamin que vous étiez quelques années avant était déjà bien ancré dans ce qu'il avait envie de faire, ou en tous les cas avec déjà une opinion, un avis sur les choses.
6: Ouais, je sais pas si j'avais un avis sur les choses, mais déjà j'avais un truc pas mal, c'est que j'avais une famille un peu, vous savez, ces familles dysfonctionnelles qui s'engueulent, ouais. qui se réconcilient, tout ça, et qui faisaient beaucoup de repas. Et donc c'est là où j'ai commencé à travailler, à faire le journaliste, c'est-à-dire je dessinais les gens attablés, et puis en fin de repas, je montrais mon dessin avec les bulles de ce qu'ils avaient dit les uns et les autres. Et puis, ça en faisait marrer certains, ça faisait crisper certains autres. Et c'était mes premiers reportages. Ouais. Quoi, voilà. C'était là où j'ai fait mes armes, on peut dire.
5: Vos parents, vous avez vécu plein de belles choses avec eux. Et il y a notamment un souvenir important, puisqu'on parle des lieux, c'est les brocantes. Ouais. Ça, ce sont des choses que vous avez fait des dizaines et dizaines de fois avec eux. Vous partiez, je ne sais pas, moi, le week-end.
6: Ouais, on partait le week-end. Alors, ça dépendait de l'endroit. C'était plutôt en Touraine. C'était plutôt, alors, Chinon, Loche, Azel-Rideau. Et des fois, on faisait. On n'allait pas plus loin que 80 km, ce qui est déjà pas mal. On restait dans l'Indre-et-Loire. Et puis, pour moi, c'était quelque chose d'assez fort. C'est-à-dire que moi, je découvrais comment je pouvais plonger dans le passé. J'ai acheté des vieux vinyles et j'ai acheté des vieux journaux. C'est la première fois que j'ai eu la première fois que j'ai eu des Charlie dans les mains. Ben voilà, c'était dans les brocantes, je les ai achetés, des harakiri aussi, etc. Et j'ai fait ma culture, j'ai commencé à faire un peu ma culture politique, finalement, dans ces endroits où, voilà, où on sent, voilà, où ça sent le vin chaud d'un côté, la merguez, la frite, et puis aussi le vieil encaustique.
5: La fête de l'humain, quoi.
6: La fête de l'humain, la fête de l'humain, mais pas
5: avant l'heure.
6: Pas,
5: pour vous.
6: Avant l'heure, peut-être. Mais il y avait aussi ce truc marrant, c'est qu'on pouvait toucher des œuvres d'art, enfin des tableaux, non, des choses comme ça. On pouvait les avoir en main, quoi. Et donc ça, c'était un truc qui était tout l'art était disponible, même si c'était pas des grandes œuvres, c'était plutôt des croûtes. Et en même temps, il y avait la possibilité de ramener un petit peu d'art, un petit peu d'histoire chez soi.
5: Alors, ce qui vous a aussi marqué avec vos parents, c'est le voyage. Vous aviez la chance de partir avec vos parents, notamment sur la Costa Brava.
6: Ouais.
5: Ce qui veut aussi dire que vous avez vu défiler la France, j'imagine, avant d'arriver en Costa Brava. Vous pouvez le décrire, hein, ah bah, le père, il était torse nu.
6: Ah bah voilà.

0: C'est simple, mon père était torse nu, ma mère elle fumait clope sur clope avec la fenêtre ouverte et les pieds dehors, et puis moi je m'occupais de la musique. C'était bon.
1: Vous étiez responsable de musique, vous alliez jusqu'à à la maison à tout recréer les cassettes.
0: Ouais.
1: Enregistrer les cassettes.
0: J'enregistrais les cassettes et je dessinais, ouais. Je dessinais les pochettes. Alors sur rotring, donc avec une mine super fine, je reproduisais les pochettes de Santana, Bowie, Elton John, voilà, plein de trucs. R.O.M.
1: Ah bah voilà. Je vous avais prévenu, Luzin.
0: Voilà. Très bien.
1: Ça, c'est hyper important, oui, parce que c'est un peu votre ami imaginaire à l'époque.
0: Ah oui, moi, c'était mon ami imaginaire. Je partais en vacances, on était quatre dans la voiture, parce que moi, je suis fils unique, et j'avais toujours besoin quand même d'un quelqu'un d'autre, tu vois, pour. J'avais besoin, finalement, Bowie, c'était mon ami imaginaire. C'était, j'emmenais avec moi dans la voiture, on allait sur la Costa Brava, on allait bronzer ensemble, et puis voilà, moi, j'avais mon baladeur dans les oreilles.
1: Walkman,
0: ouais, oui, 80, ouais, ouais, ouais, Walkman, et puis on, bah, ouais, c'était mon pote en
1: et
0: fait.
1: Vous reveniez par Castelnaudary.
0: Oui,
1: alors là, c'était encore une autre ambiance.
0: Oui, alors c'est vrai que à l'aller, on fonçait à toute berzingue.
1: Ouais.
0: Voilà. Et après au retour, on avait le droit de chiller un peu, et donc on passait par Castelnaudary, c'est-à-dire qu'après d'avoir engurgité énormément de calamars frits, etc. Hop, on allait manger un cassoulet. On faisait une pause. Pause cassoulet, voilà, exactement. J'ai cassoulet parce que peut-être mon père, il n'avait pas envie de revenir tout de suite à ouais. Tours. Et on s'appelait un cassoulet à Castelnaudary, c'était traditionnel.
1: Ce qui est génial dans le partage, et je sais que vous avez un goût prononcé aussi pour les musées aujourd'hui, qui est aussi un lieu peut-être d'évasion pour vous, c'est le musée d'Ali de Figueras. Alors, ok, j'ai quitté la France un instant, mais ça, c'est le musée que vous visitiez avec vos parents.
0: Oui, en même temps, le musée d'Ali de Figueras, c'est presque une région française, parce qu'il y a plein de touristes français qui viennent. Qui viennent. Je parlais autour de vous. Que ce soit notre génération, même avant ou après, tout le monde est passé par le musée d'Ali parce que c'est pas très loin de la France, et puis c'est très ludique pour un enfant, c'est extraordinaire. Voilà, les fauteuils bouche, et puis pour un adolescent aussi. Moi, je me rappelle avoir été complètement ému en tant qu'adolescent parce qu'il y avait exposé un poil de cul de sa femme, Gala, sur un sucre. Ah, je dis waouh. Alors je regardais ce poil de cul avec traversé par des rayons de lumière et ça me fascinait quoi.
1: Dans votre process et dans votre vie, Luz, il y a la musique. On a compris votre passion pour cinéma. Vous faites-vous aussi de la musique à ce moment-là, à l'adolescence, d'être batteur?
0: Oui, enfin, je suis batteur. Alors, on a une batterie.
1: Après, on une batterie, effectivement, on n'est pas forcément batteur. Mais...
0: Non, voilà, c'est ça. C'est comme on a un crayon, on n'est pas forcément dessinateur non plus. Mais, effectivement, à un moment donné, j'ai une batterie. En plus, on est en plein quartier résidentiel. Alors, on a encore changé de.
1: Ah, ça va plus loin, vous avez un groupe.
0: Ouais, on a un groupe, mais il a absolument pas de nom. C'est-à-dire qu'on a.
1: C'est
0: que tout le monde change.
1: Et pas de style.
0: Et pas de style du tout. Pas de style du tout. Parce qu'il y en a un qui était. Moi, j'étais. Il y en a un qui était fan des Pink Floyd. Fan de Depeche Mode, moi j'étais fan de Led Zeppelin. C'était incohérent, totalement incohérent. Ouais. On n'a jamais réussi à faire un seul véritable morceau, mais ça a duré longtemps. Ça a duré un an.
1: Dans les lieux que vous affectionnez particulièrement, il y a votre atelier. Ça ressemble à quoi un atelier d'un dessinateur comme Luz?
0: Oh bah ça ressemble à.
1: C'est un joyeux foutoir.
0: Ça ressemble à un joyeux foutoir. Et une fois tous les trimestres, ça se range. Et après, ça redevient un foutoir. C'est comme si c'était un pop-up de bordel, en fait.
1: Dessiner, quand on a préparé ensemble cette émission, on m'a dit mais dessiner, c'est rigolo.
0: Oui, c'est rigolo. Je pense que c'est important de le dire à jeune génération, toujours un peu idiot de dire ça, mais à ceux qui suivent, c'est-à-dire que après le parcours que j'ai, il y a eu un moment donné où le dessin est devenu quelque chose de très très dur, très responsable. Et j'aime bien cette émission parce que aussi ça permet de montrer que le dessin c'est quelque chose qui arrive aussi dans une forme d'irresponsabilité. On dessine ce qu'on veut, on avance, on progresse. On ne sait pas du tout forcément où on va, et même là encore, moi je ne sais pas encore où je vais. C'est pour ça que j'aime bien, c'est plutôt assez logique de parler de mon parcours, parce que mon parcours il est toujours en cours au final.
1: Work in progress, on parlera de peut-être aussi l'avenir du dessin humoristique et satirique aujourd'hui, quelle est sa place en France, quelle est sa place dans le monde, et puis on a encore pas mal de choses à se dire dans votre work in progress justement, sans oublier ce livre Un diamant dans les gravats dont on parlera d'ici quelques minutes. Et si votre prochain entretien d'embauche se déroulait en tenue de sport. C'est possible. Pas besoin pour autant de vouloir devenir prof de sport. L'idée, c'est bien de rencontrer son futur employeur sur un terrain plutôt que dans un bureau. Une belle initiative qui nous vient de ce pays, notamment de la Côte Basque. Robin Bernot, vous êtes aux côtés d'Aran Tchakorouchari.
2: Imaginez trouver votre prochain emploi sur un terrain de rugby.
3: Super.
2: Oui, bon, si vous vous appelez Antoine Dupont, Louis Bielbiaré ou encore Pauline Bourdon-Sensus, c'est normal. Mais là, je vous parle vraiment de tout le monde, que ce soit vous ou moi, même si j'aurais fait un très bon talonneur. Mais ça, c'est notre histoire. Il y a quelques jours, à Hendaye, France Travail a proposé l'opération du stade vers l'emploi avec un concept très simple. Recruteurs et demandeurs d'emploi se sont rencontrés par le biais d'activités sportives. Écoutez Gwenola Trivière, directrice de l'agence France Travail de Saint-Jean-de-Luz, au micro d'Arantxa Kourouchari.
4: L'idée, c'est que sur cette matinée, on casse les codes. On n'a pas de CV. On est là pour un peu, surtout mettre en avant ses qualités, son savoir-être. Le midi, on fait une levée d'anonymat. Et donc derrière, on enchaîne directement sur un format job dating beaucoup plus classique en tenue de sport.
2: Ces ateliers ont aussi pour but d'enlever le stress que peuvent procurer des entretiens d'embauche classiques.
4: Là, on va regarder les gens de façon différente, de façon complètement neutre en fait. On va apprendre à se découvrir, à se parler. Les premières relations sont beaucoup plus détendues parce qu'on partage quelque chose, une découverte, une stratégie sur certains exercices. Et donc c'est une façon vraiment différente de rentrer en contact.
2: Alors ici, dans les Pyrénées-Atlantiques, ça marche. Et vous, qu'en pensez-vous? Je suis allé en discuter avec Isabelle, retraitée sportive, qui s'apprêtait à prendre le départ d'un 10 km. Pour elle, l'initiative est hyper positive.
5: Beau projet, tout ce qui touche le sport est toujours intéressant. Et en plus, ça ameute les foules, donc c'est très bien.
2: Finalement, quoi de mieux que le sport pour faire des rencontres?
5: Oui, de rassemblement. Là, on est tous égaux. Il n'y a pas de riches, de pauvres, de moches, de beaux. On est tous là pour le sport, l'esprit d'équipe.
2: Mais n'est-il pas un peu dangereux de peut-être plaquer son futur patron avant même d'être embauché?
5: Non, au contraire. Ça peut être un bon moment pour le faire.
2: Alors, plus sérieusement, la recherche d'emploi peut s'avérer être une vraie galère et pas que pour les jeunes.
5: Surtout des seniors, on nous demande de bosser plus longtemps, mais à 60 ans, vous ne trouvez plus de boulot apparemment. C'est...
2: Ainsi, sortir du cadre formel de l'entretien dans un bureau permet aux recruteurs de découvrir des talents qui seraient peut-être passés inaperçus lors d'un entretien classique où le CV reste très souvent au centre de la discussion.
1: Avec une opération qui se déroulera d'ailleurs dans les prochains jours, le 8 octobre à Cosne-Cours-sur-Loire, mais également à Montélimar le 9 octobre ou encore à Rennes le 16 octobre. Luz est votre invité ce soir depuis maintenant 20h et on partage bien son parcours, cet ancrage en Touraine, mais pas seulement. Un diamant dans les gravats, Manu au musée, c'est publié chez Stock. On va enfin en parler dans un instant sur ICI.
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1: Et John Lennon au cœur de cette soirée avec Woman.

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2: Et mon invité Luz, grand prix de la critique des journalistes de bande dessinée, prix Wolinski de la BD Du Point pour Deux Filles Nues, sorti en 2024, Fouve d'Or en 2025, prix du meilleur album de l'année au Festival d'Angoulême. Luz est votre invité ce soir, il vient aussi nous présenter ce livre, premier récit, Un diamant dans les gravats. On a beaucoup parlé de tout, on a beaucoup parlé de votre enfance, de votre adolescence, on a compris aussi le cheminement qui fait qu'à un moment donné, vous montez à Paris. Vous avez quel âge quand vous arrivez à Paris ?
3: 19 ans.
2: Ah, c'est jeune, hein ?
3: 19 ans, ouais. Je m'installe à 20, voilà.
2: Vous vous installez dans quel quartier, d'ailleurs, à ce moment-là ?
3: Je m'installe du côté de Nation.
2: Nation,
3: ouais.
2: Un quartier plutôt populaire, d'ailleurs.
3: Populaire, dans un 11 mètres carrés.
2: Ouais.
3: juste la place pour s'allonger.
2: C'est déjà bien. Bon, vous arrivez avec des dessins, vous arrivez pour conquérir la capitale, ou en tous les cas, vous avez envie de faire quelque chose de ce voyage. Vous allez essayer de vous faire connaître. Puis alors, c'est quand même complètement dingue, si vous allez me dire c'est vrai, vous croisez Cabu par hasard.
3: Alors, presque par hasard. C'est-à-dire que c'était une journée où j'avais fait un dessin. C'était l'époque où Édith Cresson était ministre de la France.
2: Et j'avais 1991.
3: Oui, 91, tout à fait. Un copain me loge à Paris, et puis je me décide de faire la tournée des popotes, comme on dit, d'aller voir tous les journaux qui publiaient des dessins, et il y en avait beaucoup à l'époque. Il y en avait énormément.
2: Ouais.
3: Ce qu'il y a, c'est que je reste toujours un provincial dans l'âme, c'est que je suis à Paris, et je me paume complètement en Paris, je mets un temps fou pour réussir à trouver le Câlin Enchaîné, parce que c'est là où je voulais aller au départ, et une fois que je l'ai trouvé, ils m'ont dit, ah bah non, c'est pas là, il faut refaire tout Paris, il faut aller dans un autre endroit, à la primerie, à Ballard. Et alors je passe le reste de la journée à essayer de trouver l'endroit. Je me perds évidemment, et sous un porche, voilà, je croise quelqu'un avec une coupe au bol, des lunettes.
2: Mais on voit tous.
3: Et un impair. Voilà, mais c'était exactement
2: Cabu.
3: Et moi j'étais quasiment le même. J'étais le même, sauf que j'avais des cheveux un peu plus longs. J'avais un impair moi aussi, et lui il avait son top bag.
2: Il est séduit parce qu'il vous emmène à ce moment-là la grosse Bertha. Alors pour ceux qui ne savent pas, c'est l'ancêtre de Charlie Hebdo.
3: Ouais. Il me dit ne va pas au Câlin Enchaîné parce qu'il modifie les dessins, c'est pas bien. Mais viens avec moi à la grosse Bertha. C'était le nouveau journal satirique qui était sorti juste au début de la guerre du Golfe, donc en janvier 91, et où il y avait tous les gens qui allaient faire à Charlie Hebdo après, c'était Richard, Beris, Eptinius, etc.
2: La suite, on la connaît. Je voudrais juste citer aussi, puisque j'ai parlé des prix que vous avez eus, Indélébile, BD qui raconte vos 23 ans, à Charlie Hebdo, qui a été récompensé par le prix France Info. Vous avez eu le prix des Inrocks de la catégorie BD, ça c'était pour Vermont Subutex.
3: L'adaptation de Virginie Despentes. Ouais.
2: Qu'est-ce que ça représente, tous ces prix, d'ailleurs, Luz ?
3: Oh, ça représente... je ne sais pas si ça représente quelque chose. Ce qui a été important, quand j'ai eu le Fauve d'Or, donc il y a ça 2 ans, à Angoulême, donc grosse distinction. Pour moi, ce qui était important, c'était le fait que c'était la reconnaissance que mon parcours après Charlie a été valable. Voilà, j'ai arrêté le dessin de presse, je suis parti dans un bande dessinée, je suis parti dans un autre délire, une autre temporalité, et puis et finalement mes pères, mes nouveaux pères, PIRS, ont décidé que je faisais partie aussi de leur monde. Voilà, j'étais devenu un dessinateur de bande dessinée comme les autres.
2: Des reconnaissances. Alors. Je sais pas si vous vous souvenez des premiers petits boulots avant d'arriver à tout ça. Je fais des allers-retours.
3: Oui.
2: Je parle pas de votre papa que vous allez aider au Crédit Agricole quand vous avez consigné des chèques avec lui.
3: Oui.
2: Est-ce que vous rappelez de cette période où, quand à Paris, vous faites vos premières caricatures, vous allez Place du Tertre, qui est mondialement connu.
3: Ah oui, je vais Place du Tertre pour voir à quoi ça ressemble.
2: Vous dessinez pas.
3: Ah non, je dessine pas Place du Tertre.
2: Okay.
3: Non, mais par contre, mes premiers pas, ça reste à Tours. On revient encore à Tours.
2: Quand vous dessinez les bébés là.
3: Ouais, je trouve des endroits où il y a justement des vide-greniers ou des fêtes votives quelconques. Je mets un tréteau, une planche et je me mets à dessiner les gens pour 10 francs.
2: 10 francs le dessin devant la galerie du Mammouth de Saint-Avertin.
3: Ah ouais, alors ça c'était dans la galerie même de
2: c'est
3: Mammouth.
2: Authentique,
3: ça c'était, mais c'était pour moi, c'était avant d'arriver à Charlie, c'était le highlight de ma carrière.
2: Non, mais vous repensez à ces deux périodes, c'est-à-dire effectivement la période où vous êtes dans la galerie du Mammouth à 10 balles le dessin, et aujourd'hui, avec tous les prix que je viens de citer, avec la carrière que vous avez eue, si vous l'avez dit, c'est work in progress.
3: Mais quelque part, je suis toujours dans la galerie du Mammouth, en fait. Je suis toujours à essayer de faire le meilleur dessin possible. Et je me suis un peu amélioré en dessinant les bébés, parce que les bébés que je dessinais à l'époque dans la galerie du Mammouth ou ailleurs, je les vieillissais d'à peu près 80 ans.
2: C'est dégueulasse.
3: Non mais je le faisais pas exprès. J'étais obligé de rendre les 10 balles.
2: Des vieux bébés flippés, quoi.
3: Ouais, ouais.
2: Bon, Luz, on est avec vous depuis 20h. Pour ceux qui l'ignorent encore, on ne parlera pas des lieux qui rythment votre vie au quotidien. On ne parlera pas des endroits que vous fréquentez aujourd'hui et de comment vous vivez, parce que vous restez sous protection policière, sous contrôle. En tous les cas, votre parole est encore contrôlée aujourd'hui.
3: Je suis libre de dire ce que je veux, mais je peux pas dire. Voilà, je reste aussi. Moi, c'est une logique de discrétion. Peut-être aussi, c'est il y a plein de gens qui racontent pas forcément tout ce qui se passe dans leur vie. Et moi, c'est un peu plus que d'autres.
2: Moi, j'ai trouvé quand même un lieu en France dont on pourrait parler que vous ne connaissez pas et que vous rêvez de découvrir. Parce que c'est une question que je pose souvent dans l'émission.
3: Ouais.
2: Quand on se balade dans toutes les régions, il y a toujours un endroit où on se dit ah mais ça fait des années que j'ai envie d'y aller, j'y vais pas. C'est les grottes de Lascaux.
3: Ah oui, je rêverais d'être dans les grottes de Lascaux. Je rêverais même d'être un des deux gamin qui a découvert les grottes de Lascaux, il y a de ça 70 ans, je crois, à peu près.
2: Ouais.
3: Parce que, pour moi, les hommes préhistoriques, le dessin pariétal sur les murs, tout ça, des grottes de Lascaux, pour moi, c'est les collègues de bureau.
2: Ouais.
3: Moi, pour moi, c'est ça. Ce serait finalement retrouver cette énergie, cette innocence du dessin, et puis d'essayer de comprendre et me laisser envahir peut-être par l'esprit de ces hommes des cavernes qui ont été mes ancêtres de graphique.
2: Luz est votre invité. Après l'effondrement du 7 janvier, j'ai dû fouiller dans la somme de mes gravamentaux. Je cite. Pendant plusieurs années, je me suis assis au bord de ce moi pulvérisé, à contempler le moindre caillou, à envisager de refonder le tout. Je ne sais pas comment j'ai pu me reconstruire au fond, mais dans l'exploration méticuleuse de ma personnalité à terre, que j'ai finalement réussi. C'est un extrait de ce livre que vous sortez, qui est votre premier récit. Est-ce que c'était le bon moment pour sortir ce premier récit?
3: Ah, il n'était pas en tête avant. Il n'y avait pas de c'était pas un pur calcul. C'était le seul moment qui était possible pour moi d'aller faire un travail dans Pompidou vide, parce que tout d'un coup Pompidou allait être vide. Et c'était le bon moment peut-être pour moi de parler de reconstruction.
2: Bon personnage dans le livre.
3: Oui, c'est un personnage, c'est une matrice pour moi, parce que comme tout provincial, on va vers quelque chose quand on va à Paris, pas uniquement vers le métier, mais on est attiré par
2: Beaubourg, c'est là où il y a le centre Pompidou, pour ceux qui ne connaîtraient pas Paris.
3: Oui, d'ailleurs, moi je ne sais pas si on dit centre Pompidou, musée Beaubourg,
2: c'est le truc où il y a les tuyaux, comme disait Coluche.
3: Exactement, où il y a toujours des tuyaux, mais à l'intérieur, il n'y a plus rien. Mais c'était une matrice artistique, ce truc-là. Et tous les musées, ce sont des matrices artistiques, où qu'ils soient.
2: Vous parlez du fait qu'être seul dans un musée, on en parlait tout à l'heure, en chantier, c'est savoir se laisser envahir par la somme des tables tableau absent.
3: Ouais.
2: On parlait des tableaux tout à l'heure. Qu'est-ce que vous voulez nous dire à travers ce récit, Luz?
3: Waouh. Écoutez, déjà, c'était. J'avais envie de faire un reportage dans un endroit. J'avais de retrouver le plaisir du reportage.
2: Du reportage.
3: Voilà. Là, il n'y avait pas d'être vivant, à part une personne de la sécurité qui me surveillait pour pas que je fasse pipi dans les coins. Mais j'avais envie de trouver une. Je sais pas ce que je voulais faire. Je voulais parler de reconstruction et finalement ce que j'ai vu, ce que j'ai ressenti, c'est finalement l'absence très forte. Et comme c'est un lieu vide, j'ai convoqué les fantômes, j'ai convoqué les absents et les fantômes qui sont pas que les fantômes qui sont issus du 7 janvier mais qui sont avant les parents qui sont pas toujours à côté de moi, c'était aussi convoquer presque le fantôme le plus important. Un des fantômes que j'ai convoqué, c'était moi-même aussi. J'ai convoqué le dessinateur que j'ai commencé à devenir en partant de Tours.
2: Qui est Francine?
3: Francine, c'était donc la Sécu, c'était la personne qui était responsable plutôt de la sécurité du musée et qui me permettait d'aller de salle en salle et qui demandait au central, parce qu'il y avait aussi d'autres gens, le central, mais ça c'était, je savais pas, on les avait jamais vus, qui ouvrait, qui allumait les lumières. C'était une âme, c'était une espèce d'ange gardien en fait, elle se définissait comme ça.
2: C'est quoi l'avenir d'un dessinateur de presse, d'un dessinateur humoristique, satirique aujourd'hui en France?
3: Oh, ça, j'en sais rien. Je pense que un dessinateur, de toute façon, on revient toujours avec quelque chose de l'enfance. C'est-à-dire, on essaye de créer son propre monde quand le monde autour de nous est absolument incompréhensible. Et je pense que le monde, c'est difficile de trouver une espèce de logique dans le monde dans lequel on vit. Alors, créer son monde, créer une safe place, c'est déjà quelque chose d'important pour soi. Et si en plus on peut partager sa safe place et convoquer et inviter finalement les lecteurs et les lectrices à nous rejoindre dans cette safe place, c'est déjà pas mal. Et moi je dirais aux gamins de maintenant, dessiner tant que vous pouvez.
2: Parce que vous dites, avez envie. Le dessin a toujours été là pour vous soutenir. C'est le dessin qui vous sauve, tout le temps.
3: Je ne sais pas s'il me sauve, mais en tout cas, il est là, pas forcément comme une béquille, mais il est là comme une présence, en fait. Et dessiner, c'est naître, c'est la garantie de n'être jamais seul.
2: On l'a fait, cette émission.
3: Et ouais, on l'a fait, c'est pas mal.
2: C'est pas mal, on a passé un très bon moment, parce que vous l'avez compris, c'est pas facile pour Luce de pouvoir parler de beaucoup d'endroits, et pourtant on se rend compte qu'en une heure, on a appris beaucoup sur vous, sur votre dynamique, et jusqu'à ce que vous avez fait aujourd'hui, ce que vous faites encore. Évidemment, on aurait pu parler encore longtemps de ce livre, mais j'invite tout le monde à lire ce premier récit, Un diamant dans les gravats, chez Stock Manio Musée. C'est Luce qui le signe, c'était un plaisir.
3: C'était un plaisir. Dessinez, soyez libre.
2: Luce, votre invité à retrouver sur ici.fr. Rendez-vous demain avec d'autres invités. Écoutez les conseils de Luce qui était avec nous ce soir. Salut.
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2: Si jamais j'oublie, c'est Zaz, sur ici.

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2: Bonsoir à tous, très heureux de passer une heure avec vous. On va une fois de plus retrouver les chansons qui nous ont vu grandir dans les années 80 et qu'on n'a sûrement pas oubliées. Et ce soir, ça commence comme ça.

0: I Look Corrida, c'était Quincy Jones.
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0: Et c'est une reprise par l'un des plus grands producteurs de musique de tous les temps, le génial Quincy Jones. À l'origine, c'est un titre de Chas Dunkel, un chanteur-musicien britannique. Et non, ce n'est pas un titre anti-corrida, mais le titre japonais du film érotique de la fin des années 70, L'Empire des Sens. En 1981, Quincy Jones a fait danser la planète entière sur ce tube génial. Deux ans plus tard, c'est François Valéry qui nous a fait danser grâce à Elle danse, Marie, elle danse.

Paul Simon, c'était You Can Call Me All. Le Simon du bien célèbre duo Simon et Garfunkel, hein, qui a connu dans les années 70 un succès phénoménal, des millions de disques vendus, des concerts gigantesques, comme lors de leur dernière tournée ensemble en Italie devant le Colisée de Rome, qui réunit 600 000 personnes. Du jamais vu, hein. Aujourd'hui, ils ne se parlent plus. Mais bon, il reste les chansons. Paul Simon en solo avec You Can Call Me All, c'était en 1986. Eux aussi, ils se sont séparés. Ça, c'était en 1995. Mais on n'oublie pas Dire Straits, avec entre autres, maintenant, Money for Nothing.

0: C'était Jane Birkin, bien sûr, avec les deux sous chic. Un titre emblématique de Serge Gainsbourg pour celle que l'on a tant aimée au cinéma et en chanson, bien sûr. C'est sur l'album magistral, le fameux Baby Alone in Babylon, sorti en 83, juste après leur séparation. La suite de 100% des 80, c'est dans un instant avec là aussi un titre qui a marqué cette décennie. C'était son premier tube en 84. On était tous dingues de Jeanne Masse et Toute Première Fois.
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1: Morane, elle était sans doute encore aujourd'hui la chanteuse préférée de Céline Dion, qui disait que sa voix était parmi les plus belles du monde, et on est tous d'accord là-dessus. En 1989, Toutes les mamas l'a fait connaître du grand public, et ce fut un joli succès pour cet hymne aux mamans du monde entier. Pour la suite, on change de langue et de rythme avec l'un des titres les plus repris de l'histoire de la musique, You Keep Me Hanging On, à l'origine des Supremes en 66, et de Kim Wilde, 20 ans plus tard.

Communards avec You Are My World. C'est en allant visiter le cimetière du Père-Lachaise avec un ami qui lui raconta l'histoire de la Commune de Paris, devant le mur des fédérés, que Jimmy Somerville, qui venait de quitter le groupe Bronski Beat, décide d'appeler son nouveau projet les Communards. Bah voilà, You Are My World est le premier de leurs succès, c'était en 85. Allez, direction la Belgique, c'est son pays d'origine, Muriel Dac, Tropique.

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1: Notre petite balade dans les années 80, c'est tout pour aujourd'hui. Dans un instant, la musique continue, mais en version 100% chanson française. Belle fin de journée et à demain. 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

0: C'est là toute la force d'Hélène Ségara, transformer une métaphore sur sa célébrité en un cri du cœur universel. Résultat, un disque de platine qui finalement lui a donné raison contre tous.
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1: Découvrez Sous Influence, le nouveau titre d'Eddie de Préto.
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1: Découvrez Ce qui reste, le nouveau titre de Pascal Obispo en duo avec David Hallyday.

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4: Comment est née la phrase accrocheuse « C'est quelqu'un qui m'a dit » de Carla Bruni?
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4: En 2002, Carla Bruni est seule dans le hall d'un hôtel à La Baule. Elle est triste, enrhumée, quand quelqu'un lui lance « Tiens, j'ai croisé un tel.

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1: Vous écoutez Chaussures Roses, le nouveau titre de Teddy Bear.
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2: Aujourd'hui, je me trouve à Châteauroux, je suis devant un gîte de France, plus connu sous le nom de Porte de la Vieille Prison. Mais alors, pourquoi ce nom? Eh bien, vous allez le savoir tout de suite.
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2: Je suis avec Amélie Bourmeau-Binard, guide conférencière à l'Office de Tourisme de Châteauroux. Bonjour Amélie.
4: Bonjour.
2: Bon alors, on s'en doute un petit peu hein, de ce que c'était avant.
4: Oui, c'est ça. Alors, entre le nom et l'apparence, alors on est vraiment avec un gîte de France aujourd'hui, hein, mais il n'y a pas de doute, hein, autrefois. Fois, c'était une porte. Mais pourquoi porte de la vieille prison et porte de quoi aussi? En fait, c'était la seule et unique porte d'entrée pour entrer dans la cour du château Raoul. Et oui, hein, quand on passe cette porte, on arrive au niveau du château Raoul, qui est encore là aujourd'hui. Et cette porte de la vieille prison, à la base, s'appelait la porte Saint-Martin. Et c'était la seule porte d'entrée. Donc, on voit encore aujourd'hui, au niveau de cette porte, déjà, on a l'arcade de la porte, mais au niveau de l'arcade, on voit une sorte de rigole, qui est l'emplacement de l'ancienne herse. Ces grilles qui étaient souvent en métal ou en bois et qui permettaient de protéger. On voit aussi encore les gonds. Alors, quand on voit la taille, hein, vous voyez, ils sont imposants, ce qui montre la taille de la porte en bois. Et puis quand on passe cette porte, on est dans un petit chemin très étroit qui était aussi un des systèmes de défense pour arriver dans le château.
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4: Et donc pourquoi porte de la vieille prison? Dans les années 18e, 19e siècle, petit à petit les remparts sont détruits. Parce qu'on avait des remparts qui entouraient le château mais aussi la ville. Donc la plupart des parties des remparts ont été complètement détruites. Il n'en reste plus grand chose aujourd'hui. Mais cette porte, elle a été préservée parce que la salle des gardes qui se trouve donc dans la partie haute au-dessus de l'arcade, eh bien elle a servi temporairement de prison. Donc on l'appelait la porte de la prison. Mmh. Et puis quand il y a une autre prison qui a été construite, eh bien c'est devenu...
2: Il faut différencier.
4: Exactement. Mmh. La porte de la vieille prison. Et aujourd'hui, bah, cette ancienne salle des gardes, cette ancienne prison, c'est tout simplement un gîte de France.
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5: Le premier métier de Jean-Noël Pompe, Terry, c'est l'agriculture. Il continue à perpétuer à Ghisonach le savoir-faire familial.
6: On avait par le passé des grandes cultures, que ce soit maïs, fourrage et tout ça, qu'on a laissé tomber doucement pour des raisons qui nous sont propres, pour développer la viticulture et l'arboriculture. Vigne, viticulture à la cave d'Aguillon. Arbo, donc clémentine et avocat, production bio à la Capique.
5: Jean-Noël et sa compagne ont eu l'opportunité il y a quelque temps de se lancer dans la restauration en reprenant à Merendel un établissement à Miatcha.
6: C'est vrai, c'est quelque chose qui nous a toujours, ma compagne et moi, qui nous a toujours plu, qui nous a toujours attiré. Et quand on a su que cet établissement était en vente, voilà, on s'y est intéressé parce qu'on a trouvé que c'était malgré tout, on n'y venait pas spécialement, honnêtement, mais c'est un endroit qui nous plaisait, qui nous a toujours attiré de par son emplacement, son histoire aussi, parce que c'est un vieux restaurant quand même. C'est pour ça qu'on n'a pas souhaité changer le nom. Cet endroit, ça a toujours été la Merendel. Ça nous paraissait cohérent que ça reste la Merendel.
5: Le couple de restaurateurs travaille les produits régionaux.
6: Principalement sur les produits régionaux du local. Voilà. Parce que c'est vrai que de par notre activité, on connaît beaucoup de monde, on connaît des maraîchers, on connaît les pêcheurs, on connaît les producteurs, voilà, les agrumiculteurs, tout ça. Donc, et c'est vrai que ce côté contact direct avec le producteur, c'est toujours sympa en fait. Et même de le mettre en relation avec les clients. Ça arrive des fois qu'on est on prend de la charcuterie à Vetsagne, Paul Fante, il est vetsanaise, qui en a mis à moi. Et des fois, quand il vient manger, c'est sympa de dire aux gens, voilà, le prisotto que vous mangez, il vient de chez lui.
5: Jean-Noël travaille aussi les produits issus de son exploitation agricole.
6: On travaille après l'avocat, quand il y a nos avocats qui sont là, on le travaille beaucoup, pendant à peu près 3 mois. On travaille aussi, voilà, la base d'agrumes qu'on fait nous, les clémentines principalement. Et oui, on a un assez grand jardin aussi sur Maison Piraggi. J'habite là-bas, qui est pas loin de la maison. Et on a pas mal de légumes qui viennent du jardin. Pas tout non plus, hein, bien sûr. On prend chez Caroline Médor, à côté, le jardin du Fumour. Ou chez les grossistes aussi. Hein. Mais voilà, là par exemple, en ce moment, c'est les butternuts, les petits marrons. Là, j'ai encore des aubergines en plein champ. Hein. C'est pas du bio, mais c'est du naturel.
5: Parmi les espoirs de Jean-Noël Pompe, Terry, attirer de nouveaux clients et maintenir son activité commerciale.
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3: Bonjour à toutes et tous, bienvenue dans Affaires classées, le podcast. On vous parle beaucoup de Notre-Dame de Bétaram actuellement. Figurez-vous qu'en 1840, il y a de cela bientôt deux siècles, un enseignant de l'établissement qui se destinait à une vie au service de Dieu va soudain passer à la rubrique des faits divers. Vincent Elisabide, officiellement enseignant dans le vénérable collège, va assassiner une jeune mère de famille et ses deux enfants. Comment ce trentenaire émérite a-t-il soudain vendu son âme au diable ? Réponse dans un instant.
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3: Vincent Elisabide vient au monde le 15 juin 1810 à Mauléon, capitale de la Soule. Son père, bien que modeste, est si fier de ce fils aîné qu'il ne recule devant aucun sacrifice pour lui offrir la meilleure éducation. Premier de sa classe, le garçon fait l'admiration des enseignants qui le décrivent précoce et fort intelligent. Vincent affiche très tôt une vocation pour le sacerdoce. Le dimanche, il sert la messe et ne rate jamais une occasion d'échanger avec le curé du village de Gotin. Elisabide a 14 ans lorsqu'un matin, son père le conduit au séminaire d'Oloron-Sainte-Marie. Il réussit l'examen d'entrée si brillamment que l'évêque de Bayonne, Monseigneur d'Astros, se déplace pour le féliciter. Le fils prodige décide qu'il consacrera sa vie au service de Dieu. Dans les campagnes pauvres de ce Béarn et de ce Pays basque si fervent, l'Église offre ainsi le moyen à un élève méritant, qu'il soit riche ou pauvre, de parfaire son éducation et devenir un personnage respecté. Vincent souffle sa 18e bougie. Il entre au séminaire de Notre-Dame de Bétaram où il apprend la philosophie. Il rejoindra ensuite celui de Bayonne où il suivra l'enseignement de théologie. Lorsqu'il revient parmi les siens, le jeune homme est accueilli avec les honneurs, lui qui croise fréquemment le prélat du diocèse. Vincent se destine à devenir prêtre. Un beau jour, il prend tout le monde de court en annonçant qu'il ne se sent plus aucune vocation pour le sacerdoce. Tiens donc, son supérieur se console en se disant que la brebis égarée finira bien par rentrer au bercail. En attendant, Elisabide dispense des cours particuliers au sein de riches familles installées à Bordeaux. Pris de remords, l'ex-séminariste revient à Bétaram. C'est là qu'il fait la connaissance de Marie, une jeune maman domiciliée à Pau. Joseph, son fils aîné, est un élève d'Elisabide. Peu à peu, l'enseignant tombe discrètement amoureux de la jeune veuve.
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3: Comme lui, Marie est née en Soule, dans le village de Montcaillol. Elle avait 20 ans à peine lorsqu'elle a pris pour époux Pierre Anisa, un représentant de commerce avec lequel la jeune femme s'installe au soleil d'Oran en Algérie. Le couple ouvre une hôtellerie sur place. Deux enfants illumineront cette union. Joseph, qui naît en 1829, et Mathilde, sa cadette, qui naît deux ans plus tard. En 1833, un drame frappe la petite famille d'origine basque. Le papa est tué à Mostaganem alors qu'il a été mobilisé pour combattre l'ennemi. Isolée, la jeune veuve rentre au pays, à Pau. Elle travaille sans compter pour offrir la meilleure éducation possible à ses deux orphelins. On lui suggère pour cela d'inscrire Joseph, son fils aîné, à Notre-Dame de Bétaram. Voilà comment, en 1840, Marie Anisa rencontre Vincent Elisabide, cet enseignant dont on murmure qu'il est excellent, mais très sévère. Le charme de la jeune veuve plonge l'ex-séminariste dans le trouble. L'instituteur se prend à visiter régulièrement la jeune maman à son domicile palois. Ses attraits féminins l'attirent davantage que les progrès en français du jeune Joseph. Elisabide confie au passage que le métier d'instituteur l'ennuie. Il rêve de s'installer à Paris. Là-bas, croit-il, il fera fortune. Octobre 1839, le jeune enseignant boucle ses valises et part tenter l'aventure. Logé dans un modeste hôtel, Elisabide réalise qu'à Paris, personne ne l'attend. C'est la désillusion. Vincent ne rate pourtant jamais une occasion de prendre sa plume afin d'écrire à l'élu de son cœur. Il l'encourage à le rejoindre avec ses deux enfants. Ici, à Paris, ils pourront étudier dans les meilleures écoles. Ici, écrit-il, l'argent coule à flot. Vincent affirme même qu'un établissement envisage de le recruter. Pur mensonge. Séduite, Marie tombe dans le piège. En attendant que le couple soit réuni, pourquoi ne pas lui envoyer son fils ? Le 11 mars 1840, le jeune Joseph quitte Pau pour Paris.
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3: Il y a foule dans la grande cour de cette gare parisienne. Le jeune Joseph Anisa débarque, valise à la main, dans l'après-midi du 14 mars 1840. Comme prévu, Vincent Elisabide est là. Il se jette sur le gamin qu'il prend dans ses bras et comble d'embrassades. Épuisé par ce long voyage en diligence depuis Pau, Joseph serre, confiant, la main de cet homme qu'il entraîne à pied à la découverte de plusieurs quartiers de la capitale parisienne. Le bambin est émerveillé. L'heure du dîner arrive. Avant de regagner ce qu'Elisabide dit être son domicile, le trentenaire pousse la porte d'un restaurant. L'adulte et l'enfant font bombance. Rien n'est de trop. À la fin du repas, Elisabide se met à écrire une lettre sur un coin de table. Il y raconte que Joseph est bien arrivé, qu'il est émerveillé et qu'il serait ravi que la jeune femme et sa fille cadette viennent les rejoindre ici, à Paris. Elisabide tend même le stylo au garçonnet afin qu'il écrive un petit mot à sa maman. Ma chère maman, je suis bien arrivé, Paris est bien beau. Je crois que je m'y plairai beaucoup. Adieu. Je t'embrasse tendrement ainsi que ma sœur Mathilde, signée ton fils Joseph. La jeune maman reçoit la lettre quelques jours plus tard. En lisant ce mot si tendre à Pau, Marie n'imagine pas un instant que son fils n'est déjà plus de ce monde. En sortant du restaurant, Elisabide la conduit dans un endroit sombre, près des abattoirs du quartier de la Villette. Dans un recoin, il s'est emparé d'un marteau qu'il dissimulait sous sa veste. Il a frappé l'enfant à plusieurs reprises avant de l'égorger. Des passants ont découvert son corps le lendemain. Le gamin n'ayant aucun document d'identité sur lui, il n'a pu être identifié. Elisabide fait comme si de rien n'était. Il envoie de nouvelles lettres d'amour à Marie qu'il presse de les rejoindre à Paris. « Joseph se porte à merveille », écrit-il. Le 6 mai 1840, Marie Anisa se décide enfin. Elle part rejoindre son amant.
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3: La jeune mère et sa fillette franchissent le porche de la gare de Pau. Elles montent à bord d'une diligence qui les conduit à Bordeaux. C'est là que Vincent Elisabide leur a donné rendez-vous, histoire qu'ils fassent ensemble ce long trajet jusqu'à Paris où Joseph, le fiston, est paraît-il impatient de les retrouver. La jeune maman ne nourrit aucun regret à l'idée de quitter le Béarn. Son nouvel amant affirme lui avoir débusqué un emploi de femme de maison dans les faubourgs huppés de Saint-Germain-des-Prés. Mais avant, Elisabide suggère à Marie et Mathilde de faire étape durant une nuit en Gironde. Il veut en profiter pour les présenter à sa sœur, employée de maison chez de riches propriétaires à Artigues, près Bordeaux. En ce matin de mai, le soleil est de la partie. Pourquoi ne pas profiter de ce temps printanier pour s'y rendre à pied ? Le trio part donc à travers champs. Soudain, le ciel se gâte. De gros nuages apparaissent à l'horizon. Sur la commune d'Ivrac, le trio arpente un chemin tortueux. La jeune femme et sa fillette sont épuisées par cette marche interminable. Elles n'ont même pas remarqué qu'Elisabide marche légèrement en retrait, tenant un marteau dans sa main droite. Le jeune homme se met soudain à les frapper l'une et l'autre au point de les assommer. Il les étend ensuite à ses pieds avant de leur sectionner la gorge à l'aide d'un couteau. À deux mois d'intervalle, usant d'un mode opératoire strictement identique, l'ex-séminariste de Bétharram a assassiné le fils, la mère et la jeune sœur. Elissa Bide dissimule les deux corps avant de s'enfuir. Plus tard, des passants feront la macabre découverte. L'annonce du double crime se répand le soir même à Bordeaux. Un aubergiste signale à la police qu'un étrange client porte des vêtements tachés de sang. Elissa Bide est démasquée et aussitôt interpellée. Il doit maintenant livrer les clés de l'énigme.
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3: Comment un séminariste respecté est-il devenu un triple assassin ? Plusieurs témoins brossent le portrait d'un Elissa Bide au tempérament brillant. Son caractère était sombre, peu communicatif, mais était-il violent ? Plusieurs le décrivent parfois sévère avec ses élèves, n'hésitant pas d'ailleurs à les châtier physiquement. En chœur, plusieurs témoins pointent un orgueil démesuré qui l'a déterminé à abandonner Bétaram pour le rêve d'une brillante carrière à Paris. De vilains mensonges jaillissent lorsque Vincent dissimule à l'élu de son cœur qu'il vit dans une profonde misère, lui qui affirme mener grand train. Pourquoi alors faire venir le garçonnet à ses côtés alors qu'il n'a même pas de quoi se nourrir ? Pour lui dérober les quelques 100 francs que Joseph avait dans sa poche, selon certains. Mais pourquoi alors ensuite assassiner la mère et la fillette ? Pour éviter que Marie ne lève le voile de ses mensonges, lui, l'enseignant brillant, qu'elle plaçait sur un piédestal. En septembre 1840, une impressionnante foule se presse au palais de justice de Bordeaux. Le triple assassin sous le teint s'affiche tantôt sarcastique, tantôt angoissé. « Je ne demande aucune grâce, ma mort sera bien méritée. » L'accusé confirme qu'il n'est pas fou, mais un autre homme en proie à des idées sombres. À la barre, le banc et l'arrière-banc de l'évêché de Bayonne et de Notre-Dame de Bétaram défilent. Chacun souligne la piété, la bonté de l'accusé qui a pourtant tué une mère et ses deux enfants. Selon ses proches, une puissance maléfique s'est emparée de son âme. Le diable, voilà une explication qui n'enchante guère l'avocat général. L'accusateur public réclame la tête de l'assassin. Sans surprise, la cour prononce la peine capitale. Le président lui lance un commentaire. Elissa Bide, vos crimes étaient trop grands pour que vous échappiez à la justice des hommes. Le jeune sultan finira en enfer après un crochet par la guillotine.
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3: Vendu au diable, c'était ce nouvel épisode des affaires classées. Je vous retrouve dans un prochain numéro à la découverte d'un fait divers qui fit couler beaucoup d'encre il y a deux siècles en 1827. C'était entre Oloron et Barcus. Le 1er mai était longtemps ce que l'on appelle un jour de foire dans la capitale du Haut-Béarn. Que s'est-il passé en l'an 1827? Réponse dans un prochain numéro. À bientôt.

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1: Bonjour, je suis Julie Serrano, nîmoise. Ma passion, du coup, c'est le flamenco et j'ai la grande chance d'en faire un métier passion. Le flamenco, c'est un art de vivre, c'est vraiment tout ce qui nous permet de vivre au quotidien. On respire flamenco, on se lève flamenco. C'est vraiment toute une ambiance qui nous suit dans nos journées. Je me lève, j'écoute du flamenco, je me couche avec du flamenco en tête. Une mélodie de pas que je me dis, attends, je pourrais faire ça, ça ferait bien. Et du coup, le lendemain, on se réveille, on a toujours cette mélodie, en pantoufle, on fait ça. Et encore plus quand on est avec Tata à table, c'est vraiment tout le temps ça. Entre deux plats, on fait des palmas, c'est tout le temps. Patata, du coup, Christine Serrano, une danseuse emblématique de Nîmes. J'ai commencé les cours avec elle, hein, quand j'avais 4-5 ans. On m'a mis au cours avec Tata, comme dans la marmite. Et au fur et à mesure, ça grandit, la passion. Au début, on est là parce que c'est Tata. Et après, ça nous plaît de plus en plus. Et c'est pour ça que je suis partie à l'étranger faire des études à la base, où j'ai pris des cours de danse en même temps là-bas. Et après, j'y suis partie réellement un an et demi à Séville, juste pour prendre des cours de danse.
2: Le flamenco, c'est une discipline qui est très traditionnelle, qui a ses codes, mais j'imagine que chaque danseuse se l'approprie. Mmh. Qu'est-ce qui se passe en vous quand vous dansez? Qu'est-ce qui s'exprime dans votre corps?
1: C'est vrai que la danse, j'ai l'impression, en tout cas, d'être le seul moment où je suis vraiment moi, où il n'y a pas de filtre, il n'y a pas de masque, et j'ai le droit d'être vulnérable, moi et mes émotions. Parce que le flamenco, c'est surtout ça, c'est surtout transmettre des émotions. Et c'est vrai que la société d'aujourd'hui, elle nous empêche un petit peu de vraiment les vivre à cœur ouvert. Et la danse, ça permet ça. Le flamenco, en tout cas, il nous permet vraiment de libérer qui on est vraiment, sans avoir à se cacher. Voilà, la danse, ça me rapporte de la joie de vivre et aussi cet espace de j'ai le droit d'être triste et j'ai le droit d'être en colère. Cet art, il mérite d'être connu au fin fond de toutes les planètes.
3: Olé.
1: Olé.
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1: La Lorraine regorge de trésors et elle ne le sait pas assez. Des villes, par exemple, qui sont superbes et riches en histoire, parfois à un jet de pierre de chez soi et qu'on ne pense pas toujours à aller voir au moins le temps d'une balade. Vic-sur-Seille est de celle-là. Une cité de caractère en terre mosellane, à moins d'une demi-heure de Nancy, au cœur du riche pays du Saulnois, le pays de la verdure et du sel. Un sel qui a fait la fortune des Gaulois des environs, puis des Romains, puis des évêques de Metz, puis des ducs de Lorraine. Il faut dire que le sel, autrefois, c'était l'or blanc. C'était le seul moyen de conserver longtemps les aliments, la viande notamment. Alors, qui avait la main sur le sel, avait la main sur les réserves. De cette époque très riche, Vic a su garder le meilleur, un patrimoine qui raconte une histoire. Le château des évêques a gardé la porte fortifiée, qui continue d'impressionner ceux qui la découvrent, elle qui prend ses racines au Moyen-Âge, mais qui a tellement bonne mine, parce que la ville en prend bien soin, il faut le dire, tout comme elle prend soin des batraciens qui vivent dans les anciennes douves, qui sont protégés et qui pourraient vous dire en langage grenouille que la Vic est belle, si j'ose dire. Il y a aussi le bel hôtel de la Monnaie, construit à peu près au moment de la bataille de Nancy. Il a donc 550 ans, à peu de choses près, un bâtiment coiffé d'un étonnant balcon en bois qui fait tout le tour. Et dans lequel vous trouverez d'ailleurs l'office du tourisme avec plein d'idées de randonnée dans le coin. Vic, c'est aussi le musée départemental Georges de la Tour qui affiche une collection exceptionnelle de peintures du XVIIe siècle. Et c'est quand on entre à l'intérieur de ce musée qu'on se demande pourquoi on n'a pas eu envie plus tôt de voir de vrais tableaux, vous savez, ceux sur lesquels on voit la trace du pinceau. Et puis Vic-sur-Seille, ce sont de jolies rues avec de beaux hôtels particuliers. En partant, faites un détour par Marsal, la ville de sel des ducs de Lorraine, ville d'histoire, fortifiée par les Français qui voulaient absolument mettre la main dessus et quand ils l'ont eu, la garder, puisqu'elle était véritablement le bas de laine des ducs de Lorraine. On y voit encore les remparts, la porte de France et dedans l'étonnant musée du sel. Vic-sur-Seille, ville d'art et d'histoire, le Saulnois, pays d'héritage et de nature, bah c'est fin bien. En même temps, c'est Lorrain.
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0: moins bien au gaz ou à l'induction, et le nettoyage du plan de travail devient problématique. Ça, c'est toujours une galère hein, quand on le pose comme ça. On a une jolie auréole bien brune
1: noire sur le plan de travail, c'est pas agréable.
0: Et le réflexe, c'est souvent de prendre le premier grattoir qui vous tombe sous la main et à s'acharner. Et puis on n'y arrive pas. Alors ma maman m'est tombée dessus la dernière fois, et parce que frotter trop fort, ça attaque l'émail, l'inox, le revêtement, ça laisse des rayures qui vont retenir encore plus de crasse. Alors comment faire? Ma maman a généreusement saupoudré de bicarbonate de soude le dos de la poêle humidifiée au préalable, hein, sinon le bicarbonate ça ne tient pas. Vous le laissez agir, pas quelques heures, quelques minutes ça peut suffire, et ensuite vous frottez doucement avec le côté doux d'une éponge, et ça élimine sans trop d'effort les dépôts noirâtres sans rayer la surface de vos casseroles, de vos poêles. Mais merci ma maman.
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1: Va donc, mettons-le, ça va tomber une aga audio.
2: Berrichon dans le texte.
1: Le parler Berrichon fourmille d'expressions relatives à la météo. Ah, dame cheveux les paysans, on est à la merci du temps qui fait. Sans une boune renopée, une averse, y a rien qui pousse. Mais quand que ça s'aberne au dit, que le ciel s'assombrit, que ça monte des gros balins, des nuages d'orage, que ça commence à grouloner, à douner, les paysans, puis les yopis, ils dardèlent. Ah, la grêle, elle pourrait ben tout dégarciller. Ils prient tout, Saint-Blaise et puis Saint-Vincent, que l'orage écoule, et puis que ça se mette juste à pleuviner. Ils attendent que le soleil revienne et dessine un arc-en-ciel, qu'ils appelons des fouets le grand portail des champs. Après la cité, la sécheresse, les tutéraux, ils sont bénaises de voir arriver une chamblée, une averse. C'est ce qu'exprime Hugues Lapeyre dans Une boune trempée.
2: En Berrichon dans le texte.
1: Les cannes chantaient sur la rivière, le vent de galerne soulevait la poussière. C'était mon cap que j'aille à Indlio. Au bon de là, ça timbre dru tout de même. V'là que ça rigole dans les djérés. Ah, recevons un fameux baptême, les djernouilles dans les marais. Les mugnots vont se muffer dans le sfragne. Les poules dardelant sous l'eau vent. Ouh, v'là que ça se déchaîne sur la campagne. Le tonnerre, l'éclair, la pleue et le vent. D'avoir tourné la champlure, j'armar son bal, père éternel. Sur les prés puis les emblavures, boune larme, timbé du ciel. Beuvez, beuvez mes bounes terres, prenez-en don tout votre plein sou. J'en rends du bain et dans nos verres, joiron, cette année, fumez le vin doux.
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3: Alicia Maglio a 33 ans, elle est employée dans les ressources humaines au Luxembourg. Elle a remporté en octobre dernier un concours qui vise à valoriser des femmes aux formes généreuses, le concours de Miss Curvry. Bonjour Alicia.
4: Bonjour Jérémy.
3: Que vous a apporté cette participation finalement à ce concours de Miss Curvy?
4: Cette participation était très importante pour moi. J'ai longtemps eu du mal à accepter mes formes. Pendant des années, je voulais absolument perdre du poids pour m'accepter, être plus heureuse. Et cette aventure a vraiment permis de changer mon regard et d'oser m'accepter telle que je suis aujourd'hui.
3: S'accepter et faire de ses complexes une force, c'est vraiment le but de cette participation?
4: Exactement. C'est bien plus qu'un concours de beauté finalement. C'est vraiment une aventure humaine à travers laquelle on évolue, on se développe. Il y a beaucoup d'ateliers de développement personnel qui sont mis en place par les bénévoles de l'association, puisque je tiens aussi à souligner que c'est une association qui met tout ceci en place, et tout ça permet de faire un vrai travail sur le regard qu'on porte sur soi.
3: Vous parlez beaucoup d'acceptation de soi. À quel moment de votre vie le sujet est devenu un peu central?
4: Je pense qu'après être devenue maman, ça a été central, puisque c'était aussi l'exemple que je voulais montrer à mon fils, de pouvoir s'accepter tel qu'on est, et qu'importe les diversités qu'on peut avoir, s'accepter tous les jours à différents niveaux de sa vie, c'est vraiment quelque chose d'important, et c'est vraiment quelque chose que je voulais montrer en exemple à mon fils. Et je pense que la maternité a été un peu un déclic pour moi.
3: De nombreuses personnes sont victimes de grossophobie sur les réseaux sociaux. Ça touche aussi bien les anonymes que les célébrités. Pour vous, c'est un facteur de pression, ces réseaux sociaux, ou plutôt un allié pour participer à ce concours?
4: Je pense que les réseaux sociaux, aujourd'hui, on y trouve beaucoup de choses, mais on y trouve aussi une façon et une forme de visibilité. Ça permet de porter ces messages un peu plus haut, un peu plus fort, et de toucher des gens qui peut-être aussi ont du mal à s'accepter. Et donc pour moi, c'est vraiment un vecteur de partager des messages d'acceptation de soi et de confiance.
3: Quel message vous aimeriez justement transmettre aux femmes qui n'osent pas encore s'assumer pleinement?
4: J'aimerais vraiment qu'on puisse en tout cas se voir tel qu'on est, vraiment au-delà d'un chiffre, d'une taille. On est tellement beaucoup de choses, on a énormément de valeur, et c'est vraiment de se regarder avec beaucoup plus de douceur et de bienveillance, et qu'on mérite toutes, chacune, toutes et tous aussi, puisque ça peut toucher aussi plus largement, de se voir autrement et de porter un regard vraiment bienveillant et respectueux envers son corps.
3: La finale de Miss Curvy France se déroule dans les Landes le 11 avril prochain. Vous y allez avec l'envie de remporter le titre. Quelles sont les différences finalement avec un concours classique comme Miss France?
4: Les différences, c'est vraiment un concours qui va porter sur la beauté des cours. Donc déjà, on se retrouve ici sur une différence. Mais c'est aussi vraiment, comme je le disais, un chemin d'acceptation. Et donc, c'est un peu la concrétisation de pouvoir aller porter ces belles valeurs sur une scène nationale. et aussi de pouvoir faire briller la région par la même occasion. Et c'est en tout cas avec tout ça que je vais porter les couleurs de la Lorraine en France, avec l'envie de pouvoir faire évoluer les regards justement sur les courbes et sur l'acceptation de soi d'une façon générale.
3: Merci Alicia, à bientôt.
4: Avec plaisir, merci beaucoup Jérémy.
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5: Désolé de vous décevoir, si des Marseillais écoutent la radio, vous avez le droit de rester. Voilà, Jules Pernaut, ce nom ne vous dit sans doute pas grand-chose, vous explique. Nous sommes en 1915, dans le quartier de la rue des Teinturiers, à Avignon. Jules-François Pernaut, 89 ans, est furax. L'État vient publier une loi interdisant l'absinthe. Problème, l'usine de Jules-François Pernaut produit une liqueur qui a justement un succès fou à base d'absinthe. Le fiston Jules-Félix Pernaut, oui, ils ont quasiment le même nom, âgé lui de 43 ans, décide alors de contourner cette loi et de lancer une nouvelle boisson, l'anis Pernaut. Nous sommes en 1918. Une boisson constituée à partir d'une essence proche de l'absinthe, sauf que là, c'est de l'anis. 6 ans plus tard, le succès est fou. Il est tellement important que les usines déménagent à Montfavet et puis la firme quitte le Vaucluse pour la région parisienne. Alors jusque-là, tout allait bien pour les Pernaut, mais Paul Ricard est arrivé. En 1932, le Marseillais Ricard fait son entrée sur le marché et obtient le droit de vendre sa boisson, anisée à 40 degrés, soit 10 degrés de plus que la bouteille Pernaut. Et puis le génie de Paul Ricard, c'est aussi le marketing. Le nom générique à sa boisson sera Pastis, tiré de pastisson. Voilà, ça veut dire mélange en provençal. Et puis il y rajoutera aussi une promesse inédite, le vrai Pastis de Marseille. C'est pour ça qu'on pense en fait que le Pastis vient de Marseille. Bref, c'est une boisson qui fait penser au sud, aux vacances et à la Provence. Alors je vous passe des années et des années de guerre. Il faudra attendre 1975 pour justement enterrer l'âge de guerre entre Pernaut et Ricard, avec la fusion et la création du Pernaut Ricard, aujourd'hui leader mondial dans les spiritueux. Allez, sans rancune, c'est bien connu, l'apéro rassemble. Je compte sur vous, hein, avec modération.
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1: Je vous emmène dans un salon de thé andouillé qui a ouvert ses portes il y a quelques mois. C'était l'été dernier. Ça s'appelle Au coin de la tasse, un lieu tenu par Marie-Annick Vicard, co-AP. Et comme dans tout bon salon de thé, on peut aussi boire du café. Ça tombe bien, Marie-Annick m'en offre un. Bon, ben merci pour le petit café, Marie-Annick.
2: Eh ben de rien, avec plaisir.
1: Oui, parce que vous aussi, vous buvez un café. Oui. Vous ne buvez pas de thé, alors?
2: Je bois les deux.
1: Ben quand on vend les deux, c'est bien de connaître les deux.
2: Exactement.
1: Pourquoi vous avez créé ce lieu?
2: Parce que j'avais envie d'ouvrir un salon thé depuis des années. Pour moi, la commune d'Andouillé, ça a été une opportunité. Je suis arrivée sur la commune il y a 2 ans. Et je voulais monter un lieu différent, qui me ressemble, et dans lequel on pouvait accueillir des ateliers, où ce soit aussi un lieu de rencontre intergénérationnelle.
1: Mais vous aviez déjà tenu un commerce avant?
2: J'ai été libraire pendant 10 ans.
1: Je propose qu'on se lève, Marie-Annick. Comme ça, on va pouvoir aller faire le tour de ce salon de thé. Bon, c'est pas si grand que ça, mais il y a quand même plusieurs pièces. Là, on est dans la pièce principale. C'est là où vous proposez le thé, les cafés, il y a quelques gâteaux. C'est vous qui avez fait la décoration de ce lieu, parce que c'est très très joli.
2: Merci beaucoup. Oui, c'est moi. Donc toutes les tables et les chaises ont été chinées dans les différentes recycleries Emmaüs de la Mayenne. Le buffet qui me sert à présenter les cafés, je l'ai acheté chez une dame sur Andouillé aussi, donc le meuble 100% local.
1: Il y a aussi un coin librairie, et puis nous entrons dans l'autre pièce de ce salon de thé, où je continue à parler de décoration avec Marie-Annick. Je vois qu'il y a des photos d'Andouillé, de vieilles cartes postales. Je ne sais pas si on voit d'ailleurs votre commerce sur ces cartes postales.
2: Alors, on voit le bâtiment, effectivement, sur toutes les cartes postales, puisque fin 19e, début 20e, le bâtiment accueillait donc un hôtel, le Lion d'Or, qui ensuite est devenu dans les années 50-60 la Poste, avant d'être le cabinet notarial dans les années 90, et donc depuis la fin de l'été, un salon de thé.
1: Et c'est dans cette petite salle du salon de thé que sont régulièrement proposés des ateliers, alors ça peut être des ateliers d'écriture, de dessin. Je retourne ensuite dans la salle principale, où sur le comptoir j'observe de très très beaux gâteaux.
2: Je travaille avec la boulangerie d'Andouillé qui est la Tendresse, qui me prépare cakes et tartes, et moi de mon côté je fais le cheesecake et je fais des scones. Donc des scones, c'est des petits pains anglais.
1: Bah moi je vous prendrais bien un petit bout de gâteau, alors avant de partir, c'est cheesecake, vous faites le cheesecake?
2: Moi je fais le cheesecake, oui, je sers ça.
1: Marie-Annick, avant que vous alliez me préparer l'assiette avec du cheesecake, je vois quand même qu'il y a un nain au niveau de la caisse de votre salon de thé.
2: Oui, c'est un nain que m'a offert une amie pour l'inauguration, et j'ai trouvé qu'il avait toute sa place dans la décoration du salon de thé.
1: Mais je pensais que c'était un endroit où, vous savez, comme le petit cochon, on peut mettre sa pièce, mais non, vous n'avez pas prévu ça.
2: Si, mais c'est pas le nain.
1: Ah, c'est pas dans le nain. Ah oui, c'est à côté, on peut mettre une petite pièce.
2: Exactement.
1: Mais attendez, c'est quoi ça?
2: Ça, c'est un personnage des films Ghibli, Voyage de Chihiro.
1: Ça fait du bruit?
2: Oui, tout à fait.
1: Mais c'est trop génial. Il fait un petit rototo à la fin.
2: Exactement, c'est parce qu'il a bien digéré le pourboire.
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3: Voici Catherine de Saint-Denis-la-Chevasse, entre les Lucs sur Bologne et les Essarts en Bocage en Vendée. Catherine, elle est très investie dans la vie de sa commune. Elle fait vivre avec passion le petit musée des ustensiles, un lieu qui raconte le quotidien d'autrefois et le patrimoine local. Catherine, d'ailleurs, très attachée à ses racines.
4: Je suis vendéenne, je suis du cru.
3: Une vraie de vraie.
4: Une vraie de vraie. J'ai fait mes écoles primaires à Saint-Denis, donc oui, une vraie de vraie.
3: Je suis donc avec Catherine, qui est la secrétaire du musée des ustensiles de Saint-Denis-la-Chevasse. Comment vous êtes arrivée dans cette aventure, Catherine?
4: Alors, je suis arrivée dans cette aventure parce qu'une dame voulait créer quelque chose pour faire connaître la commune. Donc, nous avons créé une association en 1996 et elle recherchait des gens pour l'entourer. Donc, moi, j'étais très attirée par les anciens ustensiles et pour faire connaître la commune aussi.
3: Rappelez-nous un petit peu l'historique de cet endroit où nous sommes là ce matin.
4: L'idée est partie d'un livre écrit par monsieur Jean-Noël Mouret dans lequel il notait à la fin qu'il n'y avait aucun musée des ustensiles de cuisine en France. Vous savez, nous avions au départ 600 objets, maintenant nous en avons à peu près 1600.
3: Vous êtes engagé donc dans cette association, j'imagine que ça vous prend du temps.
4: Eh bien, c'est beaucoup plus facile depuis que je suis à la retraite.
3: Sachant quelque chose dans votre vie, vous Catherine?
4: Eh bien moi j'étais pourtant dans un travail où j'accueillais du public. Ça m'a ouvert un petit peu, justement, moi qui étais très timide.
3: Vous êtes très à l'aise finalement, vous parlez de timidité, mais en fait vous parlez assez aisément.
4: Ben vous voyez, depuis une vingtaine d'années.
3: On parle aussi dans les associations beaucoup de transmission. Ce musée, il a une histoire, il faut que cette histoire perdure. C'est l'une de vos missions?
4: Eh bien oui, on a un manque de bénévoles jeunes. Nous sommes tous des retraités, donc il faudrait des jeunes pour faire perdurer notre savoir et notre passion.
3: On est d'accord, il est hors de question que ce lieu ferme le jour où, malheureusement, vous n'aurez plus la force de tenir ce petit musée avec toute votre équipe.
4: Eh bien, ce sera la mort dans l'âme si on doit le faire.
3: Un dernier message, voilà, aux gens qui hésitent encore à s'engager dans le milieu associatif. Vous leur diriez quoi?
4: Eh bien, je leur dirais que c'est un petit peu une leçon de vie quelque part. On côtoie beaucoup de gens. Et puis, c'est un petit peu un apprentissage tous les jours de la vie, finalement.
3: Avec Catherine, vous l'aurez compris, c'est engagement et passion pour la mémoire et les traditions au service de la vie locale et du partage.
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5: Pour changer, je ne vais pas vous apprendre un mot, mais vous apprendre quelques subtilités pour écrire en breton. Et ensuite, place à un prénom pour changer aussi.
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5: Ouais, c'est la journée du changement. Alors, je vous apprends chaque jour des mots. La pratique orale, c'est bien, mais l'écrit, c'est important aussi. Alors, dans l'alphabet breton, il y a deux ou trois petites choses à savoir. En premier, vous verrez une lettre que vous connaissez, mais que vous ne prononcez pas bien. C'est le C'H, qui sert à écrire le son RE, et donc pas CHE ni QUE, c'est RE. C'est un gros H aspiré. Pensez à un hangar, hein, voilà, comme ça, ça va vous aider. Ensuite, une autre chose à savoir, pas de bol, le cul n'existe pas en breton, on parle pas de cul, mais à la place, nous avons le K, qui sert à remplacer donc le cul, mais aussi le C, et ça sert à faire le son que. Un K, tout simplement. Donc avec ça, vous ne devriez plus confondre C'H, c'est le he, le hangar, hein. Et si c'est un K, eh ben là, vous pourrez dire K. Ça paraît bête comme chou, mais c'est important à connaître pour pouvoir écrire, mais aussi lire et retrouver la bonne prononciation. À vous de répéter, ou alors écrivez-le quelque part pour vous en souvenir.
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5: Et pour changer des noms de lieux de famille, un prénom aujourd'hui qui est sûrement parmi les plus répandus, ou du moins dans le top des prénoms bretons, c'est Maël, avec sa variante Maëlan. Alors Maël, c'est un très vieux prénom, commun à d'autres langues celtiques. Maël, ça vient du Moyen-Âge, de l'époque du vieux breton, et ce nom était celui des princes ou des chefs de clan, à l'époque où la Bretagne était clanique, évidemment. Mais ce joli prénom est resté. Maël, c'est un prénom masculin, féminisé depuis peu, mais Maël, c'est le chef de clan, et dans Maëlan, eh bien là, on a une contraction de Maël et Tan, qui donne Maël Dan. Et ensuite, Maëlan, c'est-à-dire le chef de feu, donc au caractère bien trempé. Glissé en Maëlan. Voilà. Il est temps pour moi de vous laisser, de vous dire à demain. Même heure, Canoir Hoas.
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2: Et je suis ravie de retrouver dans cette rubrique celle qui a été la révélation littéraire dromoise de 2024, Valérie Patureau, avec sa cuisinière des Kennedy qui a conquis 100 000 lecteurs l'année dernière. Elle publie cette rentrée aux Escales, un très très beau troisième roman qui s'appelle L'Enseveli. L'Enseveli, c'est d'abord l'histoire d'Abel, poilu de la Grande Guerre, blessé au combat en sauvant un inconnu. Il est transféré dans un hôpital de fortune où il va faire la connaissance d'un mystérieux voisin de lit, une gueule cassée qui, incapable de parler, va communiquer avec lui à l'aide d'un petit carnet. Adrien, c'est son nom, est médecin et officier, tandis qu'Abel, simple soldat, vient de la Drôme paysanne. Mais là, pour passer les journées, ils vont se raconter l'un à l'autre et tisser un lien si puissant que lorsqu'ils seront séparés, il faudra à tout prix se retrouver. Pourquoi Valérie Patureau a-t-elle voulu redonner vie à des combattants de la Grande Guerre? C'est la question que je lui ai posée.
3: Peut-être parce que je suis la dernière génération à les avoir croisés. Je m'en souviens très bien, je devais avoir 7-8 ans et le frère de ma grand-mère me terrorisait parce que quand on allait chez lui, il retirait son œil de verre et donc il avait eu un terrible, sur un obus pendant la guerre de 14. Moi j'ai un intérêt très fort pour l'histoire, pour cette période particulière de l'histoire aussi, parce qu'elle représente vraiment, je le trouve, au même titre que la Révolution française, elle représente le socle de notre société moderne. Et je suis pas historienne, donc j'ai pas du tout voulu écrire un livre sur la guerre. J'ai voulu écrire un livre sur l'amitié et surtout poursuivre ma quête que j'avais déjà dans Nésida de cette interrogation sur le déterminisme social qui fait que nous rencontrons tous, sans que ce soit vraiment conscient, des gens qui partageons à peu près les mêmes choses, les mêmes... Voilà. Et il n'y a pas 36 circonstances. Il y a l'hôpital qui parfois vous amène à partager une chambre d'hôpital avec quelqu'un qui n'a pas du tout la même vie que vous, ni en âge, ni en lieu, ni rien. Et puis la guerre. Et c'était vraiment ça mon sujet. Et là, j'ai eu envie de m'intéresser, de m'interroger sur la sensibilité des hommes qui, en fait, n'est pas si lointaine de la nôtre.
2: Et puis, contrairement à la cuisinière des Kennedy, on est dans un roman du temps long.
3: C'est vrai que dans la cuisinière, je suivais sa vie. Et Dieu sait que sa vie est assez trépidante et qu'elle nous emmenait d'épisode en épisode. Là, c'est un temps long. C'est un livre à la fois de terre, je dirais, parce que la terre est présente tout le temps. La terre qui vous engloutit, la terre qui... Enfin, c'est vraiment un livre de terre et un livre sur le temps. Parce qu'il n'y a que dans ce temps long qu'on arrive aussi à se connaître, à se livrer, à apprendre les uns des autres. La grosse différence aussi avec mes deux premiers romans, c'est que c'était des histoires qui parlaient de personnages qui avaient existé. Là, ils sortent tous les deux de mon imagination. Ils sont nourris de tout mon imaginaire qui a été bercé par tous ces livres formidables sur cette période. Et beaucoup de choses de ma propre vie, sans s'en rendre compte, les deux grand-mères présentes dans ce livre, ce sont les miennes. Mais je ne sais pas si je l'ai vraiment décidé. Je crois que c'est vraiment arrivé au fil de l'eau.
2: Et de cette écriture puissante de Valérie Patureau qui, en quelques mots, fait naître des images fortes, des émotions qui vous envahissent, c'est vraiment une magnifique écrivaine que je vous conseille de découvrir avec L'Enseveli qui est paru aux Escales.
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4: J'aimerais bien être riche parce que je veux bien payer une maison, une voiture. Pas forcément tout ce qui coûte très cher, parce qu'on n'en a pas forcément besoin. J'aimerais bien avoir beaucoup d'argent, et comme si j'étais au Club des Paris, pour bien me nourrir, pour avoir des belles voitures,
5: pour partir en vacances. Et aussi, si on n'a pas de maison, du coup, s'il a de l'orage, du coup, ça va nous tomber dessus et on va être mort. On peut être riche, si on a déjà une maison, on peut s'acheter une maison de luxe, des voitures de luxe, par exemple une limousine.
6: Ma BM, ça voulait dire qu'on était riche.
4: J'aimerais bien être riche parce que je veux bien payer une maison, une voiture. Pas forcément tout ce qui coûte très cher, parce qu'on n'en a pas forcément besoin.
5: Bah aussi, j'aimerais avoir de l'argent pour ceux qui sont pauvres, pour les aider ou leur acheter une maison et des aliments. Je trouve que ça sert à rien d'être riche parce que on peut être normal, c'est mieux d'être normal parce que quand on est riche, je trouve que c'est pas très gentil parce que ça donne envie aux autres, mais vu qu'ils ont pas assez d'argent, et ben ça leur donne de la tristesse.
7: Je hais ces gens riches qui, avec un peu d'or, croient réparer les malheurs dont ils sont responsables.
8: Et ça veut dire quoi être normal ?
5: Ça veut dire avoir de l'argent, mais pas beaucoup non plus.
8: Est-ce que vous avez envie d'être riche et célèbre ?
5: Non, moi j'ai envie d'être célèbre à la télé, au foot, vu que je fais du foot, j'ai envie d'être célèbre.
4: Bah c'est bien, vu que au moins si tu prends quelque chose dans un magasin et que t'es célèbre et que tu t'es déguisé, et bah t'as oublié de payer, et bah au moins celui qui vient te chercher, t'as juste à te déguiser et au moins il voit que t'es célèbre et du coup après il dit pardon.
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9: Une escapade très nature aujourd'hui, à la découverte des tourbières des Landes. C'est une spécificité de notre département, un milieu préservé. Karine Dos Santos est naturaliste au département des Landes.
10: Ah, les tourbières, elles sont plutôt nichées au cœur du massif landier. Ce sont des véritables joyaux écologiques. Ce sont des zones humides qui sont composées d'un sol qu'on appelle la tourbe. Cette fameuse tourbe est constituée de 20 à 30% de débris de végétaux et de 70 à 80% d'eau. Les végétaux qui composent cette tourbe sont essentiellement des sphaignes, donc ce sont des mousses de la famille des bryophytes. Et la particularité de ces mousses, c'est que ce sont des véritables éponges. Elles sont capables d'absorber jusqu'à 30 à 40 fois leur poids en eau. Alors pour à titre d'information, un tapis de sphène de 1 mètre carré de surface sur 20 cm de hauteur peut stocker jusqu'à 70 kg d'eau. Et forcément, ces sphènes vont interagir avec le milieu en absorbant des sels minéraux, en échangeant des ions, ce qui va conduire de façon simplifier, parce que c'est un peu plus complexe au niveau chimique, à acidifier ces milieux. Donc on a généralement des tourbières landaises qui sont plutôt acides, avec des pH de 4 à 5, donc relativement acides, ce qui va induire des conditions de vie très particulières pour les espèces qui vont y vivre. On va dire qu'une tourbière est active si les sphènes continuent à se développer. Par contre, si elles commencent à régresser, elles vont plutôt être en voie de dégradation. Et à ce moment-là, on va voir d'autres espèces apparaître, des bruyères, du chouin noirâtre, de la moulinie, des arbustes tels que les saules, voire du piment royal, et forcément tout le cortège d'espèces qui vont avec. Donc on va diviser deux catégories en fonction de l'alimentation en eau, celles qui vont être alimentées par les fameuses nappes phréatiques, les nappes souterraines, et celles qui vont être plutôt alimentées par le réseau hydrographique ou les eaux de ruissellement. Donc ça va être plutôt des tourbières qu'on va trouver en proximité des rivières ou en périphérie des étangs. On va pas oublier le secteur des Barthes de la Dour, qui est quand même très connu et qui surtout regorge de tourbières. Mais on va dire que les espèces les plus impressionnantes pour les enfants, notamment quand on fait des animations scolaires, ce sont les fameuses plantes carnivores. Drosera, donc les Drosera à feuilles rondes et à feuilles intermédiaires, et la grassette du Portugal. Au niveau de la faune, on a le fameux lézard vivipare qui va être inféodé à ce type de milieu, et certaines libellules dont la Cordulia corfin et le fameux papillon emblématique un peu des tourbières qui est le fadet des lèches, dont le département a une responsabilité assez forte pour sa conservation.
9: En raison de la fragilité du milieu, une seule tourbière est ouverte au public, la tourbière de l'Estanque à Metz, aménagée avec panneaux, pontons d'observation, circuits de randonnée et accessible aux personnes à mobilité réduite. Recommandée par ICI Gascogne.
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1: Julien Jourdan et je suis le créateur de la marque Unical et basket personnalisable à Limoges.
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1: Je représente la 7e génération de ma famille, donc c'est une certaine fierté. J'avais des ancêtres qui étaient tous cordonniers bottiers, mon papa était styliste en chaussures. Et donc moi j'ai fait ma carrière pour plusieurs marques françaises pour lesquelles je travaillais en tant que bureau d'études. Et je suis revenu donc dans la région en 2017 pour prendre la direction du bureau d'études des chaussures Weston.
3: Alors là à Weston vous aviez quand même un joli poste, vous n'êtes pas parti fâché on va
1: non,
3: dire.
1: Non, au contraire.
3: Et vous avez décidé... Un petit peu comme beaucoup, ce moment Covid en fait a changé un petit peu la trajectoire de votre vie finalement.
1: Tout à fait, mais comme beaucoup en fait, le Covid a changé ma vie. C'est, je suis resté chez moi pendant 2 mois, puis s'en est suivi une réflexion sur mon avenir professionnel. Et c'est vrai que le désir de créer une marque qui me soit propre avec vraiment ce que je souhaite créer a été le plus fort. Et j'ai décidé donc de lancer cette marque un peu atypique où en fait on va fabriquer toutes nos baskets donc dans ce petit atelier qui est au centre-ville de Limoges. De la coupe au bichonnage, donc toute la fabrication est made in Limoges, c'est un peu ma fierté.
3: Ça vous tenait à cœur vraiment d'avoir un produit pour les Limougeaux, fabriqué 100% à Limoges et pas extériorisé?
1: Tout à fait, donc c'est le concept. Mon but c'était vraiment de faire du local, donc il faut savoir qu'on s'approvisionne au maximum en local, on rachète du cuir dans la région, pas forcément de tannerie de la région, mais on rachète à des entreprises de la région. Et le but c'est que le Limougeau vient nous voir, demande sa basket telle qu'il la veut, on la fabrique, on lui livre et c'est un circuit court et qui est vraiment qui font partie vraiment de mes valeurs.
3: Oui, c'est aussi une des particularités d'Unica, c'est-à-dire que ce sont des baskets personnalisées, c'est-à-dire qu'en fait, on porte déjà une basket fabriquée ici et en plus... qui nous correspond totalement, parce qu'on choisit les couleurs, on choisit comment ça se passe concrètement.
1: Oui, effectivement, donc basket personnalisable. Alors, je pense qu'on n'est pas les seuls à faire ça. Personnalisable en illimité, c'est-à-dire qu'on a une technique d'impression sur cuir qui nous permet à la fois d'imprimer nos propres motifs, mais c'est-à-dire que Monsieur tout le monde peut venir et nous dire, mais moi je veux un petit logo comme ci, je veux un petit logo comme ça. On peut faire carrément ses propres dessins. Notamment, on fait beaucoup de collaborations avec des artistes limougeaux qui nous font des œuvres sur les baskets. On les sort en série limitée et elles sont numérotées. Donc, c'est un peu la petite fierté de sortir quelque chose. C'est avant tout un produit local, mais en plus, on a une vraie valeur ajoutée où vous ne pourrez jamais retrouver la même basket.
3: Vos parents voient ce que vous faites? Qu'est-ce qu'ils en pensent? Comment ils réagissent? Parce qu'ils étaient dans le métier aussi.
1: Tout à fait. Alors, pour tout vous dire, de quitter une société comme Weston a été un petit choc pour eux quand même. Parce que c'est vrai que c'est une marque qui représente la France et qui est vraiment une belle entreprise. Je pense qu'il y a un peu de fierté. Maintenant, c'est vrai que j'ai commencé dans mon garage seul. Maintenant, on est 6 personnes. Et j'avoue, je suis un peu fier.
3: Et si vous aviez l'occasion, si j'avais une petite baguette magique et que je vous donnais l'occasion d'aller voir vos aïeux, les autres, ceux qui malheureusement ne sont plus là aujourd'hui, qu'est-ce que vous leur diriez? Comment vous leur présenteriez la chose? Parce qu'ils étaient dans le métier aussi, rappelons-le.
1: Je n'ai rien inventé, on va dire, parce que je reproduis exactement le même concept que mes aïeux. En fait, j'ai fait exactement la même chose. Je n'ai rien inventé, sauf que j'ai créé cette basket qui est personnalisable, qui a une vraie identité. Et voilà, je les remercie pour m'avoir soufflé l'idée.
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4: Louis Hachette, fondateur de l'un des plus grands groupes d'édition au monde. Mais saviez-vous que tout a commencé à Rethel? Louis, dès son plus jeune âge, se tourne vers la lecture. Un amour, d'ailleurs, qu'il ne quittera jamais. À peine adolescent, il quitte sa ville natale avec sa famille pour Paris, où sa mère travaille comme lingère dans un grand lycée. Et c'est à la capitale qu'il va faire ses études, notamment en droit. Mais c'est un autre domaine qui va capter son attention, l'édition. À 26 ans seulement, il fonde sa propre maison d'édition. Très vite, elle prend une ampleur considérable et en quelques années, elle devient le premier groupe d'édition en France. Et qu'est-ce qui explique un tel succès? Eh bien, c'est surtout son modèle commercial novateur. Louis Hachette comprend que pour toucher un large public, il faut adapter les livres aux besoins du public. Qu'il s'agisse de manuels scolaires, de dictionnaires ou d'ouvrages destinés aux jeunes lecteurs, son intuition est de créer des ouvrages pédagogiques, accessibles à tous à des prix raisonnables. Et le pari est réussi, car ses livres se retrouvent dans toutes les écoles et contribuent à l'émergence d'une véritable culture populaire. Loin de se cantonner à l'édition scolaire, il diversifie rapidement son catalogue en publiant des romans, des biographies, des récits de voyage ou des ouvrages scientifiques. Et c'est là toute la force de sa vision. Il parvient à offrir à la fois des livres éducatifs, mais aussi des œuvres littéraires qui font de sa maison un acteur incontournable du paysage éditorial français. Un autre point marquant du génie commercial de Louis Hachette, la distribution des livres. Il innove en installant des points de vente dans des gares, là où le public est nombreux. Des points de vente qui s'appellent aujourd'hui Relais. Louis Hachette s'éteint à 64 ans, mais son nom et son œuvre perdurent toujours à travers l'énorme empire qu'il a créé. Le 9 février 1953, Henri Philippe Acquy, des éditions Hachette, publie les premiers titres d'une collection appelée « Un grand avenir, le livre de poche », un format qui séduit un public jeune car le prix est plus raisonnable. Aujourd'hui, les éditions Hachette sont parmi les plus grandes maisons d'édition au monde, mais tout a commencé à Rethel, grâce à ce jeune homme passionné par les livres et déterminé à démocratiser la culture. Louis Hachette, véritable pionnier de l'édition, c'est l'un des trésors de Champagne-Ardenne.
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5: Est-ce que vous avez déjà fait du vélo-rail à Beaumont-les-Mines? C'était quoi ce chemin de fer?
6: Daniel Bouer. Le parcours proposé, c'est sur la ligne qui vient de Vieilleville, Saint-Nizier, Beaumont. Et nous exploitons la ligne qui finit de Beaumont à Bourg-en-Neuf. C'est un vélo sur rail, tout simplement. Cette ligne de chemin de fer, elle date de 1883, le 5 août 1883. À l'époque, il y avait le transport du charbon. En plus, il y avait sur Bourg-en-Neuf. Bourg-en-Neuf, c'est un site, un centre industriel à l'époque. C'est important sur la porcelaine, sur le transport de pierre. Enfin bref, il y avait beaucoup d'activités. Et puis aussi, cette ligne était une ligne dédiée aussi aux voyageurs. Le dernier train que moi-même j'ai vu, c'était à l'an 2000. Bon, très vite est venue l'idée qu'il fallait mettre en valeur le site minier. On a fait le musée, un musée La Mine, 2003. Et puis en 2009, on a ouvert ce vélo-rail.
7: Moi c'est Catherine.
8: Moi c'est Gaëtan.
9: Christophe.
10: Lucie.
11: Ving.
12: On vient surtout faire du sport en fait.
10: Pédaler.
13: On est en vacances pour 5 jours dans le coin. On a découvert ça par des prospectus un peu par hasard.
14: C'est moi hier soir qui ai trouvé ça une activité qui plaisait aux enfants. Donc je me suis dit ça va plaire à toute la famille. Et voilà, nous voilà là.
15: On va fermer le bâton. Après maintenant,
16: Joël. On est au départ du vélo rail.
5: Ça marche comment cette histoire?
16: Alors c'est un vélo 4, 5. Ils ont un appareil pour retourner au bout des 5 km. Une fois qu'ils sont là-haut, ils retournent, ils mettent leur vélo au fond, ils repartent après. Mais ils attendent que tout le monde soit arrivé là-haut avant de repartir. On ne peut pas, comme c'est un aller-retour de 5 km sur la même voie, on est obligé d'attendre. Voilà. L'histoire, c'est l'histoire de la mine, de Beaumont-les-Mines. Et c'est là qu'après, on a mis le vélo rail de la mine. 2009, depuis l'ouverture, celui-là. Voilà.
5: C'était comment l'ouverture?
16: Ah, c'était pas comme ça. On n'avait pas les mêmes vélos au départ. Non, c'était pas. On a changé de vélo entre-temps. Ben, ceux-là, ils sont mieux, ceux-là.
17: Venez par là, s'il vous plaît. Ah, juste là, mettez-vous en haut où il y a le monsieur au banc.
18: Au revoir.
19: Au revoir.
18: À la prochaine.
5: Maintenant, vous savez sur quel rail vous allez glisser avec vos petits-enfants à Beaumont-les-Mines.
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1: Au plein cœur de Tillières-sur-Avre, je demande la famille Giraud. Vous allez faire la connaissance de Mika, le papa, Ambre, la fille, et Mano, le copain de la fille. J'aurais bien aimé vous présenter Céline, la maman, mais elle est au boulot. Faut bien qu'il y en ait qui bossent. Céline, vous la verrez demain, vu que j'ai des raisons de dormir chez eux ce soir. Je vois pas de porte, alors je toque au carreau. Une jeune fille ouvre la fenêtre.
2: Allô, Ambre ?
3: Oui, c'est ça.
2: Le papa, il est pas là ?
3: Il doit être à l'intérieur, je pense.
1: Ok, j'entre comment ?
3: Je vais t'ouvrir le portail.
2: Ah, t'es trop mignonne.
3: Peut-être c'est ouvert, je sais pas.
2: Bah, je regarde,
3: ouvrir.
2: Hein.
3: Ouais.
1: Bah, j'avais pas vu le portail. C'est ouvert.
2: C'est moi ?
1: Non, c'est ouvert.
2: Bah, tu vois, c'était ouvert.
1: Bah ouais. Mika a l'air d'aller bien.
2: Très bien, très bien. Très
1: pourquoi
2: bien,
1: c'est
2: bien.
1: Si grand ici ?
2: Parce que c'est un ancien relais de poste, l'ensemble.
1: Ah,
2: ouais, d'accord. Ouais, ça considéré un peu comme une ferme ici, il y avait des chevaux.
1: Regarde ces perdus grands ouverts qui sont ni grands ni verts à la base, mais qui se demandent ce que tu viens faire là.
2: Je viens ouvrir parce qu'il paraît que c'est une famille d'artistes ici. Papa, maman.
4: Ouais, Ambre.
2: Mano, tout le monde est dans l'art, quoi.
4: Oui, un petit peu, ouais.
2: C'est toi qui as impulsé tout ça
4: hein. Alors, je pense, hein, je suis le premier. Hein. Bah, c'est les enfants qui ont suivi. Hein. On appelle ça la reproduction sociale. Hein. Un artiste fait des enfants artistes, voilà, ouais. C'est ça.
1: Vous avez fait la connaissance d'Ambre ?
3: Moi, je fais un peu tout, mais surtout de l'installation et de la performance. Donc, je mélange plein de médiums, surtout dans la sculpture. Et après, j'intègre des éléments de son, de vidéo dedans.
1: Et papa, il fait quoi ?
4: Si tu fais le tour dans la maison, on va voir qu'il y a pas mal de peintures, peintures objets, des sculptures.
1: Voilà. Voilà. Et Mano, il fait quoi ?
3: Des films 3D et du son.
1: Et Cécile, la maman, elle s'exprime beaucoup dans le textile.
4: Voilà.
1: Tout ça sur l'impulsion de Mika, le papa.
4: Bah, finalement, c'est dans le lieu dans lequel où ils ont dû me voir. Et Ambre, toute petite, elle était à la fois dans le bac à sable, le béton, les briques, après les petits bricolages, puis après dans les œuvres, dans la peinture à l'atelier, et ainsi de suite, quoi.
1: À la base, la famille n'est pas du coin.
4: On n'est pas vraiment normand. Mes enfants sont normands parce qu'ils sont nés en Normandie, mais nous, on vient du Loir-et-Cher.
5: Ah, ta famille habite dans le Loir-et-Cher. Ces gens-là ne font pas de manière.
1: Je crois qu'on vous avait pas encore présenté Mano.
6: Mano, Mano.
1: Le vidéaste de la famille.
2: Ça va, Mano ? T'es réveillé ?
7: Ouais, ouais, c'est bon, je me suis réveillé.
1: Bah, il dormait pas, il bossait.
2: Hein. C'était 3D, tes images de synthèse.
7: Ouais, là, je bosse des storyboards pour un film.
2: Mais tu fais une école ?
7: Non, j'ai fini là.
1: Il a fini.
7: J'ai fini, et depuis que j'ai quitté les Beaux-Arts, je me suis mis à l'animation 3D.
2: Là, c'est un atelier, là.
7: Oui.
2: Ah, mais il y avait de la place, hein.
1: Il en faut pour toute la famille.
4: J'ai coupé la radio, j'avais mis la radio, donc.
2: T'avais mis quoi comme radio ?
1: Change de sujet.
2: Ah, ici, c'était le.
1: Bravo.
2: Voilà. C'était pour les chevaux, quoi.
4: Alors, t'as la mangeoire, t'as même l'abreuvoir qui est en dessous, là, qui est en zinc.
2: La mangeoire sert de rack aujourd'hui pour les tableaux de qui ? De toi, alors ?
4: Surtout de moi, ouais, ouais, ouais. Donc là, c'est la partie atelier, artiste. On fait des toiles, la peinture, la sculpture, le découpage, assemblage. Il y en a un peu partout.
1: Sinon, Fred, t'avais pas un truc à leur dire ?
2: Je vais dormir chez vous ce soir.
4: Si tu veux, il n'y a pas de problème.
2: Et puis, il n'y a pas de problème, il y a surtout de la place.
4: Ah, bah, il y a surtout de la place, oui, voilà. Beaucoup de place.
2: Parce qu'il y a un truc qu'il faut absolument que vous me montriez demain.
4: Oui.
1: Petit indice.
2: Et demain, on va changer de rue.
4: Tout à fait.
2: Tu vas me montrer un truc qui est dans la rue du château, là.
4: Oui.
2: Je pense que ça va en halluciner plus, là.
4: Ah, oui, je crois aussi, oui.
1: Bon, bah, vivement demain.
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8: Wikizef, petit guide à l'usage des étrangers du sud du péage d'Arras en vacances dans notre belle région.
9: Nous sommes de retour dans la famille. En ce moment, il fait beau, il fait froid. Ben, on est dans le nord, il y avait un indice. Et en plus, il y a un vent de voleur. C'est une situation que j'aime peu parce qu'en général, quand on dit « oh, il fait froid », on nous répond « ben non, il fait pas froid, c'est le vent qui est froid ». Je pourrais la taper, la personne qui me dit ça. Parce que la conséquence directe du vent froid, c'est qu'il fait froid. Du coup, avance et ferme le gif. Donc, je résume. Il fait froid, mais il fait beau. Il y a quelqu'un qui a allumé la lumière et d'un coup, vous voyez votre cousine enlever son manteau, tirer sur son col et pousser un soupir. Je sais pas ce que j'ai étouffe d'un coup. Et son mari répond, qu'est-ce que t'as tes vapeurs de belle-mère? Ne paniquez pas. Wikizef est là pour vous aider. Je vous comprends, ça surprend. Bon, ce n'est pas très 21e siècle comme expression. Mais c'est celle qu'utilisait ma grand-mère quand elle avait une bouffée de chaleur. Ou quand elle remarquait que quelqu'un avait anormalement chaud. Cocteau, tête rouge, t'as des vapeurs de belle-mère ou quoi ?
8: Définition.
9: Les vapeurs de belle-mère sont originellement les bouffées de chaleur dont souffre la majorité de la gente féminine lors du dérèglement hormonal conséquent de l'arrivée de la ménopause. Quand je parle des filles et de leurs soucis, en général, je préfère partir dans le médical par les temps qui courent, c'est plus sûr. Et puis c'est imagé, parce que dans l'esprit de ma grand-mère, que je rappelle est enterrée au cimetière de l'Est depuis les années 80, je replace dans le contexte. Hein. La ménopause atteignait essentiellement les belles-mères. Ou si vous préférez, si t'es belle-mère, t'es forcément ménopausée. Et je tiens à préciser qu'elle disait ça aussi aux hommes. Mais quand est-ce que ça peut vous arriver d'avoir des vapeurs de belle-mère, par exemple ?
8: Exemple.
9: En écoutant le discours de Vladimir Poutine, en s'apercevant que son match Tinder, ben, c'est sa sœur, avec leur nouvelle mode de pas mettre la photo en plus. Et alternative à vapeur de belle-mère, il y a j'ai chaud, je crois que j'ai une buée.
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1: 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Lucas Vanitou, bonjour.
2: Bonjour.
1: Vous êtes le fondateur de l'association Belfortaine Objectif Égalité, qui existe depuis combien de temps ?
2: Nous entrons dans notre 7e année. J'ai créé l'association avec mon ancien animateur jeunesse à la ville de Belfort en 2019. Nous avons deux pôles au sein de l'association. Un pôle famille avec lequel nous réalisons des animations socio-éducatives, socio-culturelles, directement au pied des immeubles, et des projets collectifs avec elle. Et puis un pôle jeunes solidaires dans lequel

0: solution d'autofinancement leur permettant de se rendre sur place, certes, mais aussi et surtout de partager vraiment un moment interculturel. Ils étaient en binôme franco-indonésien pour rénover une maison de la nature afin que les enfants de la communauté puissent bénéficier d'apports sur cette thématique.
1: Des projets à l'international, ça c'est ok, avec des jeunes, mais aussi des projets tout près de chez nous et même dans nos quartiers.
0: Tout à fait, aider au local ne nous empêche pas d'aider à l'international. Donc on a à cœur de privilégier notre territoire également.
1: Quand on se rend compte qu'à Belfort, par exemple, c'est près de 30% de la population qui est en situation de précarité, forcément, ça fait réfléchir et ça donne des idées.
0: Nous, notre enjeu, c'est de travailler avec ces familles-là qui ne se referment pas sur elles-mêmes et donc de continuer à favoriser ce lien qu'il existe entre les publics, précaires ou non d'ailleurs, et de réaliser des interventions.
1: Quel genre d'intervention ?
0: Une rencontre au pied des immeubles avec des ateliers, surtout sur la période estivale, le mardi et le jeudi, sur le quartier des Glacis. On va réaliser des animations de rue et aussi des animations nocturnes le jeudi soir. Et ça, c'est conclu en fin d'été par un grand festival qui s'appelle Clôture de l'été, avec des concerts, de la nourriture, des jeux pour les familles, des rencontres et des conférences sur des thématiques, parce qu'on a toujours cette volonté d'avoir un apport éducatif important de façon à essayer d'émanciper le public. Le but, c'est pas de faire à leur place, mais qu'ils apprennent à le faire, plus tard le répliquer.
1: L'association ne manque pas de projets, du grain à moudre donc pour toutes celles et ceux qui veulent continuer à défendre la solidarité et l'inclusion.

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1: On prend de la hauteur aujourd'hui à Montarché, un village qui cumule plusieurs particularités. D'abord, c'est le plus haut village de la Loire, à 1160 mètres d'altitude. C'est une des plus petites communes du département, en superficie aussi. Et puis le lieu où a été produit une archive presque unique en France. Pour nous en parler, j'accueille aujourd'hui Sarah Duris. Bonjour Sarah.
2: Bonjour Eddy.
1: Guide conférencière à l'Office du Tourisme Loire-Forêt. Quelle est l'histoire de ce document si rare et ancien ?
2: Il s'agit d'un registre d'état civil. Il recense les naissances, les mariages et les décès sur la commune de Montarché. Mais ce qui fait qu'il est tout à fait exceptionnel, c'est la date à laquelle ce registre débute, 1468, soit la fin de la période médiévale.
1: Est-ce que cela veut dire qu'il n'y avait pas de registre d'état civil avant ?
2: Non. L'obligation de produire un document comme celui-ci est ordonnée par l'État au XVIe siècle. Et cette ordonnance n'est pas toujours bien respectée par les paroisses. Ici, la population est recensée avec 70 ans d'avance.
1: Est-ce qu'on connaît l'auteur de cette archive ?
2: Oui, c'est le prêtre de Montarché, nommé Claude Ferrier, qui a tenu le registre pendant 49 ans. On y lit les noms, les dates et même les métiers des anciens archimontois, mais aussi la météo.
1: Ah, ça m'intéresse. Est-ce que les conditions climatiques de l'époque étaient bonnes ?
2: Alors, c'est difficile à dire parce que ce sont principalement les mauvaises années qui sont inscrites. On lit des sécheresses, des tempêtes et même un tremblement de terre. En 1543, suite à une invasion de chenilles ayant entraîné une famine, l'évêque du Puy prend une mesure exceptionnelle, excommunier les fameux insectes. On vous laisse juge de l'efficacité de cette mesure. Il évoque aussi les épisodes de peste.
1: Des documents qui renferment de drôles de surprises. Où est-il conservé aujourd'hui ce fameux document ?
2: Il est gardé précieusement aux archives départementales à Saint-Étienne. Il a longtemps été le plus ancien registre d'état civil de France et donc a été présenté lors d'une exposition universelle à Paris. Aujourd'hui, c'est le deuxième plus ancien de l'Hexagone, mais c'est le mieux conservé des deux.
1: Un véritable trésor qui témoigne de la vie des habitants de Montarché. D'autres histoires et légendes sont à découvrir sur place, notamment lors des visites guidées menées par les guides de l'Office du Tourisme Loire-Forêt. Merci Sarah Duris.
2: Merci.
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3: Les petits bonheurs, généralement, ce sont des sourires qui se récoltent tous les jours au hasard des rencontres. Il suffit d'un micro ici, de ne surtout pas prendre de rendez-vous et de ne pas se présenter. Ça marche très bien à Megève, par exemple. Nous sommes donc en Haute-Savoie, sur les hauteurs de Megève, au Mont d'Arbois, pendant que des chevaux sont en train de monter dans une bétaillère.
4: Bonjour.
3: Matin de bonheur, venez vous occuper des bêtes.
4: C'est ça, on vient les mettre au chaud, ouais.
3: Ah, c'est-à-dire que là, ils quittent la montagne ?
4: Ouais, ce coup-ci, ouais, c'est bon. Ce coup-ci, on va les ramener, on va les mettre en pension pour cet hiver, ouais. Ils ont passé tout l'été en montagne, donc ce coup-ci, ça y est. Ils vont aller se mettre au chaud pour l'hiver.
3: Ah oui, ils font toute la saison,
4: là,
3: ici ?
4: Ouais, ceux-là, ils font toute la saison ici. Il y en a qui sont là pour la monte, il y en a qui sont là pour l'attelage, et puis vu que nous, on élevage, il y en a, ils sont juste là pour grandir.
3: Vous, c'est pas juste un loisir, c'est votre métier ?
4: Ouais, moi, c'est mon métier, ouais. Je suis cocher palefrenier. Ouais.
3: Quand vous dites pour l'attelage, c'est les calèches qu'on peut voir à Megève, par exemple ?
4: Exactement, c'est ça.
3: Donc, les chevaux, quand ils sont pas attelés, on les voit ici, sur les hauteurs de Megève ?
4: Ouais, c'est ça. Nous, on en a à l'Alpette, comme là en face, en haut de la côte 2000. On en a aussi au Mont d'Arbois, là, juste derrière. Et puis, après, au fur et à mesure de la saison, on les fait descendre petit à petit. Puis là, ils atteignent leur point le plus bas sur Megève. Puis après, on les change de département et puis voilà.
3: Donc là, ils montent dans le bus.
4: C'est ça, ouais. Ils montent dans le bus. Là, je vais en mettre 4. Là, après, j'ai mon patron qui va arriver. Il va prendre le reste. Et puis après, on va prendre un camion et une remorque. Puis on y charge tout dedans. Puis lui, il part cet après-midi.
3: Et là, ils partent où, hein, en résidence d'hiver ?
4: Ils partent dans l'Allier, ceux-là. Ils partent dans l'Allier. Ils ont des gros champs de plusieurs hectares où c'est qu'ils ont du foin, des abris pour eux, de l'eau à volonté. Et puis voilà.
3: L'Allier, donc en Auvergne, si je ne m'abuse, il fait pas beaucoup plus chaud qu'ici l'hiver.
4: Non, il fait pas beaucoup plus chaud. Mais par contre, ils auront plus d'herbe qu'ici, on va dire. Ils auront moins de neige, ils auront un peu plus de foin, un peu plus d'eau. Parce que nous, ici, c'est qu'on est tout de suite dans la neige. Et puis nous, on n'a pas assez de foin pour tous les nourrir l'hiver. Donc on préfère les mettre en pension. C'est beaucoup plus agréable pour eux. Puis pour nous, l'hiver, on a déjà bien assez de boulot comme ça. Donc au moins, ils sont un peu tranquilles aussi de leur côté.
3: Alors justement, vous faites quoi l'hiver si vous avez plus de chevaux ?
4: Alors c'est pas qu'on en a plus, c'est qu'on en a moins. Toute la partie élevage en fait part tout en pension et en fait l'hiver nous on fait énormément de calèches sur Megève. On a des grosses calèches qui monte jusqu'à 12 personnes. C'est qu'on fait les fondus en calèche en soirée ou le midi, et on fait juste des balades en calèche.
3: Bon, vous, j'imagine que le cheval, c'est une passion, on ne fait pas ce métier-là par hasard.
4: Mon grand-père était déjà éleveur de chevaux, là maintenant je bosse chez un ami de mon grand-père. Puis voilà, après, on fait ça par passion, de toute façon, c'est pas par l'argent qu'on va le faire, hein, comme dans tout métier agricole.
3: Même à Megève.
4: Même à Megève, l'agricole, ça reste l'agricole, à Megève ou pas.
3: Je peux vous demander votre prénom ?
4: Moi, c'est Mathieu, moi.
3: Et c'est quoi le dernier petit bonheur de Mathieu, s'il vous plaît ?
4: Mon dernier petit bonheur, c'est d'avoir fait un galop sur les crêtes de la côte 2000 en plein été avec le soleil couchant. Et ça, je pense que je m'en souviendrai jusqu'à ma mort.
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5: Le vin, ça prend du temps. 18 mois en général en Bourgogne avant d'être mis en bouteille. En ce moment, le millésime 2024 finit son élevage en fût comme à Beaune chez Philippe Pacalet. C'est dans le calme de ses caves qu'il nous raconte les notes aromatiques de son Gevrey 2024.
6: Donc là, on a changé de cave. On est plutôt sur du 2024, c'est ça ?
7: On est sur des 2024 rouges.
6: Attendez, vu que je prenne votre micro, c'est peut-être plus pratique. Hop, voilà. Donc là, vous avez ouvert le tonneau. Vous plongez la
7: pipette. Et on se retrouve avec un misime classique, c'est pour ça qu'on voit. On a une belle robe rubis, Gevrey Village. C'est quatre parcelles différentes. Gevrey, c'est toujours beaucoup de fruits. Hein. Ça fait un vin assez gourmand et toujours beaucoup de structure. Il y a les deux. Si on prend 10 personnes, toujours 7 qui l'apprécient. On va les soutirer pour les mettre en bouteille l'année prochaine.
6: Quand vous dites préparer, ça veut dire que...
7: On a mis un bouchon.
6: Ça, hein. Donc là, c'est le bouchon qui est à l'intérieur du...
7: Voilà, après on met le robinet.
6: D'accord.
7: Parce qu'on n'utilise pas de pompe, on fait par gravité. Ça évite d'aspirer le vin, c'est moins stressant.
6: C'est plus doux.
7: Voilà.
6: Ah, on peut stresser des vins.
7: Ouais, c'est de la matière vivante. Hein. C'est comme nous, ça évolue. C'est un peu à l'image de l'homme, le vin. C'est un produit culturel. Il y a beaucoup de points communs.
6: Donc il faut lui apporter beaucoup de douceur. Ouais.
7: Même si la forme du vin, là, c'est le tonneau après la bouteille. Nous, on a un squelette, c'est différent. Mais c'est une construction différente.
6: Oui, mais nous, on se trimballe avec le même squelette toute la vie.
7: Voilà.
6: Et eux, ils changent de squelette quand même.
7: Mais on ne grandit plus à partir de 21 ans, normalement.
6: Non.
7: Alors que les vins, dès qu'on les a mis en bouteille, ils grandissent, mais différemment, parce qu'ils sont aussi coincés dans cette bouteille.
6: C'est pour ça qu'on a cette forme de tonneau, finalement, parce qu'on aurait pu mettre ça dans des cubes, finalement. Enfin...
7: C'est un œuf coupé au debout. L'œuf sous la terre, la gestation, enfin, il y a toujours une jolie philosophie avec tout ça, mais c'est... Hein, il y a un sédiment qui se forme au fond du tonneau, qui s'appelle la lie, donc quand vous remuez le tonneau, ben, ça remélange, ça dynamise, quoi. C'est un peu comme un bébé avec son placenta, quoi. Il y a une naissance. Et ça protège le vin, donc ça dure un certain temps, c'est pour ça qu'on doit soutirer. J'ai un rôle protecteur et nourricier. C'est bien fait quand même.
5: Philippe Pacalet à Beaune est le papa de 50 000 bébés quand même, bouteilles par an. C'est pas rien et ça fait partie de la fierté de notre région.
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1: Salut la Bretagne, c'est l'heure de la bonne idée, 100% pur beurre. Créer un escape game pour nous inciter à visiter un château et à découvrir son histoire. Mais quelle bonne idée, n'est-ce pas, hein? Eh bien, c'est exactement celle qu'ont eu les équipes du château de Kerjan, situé à Saint-Vouget dans le Finistère. Pour vous situer, c'est entre Prescat et Landivisiau en Bretagne Nord. Un beau château renaissance encensé par Louis XIII et construit au XVIe siècle. Château qui appartient maintenant au département du Finistère qui fait tout pour partager ce patrimoine historique avec le public. Et partager notamment les secrets de la marquise. C'est le nom de cet escape game qui se joue en petits groupes de 3 à 10 personnes au cœur même du château. Le but, franchir le seuil d'une chambre abandonnée pour participer à une enquête palpitante qui vous conduira dans des pièces habituellement interdite au public. Chaque joueur va devoir user de ses aptitudes pour résoudre les énigmes. Et comme dans tout escape game qui se respecte, des cachettes secrètes ont été créées dans les décors originels du château. Ce qui n'a pas dû être une mince affaire pour les équipes du monument d'ailleurs. Mais ça vaut le coup, car l'escape game est hyper réussi. Et c'est une super façon de découvrir un monument historique de manière fun et ludique. Vous pouvez y participer jusqu'au 1er septembre. Faites vite en vous inscrivant à l'avance sur le site internet du château de Kerjan. Les secrets de la marquise n'attendent plus que vous. Le chiffre du jour, je vous en parlais hier, 2,50€, le prix d'un billet pour la tombola organisée par le festival breton Belles Étoiles. Billet qui vous permettra peut-être de repartir avec 2 places pour le concert de Céline Dion. Vous avez jusqu'à ce soir pour jouer. À demain pour une nouvelle bonne idée.
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2: Bonjour, je m'appelle Antoine. Comme j'ai l'habitude de le dire, je suis un petit con d'école de commerce, orienté finance d'entreprise. J'ai eu l'occasion de reprendre l'agence immobilière familiale et j'ai décidé de changer de voie suite au Covid.
3: Bonjour Antoine. Alors Antoine, vous avez 37 ans et c'est déjà votre troisième vie que vous êtes en train d'écrire ici à Périgueux. C'est quoi un petit con qui sort d'école de commerce?
2: C'est une personne qui applique ce qu'on lui apprend. Le sketch des inconnus sur le monde de la communication est très parlant et notamment il y a une expression qui reflète bien l'enseignement qu'on a en école de commerce. Ne jamais prendre les gens pour des cons mais ne jamais oublier qu'ils le sont. Et que ce soit en marketing, que ce soit les business plans où on valorise le chiffre d'affaires futur, ce qui était vraiment très prégnant.
3: Et pourtant, c'est ce parcours qui vous a fait venir là, à Périgueux, parce que vous dites que la crise Covid a joué un rôle majeur. Je crois que vous tombez sur une vidéo sur Internet où vous découvrez le métier de boucher charcutier, c'est ça?
2: Oui, un jour, je regardais un fonds de commerce à reprendre et on me parle d'un charcutier, le charcutier Charlot à Piégut-Pluvier. Et j'arrive la dernière semaine avant qu'il ferme et je trouve que les productions qu'il fait sont assez exceptionnelles. Et je me renseigne sur un métier que je ne connaissais pas, qui était le métier de charcutier. Et je tombe sur la vidéo de Bernard Marie, un meilleur ouvrier de France, qui était le monsieur charcutier de Paul Bocuse. Je me suis vraiment plongé dans le métier de ce charcutier. C'était vraiment un hasard que le saint patron des charcutiers, c'était Saint-Antoine. M'appelant Antoine. Et donc, suite à ça, j'ai travaillé en Alsace, à Deauville et en Périgord Vert.
3: Et là, depuis quelques semaines, vous vous êtes installé à Périgueux. Vous avez repris le commerce d'un périgourdin qui était bien connu, Christophe Orteil. Quelles sont les surprises ou les nouveautés qu'on va pouvoir retrouver, par exemple, sous la halle du Coderre, les mercredis et samedis, jour de marché à Périgueux?
2: On garde tout pareil. Ça, c'est important. On fera des petites modifications, petit à petit. J'aime bien tout ce qui est à base de croûte. On continuera peut-être à augmenter le feuilletage, ce qu'on appelle les pâtisseries charcutières. Peut-être offrir différentes recettes. Christophe avait une très grande variété de produits frais et faits maison à disposition des clients, qui était déjà en soi un tour de force. Donc on va garder cette production et au fur et à mesure, on changera des petites touches. Là, on vient de lancer les crèmes caramel. On va voir si le public est réceptif.
3: Cette aventure, elle est toute nouvelle. Ils ont dit quoi, vos anciens collègues d'école de commerce, quand vous leur avez dit que vous étiez maintenant patron d'une PME à Périgueux, dans le secteur de la boucherie-charcuterie?
2: Mes anciens collègues d'école de commerce ne le savent pas forcément. Et mes amis ne sont pas forcément surpris. Mais comme certains clients me l'ont dit, j'ai la tête du boucher. Voilà. Je ne sais pas ce que je dois en penser. Sûrement de très bonnes choses, parce que, comme je le disais avant, j'ai l'impression d'être à ma place. Mais voilà.
3: Merci beaucoup, Antoine.
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4: C'est la Camille Minute, votre chronique de la joie et de la bonne humeur. Aujourd'hui, on va parler des red flags. Alors, c'est quoi un red flag ? Un red flag, c'est littéralement un drapeau rouge. Dans la vraie vie, ça veut dire attention, danger. Fuis, cours, ne réponds pas à ce message. Le red flag, c'est le petit signal que ton cerveau voit, mais que ton cœur ignore, en disant « Non mais ça va, je gère, on va gérer ». Le red flag, c'est pas encore une catastrophe, c'est l'annonce de la catastrophe. C'est le teaser du film d'horreur. Il dit « Je suis pas jaloux ». Par exemple, si le mec il dit « Je suis pas jaloux », mais il connaît l'heure de ta dernière connexion avant tout le monde, il est jaloux, ok ? Si elle te dit « Ah mais moi je suis très cool, mais qu'elle fouille dans ton téléphone, même quand il est éteint, elle est pas cool ». Un red flag, c'est pas un défaut, c'est un avant-goût du problème. C'est quand quelqu'un te dit « Ah, moi, je suis comme ça », et que toi, au lieu de partir, tu réponds « Ah, bah parfait ah, !»« Non, fuis, cours !» Bref, les red flags, c'est simple. Si tu te dis « Ça va sûrement passer », eh ben, ça passera pas. Voilà, c'est aussi simple que ça. Alors maintenant, ce que je vais faire, c'est que je vais vous lister, parce que l'être humain va toujours trop loin, des red flags vraiment exagérés, des red flags qu'on voit sur les réseaux sociaux qui sont vraiment... Ça va beaucoup trop loin. Une fois, j'ai vu une vidéo, il y a une nana, elle a sorti. « Moi, j'ai un red flag. Mon red flag... C'est les mecs qui tiennent la barre du métro dans le métro. Donc maintenant, en fait, faut choisir entre tomber par terre ou être célibataire. Il y a un mec, il a dit, une fille qui finit son assiette, c'est un red flag. Frérot, elle a juste faim. Hein. C'est pas toxique, c'est la dalle, ça s'appelle. Après, il y a des red flags. Il y a quelqu'un qui dit, ouais, moi, mon red flag, c'est quelqu'un qui met son réveil à 6h du matin, même le week-end. Excuse-le d'être pauvre, hein. Il veut bosser, ce monsieur-là. Il y a quelqu'un qui a dit, voilà, moi, mon red flag, une personne qui aime l'eau plate. Donc en fait, si t'aimes pas les bulles, t'es toxique, quoi, t'es dangereux. Quoi. J'ai vu aussi, mon red flag, c'est quelqu'un qui répond trop vite au message, ou trop lentement. Le bon timing, c'est jamais bon. Il y a un mec qui l'a dit, moi mon red flag, c'est une fille qui dit, on verra. C'est pas un red flag ça, c'est une promesse honnête. Et j'espère qu'elle le verra pas le mec. Hein. À ce rythme-là, respirer va devenir un red flag. Bientôt, il aspire par le nez, c'est un red flag. Les gens, ils veulent plus une relation, ils veulent un CV sans défaut. Et même là, ils trouvent un red flag dans la photo. Avant, on cherchait l'amour. Maintenant, on cherche la faute. C'est bien ça le problème.
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2: Bonsoir à tous, salut, bienvenue à ceux et celles qui nous font l'amitié chaque soir de partager ce début de soirée après une journée un peu chargée. C'est vrai qu'on a envie de se détendre et pourquoi pas s'évader. Moi, c'est ce que je vous propose tous les soirs, un tour de France, de région en région, de ville en ville, pour vous faire aussi découvrir vos bonnes initiatives. On ira en forêt du côté de Nancy ce soir, découvrir un arbre un peu atypique. On ira aussi déguster du chocolat, mais au Pays Basque, particulier avec une entreprise française pas comme les autres. Enfin, Robin Bernot, qui sillonne le pays, nous emmènera dans la Meuse, découvrir une boîte à livres assez mystérieuse. De 20h à 21h, c'est aussi avant tout un invité. Une invitée ce soir. La France, les lieux qui ont marqué notre invitée vont se raconter jusqu'à 21h. Elle est actrice, elle est comédienne, elle est productrice, elle a triomphé encore dernièrement dans le duplex avec Annie Dupéré, avec Francis Perrin, avec Pascal Légitimus. Elle produit une superbe pièce de théâtre en ce moment du côté du Théâtre de Paris. Denis, une pièce de Sophie Cotin mise en scène par Raphaël Cambray. Et puis Corinne Touzé, puisqu'il s'agit d'elle, notre invitée, partira aussi dans les prochains jours sur la route de France et de Belgique avec Ken, qu'elle a présenté au Festival d'Avignon il n'y a pas si longtemps que ça. C'est la femme d'honneur aussi que je reçois ce soir jusqu'à 21h. Bonsoir Corinne Touzé.
3: Bonsoir monsieur.
2: Comment ça va madame ?
3: Bien.
2: Vous avez une poignée de main ferme. On s'est serré la main il y a quelques minutes. Je vous ai trouvé, je vous connais peu, avec un caractère déterminé. Vous
3: savez non, j'ai pas une poignée de main ferme, j'ai une vraie poignée de main. C'est-à-dire que quand on serre la main à quelqu'un, on se présente, on tend pas à un chiffon mou. Hein, vous voyez ce que je veux dire ?
2: J'ai pas du tout pensé commencer puis, l'émission comme ça.
3: Et puis on se regarde droit dans les yeux, parce qu'il y a plein de gens qui vous serrent la main et qui regardent ailleurs.
2: C'est vrai.
3: C'est une façon de se connaître aussi un peu mieux.
2: Alors on va se regarder dans les yeux et on va parler dans les oreilles des auditeurs et on va se balader un petit peu dans votre France. Je sais pas si c'est facile ou si c'est une envie que vous avez parfois. Vous savez, se balader comme on va le faire ce soir, c'est comme si on regardait un album photo. On se revoit il y a 20 ans, 30 ans, c'est le genre de choses que vous faites parfois à la maison ou pas du tout ?
3: Jamais, mais par contre, ça me plaît, en fait. Ouais.